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3: Bonjour. La résurrection de Jésus a bouleversé Pierre et Jean, au point qu'ils n'eurent plus peur de témoigner sous les colonnades de Salomon, nous disent les Actes des Apôtres, chapitre 4, c'est-à-dire au nez et à la barbe du Sanhédrin qui a condamné Jésus à l'horrible mort de la crucifixion. Et cela 6 mois après la crucifixion. Parce que l'enseignement sous les colonnades, c'est un enseignement de rabbin, ce qui suppose qu'ils aient le statut de rabbin, et pour cela il faut qu'ils aient été enseignés par un rabbin, Jésus, Rabbi Jésus, et qu'ils aient eu 6 disciples. Ils ont eu 6 disciples, puisque Jésus a appelé les 72, il en a donc confié 6 à 12. 6 × 12, 72. Donc, il les a formés comme des rabbis. Hein, et donc, ils peuvent enseigner, être acceptés pour enseigner sous les colonnades de Salomon. Sauf qu'ils se préparent à des procès. Jésus a été mis en procès. Donc, ils vont témoigner à 2, parce que c'est la règle d'un procès. 2 témoins, c'est bon. Et leur témoignage doit être chronologique, cohérent et complémentaire. Le témoignage de Jean se trouve dans l'évangile de Jean. Le témoignage de Pierre se trouve, selon la tradition bien confirmée, dans l'évangile de Marc. Donc nous allons rechercher ce qu'on appelle les perles, c'est-à-dire des petits ensembles, qui s'emboîtent entre Pierre et Jean. D'où ce schéma que nous allons suivre. On commence Marc chapitre 16, verset 1. Comme je vous l'explique, c'est une civilisation orale. Donc, on récite en se balançant légèrement, droite, gauche, et en respirant au milieu. Vous verrez même qu'il y a des assonances, des choses pour retenir par cœur. Et quand le Shabbat fut passé, Marie la Magdalène et Marie de Jacques et Salomé achetèrent des aromates pour revenir loindre. C'est le témoignage de Pierre. Jean va confirmer Pierre. Pierre vient de dire quand le Shabbat fut passé. Eh bien, Jean va dire au premier jour dans la semaine. Donc, d'accord ? Ça s'emboîte. Jean chapitre 20, verset 2, 1 à 2. Au premier jour dans la semaine, donc, Marie la Magdalène vint au matin encore sombre à la chambre sépulcrale. Et elle vit la pierre qui était enlevée de devant le sépulcre. Et elle vint en courant auprès de Simon Pierre et auprès de cet autre disciple que Jésus aimait affectueusement. Et elle leur dit, « Ils ont enlevé notre Seigneur de cette chambre sépulcrale et je ne sais pas où ils l'ont déposé. » Court, c'est une petite perle. Vous entendez qu'il y a une assonance. Ils ont enlevé la pierre et ils ont enlevé notre Seigneur. Ce qui se passe pour Marie-Madeleine, c'est que elle ne peut pas imaginer la résurrection, bien que Jésus l'ait annoncée. Pour l'instant, elle imagine qu'on a enlevé le corps. Et donc, il y a un affolement, il y a une très grande angoisse. Est-ce que, à cette horrible mort de la croix, on va ajouter la profanation du cadavre ? Donc elle va en courant. Et où est-ce qu'elle va ? Voir Simon Pierre. Pourquoi Simon Pierre ? Parce qu'il a faibli pendant la Passion, comme chacun sait, et donc il est redevenu Simon. D'accord ? Mais il est Pierre, c'est-à-dire il est le responsable du témoignage juridique. Il est le responsable des 12, il est le responsable qui doit faire en sorte que le corps ne soit pas profané et vite le retrouver. Mais elle avertit aussi le disciple que Jésus aimait affectueusement, c'est-à-dire celui qui, en hébreu, on dit, en araméen, on dit Talmida Drachem, le disciple qui connaît la fine pointe, le disciple aimé, qui va peut-être comprendre lui qui est tout proche de Jésus. D'accord ? Donc elle va les prévenir en courant et elle est affolée, elle dit « Ils ont enlevé mon Seigneur, je ne sais pas où ils l'ont mis. » Alors, il y a aussi un argument juridique. Si c'est une femme seule qui a vu que le tombeau était ouvert, c'est un argument juridique. Une femme ne peut pas enlever les scellés, c'est-à-dire le ciment. Une femme ne peut pas rouler une pierre d'une tonne. Elle est seule, c'est impossible. Donc, cette perle de Jean est un argument juridique qui peut passer dans un tribunal. D'accord ? On continue. Troisième perle. Cette fois, c'est Pierre. Alors, il y a d'autres femmes qui vont aller au tombeau. Dans l'évangile de Marc, actuellement, dans l'évangile que l'on a, il n'y a pas le nom de ces femmes. Mais probablement, au moment du premier témoignage, puisqu'il enfile, il répond à Jean, il devait dire le nom de ces autres femmes. Alors, vous voyez que je ne dis pas tombeau, mais je dis chambre sépulcrale. Parce que ce ne sont pas des tombeaux comme dans nos cimetières. Ce sont des chambres dans lesquelles on peut entrer debout. Et voilà, et on pose le défunt sur une sorte de table de pierre. Et si vous allez en Terre Sainte, vous allez au Saint-Sépulcre et vous entrez dans la chambre sépulcrale et vous adorez en silence devant cette table de pierre où Jésus a reposé. Voilà. À l'aurore donc. Donc vous voyez tout à l'heure, c'était le matin encore sombre. Maintenant c'est l'aurore. Vous voyez, c'est la chronologie. À l'aurore donc, le premier jour de la semaine. Elles parvinrent à la chambre sépulcrale quand le soleil se fut levé. Et elles se disaient en leur âme, « Qui donc nous roulera la pierre de devant la porte de la chambre sépulcrale ?» Et elles regardèrent et virent qu'elle était roulée, cette pierre. Elle était en effet très grande. Et elles entrèrent dans la chambre sépulcrale et elles virent un adolescent qui était assis à droite, drapé d'une robe blanche, et elles furent saisies d'étonnement. Or, lui, il leur dit, « Ne craignez pas. Vous cherchez Jésus le Nazaréen, celui qui a été crucifié. Il s'est relevé debout. Il n'est pas ici. Voici le lieu où il a été déposé. Allez plutôt dire à ses disciples et à Pierre, voici qu'il vous précède en Galilée. Là-bas, vous le verrez comme il vous l'a dit. » Et, l'ayant entendu, elles s'enfuirent et sortirent du sépulcre. La stupeur et le tremblement les prirent en effet. Et à quiconque, en aucune manière, elles ne parlèrent. Elles étaient dans la crainte, en effet. Fini pour Pierre. Alors, il y a un jeu d'assonance et il y a aussi un jeu, on ne va pas dire théâtral, c'est des petits gestes que font les apôtres, hein, un peu comme les Italiens aujourd'hui, petits gestes. La pierre est roulée et ils doivent, Jésus les attend en Galilée. Et en syriaque, en araméen, c'est la même chose. Rouler et Galilée, c'est la même assonance, la même racine. Donc, ils font le même geste. Roulez, vous attend Galilée. Donc, c'est le jour, le soleil est levé, c'est pas les femmes qui vont enlever le corps. Parce qu'en plein jour, on ne vole pas. D'accord ? Donc, il y a aussi un argument juridique. Elles voient un adolescent. Elles ne savent pas interpréter tout de suite que c'est un ange. Parmi ces femmes, il y a qui ? On peut deviner. Il y a certainement Marie Salomé, l'épouse de Zébédée, mère de l'apôtre Jean, puisqu'elle fait partie des femmes qui ont préparé les aromates. Marc 16, verset 1. L'ange leur donne une mission. Allez plutôt, dites à ses disciples et à Pierre, voici qu'il vous précède vers la Galilée. Il y a une phrase étonnante. Là-bas, vous le verrez comme il vous l'a dit. Quand est-ce que vous avez lu dans les évangiles que Jésus a dit à des femmes, qu'il ait un rendez-vous en Galilée. Non. Par contre, aux apôtres, oui. C'est en Marc chapitre 14, versets 27 à 28, c'est avant la Passion, quand ils vont du Cénacle au jardin des Oliviers, Jésus leur avait dit, « Vous tous, vous vous scandaliserez de moi, cette nuit même, il est écrit en effet, je frappe le berger et se disperse les agneaux. Mais, une fois que je me suis relevé debout, la résurrection, hein, c'est comme ça qu'on dit en syriaque, je vous précède en Galilée. » Autrement dit, les femmes, elles vont répéter la phrase, sans comprendre. Mais les apôtres, quand ils vont entendre les femmes, ils vont dire, « Ben oui, il vient de nous le dire. » Donc, ils devraient croire tout de suite les femmes. Puisqu'il y a cohérence. La foi, ce n'est pas de la crédulité, c'est de l'intelligence. Hein. La foi, c'est une cohérence. On croit quelque chose, on croit un contenu cohérent. Les apôtres devraient croire ces femmes. Et vous verrez qu'ils vont mettre un certain temps. Alors, le rendez-vous en Galilée, c'est probablement aussi ce que saint Paul raconte dans la première aux Corinthiens, où il dit que Jésus est apparu à 500 frères à la fois. Or, après cette apparition à 500 frères à la fois, vous vous rendez compte que ça va faire du bruit. Hein ? Ça va se répandre. Et donc, ceux qui écoutent Pierre et Jean 6 mois après la Passion et la Résurrection, ils ont entendu parler de cette apparition en Galilée. Et donc, quand on est à Pierre, quand Pierre raconte ça, les auditeurs, ils disent « Ah oui, oui, j'en ai entendu parler de cette histoire. » Et maintenant, il a les précisions de ce qui s'est passé. D'accord ? Donc, ça va créer une cohérence chez les auditeurs. Vous avez aussi entendu la phrase que l'ange dit « Voici le lieu où il était déposé. » Donc, l'ange demande aux femmes de bien regarder. Les femmes ne vont pas bien regarder. Elles sont dans la crainte, le tremblement. Parce que si elles regardent bien, elles vont voir ce que voient Pierre et Jean après, c'est-à-dire que le sanctuaire est à plat. Hein ? Donc, pour l'instant, elles regardent. Et voilà, ils sont dans le tremblement. C'est trop fort. Alors, il ne faut pas mépriser ça. Le tombeau, ce n'est pas grand. Hein, cette chambre sépulcrale, c'est petit. Et elle se retrouve face à un ange. Tous les voyants d'aujourd'hui, quand ils ont une apparition, c'est crainte et tremblement. Et très souvent, ils ne disent rien à personne. Ils en parlent après. D'accord ? C'est une réaction humaine tout à fait normale. En plus, elles peuvent avoir peur de se tromper, de rêver, d'être dans quelque chose d'irréel, d'une fausse vision, d'une tromperie démoniaque, je ne sais quoi. Enfin, c'est une réaction qui n'est pas mauvaise qu'elles n'aient rien dit. Mais très certainement, elles vont dire quelque chose assez rapidement, puisque 6 mois après la résurrection, Pierre raconte les choses. D'accord ? Alors, les disciples devront aller en Galilée. C'est intéressant. Ça veut dire que la mort de Jésus, ce n'est pas la fin de l'histoire, et même la résurrection, ce n'est pas la fin de l'histoire. Il va y avoir encore toute une histoire après. Quatrième perle, Jean témoigna. On peut dire Jean témoigna. Et Simon sortit et cet autre disciple, et ils venaient à la chambre sépulcrale, et ils couraient tous les deux, ensemble. Or, ce disciple courut devant Simon, et vint le premier à la chambre sépulcrale. Et il observa, vit les lins étant posés. Quant à entrer, il n'entra pas. Simon donc parvint après lui et entra dans la chambre sépulcrale. Et il vit les lins étant posés à plat. Et le suaire, celui qui serrait la tête, non pas avec les lins, mais étant roulé et posé à plat. Chaque chose à sa place. Alors entra aussi ce disciple qui parvint le premier à la chambre sépulcrale. Et il vit. Et il crut. En effet, jusque-là, il n'avait pas connu à partir des Écritures qu'il allait se relever debout d'entre les morts. Et ils s'en allèrent, ses disciples, de nouveau, à l'endroit qui était le leur. Alors, vous entendez déjà que c'est poétique. Hein, vous avez vu combien de fois à la chambre sépulcrale, déjà avant. Hein. Donc, on voit que c'est une certaine rythmique, une certaine poétique. Ce qu'on voit aussi, c'est, j'ai fait un geste là, le suaire. Hein, le suaire, c'est comme un grand mouchoir pour essuyer la sueur. C'est un mouchoir de soldat, voilà, un grand mouchoir. Et on s'en sert pour les défunts. On roule à la façon des mouchoirs, des foulards de scout, hein, et on noue pour que la mâchoire reste fermée, le défunt. Et ensuite, on met des lins. Alors, le lin, c'est un grand drap. C'est pas des bandelettes de momie. C'est un grand drap. Hop, on met le corps du défunt et hop, on referme. D'accord? Le Saint-Suaire. D'accord? Et après, on met des bandes. Une bande aux pieds pour fermer, une bande aux mains et puis une bande à la tête. D'accord? Et que voient Pierre et Jean? Tout ça, c'est à plat. Chaque chose a sa place. C'est absolument bouleversant. Ça veut bien dire qu'on n'a pas enlevé le corps de Jésus. On n'a pas enlevé le corps de Jésus. Donc, que croit Jean? Il vit et il crut. Ce n'est pas encore la foi qu'on aura à la dixième perle. Pour l'instant, il croit que l'amour qui habitait Jésus a fait l'impossible de passer de la matière biologique à la gloire. Alors tout ça, ça reste très mystérieux, mais il comprend qu'il n'y a plus la matière du corps de Jésus et que Jésus est comme volatilisé, voilà, qu'il est dans la gloire. Mais il n'imagine pas encore qu'il va pouvoir revoir Jésus. Hein? Il comprend qu'il est dans la gloire. Cinquième perle, on arrive au milieu des dix. Jean chapitre 20, versets 11 à 18. Donc on va retrouver Marie la Magdalène qu'on a eue tout à l'heure, celle qui avait invité Pierre et Jean à constater que la pierre du tombeau a été roulée et que le tombeau était ouvert. Maintenant, elle va vivre elle-même un événement important. Alors, elle est connue comme étant la sœur de Lazare et alors elle est capable de tisser, de raconter son témoignage. Or, Marie se tenait près du sépulcre et pleurait. Et tout en pleurant, elle observa le sépulcre et vit deux anges qui étaient assis, un à son chevet, un à ses pieds. Et ils lui dirent, « Femme, pourquoi pleures-tu? Qui cherches-tu ? » Et ils lui dirent, « Femme, pourquoi pleures-tu ? » Et elle leur dit, « Car ils ont emporté mon Seigneur, et je ne sais pas où ils l'ont déposé. » Elle dit cela et tourna sa face en arrière d'elle. Et elle vit Jésus qui se tenait debout, et elle ne savait pas que c'était Jésus. Jésus lui dit, « Pourquoi pleures-tu ? Et qui cherches-tu ? » Or elle s'imagina que c'était le jardinier. Et elle lui dit, « Mon Seigneur, si c'est toi qui l'as emporté, « dis-moi où tu l'as déposé, que j'aille l'emporter. » Jésus lui dit, « Marie. » Elle fit face et lui dit en hébreu, « Rabouli, c'est-à-dire docteur. » Jésus lui dit, « Ne t'approche pas de moi. Je ne suis pas encore monté auprès de mon père. Va donc auprès de mes frères et dis-leur. Je monte auprès de mon père et votre père. » Et de mon Dieu et de votre Dieu. Alors, Marie la Magdalène vint et elle annonça aux disciples qu'elle avait vu notre Seigneur et qu'il lui avait dit ces choses-là. Donc là, il faut bien se représenter la scène. Elle est dans la chambre sépulcrale, donc elle est dans l'obscurité, semi-obscurité. Elle voit deux anges extraordinaires. Elle voit quelqu'un, mais elle le voit en contre-jour. C'est pour ça qu'elle ne le reconnaît pas. D'accord? Quand on voit quelqu'un en contre-jour, c'est pas évident toujours de reconnaître. Donc elle ne le reconnaît pas, mais elle va le reconnaître à sa voix. Quand il va lui dire Marie. Alors, au début, elle est encore dans sa peur que le corps soit profané. Si tu as enlevé le corps, dis-moi où tu l'as mis et j'irai l'emporter. Donc elle est restée sur sa crainte. Alors que sans doute elle a croisé Pierre et Jean et elle sait que les linges sont à plat. Mais bon, elle devrait commencer à... Elle n'est pas tout à fait rationnelle. Mais c'est très difficile puisqu'ils sont tous en état de choc. La crucifixion a été un choc. Voilà. Donc ils sont en état de choc. Ils ne sont pas parfaitement rationnels. Mais comme ils sont dans l'amour, leur esprit est éveillé et très vite, elle accède à la foi. Les deux anges. Alors, les deux anges, il faudrait que je vérifie à la basilique. J'ai vu deux anges, mais de dos. Les deux anges, ça évoque bien sûr l'arche d'alliance. Exode chapitre 25. L'arche d'alliance, un propitiatoire, un couvercle en or, avec deux chérubins en adoration. Parce que Dieu descend sur les, dans l'espace entre les deux chérubins. Et c'est depuis ce lieu que le Seigneur parlait à Moïse. Donc, la présence des deux anges évoque énormément de choses, aussi bien pour Marie la Magdalène que pour les auditeurs de Pierre et de Jean. Deuxième chose, l'Arche d'Alliance est le lieu du pardon, le Yom Kippour. Une fois par an, le grand prêtre entre dans le Saint des Saints, où il y a l'Arche d'Alliance, il asperge du sang du sacrifice, l'Arche d'Alliance, et alors, il obtient le pardon des péchés du peuple. Or, Marie-Madeleine, c'est celle qui a été pardonnée. Et donc, elle est témoin de la résurrection comme d'une miséricorde. Mesurez la chose. Jésus a été rejeté de cette terre, chassé de Jérusalem, mis à mort de façon atroce. Pourquoi est-ce qu'il reviendrait? Personne ne mérite qu'il revienne. Donc, les apparitions du ressuscité, avec cette rencontre et ce contact possible, expriment un pardon en soi. Il redonne sa présence alors qu'on l'a maltraité. Vous, quand quelqu'un est méchant avec vous, pour revenir voir la personne, vous faites un énorme effort. En fait, vous lui pardonnez. Et vous acceptez de nouveau de vous asseoir à côté. Ben, Jésus, il a fait ça. On l'a abandonné, on l'a rejeté, tout le monde est parti. Et il accepte de revenir. Et vous voyez que la première personne, c'est Marie-Madeleine qui était au pied de la croix. Et qui a bravé toute cette foule hurlante et méchante. Et puisque c'était une pécheresse, elle a bravé aussi un certain nombre d'injures. Ils ne se sont pas privés, très certainement, de remettre en cause son chemin de conversion. Donc, voilà. Donc, Jésus est apparu à Marie-Madeleine et il l'appelle femme. Et donc là, on est dans le contexte du Cantique des Cantiques. Femme, elle a couru tout à l'heure. La course du Cantique du Cantique, la course du bien-aimé. Maintenant, il l'appelle femme. Donc Jésus, il est plein d'amour. Il est l'époux du Cantique du Cantique. C'est-à-dire, il est Dieu qui aime l'humanité. Depuis le prophète Osée, on parle en fait de Dieu qui aime l'humanité avec un amour nuptial. Donc, elle va annoncer la résurrection avec cette petite note de miséricorde. Voilà, et on est dans l'heure de la miséricorde, 15 heures et quelque chose. Sixième perle. Alors, non, encore une chose à dire. Jésus dit, je monte vers mon Père et votre Père. Il ne dit pas, je monte vers notre Père. Parce que la relation de Jésus au Père est différente de la relation de tout le monde au Père. D'accord? Ma relation à Dieu le Père est belle, mais elle n'atteint pas le degré de profondeur de la relation de Jésus au Père. Puisque la relation de Jésus au Père, c'est une relation trinitaire, divine, dans une union totale. D'accord? Donc, mon Père est votre Père, mon Dieu est votre Dieu. Alors, Jésus, toute sa vie est monté vers le Père. Le chemin de croix, c'est comme une montée vers le Père. Il fait monter vers Dieu toute la douleur humaine. Il offre à Dieu toute la souffrance de tous les hommes, depuis Adam jusqu'au dernier homme. Toutes les larmes, tout. Hop, c'est une montée vers le Père. Et là, il monte vers le Père. Et ben voilà, c'est la coupole, c'est l'accomplissement. C'est l'accomplissement. Bon, bien. Eh bien, sixième perle, Pierre. Donc, Marc, chapitre 16, versets 9 à 14. Alors, le début va confirmer ce que Jean vient de dire. Donc, Pierre va confirmer l'affaire de l'apparition à Marie-Madeleine. Vous voyez, ils se confirment et ils vont se compléter. Au matin donc, le premier jour de la semaine, et il répète Jean, il se releva debout et se fit voir d'abord à Marie la Magdeleine. Vous voyez? Celle de qui il avait fait sortir cette génie ou cette démon. Et elle s'en alla et l'annonça à ceux qui avaient été avec lui, qui étaient dans le deuil et dans les pleurs. Parfait. Pierre vient de confirmer ce que vient dire Jean. Il a apporté une petite précision, c'est bien celle dont Jésus a fait sortir cette démon. Voilà. Or, eux, tandis qu'ils entendirent qu'elle disait qu'il était vivant et qu'il s'était fait voir à elle, ils ne les crurent pas. Humilité de Pierre. Humilité de Pierre. Qui dit, on n'a pas cru tout de suite. Il faut pas leur jeter la pierre, c'est pas un jeu de mots, hein. Mais c'était pas si facile de croire. Pierre et Jean pouvaient penser que son corps était passé dans la gloire. C'est déjà une chose. Il a vaincu la mort, une chose. Il va pas se décomposer dans le tombeau, une chose. Mais de croire qu'il va redonner sa présence, comme ça, avec autant de simplicité, ils l'ont pas cru tout de suite. C'est des hommes. Ils ont pas l'intelligence de l'amour. Faut aimer pour comprendre. Marie-Madeleine avait l'expérience d'avoir été tellement aimée et pardonnée qu'elle a été plus éveillée. Elle a été plus éveillée. Et eux, ils vont avoir un peu plus, ils vont mettre un peu plus de temps, mais ça va pas être très long. Après ces choses-là, il se fit voir à deux d'entre eux. Attends, juste un petit détail. Au verset 11, on a un pluriel. On n'entend pas bien quand je dis, hein. Et tandis qu'ils entendirent qu'elle disait qu'il était vivant, c'est un pluriel. Donc ça fait allusion à une autre apparition, à d'autres femmes. C'est une apparition racontée par Matthieu. Et qui s'était fait voir à elle et ils ne les crurent pas. Alors verset 12, après ces choses-là, il se fait voir à deux d'entre eux sous une autre apparence, tandis qu'ils marchaient et allaient au village. Et eux, ils s'en allèrent le dire aux autres et ils ne crurent pas non plus cela. C'est l'apparition d'Emmaüs, d'accord? Que Luc va détailler et que Pierre raconte. Alors c'est beau parce qu'il dit « tandis qu'ils marchaient ». Et donc c'est la même racine que ce qui donne le mot « halakha », c'est-à-dire une méditation sur les Écritures saintes. En fait, ses disciples, ils cherchent dans les Écritures à comprendre ce qui s'est passé. C'est déjà beau. Ils vont au village. Alors, verset 14, à la fin, donc, il se fit voir aux onze, tandis qu'ils étaient attablés. Il blâma leur défaut de foi. Le défaut de leur foi. Il blâma le défaut de leur foi. Et la dureté de leur cœur. Car ceux qui virent qu'ils s'étaient relevés debout, ils ne les crurent pas. Alors vous avez entendu le refrain ? Ils ne les crurent pas, ils ne les crurent pas, ils ne les crurent pas. Et Jésus les blâme. Blâma le défaut de leur foi. C'est pas la nullité de leur foi. Ils ont un petit peu de foi, puisqu'ils ont, Jean a cru qu'il était passé dans la gloire. Mais ils n'ont pas encore cru qu'il allait revenir de cette façon-là. D'accord? Et la dureté de leur cœur, parce que c'était une question d'aimer, hein. On a la dureté de leur cœur après la multiplication des pains, quand ils réclament encore du pain. On n'a pas de pain, mais ils sortent d'une multiplication des pains et Jésus leur dit qu'ils ont un cœur dur. Voilà. Mais la dureté du cœur s'entend aussi dans certains passages de l'Évangile avec ceux qui acceptent pas les miracles le jour du Shabbat. Parce qu'en fait, là, c'est une dureté du cœur au sens d'une jalousie, d'un cœur hautain qui juge Jésus de haut. Voilà. Et alors voilà. Et on peut comprendre que les apôtres, ils aient en fait une petite pointe de jalousie, quoi. On était les apôtres. Et il commence à apparaître, à s'être converti. On n'est pas les premiers. On n'est pas les préférés. Il ne vient pas d'abord nous voir. Non, ils ne les crurent pas. Vous sentez ça? La dureté de leur cœur. La dureté de leur cœur. Il faut beaucoup d'humilité pour avoir beaucoup de grâce. Et puis Pierre et Jean, ils auraient dû aller voir la mère de Jésus, quand même. Ils voient le tombeau vide, ils doivent aller voir la mère de Jésus. Alors, juste un petit détail. On se pose parfois des questions, mais elle a vu la mère de Jésus, elle a vu Jésus, il a eu une apparition. Évidemment que oui, toute la tradition le dit. Alors pourquoi on dit que Marie-Madeleine, c'est d'abord elle? Parce qu'en araméen, le mot c'est d'abord, c'est-à-dire avant les autres femmes et avant les disciples d'Emmaüs. C'est comme ça qu'il faut le comprendre. Dans la perle, c'est d'abord Marie-la-Madeleine et après les autres. Mais ça ne veut pas dire absolument pas que c'est la première au sens absolu. D'accord? Mais en tout cas, Jésus les blâme. Ils auraient pu faire mieux. Ils auraient pu aller voir la Vierge Marie et lui dire, ben voilà, le tombeau, qu'est-ce que ça veut dire? Et essayer de comprendre. Ils auraient pu s'ouvrir davantage.

c'est pas une notion de croire sans voir, ça n'existe pas, ça. Croire sans voir, oui, d'accord, mais parce qu'on s'appuie sur le témoignage des autres. Mais la foi dans cette mentalité, c'est une cohérence, c'est quelque chose de solide, de ferme. C'est l'idée de quelque chose de ferme. Croire, c'est croire un contenu, c'est avoir confiance. C'est avoir confiance. Et on a vu dans l'Évangile des gens qui disent, par exemple, un humble père de famille, viens en aide à mon manque de foi. Oui. Viens en aide à mon manque de foi. Allez, la septième. Jean. Jean témoigna. Donc Jean chapitre 20, versets 19 à 27. Or, lorsque ce fut le soir, voyez le film qui continue. Or, lorsque ce fut le soir de ce jour qui est le premier de la semaine et que les portes étaient retenues fermées là où se trouvaient les disciples à cause de la crainte des Judéens, Jésus vint et se tint debout parmi eux et leur dit, la paix soit avec vous. Il dit ceci et leur montra ses mains et son côté. Et les disciples se réjouirent de ce qu'ils virent notre Seigneur. Or Jésus leur dit de nouveau, la paix soit avec vous. Et ayant dit, et de la même façon que mon Père m'a envoyé, moi aussi je vous envoie. Vous voyez comme c'est beau? De la même façon que mon Père m'a envoyé, moi aussi je vous envoie. Ayant dit ces choses-là, il souffla en eux et leur dit, recevez l'Esprit de sainteté. Si vous remettez les péchés à quelqu'un, ils lui seront remis. Si vous retenez ceux de quelqu'un, ils sont retenus. Or Thomas, l'un des douze, celui qui est dit le jumeau, il n'était pas là avec eux lorsque vint Jésus. Les disciples lui disaient, nous avons vu notre Seigneur. Or lui, il leur dit, si je ne vois pas dans ses mains les endroits des clous, si je ne jette en eux mes doigts, et n'étends ma main dans son flanc, je ne crois pas. C'est tout. Vous avez vu la beauté, vous avez goûté la beauté de ce témoignage. Alors, la paix soit avec vous, on peut faire le geste liturgique. Hein. Alors, en araméen, en syriaque, il y a deux mots pour paix. Il y a un mot, c'est shlama, comme shalom en hébreu. Shlama. Et il y a un mot, c'est shaina. C'est très intéressant. C'est là qu'on voit la preuve que l'original des évangiles, c'est araméen et non pas grec, parce que grec, il n'y a qu'un mot, RNE. Et donc, si l'original était grec, il y aurait dû avoir, par exemple, la paix tranquillité et la paix plénitude. Et alors, les Syriaques, ils auraient traduit paix plénitude, shlama, paix tranquillité, shena. Donc là, on a la preuve que l'original, il est araméen, ce qui est normal, c'est leur langue. Ils sont nés dans un pays où on parle araméen. D'accord? Alors, shlama, c'est la plénitude. C'est aussi la paix des persécutés. On peut être persécuté et avoir une paix. C'est le bien-être. Le bien-être parce qu'on est avec le Seigneur Dieu. D'accord? Tandis que la shéina, c'est la tranquillité. Cool. Voilà. Shéina. Le compromis. Je veux pas d'histoire. Jésus n'est pas venu apporter la paix, mais le glaive. Il n'est pas venu apporter la shlama ou la shéina. Il n'est pas venu apporter la shéina. Mais il dit, la paix soit avec vous. La shlama ou la shéina? La shlama. Ben voilà, vous êtes devenus forts. Alors, Jésus a ressuscité, leur montre ses mains et son côté, par où il n'a cessé d'apporter la lumière au monde, la guérison, la sanctification. Or, ses mains et ce côté sont transpercés. C'est donc à travers sa passion que Jésus apporte l'Esprit Saint. Retenez bien ça, surtout quand on est dans les mouvements charismatiques, on appelle l'Esprit Saint, gardez toujours en vue que l'Esprit Saint vient du crucifix, vient des plaies de Jésus. Donc, c'est-à-dire, je vous dis, n'ayez pas une

spiritualité partielle tronquée. On appelle l'Esprit Saint, par exemple, viens Esprit de sainteté, parfait. On appelle l'Esprit Saint. Mais on continue les dévotions, chemin de croix, dévotion au précieux sang, etc. Parce que ça va ensemble. Parce que le vrai Esprit Saint, où vous ne serez pas trompé par je ne sais quoi, il vient de la croix. Vous avez entendu, hein? Vous avez entendu la perle. Huitième perle. Jean témoigna. Jean 20, verset 26 à 30. C'est cette perle que je voudrais que l'on apprenne par cœur tout à l'heure. Et après 8 jours, de nouveau les disciples étaient à l'intérieur, et Thomas avec eux. Et Jésus vint tandis que les portes étaient fermées, et se tint debout au milieu. Et il leur dit, « La paix soit avec vous. » Et il dit à Thomas, « Fais venir ton doigt ici même et vois mes mains. Et fais venir ta main et étends-la dans mon côté. Ne sois pas incroyant, mais croyant. » Et Thomas répondit et dit, « Mon Seigneur et mon Dieu. » Et Jésus lui disait, « Maintenant que tu m'as vu, tu as cru, bienheureux sont-ils ceux qui n'ont pas vu et qui ont cru. » Or, ce sont beaucoup d'autres signes que fit Jésus devant ses disciples. Voilà, c'est court, je pense qu'on y arrivera. Hein. Alors, la leçon de cette perle est étonnante, étonnante. C'est après 8 jours. Ça évoque quoi? C'est dans le Lévitique chapitre 8, c'est facile. Après 8 jours, Lévitique chapitre 8. Et c'est quoi Lévitique chapitre 8? C'est l'investiture du grand prêtre. Bien, c'est ce qui est en train de se passer. Donc les 8 jours, les 8 premiers jours, Jésus va investir ses apôtres du grand sacerdoce. Bien sûr, il n'y a qu'un unique grand prêtre. Mais les apôtres sont grands prêtres dans l'unique grand sacerdoce de Jésus. C'est pourquoi dans nos églises, on a le tabernacle qui représente en fait le Saint des Saints dans le temple, le lieu de l'unique grand prêtre qui est Jésus. Ensuite, on a le chœur, le lieu des prêtres. Ils peuvent être plusieurs. Mais un, c'est bas, un apôtre. Un apôtre, un évêque, un successeur des apôtres. Et ensuite, eh ben, on a la nef, qui est l'équivalent du parvis d'Israël et du parvis des femmes dans le temple, en plein air. D'accord? D'ailleurs, dans certaines églises éthiopiennes, les gens sont à l'extérieur, en plein air. Les prêtres à l'intérieur, et voilà. D'accord? Donc, il ne faut pas perturber ça. Il ne faut pas faire n'importe quoi dans les architectures. Comprenez? Il ne faut pas faire n'importe quoi, les hommes, les femmes, les prêtres, les laïcs, non. Il y a un ordre. Il y a un ordre qu'il faut respecter. Il faut respecter. Neuvième et dixième, allez. Neuvième, Pierre. Pierre témoigna. Marc chapitre 16, versets 15 à 18. Et Jésus leur dit, « Allez de par le monde tout entier et proclamez ma bonne nouvelle dans toute la création. Celui qui croit et est immergé est vivant, sauvé. » C'est le même mot, hein, vivant, sauvé. « Et celui qui ne croit pas est condamné. Ces signes accompagneront en effet ceux qui croient. En mon nom, ils feront sortir les démons. Ils parleront dans des langues nouvelles, ils enlèveront les serpents, et s'ils boivent un poison mortel, il ne leur causera aucun dommage. Et s'ils imposent leurs mains sur les malades, ils se rétabliront. » Dixième, Pierre témoigna. Marc 16, versets 19 à 20. Jésus donc, notre Seigneur, après avoir parlé avec eux, monta aux cieux et s'assit à la droite de Dieu. Or, eux, ils sortirent et prêchèrent en tout lieu, et notre Seigneur leur prêtait assistance et confirmait leurs paroles par les signes qu'ils faisaient. Voilà. Alors, 2 petites remarques. Celui qui croit est immergé ou baptisé est vivant ou sauvé. Et est-ce qu'après, est-ce que je fais une erreur si je dis
Et celui qui ne croit pas et n'est pas immergé est condamné. C'est marqué ça? Vous avez retenu? Est-ce que vous avez retenu? Est-ce que c'est celui qui ne croit pas et n'est pas immergé ou est-ce que c'est celui qui ne croit pas et condamné? C'est quoi? Solution 1 ou solution 2? Ne crois pas seulement. Ça veut dire que celui qui n'est pas baptisé, c'est pas marqué et condamné. Par contre, pour être sauvé, pour être vivant, il faut croire et être immergé. Mais la nuance, grande nuance, c'est mon livre « La bonne nouvelle aux défunts ». J'aurais dû en prendre un exemplaire qui vraiment tire toutes les conséquences de cette nuance. Donc, évangélisons pour que les gens soient vivifiés tout de suite. Mais c'est pas parce que Pierre n'a pas évangélisé le monde entier et qu'il y a encore des non-baptisés que cela était en enfer. Vous voyez la nuance? C'est un équilibre, une ligne de crête. Il faut faire attention aux mots. Et alors, Jésus ressuscité a parlé avec eux avant l'ascension. C'est là qu'on peut retrouver les 500. Jésus parle avec eux. Et donc, très certainement, il a donné à chacun sa mission. C'est beau de penser ça. Il a parlé avec eux personnellement. La religion chrétienne, relation personnelle de chacun avec le Christ ressuscité. Vous allez poser la question et je vais répéter la question pour le micro. En évangélisant, on met les gens en risque, oui et non. Parce que si on ne les évangélise pas, ils sont beaucoup, beaucoup plus en risque à cause de la présence de Satan depuis le péché originel. Parce que je vais vous expliquer. Donc, en fait, on proclame la bonne nouvelle. Celui qui croit est immergé et vivant. Celui qui refuse de croire est condamné. Donc, apparemment, on les met en risque un peu. Mais de toute façon, à l'heure de la mort, comme nous dit Saint Pierre dans sa lettre, les morts entendent la bonne nouvelle. La bonne nouvelle est annoncée aux défunts. Donc là, la prise de risque, ils l'auront. Et si pendant toute leur vie, ils se sont laissés entraîner par l'influence démoniaque auquel le péché originel a ouvert grand les portes et que donc il y a une infestation démoniaque de notre monde, ils risquent de rejeter. Plus on est pris dans les filets de Satan et plus on va être tenté de rejeter Jésus. Donc plus vite les gens sont évangélisés, plus ils ont de chances d'avoir le salut éternel. Alors bien sûr, il y en a qui vont rejeter, qui vont déformer la foi chrétienne ou la rejeter complètement. Mais même simplement le fait de la déformer, c'est extrêmement dangereux, puisque comme je l'ai dit ce matin, ça peut produire des messianismes. C'est extrêmement grave. Ça va mieux? Vous avez... On peut dire que plus on attend, plus il risque de poser des actes qui vont poser un voile au moment de la mort. Mais de toute façon, c'est clair, les apôtres évangélisaient énormément, de toute leur force, sans se poser de problème sur les non-baptisés et sans faire des baptêmes forcés, comme on a fait à une époque où on ne comprenait plus rien. Donc pas de baptême forcé, mais évangélisation énergique, énergique. Alors, ça va être difficile de revenir à ce que faisaient les apôtres, parce qu'on a du mal à mémoriser. Mais j'ai vu, et des gens de votre âge, s'il vous plaît, même plus âgés, donc pas des enfants de 15 ans qui ont la mémoire toute facile, hein, quoique, Gare du Nord, faire des récitatifs comme ça. C'est-à-dire, pas de papier, rien. On se fait le petit théâtre, petit balancement, quelques gestes. Vous auriez vu l'attroupement autour et comment les gens étaient bouleversés, c'est formidable. Formidable. Et nous, les femmes, nous avons cette mission de garder la parole. La Vierge Marie, garder et méditer la parole. Alors, l'apprendre par cœur, c'est une manière de la méditer. Pourquoi? Ben, parce que vous la savez par cœur et vous êtes capable de la ressortir au bon moment. Ou parce que vous êtes capable de la méditer, de la méditer, de faire des rapprochements, voyez? On médite plus quelque chose qu'on sait par cœur. On peut la mettre en musique, c'est ce que j'ai proposé aux jeunes. Mais bien sûr, les 15 mystères du rosaire ou 20 mystères du rosaire, c'est finalement des perles. Ça, je vous dis que c'est des perles.
de chapelet, c'est des perles. Et on compte 15 mystères ou 20 mystères. Et là, on a compté 10 perles. C'est incroyable. On a compté une dizaine. On pourrait faire un chapelet avec ça. C'est top. Vous voyez ? Donc, relancer l'évangélisation de cœur à cœur, par cœur, en partant du témoignage des apôtres. L'évangélisation, ce n'est pas d'abord faire un discours sur ceci ou sur cela. Bien sûr, il faut faire les témoignages de « Jésus m'a guéri, Jésus m'a sauvé ». Mais c'est bien aussi de faire le témoignage à la source. À la source, c'est autrement puissant. Donc, vous voyez comment un récitatif peut être très puissant. Je vais vous dire encore un autre témoignage, les pères du désert, donc les premiers moines autour de Saint-Antoine en Égypte. Comment ils faisaient les exorcismes? Comment ils faisaient les miracles de guérison? Ils récitaient par cœur une page d'évangile, comme ça. Pour faire un exorcisme, ils récitaient l'exorcisme de Jésus à Capharnaüm. Pour faire la guérison d'un paralytique, ils récitaient la perle du paralytique. D'un aveugle, ils récitaient la perle de l'aveugle. Et toc, ça marchait. Vous vous rendez compte? Maintenant, on prie Saint-Michel, mais c'est bien aussi. Mais je veux dire, priez Saint-Michel, priez Saint-Michel, surtout. Mais prenez la force de la puissance de ce que je vous transmets. Alors, je sais que c'est pas notre culture, on a la culture de la télévision, du livre, on sait plus apprendre par cœur. Moi-même, j'ai essayé. Bon, on va essayer. Donc, on y va. Le temps qu'il faut et on y arrive. Mais on n'est pas plus bête que d'autres. Hein? Alors, ce que je vais faire. Non, quand vous allez le réciter, vous commencez avec majesté. Jean témoigna, comme ça. Jean témoigna, allez-y. Alors, je vais dire un bout et vous allez le répéter. Et après, on va toujours recommencer dès le début. Et après 8 jours, de nouveau les disciples étaient à l'intérieur et Thomas avec eux, ensemble. Et après 8 jours, de nouveau les disciples étaient à l'intérieur et Thomas avec eux. Une deuxième fois. Et après 8 jours, de nouveau les disciples étaient à l'intérieur et Thomas avec eux. Vous. Et après 8 jours, de nouveau, les disciples étaient à l'intérieur et Thomas avec eux. Et Jésus vint, tandis que les portes étaient fermées, et se tint debout au milieu, et il leur dit, « La paix soit avec vous. » Je répète. Et Jésus vint, tandis que les portes étaient fermées, et se tint debout au milieu, et il leur dit, « La paix soit avec vous. » Attendez, je reprends depuis le début. Jean témoigna. Et après 8 jours, de nouveau les disciples étaient à l'intérieur et Thomas avec eux. Et Jésus vint, tandis que les portes étaient fermées, et se tint debout au milieu. Et il leur dit, la paix soit avec vous. Ensemble. Jean témoigna. Et après huit jours, de nouveau les disciples étaient à l'intérieur et Thomas avec eux. Et Jésus vint, tandis que les portes étaient fermées, et se tint debout au milieu. Et il leur dit, « La paix soit avec vous. » Alors, et il dit à Thomas, « Fais venir ton doigt ici même, et vois mes mains. Et fais venir ta main, et étends-la dans mon côté. » Alors, Jean témoigna, et après 8 jours, de nouveau les disciples étaient à l'intérieur, je suis seul, et Thomas avec eux. Et Jésus vint, tandis que les portes étaient fermées, et se tint debout au milieu. Et il leur dit, la paix soit avec vous. Et il dit à Thomas, fais venir ton doigt ici et vois mes mains. Et fais venir ta main et mets-la dans mon côté. Jean témoigna. Et après 8 jours, de nouveau les disciples étaient à l'intérieur et Thomas avec eux. Et Jésus vint, tandis que les portes étaient fermées, et se tint debout au milieu. Et il leur dit, la paix soit avec vous. Et il dit à Thomas, fais venir ton doigt ici et vois mes mains. Fais venir ta main et mets-la dans mon côté. Et ne sois pas incroyant, mais croyant. Et Thomas répondit,
et lui dit, « Mon Seigneur et mon Dieu. » Silence. Et Thomas répondit et lui dit, « Mon Seigneur et mon Dieu. » Encore une fois tout. Jean témoigna. Et après 8 jours, de nouveau les disciples étaient à l'intérieur, et Thomas avec eux. Et Jésus vint, tandis que les portes étaient fermées, et se tint debout au milieu. Et il leur dit, « La paix soit avec vous. » Et il dit à Thomas, « Fais venir ton doigt ici même, et vois mes mains, et fais venir ta main, et mets-la dans mon côté, étends-la dans mon côté, étends-la. » Alors, j'ouvre ici une parenthèse. Thomas, il va toucher le cœur transpercé. Hein, il étend son main dans une blessure énorme, un coup de lance, et il y a de la place. Vous vous rendez compte hein, du geste, hein, le réalisme du geste. Il va toucher. Or, en araméen, la messe, la partie sacrée de la messe, donc la partie de la parole, c'est koubala, et la partie sacrée de la messe, c'est kourbana. C'est un mot qui veut dire rencontre, toucher. Les Syriaques, quand ils vont à la messe, ils disent, je vais à la rencontre, je vais toucher, je vais communier. Nous, on dit, je vais à la messe. C'est extraordinaire. C'est le mot veut dire aussi sacrifice. Mais donc, un grand prêtre, un prêtre chrétien, c'est un spécialiste du toucher de la rencontre. C'est un spécialiste de la rencontre, c'est pas un intello. C'est un spécialiste de la rencontre, c'est pas un organisateur. C'est un spécialiste du contact avec l'invisible, avec le Créateur, avec Jésus le Sauveur. C'est un spécialiste de rencontrer Jésus. C'est beau, c'est extraordinaire. Et cette perle, pourquoi je vous la fais apprendre? Parce qu'elle vous donne de la paix. Elle vous donne de la solidité dans votre foi. Donc si déjà on retient celle-là, il y a de la paix. D'accord? Jean témoigna. Et après 8 jours, de nouveau les disciples étaient à l'intérieur. Et Thomas avec eux. Et Jésus vint, tandis que les portes étaient fermées, et se tint debout au milieu. Et il leur dit, « La paix soit avec vous. » Et il dit à Thomas, « Fais venir ton doigt ici même et vois mes mains, et fais venir ta main et étends-la dans mon côté. » C'est fabuleux. « Et ne sois pas incroyant, mais croyant. » Et là, vous pouvez faire ce geste-là, solide. « Ne sois pas incroyant, mais croyant. » Et Thomas répondit et dit, alors dites-le comme vous voulez, « Mon Seigneur et mon Dieu. » Et Jésus lui disait, « Maintenant que tu m'as vu, tu as cru. Bienheureux sont-ils ceux qui ne m'ont pas vu et qui ont cru. » Or, ce sont beaucoup d'autres signes que fit Jésus devant ses disciples. Là, vous changez de ton, hein. Or, ce fut beaucoup d'autres signes que Jésus fit devant ses disciples. On recommence encore une fois. Jean témoigna, et après 8 jours, de nouveau, les disciples étaient à l'intérieur, et Thomas avec eux. Et Jésus vint, tandis que les portes étaient fermées, et se tint debout au milieu. Et il leur dit, « La paix soit avec vous. » Et il dit à Thomas, « Fais venir ton doigt ici même et vois mes mains. Et fais venir ta main et étends-la dans mon côté. Et ne sois pas incroyant, mais croyant. » Et Thomas répondit et dit, « Mon Seigneur et mon Dieu. » Et Jésus lui disait, « Maintenant que tu as vu, tu as cru. Bienheureux sont-ils ceux qui ne m'ont pas vu et qui ont cru. » Or, ce sont beaucoup d'autres signes que Jésus fit devant ses disciples. Jean témoigna, et après 8 jours, de nouveau les disciples étaient à l'intérieur, et Thomas avec eux. Et Jésus vint, tandis que les portes étaient fermées, et se tint debout au milieu. Et il leur dit, « La paix soit avec vous. » Et dit à Thomas, on va faire ce geste pour Thomas, et dit à Thomas, « Fais venir ton doigt ici même, et vois ma main. »
et fais venir ta main et étends-la dans mon côté. Ne sois pas un croyant, mais croyant. » Et Thomas répondit et dit, « Mon Seigneur et mon Dieu, on peut faire ça, et mon Dieu. » Et Jésus lui disait, « Maintenant que tu m'as vu, tu as cru. Bienheureux sont-ils ceux qui ne m'ont pas vu et qui ont cru. » Et ce sont beaucoup d'autres signes que fit Jésus devant ses disciples. On refait encore parce qu'on le fait beaucoup mieux que tout à l'heure avec plein de gestes. Caméra, film, enregistreur, tout. Comme ça, vous retiendrez bien. Jean témoigna. Et après 8 jours, de nouveau, les disciples étaient à l'intérieur. Et Thomas avec eux. Et Jésus vint, tandis que les portes étaient fermées, et se tint debout au milieu. Et il leur dit, « La paix soit avec vous. » Et il dit à Thomas, « Fais venir ton doigt ici même et vois mes mains, et fais venir ta main et étends-la dans mon côté. Ne sois pas un croyant, mais croyant. » Et Thomas répondit et lui dit, « Mon Seigneur et mon Dieu. » Et Jésus lui disait, « Maintenant que tu m'as vu, tu as cru. Bienheureux sont-ils ceux qui ne m'ont pas vu et qui ont cru. » Et ce sont beaucoup d'autres signes que fit Jésus devant ses disciples.

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2: Méditons ensemble.
3: Au nom du Père et du Fils et du Saint-Esprit, je crois en Dieu, le Père Tout-Puissant, Créateur du ciel et de la terre, et en Jésus-Christ, son Fils unique, notre Seigneur, qui a été conçu du Saint-Esprit, est né de la Vierge Marie, a souffert sous Ponce Pilate, a été crucifié, est mort et a été enseveli, est descendu aux enfers, le troisième jour est ressuscité des morts, est monté aux cieux, est assis à la droite de Dieu le Père Tout-Puissant, d'où il viendra juger les vivants et les morts. Je crois en l'Esprit Saint, à la Sainte Église catholique, à la communion des saints, à la rémission des péchés, à la résurrection de la chair, à la vie éternelle. Amen. Prions pour le pape Léon, ses intentions et celles de l'Église. Notre Père, qui es aux cieux, que ton nom soit sanctifié, que ton règne vienne, que ta volonté soit faite sur la terre comme au ciel. Je vous salue, Marie, pleine de grâce. Le Seigneur est avec vous. Vous êtes bénie entre toutes les femmes, et Jésus, le fruit de vos entrailles, est béni.
4: Sainte Marie, Mère de Dieu,
3: Je vous salue, Marie, pleine de grâce. Le Seigneur est avec vous. Vous êtes bénie entre toutes les femmes, et Jésus, le fruit de vos entrailles, est béni.
4: Sainte Marie, Mère de Dieu, priez pour nous pauvres pécheurs, maintenant et à l'heure de notre mort. Amen.
3: Je vous salue, Marie, pleine de grâce. Le Seigneur est avec vous. Vous êtes bénie entre toutes les femmes, et Jésus, le fruit de vos entrailles, est béni.
4: Sainte Marie, Mère de Dieu, priez pour nous pauvres pécheurs.

0: premier mystère douloureux, l'agonie de Jésus. Jésus priait ainsi. Père, si cette coupe ne peut passer sans que je la boive, que ta volonté soit faite. Demandons par Marie la grâce de la persévérance à la suite du Christ, le sauveur du genre humain. Notre Père, qui es aux cieux, que ton nom soit sanctifié, que ton règne vienne, que ta volonté soit faite sur la terre comme au ciel.
1: Je vous salue Marie, pleine de grâce, le Seigneur est avec vous. Vous êtes bénie entre toutes les femmes, et Jésus, le fruit de vos entrailles, est béni.
2: Sainte Marie, Mère de Dieu, priez pour nous pauvres pécheurs, maintenant et à l'heure de notre mort. Amen.
1: Je vous salue Marie, pleine de grâce, le Seigneur est avec vous. Vous êtes bénie entre toutes les femmes, et Jésus, le fruit de vos entrailles, est béni.
2: Sainte Marie, Mère de Dieu, priez pour nous pauvres pécheurs, maintenant et à l'heure de notre mort. Amen.
1: Je vous salue, Marie, pleine de grâce. Le Seigneur est avec vous. Vous êtes bénie entre toutes les femmes, et Jésus, le fruit de vos entrailles, est béni.
2: Sainte Marie, Mère de Dieu, priez pour nous pauvres pécheurs, maintenant et à l'heure de notre mort. Amen.
1: Je vous salue, Marie, pleine de grâce. Le Seigneur est avec vous. Vous êtes bénie entre toutes les femmes, et Jésus, le fruit de vos entrailles, est béni.
2: Sainte Marie, Mère de Dieu, priez pour nous pauvres pécheurs, maintenant et à l'heure de notre mort. Amen.
1: Je vous salue, Marie, pleine de grâce. Le Seigneur est avec vous. Vous êtes bénie entre toutes les femmes, et Jésus, le fruit de vos entrailles, est béni.
2: Sainte Marie, Mère de Dieu, priez pour nous pauvres pécheurs, maintenant et à l'heure de notre mort. Amen.
1: Je vous salue, Marie, pleine de grâce. Le Seigneur est avec vous. Vous êtes bénie entre toutes les femmes, et Jésus, le fruit de vos entrailles, est béni.
2: Sainte Marie, Mère de Dieu, priez pour nous pauvres pécheurs, maintenant et à l'heure de notre mort. Amen.
1: Je vous salue, Marie, pleine de grâce. Le Seigneur est avec vous. Vous êtes bénie entre toutes les femmes, et Jésus, le fruit de vos entrailles, est béni.
2: Sainte Marie, Mère de Dieu, priez pour nous pauvres pécheurs, maintenant et à l'heure de notre mort. Amen.
1: Je vous salue, Marie, pleine de grâce. Le Seigneur est avec vous. Vous êtes bénie entre toutes les femmes, et Jésus, le fruit de vos entrailles, est béni.
2: Sainte Marie, Mère de Dieu, priez pour nous pauvres pécheurs, maintenant et à l'heure de notre mort. Amen.
1: Je vous salue, Marie, pleine de grâce. Le Seigneur est avec vous. Vous êtes bénie entre toutes les femmes, et Jésus, le fruit de vos entrailles, est béni.
2: Sainte Marie, Mère de Dieu, priez pour nous pauvres pécheurs, maintenant et à l'heure de notre mort. Amen.
1: Je vous salue, Marie, pleine de grâce. Le Seigneur est avec vous. Vous êtes bénie entre toutes les femmes, et Jésus, le fruit de vos entrailles, est béni.
2: Sainte Marie, Mère de Dieu, priez pour nous pauvres pécheurs,

0: Marie conçue sans péché. Deuxième mystère douloureux, la flagellation. Pilate prit Jésus et le fit flageller. Prions pour les victimes des guerres et du terrorisme. Notre Père, qui es aux cieux, que ton nom soit sanctifié, que ton règne vienne, que ta volonté soit faite sur la terre comme au ciel.
1: Et ne nous laisse pas entrer en tentation, mais délivre-nous du mal. Amen. Je vous salue, Marie, pleine de grâce. Le Seigneur est avec vous. Vous êtes bénie entre toutes les femmes, et Jésus, le fruit de vos entrailles, est béni.
2: Sainte Marie, Mère de Dieu, priez pour nous pauvres pécheurs, maintenant et à l'heure de notre mort. Amen.
1: Je vous salue, Marie, pleine de grâce. Le Seigneur est avec vous. Vous êtes bénie entre toutes les femmes, et Jésus, le fruit de vos entrailles, est béni.
2: Sainte Marie, Mère de Dieu, priez pour nous pauvres pécheurs, maintenant et à l'heure de notre mort. Amen.
1: Je vous salue, Marie, pleine de grâce. Le Seigneur est avec vous. Vous êtes bénie entre toutes les femmes, et Jésus, le fruit de vos entrailles, est béni.
2: Sainte Marie, Mère de Dieu, priez pour nous pauvres pécheurs, maintenant et à l'heure de notre mort. Amen.
1: Je vous salue, Marie, pleine de grâce. Le Seigneur est avec vous. Vous êtes bénie entre toutes les femmes, et Jésus, le fruit de vos entrailles, est béni.
2: Sainte Marie, Mère de Dieu, priez pour nous pauvres pécheurs, maintenant et à l'heure de notre mort. Amen.
1: Je vous salue, Marie, pleine de grâce. Le Seigneur est avec vous. Vous êtes bénie entre toutes les femmes, et Jésus, le fruit de vos entrailles, est béni.
2: Sainte Marie, Mère de Dieu, priez pour nous pauvres pécheurs, maintenant et à l'heure de notre mort. Amen.
1: Je vous salue, Marie, pleine de grâce. Le Seigneur est avec vous. Vous êtes bénie entre toutes les femmes, et Jésus, le fruit de vos entrailles, est béni.
2: Sainte Marie, Mère de Dieu, priez pour nous pauvres pécheurs, maintenant et à l'heure de notre mort. Amen.
1: Je vous salue, Marie, pleine de grâce. Le Seigneur est avec vous. Vous êtes bénie entre toutes les femmes, et Jésus, le fruit de vos entrailles, est béni.
2: Sainte Marie, Mère de Dieu, priez pour nous pauvres pécheurs, maintenant et à l'heure de notre mort. Amen.
1: Je vous salue, Marie, pleine de grâce. Le Seigneur est avec vous. Vous êtes bénie entre toutes les femmes, et Jésus, le fruit de vos entrailles, est béni.
2: Sainte Marie, Mère de Dieu, priez pour nous pauvres pécheurs, maintenant et à l'heure de notre mort. Amen.
1: Je vous salue, Marie, pleine de grâce. Le Seigneur est avec vous. Vous êtes bénie entre toutes les femmes, et Jésus, le fruit de vos entrailles, est béni.
2: Sainte Marie, Mère de Dieu, priez pour nous pauvres pécheurs, maintenant et à l'heure de notre mort. Amen.
1: Je vous salue, Marie, pleine de grâce. Le Seigneur est avec vous. Vous êtes bénie entre toutes les femmes, et Jésus, le fruit de vos entrailles, est béni.
2: Sainte Marie, Mère de Dieu, priez pour nous pauvres pécheurs,
3: maintenant et à l'heure de notre mort.

0: Ô Marie conçue sans péché.
1: Priez pour nous.
0: Troisième mystère douloureux, le couronnement d'épines. Avec des épines, il tressait une couronne et la posait sur la tête de Jésus. Prions pour les victimes innocentes et pour la conversion de ceux qui font souffrir. Notre Père, qui es aux cieux, que ton nom soit sanctifié, que ton règne vienne, que ta volonté soit faite sur la terre comme au ciel.
2: Pardonne-nous nos offenses, comme nous pardonnons aussi à ceux qui nous ont offensés. Et ne nous laisse pas entrer en tentation, mais délivre-nous du mal.
3: Je vous salue Marie, pleine de grâce, le Seigneur est avec vous. Vous êtes bénie entre toutes les femmes et Jésus, le fruit de vos entrailles, est béni.
4: Sainte Marie, Mère de Dieu, priez pour nous pauvres pécheurs, maintenant et à l'heure de notre mort. Amen.
3: Je vous salue Marie, pleine de grâce, le Seigneur est avec vous. Vous êtes bénie entre toutes les femmes et Jésus, le fruit de vos entrailles, est béni.
4: Sainte Marie, Mère de Dieu, priez pour nous pauvres pécheurs, maintenant et à l'heure de notre mort. Amen.
3: Je vous salue Marie, pleine de grâce, le Seigneur est avec vous. Vous êtes bénie entre toutes les femmes et Jésus, le fruit de vos entrailles, est béni.
4: Sainte Marie, Mère de Dieu, priez pour nous pauvres pécheurs, maintenant et à l'heure de notre mort. Amen.
3: Je vous salue Marie, pleine de grâce, le Seigneur est avec vous. Vous êtes bénie entre toutes les femmes et Jésus, le fruit de vos entrailles, est béni.
4: Sainte Marie, Mère de Dieu, priez pour nous pauvres pécheurs, maintenant et à l'heure de notre mort. Amen.
3: Je vous salue Marie, pleine de grâce, le Seigneur est avec vous. Vous êtes bénie entre toutes les femmes et Jésus, le fruit de vos entrailles, est béni.
4: Sainte Marie, Mère de Dieu, priez pour nous pauvres pécheurs, maintenant et à l'heure de notre mort. Amen.
3: Je vous salue Marie, pleine de grâce, le Seigneur est avec vous. Vous êtes bénie entre toutes les femmes et Jésus, le fruit de vos entrailles, est béni.
4: Sainte Marie, Mère de Dieu, priez pour nous pauvres pécheurs, maintenant et à l'heure de notre mort. Amen.
3: Je vous salue Marie, pleine de grâce, le Seigneur est avec vous. Vous êtes bénie entre toutes les femmes et Jésus, le fruit de vos entrailles, est béni.
4: Sainte Marie, Mère de Dieu, priez pour nous pauvres pécheurs, maintenant et à l'heure de notre mort. Amen.
3: Je vous salue Marie, pleine de grâce, le Seigneur est avec vous. Vous êtes bénie entre toutes les femmes et Jésus, le fruit de vos entrailles, est béni.
4: Sainte Marie, Mère de Dieu, priez pour nous pauvres pécheurs, maintenant et à l'heure de notre mort. Amen.
3: Je vous salue Marie, pleine de grâce, le Seigneur est avec vous. Vous êtes bénie entre toutes les femmes et Jésus, le fruit de vos entrailles, est béni.
4: Sainte Marie, Mère de Dieu, priez pour nous pauvres pécheurs, maintenant et à l'heure de notre mort. Amen.
3: Je vous salue Marie, pleine de grâce, le Seigneur est avec vous. Vous êtes bénie entre toutes les femmes et Jésus, le fruit de vos entrailles, est béni.
5: Sainte Marie, Mère de Dieu, priez pour nous pauvres pécheurs, maintenant

0: quatrième mystère douloureux, le portement de croix. Les soldats réquisitionnent Simon de Cyrène pour porter la croix avec Jésus. Confions à Marie tout ce que nous portons comme souffrance, comme poids, pour qu'elle les dépose dans le cœur de son Fils pour un heureux dénouement. Notre Père, qui es aux cieux, que ton nom soit sanctifié, que ton règne vienne, que ta volonté soit faite sur la terre comme au ciel.
1: Pardonne-nous à ceux qui nous ont offensés. Livre-nous entre les tentations, mais délivre-nous du mal. Amen. Je vous salue Marie, pleine de grâce. Le Seigneur est avec vous. Vous êtes bénie entre toutes les femmes, et Jésus est le fruit de vos entrailles et béni.
2: Sainte Marie, Mère de Dieu, priez pour nous pauvres pécheurs, maintenant et à l'heure de notre mort. Amen.
1: Je vous salue Marie, pleine de grâce. Le Seigneur est avec vous. Vous êtes bénie entre toutes les femmes, et Jésus est le fruit de vos entrailles et béni.
2: Sainte Marie, Mère de Dieu,
1: je vous salue Marie, pleine de grâce. Le Seigneur est avec vous. Vous êtes bénie entre toutes les femmes, et Jésus est le fruit de vos entrailles et béni.
2: Sainte Marie, Mère de Dieu, priez pour nous pauvres pécheurs, maintenant et à l'heure de notre mort. Amen.
1: Je vous salue Marie, pleine de grâce. Le Seigneur est avec vous. Vous êtes bénie entre toutes les femmes, et Jésus est le fruit de vos entrailles et béni.
2: Sainte Marie, Mère de Dieu, priez pour nous pauvres pécheurs, maintenant et à l'heure de notre mort. Amen.
1: Je vous salue Marie, pleine de grâce. Le Seigneur est avec vous. Vous êtes bénie entre toutes les femmes, et Jésus est le fruit de vos entrailles et béni.
2: Sainte Marie, Mère de Dieu, priez pour nous pauvres pécheurs, maintenant et à l'heure de notre mort. Amen.
1: Je vous salue Marie, pleine de grâce. Le Seigneur est avec vous. Vous êtes bénie entre toutes les femmes, et Jésus est le fruit de vos entrailles et béni.
2: Sainte Marie, Mère de Dieu, priez pour nous pauvres pécheurs, maintenant et à l'heure de notre mort. Amen.
1: Je vous salue Marie, pleine de grâce. Le Seigneur est avec vous. Vous êtes bénie entre toutes les femmes, et Jésus est le fruit de vos entrailles et béni.
2: Sainte Marie, Mère de Dieu, priez pour nous pauvres pécheurs,
1: je vous salue Marie, pleine de grâce. Le Seigneur est avec vous. Vous êtes bénie entre toutes les femmes, et Jésus est le fruit de vos entrailles et béni.
2: Sainte Marie, Mère de Dieu, priez pour nous pauvres pécheurs, maintenant et à l'heure de notre mort. Amen.
1: Je vous salue Marie, pleine de grâce. Le Seigneur est avec vous. Vous êtes bénie entre toutes les femmes, et Jésus est le fruit de vos entrailles et béni.
2: Sainte Marie, Mère de Dieu, priez pour nous pauvres pécheurs, maintenant et à l'heure de notre mort. Amen.
1: Je vous salue Marie, pleine de grâce. Le Seigneur est avec vous. Vous êtes bénie entre toutes les femmes, et Jésus est le fruit de vos entrailles et béni.
2: Sainte Marie, Mère de Dieu, priez pour nous pauvres pécheurs, maintenant et à l'heure de notre mort. Amen.

0: Ô Marie conçue sans péché,
1: priez pour nous
0: qui avons recours à vous. Cinquième mystère douloureux, la mort de Jésus sur la croix. Jésus, poussant un grand cri, expira. La mort de Jésus sur la croix est le mystère qui nous offre la vie de Dieu éternellement. Prions pour ceux qui ont un pardon à donner et qui n'y parviennent pas. Notre Père, qui es aux cieux, que ton nom soit sanctifié, que ton règne vienne, que ta volonté soit faite sur la terre comme au ciel.
2: Je vous salue, Marie, pleine de grâce. Le Seigneur est avec vous. Vous êtes bénie entre toutes les femmes. Et Jésus, le fruit de vos entrailles, est béni.
3: Sainte Marie, Mère de Dieu, priez pour nous, pauvres pécheurs, maintenant et à l'heure de notre mort. Amen.
2: Je vous salue, Marie, pleine de grâce. Le Seigneur est avec vous. Vous êtes bénie entre toutes les femmes, et Jésus, le fruit de vos entrailles, est béni.
3: Sainte Marie, Mère de Dieu, priez pour nous, pauvres pécheurs, maintenant et à l'heure de notre mort. Amen.
2: Je vous salue, Marie, pleine de grâce. Le Seigneur est avec vous. Vous êtes bénie entre toutes les femmes, et Jésus, le fruit de vos entrailles, est béni.
3: Sainte Marie, Mère de Dieu, priez pour nous, pauvres pécheurs, maintenant et à l'heure de notre mort. Amen.
2: Je vous salue, Marie, pleine de grâce. Le Seigneur est avec vous. Vous êtes bénie entre toutes les femmes, et Jésus, le fruit de vos entrailles, est béni.
3: Sainte Marie, Mère de Dieu, priez pour nous, maintenant et à l'heure de notre mort. Amen.
2: Je vous salue, Marie, pleine de grâce. Le Seigneur est avec vous. Vous êtes bénie en

0: Vous êtes bénie entre toutes les femmes, et Jésus, le fruit de vos entrailles, est béni.
1: Sainte Marie, Mère de Dieu, priez pour nous pauvres pécheurs, maintenant et à l'heure de notre mort. Amen.
0: Je vous salue, Marie, pleine de grâce. Le Seigneur est avec vous. Vous êtes bénie entre toutes les femmes, et Jésus, le fruit de vos entrailles, est béni.
1: Sainte Marie, Mère de Dieu, priez pour nous pauvres pécheurs, maintenant et à l'heure de notre mort. Amen.
0: Je vous salue, Marie, pleine de grâce. Le Seigneur est avec vous. Vous êtes bénie entre toutes les femmes, et Jésus, le fruit de vos entrailles, est béni.
1: Sainte Marie, Mère de Dieu, priez pour nous pauvres pécheurs, maintenant et à l'heure de notre mort. Amen.
0: Je vous salue, Marie, pleine de grâce. Le Seigneur est avec vous. Vous êtes bénie entre toutes les femmes, et Jésus, le fruit de vos entrailles, est béni.
1: Sainte Marie, Mère de Dieu, priez pour nous pauvres pécheurs,

0: Marie conçue sans péché,
1: priez pour nous
0: qui avons recours à vous. Souvenez-vous, ô très miséricordieuse Vierge Marie, qu'on n'a jamais entendu dire qu'aucun de ceux qui ont eu recours à votre protection, imploré votre assistance ou réclamé vos suffrages, ait été abandonné. Animé de cette confiance, ô Vierge des Vierges, ô notre Mère, nous venons vers vous et gémissant sous le poids de nos péchés, nous nous prosternons à vos pieds. Ô Mère du Verbe incarné, ne méprisez pas nos prières, mais écoutez-les favorablement et daignez les exaucer. Amen.

Prions le Seigneur. Dieu qui nous donne de vénérer en la Vierge Marie, la mère de l'espérance, accorde-nous, par sa prière et son aide, de mettre toujours notre espérance dans les biens du ciel, tandis que nous accomplissons nos tâches temporelles, et d'obtenir un jour ce que nous attendons avec foi.

0: Notre-Dame de Lourdes. Notre-Dame de Lourdes. Notre-Dame de Lourdes. Saint-Joseph. Sainte Bernadette. Ô Marie conçue sans péché.
1: Priez pour nous qui avons recours à vous.

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1: Bienvenue à tous les auditeurs et auditrices de RCF Notre-Dame. Ce soir, le thème de notre émission est « Peut-on tout pardonner ?» Peut-on tout pardonner avec ce soir, en direct dans notre studio, un ami de notre émission, Laurent Kerlo, que nous avons déjà reçu et qui nous avait promis de revenir, vous vous en souvenez, pour présenter son futur ouvrage. Et bien, son futur ouvrage était dans mes mains. Laurent Kerlo, Pardonner et aimer, le chemin de la joie. C'est Jésus qui m'a appris à aimer, aux éditions Artege. Je vous le montre pour tous nos amis qui suivent notre émission sur notre chaîne YouTube et qui pourront le découvrir bientôt grâce à notre réalisateur en incrustation image. Si ce n'est pas le cas, on se plaindra. Pour nous rejoindre, vous pouvez composer le 01 56 56 44 00, 01 56 56 44 00, ou bien nous écrire à auditeurs au pluriel auditeurs@radionotredame.com. Bienvenue enfin à ceux qui nous rejoignent sur notre chaîne YouTube et qui peuvent réagir en direct. Bienvenue à nos amis francophones qui nous écoutent à travers le monde. Bienvenue à ceux qui connaissent ou découvrent ou redécouvrent cette émission où décidément on est si bien. Le pardon est un fondement essentiel de la foi chrétienne, un acte d'amour qui tient plus du ciel que de la terre, pour citer une certaine Thérèse, où l'on doit, sans oublier ce qu'on a subi, remettre les clés de notre souffrance, toutes les violences vécues. Alors pour approfondir cette question, nous allons nous tourner à présent vers Laurent, en lui posant la question zéro, qui est aussi le thème de notre émission, pouvons-nous tout pardonner ? Laurent, avant de commencer, peut-être qu'il faut refaire la genèse, puisque pour certaines personnes, le pardon n'est pas difficile parce que l'offense n'est pas très grande. Si on m'a marché sur les chaussures dans l'autobus, j'aurais tendance à dire « moi, je pardonne facilement ». Par contre, Laurent, ce n'est pas tout à fait ta trajectoire.
2: Non, pas du tout.
1: Hein, on peut dire ça.
2: On peut dire ça.
1: On peut dire ça. Donc, on va replacer les choses dans leur contexte initial et on va se rendre compte que le pardon, ce n'est peut-être pas un acquis, mais plutôt un parcours. Alors, Laurent, comment décrire l'atmosphère familiale qui était la tienne quand tu étais enfant ?
2: Alors, je dirais que c'est un parcours, mais c'est un processus aussi qui peut être très long. Oui. Bon, j'ai mis 20 ans à me remettre de ce que j'avais vécu.
1: Oui.
2: Pour mon père, pour de mauvaises raisons, ils se sont mis ensemble pour de mauvaises raisons. Et mon calvaire a commencé quand ma sœur aînée est décédée au bout de 3 jours.
1: Alors, ça... Oui, ça c'est vraiment...
2: Et mon père a commencé à boire.
1: Oui, c'est lié quand même.
2: L'alcoolisme, tout est lié.
1: C'est lié.
2: Tout est lié.
1: Sans jamais se le dire, sans jamais mettre un...
2: Ils n'ont pas mis des mots sur leur souffrance, ils n'ont pas été accompagnés. Donc, et mon calvaire a commencé à l'âge de pratiquement 2 ans et demi, 3 ans. Je me souviens que la première violence de mon père, à dire, voilà, t'es un bon à rien, t'es un nul, tu ne devrais pas exister, je vais te tuer. Il m'a pris par les cheveux, il m'a balancé à travers, je raconte dans le livre, à travers la pièce, et j'ai atterri contre le mur et je me suis éclaté la tête en sang. Voilà. 2 ans et demi. L'âge de 2 ans et demi. Et je me souviens de ça.
1: Ça crée des souvenirs.
2: Ah oui.
1: Alors, oui, des souvenirs violents.
2: Et ça a duré jusqu'à l'âge de 14 ans.
1: Alors, la figure du père, c'est quand même quelque chose qui normalement rassure. Là, c'est tout à fait l'inverse. Et en plus, le père, en l'occurrence... Ton père, Laurent, exprimait le fait que tu étais responsable de la mort de ta sœur.
2: Oui, j'étais un bouc émissaire, en fait, pour lui.
1: Qui est complètement irrationnel,
2: mais,
1: bien sûr.
2: Oui, mais avec l'alcool, il était désinhibé, il disait n'importe quoi, il faisait n'importe quoi, il devenait très violent. Et quand il était sobre, en fait, il se souvenait ou il faisait semblant de ne pas se souvenir, mais il était beaucoup plus calme. Mais moi, j'ai connu mon père quasiment sous. Quasiment
1: tout
2: régulièrement
1: temps.
2: Pendant 10 ans.
1: Quand il n'était pas sous, est-ce qu'il était affectueux? Est-ce qu'il était
2: Que ce soit mon père et ma mère n'avaient pas beaucoup d'affection, mais il était correct et ça allait. C'était
1: à peu près normal.
2: Normal.
1: À peu près. Bon, pas d'affection, pas beaucoup d'attention.
2: Non.
1: Beaucoup de souffrance également de la part de ta maman qui, même si elle n'était pas démonstrative, n'était pas heureuse de ce qui se passait.
2: Non, elle nous protégeait. Moi, j'ai eu 2 frères après moi. Je suis né en 68, mon autre frère 72 et 1975. L'autre, mon troisième frère, et elle nous protégeait. Mais j'étais le bouc émissaire, et ma mère aussi. En fait, on prenait la violence de mon père, coups de poing, insultes, quotidiennement. Mes 2 frères n'ont pas jamais été touchés.
1: Donc il y avait une cible.
2: C'était moi la cible.
1: C'était la cible.
2: Et ma mère aussi.
1: Donc on peut dire, Laurent, enfance ultra-violente, un front battu, on peut dire ça.
2: Hein. Bah oui, j'aurais dû mourir
1: plusieurs fois. On le voit dans le livre.
2: Des dizaines et des dizaines de fois. Heureusement que mon père était sous, parce que
1: il perdait le sens de l'équilibre.
2: Ouais, et puis moi, même si j'étais frêle, j'arrivais à me dégager. J'ai eu très peur. Et quand vous voyez votre père étrangler votre mère et vous êtes sur le dos de votre père, vous lui tapez
1: dessus. En lui donnant des coups pour essayer de dégager la maman.
2: Dégager la maman. Et
1: Là aussi, ça crée des souvenirs. Alors, comment on fait pour se relever de ce genre de...
2: On met très longtemps à se relever. Et je sais que moi, je rencontre en tant qu'aumônier d'hôpital, je rencontre des personnes qui ont fait Gérard.
1: Oui, Gérard.
2: Et Gérard.
1: Bon, on va en reparler.
2: Oui, on va en reparler. Il a fait vivre ça à sa famille et il avait la haine de soi. Et on culpabilise aussi quand on est enfant. La figure du père. Moi, mon père, même s'il était hyper violent, il m'a traumatisé, martyrisé, mais quelque part, il faisait en sorte que je culpabilise, qu'il disait que si je suis comme ça, c'est ta faute.
1: C'est à cause de toi. Et l'enfant le croit.
2: Oui, vous grandissez comme...
1: En le croyant.
2: J'ai grandi comme ça.
1: Alors quand on dit notre père quelques années plus tard...
2: Non, mais il fallait pas me parler... il fallait pas me parler de Dieu. Hein.
1: Alors oui, là, il y a un petit bug, là, notre père.
2: En 1978, Jean-Paul II devient pape.
1: Oui, il est venu en France assez vite, d'ailleurs.
2: Oui, et j'entends, n'ayez pas peur, Dieu est amour. Alors là, j'ai hurlé. J'ai hurlé.
1: Ah.
2: J'ai dit, Dieu dans ton ciel, là. Voilà, Dieu est amour, n'ayez pas peur. Mais moi, j'ai peur. Je me fais fracasser par mon père tous les jours.
1: Es-tu ?
2: Ouais, où es-tu dans ton ciel là, à me regarder là ?
1: Dans le voisinage,
2: il y avait un policier qui habitait pas très
1: loin. Et puis il y a une image du Christ aussi.
2: Oui, au calvaire de Pontchâteau.
1: Il y a un calvaire. Alors expliquez-nous cette affaire parce que ça c'est quand même étonnant. Vous étiez enfant hein, quand même.
2: J'avais l'âge de 2 ans et demi, 3 ans.
1: Ouais.
2: Mes parents avaient un petit café juste en face du calvaire de Pontchâteau et je voyais le Christ de ma chambre en face.
1: Oui.
2: À peu près 400, 500 mètres.
1: Et un jour,
2: je demande à mon père, c'est qui ? Qui c'est ?
1: Oui.
2: Il me dit, oh, c'est un truc de curé, de bonne sœur, de...
1: C'est idiot,
2: de bigot.
1: De gens idiots.
2: Ouais, mais qu'est-ce qu'il a fait, Jésus ? Mais pourquoi il est là ? Pourquoi ? Puis il a failli me frapper, il s'est retenu. Il m'a dit, il paraît que c'est Jésus qui est ressuscité, qui est venu nous sauver. C'est des conneries. Mais moi, quand j'habitais là-bas, quand je jouais autour de la croix, il me réchauffait le cœur. Je ne me rendais pas compte que Jésus était présent à côté de moi et qu'il m'aimait.
1: Alors, est-ce que c'est une relecture, Laurent, ou est-ce que c'était déjà quelque chose d'un peu étonnant ?
2: Non, c'est une relecture. C'est une relecture, mais je me souviens que j'ai habité là-bas jusqu'à l'âge de 14 ans.
1: Oui, quand même.
2: Et donc, à chaque fois que j'allais au pied de la croix, je sentais une sorte d'apaisement, même si je n'étais pas croyant du tout.
1: Comme beaucoup de gens qui vont dans des églises pour se ressourcer sans être spécialement.
2: Je ressentais une certaine paix. Et cette paix, en fait, j'ai compris avec le recul, quand je me suis converti à l'âge de 28 ans, j'ai retrouvé cette grande paix. Et j'ai compris que Jésus avait été présent dès le départ avec moi, il était à mes côtés.
1: Alors, Laurent, la violence ne fera qu'augmenter, puis à un moment donné, l'adolescence arrive.
2: Oui.
1: Adolescence complexe, et puis quand on est adolescent, on commence à pouvoir s'opposer un peu. Hein, donc la tension monte quelque part. Et comment tout ça va se solder ?
2: L'adolescence, ma mère a quand même quitté mon père en 1981. J'avais 13 ans. On est venu sur la région parisienne.
1: Ça, c'était plutôt une bouffée d'oxygène, on peut dire.
2: Oui, mais le problème, c'est que ma mère, le contre-coup de tout ça, c'est que moi, je lui en faisais voir de toutes les couleurs.
1: Forcément. Oui.
2: J'étais violent, je me battais, pas avec ma mère, mais je me battais avec mes copains. Je mentais, j'ai fait les pires choses, je volais. Appeler au secours. Maman, regarde ma souffrance et aime-moi. Et ma mère ne savait pas aimer, en fait. Elle ne savait pas comment faire.
1: Elle n'avait pas dû recevoir beaucoup non plus. Hein.
2: Non.
1: Bon.
2: Donc, elle m'a mis à la porte à 18 ans.
1: Alors, qu'est-ce qu'on fait quand on se retrouve à la porte à 18 ans ?
2: Elle m'a envoyé à l'armée.
1: Voilà. Alors là, est-ce que ça forge la jeunesse ?
2: Ça m'a fait du bien.
1: Il y a des règles ? Il y avait des règles.
2: Ah oui, j'étais cadré, tout ça.
1: J'étais cadré, on devait obéir. Est-ce que ça sécurise ?
2: Oui.
1: Moi,
2: ça m'a fait du bien.
1: Quand
2: j'avais une grande souffrance, ça m'a fait du bien. J'ai fini sous-officier, j'ai fini sergent, j'ai passé 2 ans.
1: Donc on ne se pose pas trop de questions.
2: Alors là, je me posais pas. La famille était loin, j'étais seul, je me suis fait des amis, ça allait à peu près. Mais je souffrais parce que j'arrivais, il fallait que je sois aimé. Je voulais aimer. Je comprenais, il y a l'amitié,
1: Oui,
2: évidemment,
1: bien sûr.
2: mais l'amour d'une femme.
1: Alors ça ne doit pas être facile quand on a à l'esprit des scènes de violence. On se demande si les rapports humains ne sont pas finalement toujours les mêmes, toujours violents.
2: Oui, bah, c'est ce que j'ai. Mais le problème, c'est que quand moi j'ai cherché par rapport à mes blessures à être aimé par des compagnes,
1: Oui.
2: et inconsciemment, mais ça c'est avec le recul, hein, c'est bien plus tard, j'ai compris que la violence que j'avais vécue dans mon enfance, on dit souvent, on répète ce qu'on a vécu dans notre enfance.
1: Oui.
2: J'ai jamais tapé quelqu'un, jamais tapé une femme, mais j'essayais de reproduire la violence dans la recherche d'une femme.
1: Alors, c'est-à-dire.
2: Ben, si je tombais amoureuse d'une compagne que je
1: Ouais.
2: cherchais, inconsciemment, intérieurement, je ressentais une violence en elle et ça me comblait intérieurement. Ça me comblait.
1: Ah oui, c'est-à-dire
2: Ouais.
1: que de découvrir en elle possiblement
2: Une violence,
1: une violence,
2: ben,
1: ça faisait du bien.
2: ça faisait
1: Paradoxalement, hein,
2: paradoxalement.
1: enfin,
2: Ouais. Et
1: donc,
2: plus j'allais de compagne, j'en ai pas eu beaucoup, mais de compagne en compagne.
1: plus c'était violent.
2: Ah bah c'est plus c'était violent,
1: Donc il y
2: oui.
1: a peut-être même une recherche de reproduire quelque chose qu'on
2: Ben
1: a
2: c'est ça.
1: vécu, hein,
2: Je recherchais à reproduire ce que j'avais vécu dans mon enfance.
1: jusqu'à ce que,
2: Dans la violence d'une femme.
1: voilà, jusqu'à ce que, évidemment, là
2: Et
1: aussi,
2: à un
1: passe à autre
2: moment,
1: chose.
2: il y a en 80, en 2000, j'ai dit stop. J'ai dit, il faut que je...
1: Et puis il y a le parcours de foi qui va, dont on va parler et
2: Oui.
1: qui va arranger, enfin arranger en tout cas,
2: Si.
1: transformer les choses,
2: Transformer.
1: hein,
2: Oui.
1: transformer,
2: Transfigurer
1: transfigurer
2: les
1: les choses
2: choses. Tout
1: diamétralement.
2: à fait.
1: Alors nous avons Patrice au téléphone. Patrice.
3: Allô?
1: Oui, Patrice, on vous
3: Oui,
1: entend.
3: bonsoir.
1: Bonsoir,
2: Bonsoir,
1: Patrice.
3: Patrice. Alors, je ne sais pas s'il y a un invité ou deux.
1: Un
2: Alors, il n'y
1: seul.
2: en
1: a qu'un. Il n'y en a qu'un, mais il y a un
3: C'est
1: animateur
2: Laurent?
1: qui parle beaucoup. Oui, c'est Laurent.
2: C'est Laurent, oui. Laurent.
1: Oui,
2: Alors,
1: alors
2: avant de
1: dites-moi.
3: poser ma question, j'aimerais dire certaines choses à Laurent.
1: Oui,
3: Quand
1: allez-y.
3: il a dit qu'un certain pape a dit n'ayez pas peur, Dieu est amour, je comprends qu'il est plus révolté.
1: Oui.
3: Je voudrais lui dire aussi autre chose. Souvent, on entend dire, oh, Dieu nous aime, tous les
1: Oui.
3: prêtres nous disent, Dieu nous aime, vous ne savez
1: Oui.
3: pas à quel point Dieu vous aime.
1: Oui.
3: Ben, s'il nous a créés, si ce n'est pas pour nous aimer, il y a un gros problème. Hein.
1: Oui. Oui.
3: Bon, ça, c'est quelques réflexions pour Laurent, et encore une dernière pour Laurent.
1: Oui.
3: Dans l'émission RCF Radio Notre-Dame, il y a eu une émission sur Bernard Pivot, donc
1: Oui.
3: quand il faisait une émission littéraire, et
1: Oui.
3: où il posait des questions à ceux qu'il interviewait en fin d'interview.
1: Oui.
3: Il leur demandait qu'est-ce que vous aimeriez que Dieu vous dise lorsque
1: Oui.
3: vous paraîtrez devant lui.
1: Oui.
3: Et il y a un des invités, une fois, alors je ne saurais pas dire son nom, hein,
1: Oui.
3: qui a dit il aimerait que Dieu lui demande pardon. Voilà, donc
1: Oui.
3: ça, moi aussi, c'est quelque chose qui m'avait interpellé. Et
1: Oui.
3: quand on voit tout ce que Dieu autorise, je ne dis pas tout ce qu'il a créé, mais tout ce que Dieu autorise, je peux comprendre cette réflexion.
1: Oui,
3: Voilà, c'était pour Laurent.
1: il y avait sans doute aussi un peu d'humour là-dedans.
3: Non, non, non, non, non, je pense
1: Non?
3: pas. Non,
1: Ah
3: non,
1: non?
3: c'était quelqu'un
1: D'accord.
3: qui avait beaucoup souffert,
1: Ah,
3: apparemment,
1: d'accord.
3: et qui disait, il
1: Oui,
3: aimerait que
1: Dieu,
3: Dieu lui
1: voilà.
3: demande pardon,
1: Voilà.
3: quoi, oui. Et
1: Alors,
3: donc, il paraît que
1: la
3: ça avait
1: question,
3: fait un grand
1: Patrice.
3: silence dans l'émission.
1: Oui,
3: Alors
1: sans doute.
3: bon, sinon, par rapport à, sur le pardon,
1: Oui.
3: dans certaines écritures des évangiles, il y a
1: Ouais.
3: Jésus qui dit quelque part,
1: Oui.
3: tout peut être pardonné, ou beaucoup de choses peuvent être pardonnées, sauf le péché contre l'esprit.
1: Oui.
3: Vu qu'il n'y a pas de prêtre sur le plateau,
1: Non, mais on a un
3: moi
1: diacre, hein,
3: je...
1: parce que Laurent est diacre, hein, quand même. Donc il se défend
3: Ah
1: pas
3: bon,
1: mal. Oui, il défend
3: d'accord.
1: bien. Oui, allez,
3: Alors
1: allons-y.
3: souvent on entend dire par certains prêtres, le péché contre l'esprit, c'est refuser sciemment l'amour de Dieu. Alors moi je
1: Oui.
3: pose la question, qu'est-ce que c'est que de refuser de l'amour de Dieu et qu'est-ce qu'il en est pour ceux qui ne sont pas chrétiens?
1: Alors, Laurent, est-ce qu'on peut essayer de donner quelques petits éléments de réponse à
2: Oui,
1: Patrice?
2: c'est le pardon contre l'Esprit Saint est irrémissible. On appelle ça irrémissible. Oui, normalement, le Seigneur, le Dieu ne peut pas pardonner. C'est la seule chose que. Alors, c'est très compliqué. Hein. Faudrait une émission entière, mais.
1: Oui. Alors, on va peut-être un peu simplifier. Bon, disons, Patrice, que quelqu'un qui n'a pas la foi en Dieu ne peut pas commettre un péché
2: Ouais.
1: contre Dieu parce qu'il n'en a pas conscience. Donc, ça ne sera pas retenu comme un péché, déjà, et d'une. Bon,
2: Vous
1: ça,
2: savez
1: c'est une
2: que
1: chose.
2: moi, j'ai quand j'étais enfant, quand j'ai entendu Dieu est amour et n'ayez pas peur, je me suis révolté. Je l'ai insulté. Je l'ai insulté, Dieu.
1: Mais c'est déjà la foi, hein, parce
2: Mais
1: qu'on insulte quelqu'un.
2: oui, même si
1: Sinon.
2: pour moi, il n'existait pas, bah, je lui ai parlé.
1: Ah.
2: Mais
1: Alors, il n'existe pas, mais on lui parle. Donc...
2: Mais il ne m'en veut pas. Il m'en aurait voulu, je ne me serais pas converti, je n'aurais pas vécu ce que j'ai vécu pendant ma conversion et depuis 30 ans. Voilà. Dieu sait faire la part des choses et il sait que la vie est difficile pour nous, mais voilà, moi je l'ai insulté.
3: Oui, mais alors ma question, s'il vous plaît.
1: Alors par exemple, Patrice, oui. Le péché contre l'esprit, je dirais que c'est quelqu'un qui aurait connaissance des œuvres de Dieu, qui le connaîtrait et qui, le connaissant la vérité par la foi de l'existence de Dieu, refuserait de le servir.
3: En toute connaissance de cause.
1: Voilà. Oui. Ça, c'est un péché grave parce qu'à ce moment-là, ouais. Il y a la conscience que Dieu existe, il y a la connaissance de la grandeur, de l'immensité de Dieu et de l'immensité de son amour, et volontairement, on s'y oppose, on le refuse.
3: Alors, donc, il n'y a pas vraiment de liberté, finalement.
1: Il y a une liberté, parce que justement, la liberté, c'est qu'on puisse le refuser. Mais en général, quand on vous aime beaucoup, vous êtes plutôt content. Donc là, il y a une décision, je dirais, extrêmement, presque anthropologique, hein, de s'opposer. C'est le démon, non serviat.
3: Je ne servirai pas. Donc, refuser l'amour de Dieu. Refuser l'amour de Dieu, précisément, ça consiste en...
1: Refuser l'amour de Dieu en pleine conscience, si tant est qu'un homme aujourd'hui...
3: Mais qu'est-ce que c'est que refuser l'amour de Dieu ?
1: C'est de refuser de le servir en sachant qu'il existe.
3: Refuser de le servir sachant qu'il existe.
1: Oui, par exemple, Jésus dit simplement « J'étais malade, vous êtes venu à moi, j'étais en prison, vous m'avez visité. » Bon, alors imaginons quelqu'un qui dit « Eh bien voilà, moi je n'irai jamais voir quelqu'un à l'hôpital parce que j'essaie de m'opposer à tout ce que Dieu propose. Je ne nourrirai jamais quelqu'un qui a faim dans la rue, je ne secourrai personne. Le cas échéant, je battrai mes enfants et pire encore... non pas exercer mes pulsions, mais pour déplaire à Dieu, voire tenter de l'atteindre par mes actes répréhensibles.
3: Mais en étant chrétien, alors ?
1: En ayant la foi. En ayant une certaine foi.
2: Ouais, une personne qui a la foi, qui est croyante, qui a vécu sur le chemin avec le Seigneur pendant des années, j'ai connu une personne comme ça, qui a vécu, voilà, qui a eu des miracles dans sa vie, il y a eu plein de choses, consciemment, volontairement, du jour au lendemain, elle dit « maintenant, j'en ai marre, Dieu, je te quitte. »
1: Une rupture.
2: Et voilà, c'est ça le péché irrémissible.
1: Ouais. Voilà, Patrice. Alors,
3: Écoutez, merci pour les réponses. Et puis,
1: merci, Patrice.
3: Bon sujet de réflexion, encore.
1: Merci, Patrice. Patrice qui nous appelle d'Uxeuil-les-Bains. Zaz, à présent, Zaz, qui chantait « Je pardonne ». Zaz.
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0: Recuerdo todo, Zaz, je pardonne. Zaz, un joli grain de voix, comme on disait jadis, voilà, qui est devenue une grande chanteuse française, comme vous savez tous. Xavier qui nous appelle d'une extrémité du Finistère. Xavier.
1: Bonsoir Frédéric.
0: Bonsoir Xavier.
2: Bonsoir Xavier.
0: Alors, Xavier, le pardon n'est pas facile. Dites-nous.
1: Non, le pardon, c'est pas facile. Je suis d'accord avec vous.
0: Oui.
1: Alors moi, je pense que il y a des choses qui sont pardonnables et d'autres moins.
0: Oui.
1: Mais d'abord, pour pardonner, il faut se pardonner à soi-même et s'aimer soi-même.
0: Ah, Laurent, ça, Laurent a levé la main. Il est d'accord avec vous,
2: je
0: Laurent.
2: Je suis tout à fait d'accord.
0: Ah,
1: il
0: voilà.
1: Faut s'aimer soi-même. On a nos qualités, nos défauts, mais ça n'empêche pas qu'on peut être heureux et qu'on peut... Et là, aujourd'hui, j'ai blessé une fille trisomique, enfin bon, peu importe. Non, je dis trisomique, c'est un peu rabaissant, mais...
0: Non, non, c'est une maladie, Xavier, c'est une maladie.
1: En fait, les personnes trisomiques ne jugent pas.
0: Oui, souvent, c'est vrai.
1: Je pense
0: oui.
1: que ça va blesser, certainement, mais... Parce que j'ai été en colère un peu par avec elle.
0: Oui.
1: Mais je pense pas que ça va... Au caillou blanc, comment...
0: On se pardonne, peut-être. On se pardonne, oui. Alors, vous redites-nous un peu, Xavier, ce qu'est le caillou blanc.
1: Alors, le caillou blanc, c'est une côté de Jean Vanier.
0: Oui. Oui.
1: C'est une côté de l'art, c'est avec des personnes assistantes.
0: Oui.
1: Qui vivent avec des personnes en situation de handicap.
0: Oui. Donc, les personnes sont... accompagnées et vivent ensemble et donc ont des interactions entre elles sous le regard attentif des personnes qui les accompagnent et qui s'investissent beaucoup d'ailleurs dans ces maisons. Il y en a plusieurs en France, je crois, hein, Xavier.
1: Alors, ce que je crois, c'est que le mensonge, je ne citais personne parce que Jean Vanier, il a fait des choses pas bien.
0: Oh oui, non, bon, alors, oh oui, voilà,
1: choses,
0: voilà. Oui, oui, je sais, je sais. Alors, on ne va pas rentrer dans le détail parce qu'on n'a pas le temps ce soir de faire la vie de Jean Vanier, ce n'est pas le sujet. Mais en tout cas, son œuvre du caillou blanc est très importante et ça, on peut le saluer. Et puis, il y a eu des erreurs et autre chose. Et ça, on en reparlera peut-être un peu plus tard. En tout cas, Xavier, le pardon, est-ce que vous arrivez à le recevoir et à le donner facilement aujourd'hui?
1: Je suis pas un saint.
0: Non.
1: Je sais ce que je peux.
0: Oui.
1: J'essaie de faire du mieux que je peux.
0: Oui.
1: On ne peut pas aimer tout le monde, mais on peut être. S'entendre bien entre personnes qui n'ont pas les atomes pareils, crochus.
0: Oui.
1: On peut s'entendre bien. On peut s'écouter.
0: Oui.
1: Dialoguer.
0: Oui.
1: Et rien n'est indéfinitif. Il y a toujours au bout du tunnel une lumière.
0: Ah, bah voilà, Xavier. On finira sur ce mot. Il y a toujours au bout du tunnel une lumière. Et puis, je vous donnerai un petit secret, Xavier. On ne peut pas aimer tout le monde, mais on peut aimer chaque personne, c'est-à-dire celle qui est en face de soi. Et ça peut suffire pour
1: Et
0: quelques
1: tout
0: minutes.
1: Tout le monde est un
0: oui.
1: frère. On
0: oui.
1: est tous. On est tous. Les préférés de Dieu.
0: Oui, les enfants chéris de Dieu. Ça, c'est bien vrai. Merci, Xavier. Merci beaucoup.
2: Merci, Xavier.
0: Merci, Xavier, de nous avoir appelés du Finistère. On salue la Bretagne. Laurent, il y a un premier mariage.
2: Oui, en 1992.
0: Alors, ça a bien marché ?
2: Pas du tout.
0: Je le savais. Alors,
2: je cherchais l'amour.
0: Qu'est-ce qui se passe ?
2: Et, je cherchais l'amour. Et le problème, c'est que ma mère m'a envoyé voir une voyante.
0: Oh
2: et
0: là
2: la
0: là.
2: Voyante m'a dit, vous allez rencontrer une blonde dans votre travail, ça va être merveilleux, vous allez vous aimer, vous allez avoir des enfants, tout va être
0: bon. Finalement, la blonde arrive.
2: Et oui, la blonde arrive. Je me suis omnibulé à chercher une blonde dans mon
0: oui,
2: travail.
0: Oui.
2: Et une blonde arrive.
0: Oui.
2: Mois d'avril 92.
0: Oui.
2: On se marie en septembre 92.
0: Oui.
2: Et on divorce en juillet 94.
0: Ah, c'est rapide.
2: 22 mois.
0: 22 mois. C'est assez express.
2: Et elle me dit, t'es un nul, t'es un bon à rien. Dégage. Comme
0: alors, comme le père. Donc là,
2: je me suis effondré.
0: Alors qu'est-ce qu'on pense là? On se dit, finalement,
2: bah,
0: c'est vrai.
2: Oui, c'est vrai. Je suis un nul, je suis un bon à rien. Pourquoi je vis sur cette terre? J'ai jamais pensé au suicide, jamais. Mais au fond du trou. En plus, j'ai deux accidents de voiture en espace avec le divorce. Je perds tout sauf mon travail. Je perds 15 kilos.
0: Alors, vous étiez animateur en centre de loisirs et puis après, vous rentrez à la RATP. Ça, ça a été une planche de salut, ce boulot.
2: Ah oui, RATP, c'était bien. Oui, oui.
0: Oui, oui, oui, parce que vous y êtes rentré un peu par hasard et puis vous avez fait carrière.
2: Il recrutait énormément de personnel. Il y a eu beaucoup de départs en retraite.
0: Ouais.
2: Donc, juillet 92, je rentre à la RATP.
0: Et vous y êtes resté combien de temps à la RATP ?
2: 30 ans.
0: Ah oui, donc
2: j'ai quitté en 2021.
0: C'est pas mal comme petit séjour.
2: Oui.
0: Alors là, professionnellement, on peut dire que ça a stabilisé les choses aussi, quand même.
2: Oui.
0: Un peu.
2: Oui, oui, ça a stabilisé les choses, mais intérieurement, humainement, amoureusement.
0: C'était quand même très dur.
2: C'était compliqué. J'avais pas encore réglé
0: beaucoup de blessures intérieures.
2: C'était pas cicatrisé.
0: Alors qu'est-ce qui va se passer pour.
2: Et je rencontre mon meilleur ami.
0: Ouais.
2: 33 ans, Jean-Baptiste, il me dit, il parlait beaucoup de Dieu, très croyant, il parlait de Dieu tout le temps. Je lui dis, tu en parles un peu trop ?
0: Oui, oui, parle que de ça, quoi.
2: Que de ça,
0: c'est comme ceux qui parlent du PSG,
2: c'est tout le temps. Donc il me dit, bon, je ne vais pas te saouler avec Dieu, pourquoi tu ne demandes pas à Dieu de t'aider ? Tu es au fond du trou, et celui qui a été encore au plus bas, c'est Jésus. Demande-lui.
0: Donc, Jésus a une certaine expérience du gouffre,
2: oui,
0: hein, ça c'est sûr. Alors donc.
2: Et le 2 janvier 95, je me mets à genoux, je dis Seigneur, Jésus,
0: dans mon appartement.
2: Jésus, je ne sais pas si tu existes, je ne sais pas si tu m'entends, mais viens m'aider, j'en peux plus. Il s'est rien passé sur le moment.
0: Après,
2: j'ai bien dormi.
0: Oui.
2: Et le lendemain matin, réveil à 7h, je mets les deux pieds par terre. Et là, extraordinaire. Toute la colère, toute la haine, tout ce que j'avais vécu de sombre, les traumatismes, tout. Jésus m'a, de la plante des pieds, c'est monté jusqu'à la plante de mes cheveux, sur mon crâne. Quand je serai élevé de terre, j'attirerai tout à moi. Et quand c'est monté, il m'a attiré vers lui.
0: Une sorte de sensation de chaleur et
2: de chaleur qui remplit. J'ai explosé de pleurs, de rires, j'ai hurlé.
0: Ça a duré combien de temps cette
2: 30 minutes. J'ai eu une extase.
0: Une extase,
2: on peut dire. Voilà, je suis monté au ciel, voilà, il faut le dire.
0: Alors, monté au ciel pour les auditeurs, ça ne veut pas dire Superman
2: non,
0: à travers les nuages.
2: Non,
0: hein non.
2: Mon âme est montée.
0: Une sorte de
2: mon esprit.
0: Oui,
2: j'ai. Me demandez pas comment est le ciel, j'ai pas vu le ciel, j'ai pas vu. C'est un état. Pour moi, c'était l'état d'amour extraordinaire.
0: On se sent amour totalement.
2: Ah, c'est,
0: totalement.
2: C'est un amour qu'on ne connaît pas sur Terre.
0: Oui, oui. Un amour total, sans ombre,
2: rien.
0: Pur. Et alors, effectivement, quand on revient sur Terre.
2: Revenir sur Terre, oui, Jésus me dit. J'entends Jésus.
0: Ah oui, parce que Laurent entend Jésus et il l'a entendu même plusieurs fois. Il a de la chance parce que nous, on l'entend moins. Alors, Laurent, qu'est-ce qu'il dit Jésus ?
2: Pourquoi ? Je serai au ciel, oui. Je partirai, pourquoi j'ai eu toutes ces visions et ces appels de Jésus.
0: On va fabriquer la marque contentive Laurent Carlo pour entendre le Seigneur. Non, je plaisante.
2: Je t'ai aimé dès ta conception. Je t'ai aimé dès ta conception, ça c'est important.
0: Alors ça c'est la phrase dans l'extase.
2: Dans l'extase, je t'ai aimé dès ta conception, j'ai toujours été à tes côtés. Quand tu as été frappé, quand tu as été insulté, quand tu as été martyrisé, j'étais là avec toi. Je t'aime. Voilà comment on aime chez moi, ici au paradis, en fait. Voilà, tout l'amour que je te donne, voilà, on aime comme ça. Maintenant, suis-moi. Mais avant de me suivre, il faut que tu retournes vers ton père, de la terre.
0: Ah, ouille, aïe, ouille. Oui, alors là, c'était pas prévu.
2: Non, c'était pas prévu.
0: Alors ça, c'est le retour sur Terre. Alors, non, je plaisante. Il y a l'extase, bien sûr.
2: Ça a duré 30 minutes.
0: Il y a duré 30 minutes. Bon, quand on a été bouleversé, traversé par la présence de Dieu et qu'on a entendu sa voix, effectivement, ce qui semblait impossible devient possible. Alors, on va parler du retour au Père, parce que quand on a eu un Père très violent, quand on le revoit à l'âge adulte, on a envie de lui faire sa fête. Hein. On n'a pas envie de lui pardonner.
2: Entre 1981 et 1995, le jour de ma conversion, j'ai vu mon père trois fois, je voulais lui démonter la tête.
0: Ça.
2: Pardon pour le mot.
0: On est en colère.
2: Bah, j'étais très en colère.
0: Très en colère.
2: Là, j'ai été apaisé.
0: Donc, il y a la rencontre avec Dieu. Alors, on va y revenir. Oui. On va prendre Raphaël qui nous attend, qui trépigne à Bordeaux. Raphaël.
3: Bonsoir Frédéric.
0: Bonsoir Raphaël.
2: Bonsoir.
0: Alors, dites-nous Raphaël.
3: En fait, je suis plus très sûr de savoir ce que ça veut dire pardonner.
0: Oui.
3: Comme nous tous, j'ai été blessé par certaines personnes.
0: Oui.
3: Je me suis dit que je pardonnerais pas. J'ai renoncé à me venger. Je laisse la vengeance à Dieu. Par contre, je ne chercherai pas la réconciliation. Il y a un mur entre les personnes qui m'ont blessé et moi parce que je ne suis pas un clown et que je me respecte.
0: Alors, Raphaël, on va demander à Laurent ce qu'il en pense, puisque Laurent a été, dans la figure de son père, on peut dire, outragé, puisqu'un enfant est innocent, et lorsqu'il est battu, c'est un crime qui nous semble humainement, à vue humaine en tout cas, extrêmement grave, presque impardonnable, presque. Et pourtant, Laurent a pardonné. Alors effectivement, Laurent est allé faire un petit tour au paradis, ça aide. Mais qu'est-ce qu'on peut dire, Laurent, à Raphaël, quand il nous dit... finalement, je laisse à Dieu le soin de juger, et puis moi, je ne reviendrai pas sur les personnes qui m'ont fait du mal, parce que ça n'en vaut pas la peine. Bon, qu'est-ce qu'on peut dire?
2: Je dirais que si j'avais pas fait ça, je vais prendre l'exemple de mon père. Si j'avais pas fait ça, en fait, le non-pardon ou la colère engendre des fois peut-être entre guillemets la haine. Moi, j'avais
0: Oui.
2: la haine de moi, et on s'auto-suicide en fait. On s'auto-consume, on se
0: Oui, on
2: consume
0: se consume de l'intérieur.
2: de
0: On brûle,
2: l'intérieur.
0: c'est une flamme, la haine,
2: Ouais,
0: hein, qui vous détruit.
2: et la haine, on
0: Qui
2: pense que
0: ressemble à la flamme d'amour de Dieu qui,
2: oui.
0: elle,
2: Oui,
0: vous fait
2: et on
0: vibrer.
2: prend de mauvaises raisons, on fait des mauvaises choses, et on pense que la haine, on va la transférer à l'autre. En fait, non. C'est comme un boomerang, ça nous revient en pleine face. Donc, c'est important je dirais, c'est difficile de pardonner. C'est un long processus, un long chemin. Ouais, c'est pas facile. C'est moi, grâce à Dieu, il m'a mis ça dans le cœur. Donc,
0: C'est devenu possible.
2: et ouais, c'est devenu possible. Peut-être qu'il faut demander au Seigneur, voilà, la grâce d'apaiser les choses. Et même si la personne refuse en face le pardon, c'est bien peut-être de faire une démarche quand même de pardon, même de se pardonner à soi-même aussi, voilà, pour apaiser les choses.
0: Ouvrir une porte en
2: Oui,
0: sachant que la personne en face est libre et peut
2: elle
0: dire
2: est
0: oui ou
2: libre.
0: non, hein.
2: Oui, elle est libre.
0: Mais en tout cas, le feu intérieur ne vous dévore plus car... Ne pas pardonner Raphaël, c'est s'ajouter du poids dans sa petite esquive, sa
2: Ouais, c'est
0: frêle
2: ça, ouais,
0: esquive,
2: c'est ça.
0: et donc au fur et à mesure, le bateau devient plus lourd, et
2: C'est
0: puis
2: ça.
0: on a tendance à couler,
2: Ça.
0: et donc on est prisonnier de sa propre difficulté, de sa propre
2: C'est
0: rancune,
2: ça, c'est ça.
0: rancœur. Donc peut-être que de pardonner aux autres, ça nous permet à nous de nous alléger le cœur. Voilà.
3: Il y a une chose peut-être qui pourrait m'aider, c'est de savoir que moi aussi j'ai fait le mal et que j'ai blessé certaines personnes.
0: Oui, alors il ne faut pas hésiter non plus, Raphaël, à demander pardon, je pense. Laurent, ça marche dans les deux
2: Ça
0: sens.
2: marche dans les deux sens.
3: Oui.
2: Oui, ça marche dans les deux sens.
0: C'est pas facile non plus de demander pardon, hein, Raphaël, ça c'est vrai. Pas facile.
3: Oui.
0: Voilà. Bon, en tout cas, Raphaël, on peut confier sa démarche de pardon, que ce soit un pardon donné ou reçu, au Seigneur, parce que je pense que si le Seigneur n'est pas là, à vue humaine, ça devient presque impossible,
2: Ouais,
0: hein?
2: moi,
0: On peut
2: heureusement
0: dire
2: que j'ai
0: ça.
2: rencontré
3: Ah,
2: le.
3: oui.
2: Ouais, c'est ça. Sans Seigneur, je pense que je serais mort.
0: Ah
2: Serais
0: oui,
2: plus jeune que ça.
0: carrément.
2: Oui,
0: Oui,
2: je pense.
0: ah ouais.
2: Oui.
3: Si le Seigneur n'est pas là, bon, ben, la vie perd tout intérêt.
0: Ouais. Donc je pense qu'il faut confier sa démarche au Seigneur et puis ensuite essayer. Et puis même si on n'y arrive pas, bah, réessayer. Comme
2: Vous êtes
0: certains.
2: pratiquant, Raphaël, croyant?
3: Oui. Je vais à la messe le dimanche. J'ai un petit peu de difficulté à y aller en ce moment.
2: Mais
3: Je prie chez moi le matin et le soir.
2: peut-être essayer, c'est un conseil, hein, mais vous faites ce que vous voulez, mais allez voir un prêtre important pour demander, voilà, la grâce de ce pardon, vous lui expliquez, et puis il sera peut-être de bons conseils, puis il vous donnera l'absolution, il vous donnera le pardon du Seigneur, ça va peut-être vous apaiser et vous
3: Ah
2: donner de la force pour pouvoir pardonner.
0: oui.
2: Voilà. C'est
0: Ouais.
2: important, ça. C'est un beau sacrement.
3: Oui, c'est vrai, oui.
0: Alors là, on voit Laurent qui est diacre, hein. On sent le diacre qui rejoint Raphaël. Alors, il y a une phrase de Beckett que j'aime bien. Quand il rencontrait son ami Giacometti, il disait, bah, c'est pas grave, en littérature comme en sculpture, il faut rater, mais rater mieux à chaque fois. Le pardon, c'est peut-être ça aussi. On rate un peu, mais il faut essayer de rater mieux à chaque fois.
2: Bah, comme voilà. Dit Jésus, hein, on pardonne 7 fois, 77 fois, on pardonne encore et encore.
0: Sans se lasser, c'est ça
2: le plus. Le Seigneur ne se lasse pas.
0: Non.
2: Jamais.
0: Non.
1: Oui.
0: Voilà, Raphaël. Merci beaucoup.
2: Bonsoir, Raphaël.
0: Merci d'avoir rejoint ce soir. Et à bientôt sur notre antenne. Nous allons à présent prendre Baptistine, qui nous appelle de Corse du Sud. Ma chère Baptistine, est-ce que vous êtes
4: bonsoir.
0: Là ?
2: Bonsoir. Bonsoir.
4: Oui, je suis là.
0: Ah,
4: bonsoir, Laurent. On commence à se connaître avec cette histoire de pardon. Oh, Madonna, ta mantagosa. Oh, mon Dieu, cette grosse chose. Je vous traduis en corse.
0: Ah, mais c'est vrai que Laurent parle corse.
2: Hein, je suis breton.
4: Non, mais on n'est pas...
0: Non, mais on est breton et des corse, c'est
4: les mêmes. Kenavo. Bonjour et au revoir.
0: Voilà. Hein. Alors,
4: Kenavo.
0: Oui, dites-nous.
4: Frédéric, oui. Non, vous ne dites pas des bêtises. Je plaisante. Non, vous plaisantez tout en disant la vérité. Je me rattrapais. Parce que j'apprécie beaucoup vous quatre, je reviens toujours sur la même chose, je me rattrapais, j'ai pas entendu tout ce que disait Raphaël, c'est ça ?
0: Oui, Raphaël, oui.
4: Parce que j'étais avec Jean-Paul, parce que je dis chaque fois, je sais pas deux fois.
0: Alors pour les auditeurs, Jean-Paul est le réalisateur de l'émission et donc Baptiste...
4: Non, mais j'ai dit Frédéric, donc j'étais avec Jean-Paul, j'ai pas écouté... c'est pas grave.
0: Non, mais c'est pas grave, Baptistine. C'est pas grave. La question, Baptistine.
4: Alors, Laurent, non, il n'y a pas de question. Laurent, je m'adressais carrément à Laurent. Laurent et Frédéric, d'abord à l'invité, on peut tout pardonner, mais vous risquez pas d'être mort. Hein. Jésus, il est là. Moi, j'ai eu la même chose, je suis tombée. Jésus est de moi. La phrase que vous avez dit, on va parvenir. Je suis tombée aussi, je me suis relevée, voilà, en pleurant, parce que j'en avais marre. Donc, je conseille les jeunes, lorsqu'on va voir une voyante, Laurent, on rembourse. On rembourse Satan, et on rembourse, vous ne pouviez pas finir autrement que comme ça avec cette blonde. Donc, on va revenir à nos moutons.
0: Ah bon.
4: On peut tout pardonner.
0: Alors, Baptistine, vous restez bien à l'antenne parce que c'est le moment musical, le deuxième moment musical qu'on ne peut pas déplacer. Vous restez bien à l'antenne. On se souvient de ce que vous avez dit, Baptistine, on peut tout pardonner. Eh bien, on va écouter Johnny Hallyday qui nous dit pardon. Le pardon de Johnny, c'est parti.
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0: Johnny Hallyday, pardon, écoutez ce solo de guitare. Eh oui, c'est du rock and roll. Voilà, Johnny Hallyday, qu'on ne présente plus, bien sûr. Le grand chanteur français de la seconde moitié du XXe siècle pour la musique populaire. Alors, Baptiste.
1: Très, très belle musique.
0: Oui, alors, Baptiste.
1: Les paroles, ils sont très jolies aussi. Eh bien, voilà, je vous disais, Frédéric, parce que j'ai toujours ma mémoire.
0: Oui.
1: Donc, on peut tout pardonner. Mais
0: oui.
1: Comme, Laurent, nous avons été d'abord une personne, c'est Adam. Il n'était pas content, il n'avait pas de compagnie. Il avait des animaux, il avait tout, les arbres, il avait tout pour manger et tout. Il lui a fait la femme. Donc, nous, on a une côte d'hommes. Vous en avez une en moins. Donc, il faut être deux, Frédéric.
0: Oui.
1: Il faut être deux pour s'expliquer.
0: Oui.
1: Moi, je suis comme ça. Merci, mon esprit de ça. Il faut être deux pour dire, voilà, pourquoi c'est ça. Donc, on se pardonne mutuellement. Il faut être deux. Et dans la vie, si vous n'êtes pas deux, vous êtes malheureux. Maintenant, si vous avez, par exemple, à l'église, hein, voilà, y a quelqu'un qui vous embête par jalousie, c'est une maladie, si on est comme ça, vous n'y pouvez rien.
0: Oui.
1: Maintenant, si elle dit, écoute, excuse-moi, ou moi, on en discute. Si j'ai fait quelque chose, Laurent, qui l'a blessé, je dis, écoute, excuse-moi. Maintenant,
0: oui.
1: J'aimerais bien que tu me dises le pourquoi, le comment, pourquoi ça se répète chaque fois. Voilà, on s'excuse, on avance. Si vous allez recommencer, moi, prêtre, bon, le liac, c'est pas pareil que le prêtre, hein. Prêtre, il a beau dire n'importe quoi et culpabiliser les gens, c'est pour ça qu'il y a plus de gens qui veulent se confesser, tant pis ou tant mieux, il y a un saint.
0: Oui.
1: Non, mais le prêtre Frédéric ne veut pas confesser les paroissiens, parce que s'ils sont proches, ils attendent qu'il y ait un frère franciscain invité pour faire la messe chez les Clarisses. Il ne veut pas. D'un côté, il a raison, parce qu'il les fréquente, les franciscains sont catéchistes, elles sont proches tous les dimanches.
0: Alors, Baptiste, là, on est dans un schéma un petit peu contextuel.
1: Donc,
0: mais pour le pardon.
1: Je dis pour la commission, pour le pardon, c'est tout ça. Et maintenant, si vous avez, moi, je suis tombée vraiment au plus bas. Pourquoi je souffre comme ça? Pourquoi je supporte ce que j'ai supporté? C'est pas possible, je fais rien, j'essaie. Pourquoi? Il m'a relevé, j'ai compris, avance. Mais vous ne pouvez pas, lorsque quelqu'un veut vous détruire à un point pour ne pas exister, il n'y a qu'une chose, Frédéric et Laurent. Vous le donnez à l'Esprit Saint. Esprit Saint, je ne peux rien. Et pourtant, vous priez, enlève ce cœur de pierre. Il met un cœur de chair. Ma petite sœur religieuse, elle m'a dit, Baptiste, un cœur de pierre, la pierre, on ne peut pas l'enlever. Oui, Dieu peut. Mais quelqu'un qui veut vous détruire par possession, parce que vous n'appartenez plus, et je me répète à chaque fois, le pardon, vous ne pouvez pas, vous ne l'avez pas en face de dire, c'est français, merde, qu'est-ce que je t'ai fait? Qu'est-ce qu'il y a qui te dérange?
0: Oui. Alors, Baptiste, on va...

0: La réponse ne vous appartient pas. Voilà, Baptistine.
1: Voilà, merci pour l'Esprit Saint, Laurent, parce merci. Que la personne ne viendra pas vous dire le pourquoi, le comment. Bonne soirée.
2: Bonne soirée,
0: merci,
2: Baptistine.
0: Merci beaucoup. Bonsoir à la Corse. On passe de la Corse pour aller à Rouen. Marianne, qui nous appelle de Rouen. Marianne.
3: Oui, bonjour. Bonjour,
0: bonsoir,
3: les amis.
0: Bonsoir, Marianne.
2: Bonsoir, Marianne.
3: Voilà. Bon, alors, beaucoup, beaucoup de prières et de pensées pour vous, parce que j'ai un ami, c'est pareil, il a connu les mêmes trucs. Son père le battait avec des fils électriques. En fait, c'était l'horreur.
0: Oui.
3: Bon, moi, je voudrais parler aussi du milieu du travail, parce que c'est pas terrible.
0: Mais oui.
3: Bon, voilà la solution. La solution que j'ai eue, c'était de les aider quand même et de tenir jusqu'au bout, alors qu'on voulait vraiment que je parte. Voilà. Alors ça, c'était un bon truc. Qu'est-ce que je pourrais dire? Que oui. Le Seigneur, de toute façon, toutes les souffrances qu'on a vécues, certainement, un jour, pour ces personnes-là, j'en suis certaine, ils auront eu un peu de lumière. C'est-à-dire que nos souffrances, comme disait Saint-Pierre dans l'épître du dimanche, toutes les souffrances, si vous souffrez en tant que chrétien, ne sont jamais vaines. Voilà. Et ça, c'est une grande consolation et ça nous permet d'évacuer tout ça et de passer à autre chose. Parce qu'il faut toujours passer à autre chose. Voilà.
0: D'accord.
3: Toujours dans l'espérance.
0: Est-ce que, Marianne, vous avez une question à poser à Laurent?
3: Eh bien, comment il s'en est sorti finalement? Est-ce qu'il voit encore son papa? Est-ce qu'il est encore vivant, comme on
0: ah.
3: dit à moi?
0: Ah ben, ça voilà. tombe bien, Marianne, parce qu'on allait arriver à ce sujet.
3: Ah ben, c'est parfait.
0: Alors, c'est parfait. Merci pour cette transition, Marianne. Merci de votre appel. Marianne, je le rappelle, qui nous appelait de
2: Rouen. Merci, Marianne.
0: Alors, restez bien à l'écoute, Marianne, puisque effectivement, Laurent, Dieu, après cette rencontre, je dirais, exceptionnelle, vous demande de retourner vers votre père de la terre, sauf que ce papa est extrêmement violent. Alors, quelle est votre réaction à ce moment-là?
2: Une peur, mais un apaisement intérieur. Je savais que si le Seigneur me dit « retourne vers ton père », c'est que c'était le bon moment. Et nous apprenons avec une amie qui va m'aider à recontacter mon père. On revoit mon père... début juillet 95, 6 mois après ma conversion, il lui reste 15 jours à vivre. Il est à l'hôpital, il pèse 40 kilos à cause de l'alcool, il mange pas, il était tombé 2 jours avant notre rencontre.
0: Il est mourant, quoi.
2: Presque mourant. Donc, je le vois à l'hôpital de Saint-Nazaire, on est dans le couloir, face à face, je passe les détails. Il me dit, je t'ai jamais tapé, je t'ai jamais fait de mal.
0: Déni total.
2: Ouais. Bah oui, il résiste. Il a peur. Je suis sûr qu'il a peur. Et le déni. Grand silence. Une deuxième fois, je t'ai jamais tapé, je t'ai jamais fait de mal. Il résiste. Encore. Il a peur. Et je lui ai dit 2 fois, avec beaucoup de bienveillance. Je n'étais pas là pour régler mes comptes. Si, tu m'as fait du mal, mais je ne suis pas là pour ça. Et la troisième, il prend la parole la troisième fois, et là, il lâche tout. Oui, c'est vrai, je t'ai fait du mal. Et je dis, intérieurement, je dis, Jésus, comment je fais? On pleurait, tout le monde pleurait. C'était pas tendu, mais on n'était pas...
0: Ça lavait les cœurs et les âmes.
2: Oui, c'est,
0: hein, c'est ça.
2: Et je me suis retrouvé à genoux devant lui, je l'ai pris dans mes bras, et je lui ai juste dit 3 mots, je te pardonne, à son oreille. Et surtout, je voulais insister sur une chose... Surtout quand on dit « je te pardonne, je vous pardonne, mais j'oublie pas ». Ce « j'oublie pas », je ne l'ai jamais dit.
0: Alors Laurent, par rapport à ça justement, est-ce qu'on peut pardonner certaines personnes disent « je pardonne, mais je n'oublie pas ». On ne peut pas vraiment pardonner si on oublie tout, parce qu'on n'a plus rien à pardonner.
2: Non,
0: alors
2: non.
0: Comment on articule?
2: C'est pour ça que c'est important.
0: Oui.
2: Quand on dit « j'oublie pas », qu'est-ce qu'il y a derrière le « j'oublie pas » Est-ce qu'il y a toujours de la rancune? Il y a toujours de la rancune.
0: C'est pas un pardon.
2: C'est un petit pardon. Mais le problème, c'est que ça va encore alimenter la colère, la haine derrière. C'est pour ça que moi, je dis toujours, si vous pardonnez à 100%, totalement, ça va vous apaiser. Vous n'avez pas besoin de dire « je n'oublie pas ». Je n'ai rien oublié de ce qu'a fait mon père.
0: Non, on ne peut pas oublier.
2: On ne peut pas oublier.
0: Ça, c'est indélébile.
2: Voilà.
0: Mais ce n'est plus la même façon de voir.
2: Ce n'est plus la même façon de voir. Donc, j'oublie pas, faites attention à ça. Est-ce qu'il y a toujours de la rancune derrière le pardon?
0: Ouais, ça, c'est très important. Et puis aussi, Laurent, quand on change de regard, on se dit, ben, peut-être que

0: Mon papa était lui-même traumatisé.
1: Oui, bah, il a vécu des choses difficiles et l'alcool,
0: L'alcool n'a
1: il
0: pas aidé, bien
1: sait, ça
0: sûr.
1: n'a pas aidé.
0: Il y
1: Et
0: avait sans doute des fragilités aussi,
1: mais
0: bien
1: mon
0: sûr.
1: regard avec le pardon, ma conversion et le pardon m'a complètement transformé. Je voyais mon père avant dans la colère et la haine, et là, dès que je lui dis je te pardonne, je voyais mon père comme mon père. Voilà.
0: Alors, est-ce qu'il a réussi à s'en sortir médicalement? Comment ça s'est passé?
1: Alors, un miracle.
0: Alors, il faut le dire, parce qu'il y a beaucoup de miracles dans la vie de Laurent.
1: Ben,
0: Alors.
1: en fait, le pardon, vous voyez, quand vous lancez un caillou dans une rivière,
0: Ouais.
1: ben, ça fait des ricochets.
0: Ouais.
1: Et ben, le pardon fait la même chose. Quand on vit avec le Seigneur, ben, le pardon fait des ricochets. Et mon père, il a vécu 13 ans. Il a repris 20 kilos en 3 semaines. Médicalement, c'est pas possible.
0: C'est une résurrection, quoi.
1: Oui. Et le médecin, quand il m'a dit, mais il m'a dit, qu'est-ce qui est arrivé à votre père? Je dis, bah, le pardon l'a sauvé. Ça m'a sauvé.
0: Oui,
1: Le Jésus sauve. Le pardon sauve. Et ça l'a sauvé. Il a vécu 13 ans. Il a fait la paix avec mes frères. Il a demandé pardon. Tout le
0: à
1: monde a
0: maman
1: demandé.
0: aussi,
1: Non, avec ma mère, c'était un peu
0: c'était
1: plus
0: plus
1: compliqué.
0: compliqué. Ah oui, c'est plus
1: Il voulait pas se
0: compliqué.
1: voir. Donc, je peux
0: Ouais.
1: comprendre.
0: Oui.
1: Et il a été dans une résidence pour seniors.
0: Il a
1: Il a
0: arrêté de
1: arrêté de
0: boire
1: boire en
0: partiellement,
1: 2004.
0: ouais.
1: Non, non, totalement, du jour au
0: Totalement.
1: lendemain, grâce
0: Ah
1: à la
0: oui.
1: prière des malades à Saint-Nicolas-des-Champs.
0: Oui, Saint-Nicolas des Champs. Oui, on en parle dans le livre. Enfin,
1: Ouais,
0: on en parle dans le livre.
1: il s'est mis au vitellement du jour au lendemain. Il pouvait plus boire une goutte d'alcool.
0: Oui, je me souviens
1: Et
0: de
1: le
0: ce
1: dernier
0: passage.
1: miracle, j'ai prié, et je le dis souvent, l'espérance, souvent la prière, on dit Dieu, il m'entend jamais. Voilà, il m'entend pas, je prie. Mais si, Dieu entend tout, mais des fois, la prière met du temps. Seigneur, bah, des fois, il nous exauce tout de suite. Des fois, ça prend plus de temps, parce que des fois, peut-être la prière est pas très juste. Ou des fois, le temps que ça se mette en place, il faut patienter.
0: Le temps de Dieu n'est pas le temps des hommes.
1: Voilà. Et mon père, j'ai prié pendant 13 ans pour sa conversion. Il m'a toujours dit, jamais je me convertirai. Jamais.
0: Elle
1: Il m'a dit, je
0: était.
1: suis communiste,
0: Ah
1: de
0: oui,
1: père en
0: ça
1: fils.
0: aide pas.
1: Voilà.
0: Oui.
1: Et contre Dieu.
0: Contre Dieu.
1: Et il était contre Dieu.
0: Mais
1: Et
0: oui.
1: mais ça, voilà.
0: Péché contre l'esprit, hein, on en parlait avec le premier auditeur.
1: Mais là, il savait pas ce qu'il disait. Il n'avait pas conscience
0: De qui était Dieu?
1: de qui était Dieu. Voilà. Et sur son lit de mort, c'était le mercredi de la semaine sainte en 2008, et on n'a pas pu m'appeler à temps, donc c'est le médecin qui m'a dit, je suis non-croyant, expliquez-moi ce qui s'est passé, parce que je comprends pas. Mon père était dans le coma. À un moment donné, il s'est mis assis sur son lit.
0: Elle a dit une chose extraordinaire.
1: Il a regardé le plafond, il a tendu les bras, il a dit, mon Seigneur et
0: Et
1: mon
0: mon
1: Dieu.
0: Dieu.
1: Pour quelqu'un de, il connaît pas la Bible, hein, du tout. Mon Seigneur et mon Dieu, je suis sûr qu'il a vu Jésus. Il a remis la tête sur son oreiller, il a baissé les bras, et il est mort. Il s'est converti à la dernière seconde. La prière que j'ai faite pendant 13 ans a été exaucée.
0: Pour un communiste
1: Oui.
0: aguerri,
1: Oui.
0: c'est quand même pas mal
1: C'est pas mal.
0: comme fin, comme dernière phrase,
1: Ouais.
0: comme épitaphe.
1: Mon Seigneur et mon
0: Et
1: Dieu,
0: mon
1: comme
0: Dieu.
1: Saint Thomas.
0: Bon,
1: Voilà.
0: donc les prières, elles sont entendues, mais le
1: Oui.
0: temps de Dieu
1: N'est
0: n'est
1: pas le
0: pas le
1: nôtre.
0: temps des hommes.
1: Tout à fait.
0: Et puis alors, Laurent, on va y revenir, parce que la première heure de l'émission arrive bientôt. Il va avoir la découverte de celle qui va devenir votre épouse.
1: Oui,
0: Alors là, comme ça a changé intérieurement, tout change, y compris dans les relations humaines.
1: oui, ça change, mais j'ai eu la mère de ma fille avant ma compagne, ma femme qui est, on va fêter nos 20 ans de mariage, Catherine.
0: Ouais.
1: J'ai rencontré la mère de ma fille et c'était de plus en plus violent. Je vais pas en dire
0: Non,
1: trop.
0: non, trop.
1: Elle était très violente.
0: Oui.
1: Voilà, dans
0: Donc
1: tous les,
0: là, on était encore dans un schéma
1: ouais,
0: de
1: dans toutes les
0: rapport.
1: dimensions.
0: Voilà.
1: Même si j'avais intérieurement, ça allait mieux, travail. J'ai rencontré mon père spirituel, le père Michon du foyer de charité de Châteauneuf-de-Galaure, qui m'a sauvé la vie. Et j'ai rencontré un couple de psychologues qui m'ont pris sous
0: Accompagnement, donc.
1: un accompagnement pendant 2 ans, 2000-2002. Et j'ai rencontré ma femme chez ce couple. Voilà, encore un miracle.
0: Encore un miracle, mais ça veut dire qu'on ne peut pas s'en sortir tout seul, faut un
1: Non,
0: accompagnement. Même si Dieu y met du sien.
1: moi, par rapport à mon traumatisme, je le dis toujours, hein, alors le pardon entre quand on se dispute avec ma femme ou on se dit des choses,
0: Oui.
1: je demande pardon, il n'y a pas besoin de psychologue là, je
0: Non,
1: demande
0: non,
1: pardon.
0: non.
1: Mais quelqu'un qui a vécu la même chose que moi ou d'autres
0: Un
1: traumatismes,
0: traumatisme.
1: un traumatisme profond, le spirituel a fait énormément de choses pour moi, mais le psychologique, il fallait que je mette des mots sur ce que j'avais vécu. Et pourquoi je rencontrais des femmes qui étaient violentes?
0: Parce qu'on les cherche sans le vouloir, bien
1: Ouais.
0: sûr.
1: Donc, quand j'ai fait cette démarche psychologique pendant 2 ans, j'ai compris mon fonctionnement. Et Seigneur est passé par cette personne, cette psychologue.
0: Par les rencontres.
1: Par les rencontres. Et le Seigneur a vraiment tout cicatrisé. Voilà.
0: Pour que le nouveau Laurent advienne.
1: Voilà.
0: Alors, on va se retrouver après une courte pause, chers auditeurs.

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1: Et oui, nous sommes de retour sur RCF Notre-Dame ce soir avec Laurent Kerlot, Pardonner et aimer, le chemin de la joie, c'est Jésus qui m'a appris à aimer, paru aux éditions Artege et disponible dans toutes les bonnes librairies. À présent, nous allons écouter Bryan Adams, ça vous fera sûrement penser à quelque chose. Please forgive me, s'il te plaît, pardonne-moi.
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0: Please Forgive Me, Bryan Adams. Petite pensée pour Kevin Costner qui incarnait Robin des Bois, prince des voleurs. Et vous avez reconnu, c'était la bande-son du film, film paru en 91, 92, je ne sais plus, dans ces eaux-là. Voilà, vous êtes à la maison sur RCF Notre-Dame et nous continuons avec Laurent, ce parcours, Laurent, qui a permis de guérir votre existence blessée.
1: Oui. Oui.
0: Alors, on peut dire qu'il y a eu ce miracle, on peut dire ce miracle, qui vous a permis de retourner vers votre Père, volonté expresse de Dieu, des rencontres qui vous ont permis et de vous guérir, alors là, avec l'accompagnement de psychologues, oui. Donc ça, c'est le côté un petit peu médical, pratique, la rencontre avec celle qui allait devenir votre épouse,
1: Catherine.
0: Ça, c'est aussi Dieu qui fait les rencontres, c'est ce que disent nos frères juifs, hein, Dieu fait les couples, et puis il va avoir aussi la fin de la carrière à la RATP, 30 ans. Oui. Et puis, une reconversion professionnelle, on pourrait dire, mais aussi spirituelle. Oui. Vous êtes diacre aujourd'hui, on le sait, mais il y a quand même quelque chose qui vous est arrivé pour savoir où vous alliez exercer votre apostolat. Alors, comment ça s'est passé?
1: J'ai été ordonné en 2018, octobre 2018, à Notre-Dame de Paris. Ça fait bientôt 8 ans. J'étais toujours à la RATP. Et normalement, j'aurais dû prendre ma retraite l'année prochaine, en 2027.
0: Oui.
1: Et le Seigneur avait d'autres plans. En premier confinement, mars 2020, il me dit « Maintenant, je veux que tu quittes la RATP, je te veux auprès des malades. » J'ai compris ça intérieurement.
0: Oui.
1: Voilà.
0: Intérieur. Ça arrive quand, ça? C'est le matin?
1: C'est le matin, quand je prenais ma chaîne, je faisais le chapelet.
0: Oui.
1: Je veux que tu quittes la RATP, je te veux auprès des malades à l'hôpital. Donc, ma responsable m'avait donné un poste important à la RATP. Et quand je lui ai dit, je vais partir, elle n'était pas contente.
0: Ah oui?
1: Mais elle m'a dit, elle n'était pas contente, mais elle m'a dit, je comprends, je te connais depuis un certain temps, tu es fait pour ça, pour aller à l'hôpital auprès des malades.
0: Ah, quand même.
1: Oui, parce qu'elle m'a dit, t'as de la bonté en toi. Le Seigneur m'a vraiment transformé. Hein. La patience, de la paix. Et tu leur apporteras beaucoup auprès des malades. Donc j'ai mis un an et demi pour préparer mon départ. Et j'ai pris ma retraite le 30 septembre 2021, à 53 ans.
0: Très jeune. Retraite assez jeune.
1: Oui.
0: Ça, c'est la RATP.
1: Oui, c'était pas prévu.
0: Non, mais...
1: Et maintenant, je suis depuis 5 ans responsable de l'aumônerie de l'hôpital Lariboisière, à côté de Gare du Nord.
0: Et à Lariboisière, on fait des rencontres, comme Gérard et François.
1: Oui, que j'ai rencontré pas très longtemps après mon arrivée.
0: Qui avait des besoins. Et alors, vos rencontres deviennent une sorte de catéchèse, c'est ce qu'on voit dans le livre.
1: Oui, en fait, Gérard, au départ, il est un peu comme mon père, un peu contre Dieu. Voilà, on discute de choses et d'autres, pas de spirituel. Et puis, au fur et à mesure de nos rencontres, il commence à prendre confiance. Il a confiance en moi. On se tutoie. Il m'a dit, j'ai l'impression, t'es pas là par hasard. Et je dis, je ne pense pas.
0: C'est moi qu'on puisse dire.
1: T'es pas là par hasard. Il m'a dit, je sens en toi quelque chose qui pourrait peut-être m'aider. Et il m'avoue qu'il a fait vivre ce que j'ai vécu en tant qu'enfant. Il a essayé de tuer ses enfants. Il a essayé de tuer sa femme. Et je dis,
0: il a une culpabilité.
1: Oui. Je dis, je pense que je peux t'aider. Et au fil de ces questions, je vous raconte mon histoire. Et il quémande au fur et à mesure. Continue, et ça lui fait du bien. Et Jésus traverse mes réponses. Pour toucher
0: pour
1: son cœur,
0: lui.
1: Pour l'atteindre lui.
0: C'est le cœur du livre. Hein.
1: Ouais, c'est ça.
0: C'est le cœur du livre, cette rencontre qui va lui permettre de déposer son sac, hein, en quelque sorte.
1: De découvrir la miséricorde de Dieu. Voilà, que Dieu, on disait tout à l'heure, la dame disait, on ne peut pas dire Dieu est amour. Mais si Dieu est amour, Dieu est miséricordieux. Dieu n'est pas un Dieu gendarme. Il n'est pas là à nous matraquer.
0: Non.
1: Je rencontre beaucoup de personnes qui pensent ça.
0: Maintenant
1: beaucoup, beaucoup.
0: Dieu est là avec un fouet.
1: Ouais, qui nous envoie des épreuves pour nous...
0: Pour nous purifier.
1: Voilà. Non, je suis désolé, non. Le mal existe.
0: Oui.
1: Mais ça vient de la nature humaine. Voilà,
0: ou de l'adversaire.
1: Le démon, tout
0: voilà.
1: Ça.
0: Mais pas Dieu.
1: Pas Dieu, non. Et ça, j'ai essayé de le faire passer dans mon livre auprès de Gérard. Il l'a intégré. Il s'est converti. Il a reçu les sacrements. Il est parti en paix.
0: Il a réussi à
1: pardonner
0: sa famille.
1: Et il a téléphoné à sa femme. Je ne voulais pas rester à côté. Il m'a dit, si, aide-moi, ça va me donner de la force. J'ai entendu. Il a beaucoup parlé avec sa femme et sa femme était étonnée. Elle ne l'a pas rejeté. Et elle a dit, bon, d'accord, je vais en parler aux enfants, on va venir te voir. Et c'est comme c'était les derniers instants.
0: Ils sont venus.
1: Ils sont venus, ils ont pardonné, et il est mort dans son lit. Et moi, c'est la seule fois où je me suis assis sur un lit d'hôpital. J'ai pris les mains de Gérard. Il me dit, ah, tu es là, tu avais raison. Je dis, pourquoi? Bah ouais, le pardon m'a sauvé. Et le Seigneur m'a sauvé. J'ai pardonné. Est-ce que je vais voir Jésus? Je dis oui, Jésus, il t'attend, les bras ouverts. Est-ce qu'on va se revoir? Je dis oui, dans l'éternité. Si Dieu veut, on se reverra. Et je l'ai laissé avec sa famille. Il est mort juste quelques secondes après.
0: Ah oui.
1: Et je suis un peu émotif, mais là, j'ai vraiment pleuré la perte d'un frère, d'un ami.
0: Ah oui, parce
1: C'était très émouvant.
0: que être effectivement à l'hôpital, c'est aussi affronter parfois, enfin affronter, en tout cas vivre
1: La souffrance, la
0: la souffrance,
1: douleur,
0: la douleur, la peur,
1: la peur.
0: les angoisses, et puis aussi les vies blessées.
1: Blessé, tout à fait.
0: Et là, effectivement, c'est la mission.
1: Tout à fait,
0: C'est
1: c'est
0: la
1: notre mission,
0: mission, c'est la mission.
1: d'accompagner, de soulager,
0: Ouais.
1: de consoler. Et on ne peut pas consoler si soi-même, on n'a pas été consolé.
0: Oh, mais ça, c'est sûr.
1: Voilà, ça c'est sûr.
0: Ouais. Alors, Alain est au téléphone. Alain, qui nous appelle du
1: Oui.
0: Var. Bonsoir, Alain.
1: Bonsoir Alain.
2: Oui. Bonsoir, Frédéric. Bonsoir aux
0: Bonsoir.
2: invités.
0: Bonsoir.
2: Voilà. Je suis encore tout ému de l'histoire qui vient de nous être racontée.
0: Oui, mais bien
2: C'est
0: sûr.
2: quelque chose de très, très, très touchant.
0: Oui.
2: Alors, moi, je vais essayer d'être concis parce que je suis un peu les démarches de Marcel Van,
0: Oui.
2: qui est un Vietnamien
0: Oui.
2: qui nous est connu surtout pour des colloques qu'il a échangés avec notre Sainte Thérèse de l'Enfant Jésus.
0: Et avec Jésus, et qui a écrit une très belle prière pour la France, notamment.
2: Voilà,
0: Ouais.
2: une belle prière pour
0: Ouais.
2: la France. Après avoir maudit les Français avant sa conversion, puisque les Français saccageaient son pays.
0: Ouais.
2: Alors, je veux aller, ce n'est pas le but de mon intervention. On sait, vous savez peut-être, puisque vous connaissez déjà un peu, qu'il s'est jeté dans les bras de ses ennemis en demandant d'aller dans le Vietnam Nord, où il ne pouvait pas être accueilli à bras ouverts. Et il s'est jeté dans la gueule du loup, pour ainsi dire. Et comme explication, il disait autour de lui, je veux le cœur de Ho Chi Minh. Je veux son cœur.
0: Oui.
2: Alors, je trouvais ça plus que de pardonner. C'est aller même au-delà du pardon, puisque il veut aller directement toucher son ennemi en plein cœur.
0: Et Marcel Van
2: Voilà.
0: est mort dans des circonstances assez dramatiques.
2: Assez dur, voilà, en
0: Ouais.
2: martyr,
0: Un
2: oui.
0: martyr de la foi. Alors, Alain, par rapport au pardon, pour vous, est-ce que le pardon est une chose aisée? Est-ce que c'est difficile? Est-ce que, ma foi, vous n'avez pas beaucoup souffert, vous n'avez pas de grand pardon à donner ni à recevoir? Comment vous voyez les choses?
2: Oui. Alors, moi, j'ai un grand pardon à donner, mais je le grignote un petit peu. Tout à l'heure, on a dit il faut raturer
0: Oui,
2: et puis recommencer.
0: c'est
2: Je
0: vrai.
2: crois que je progresse tout doucement. À chaque confession, bien sûr,
0: Oui.
2: j'en parle.
0: Oui.
2: Et même des confesseurs différents
0: Oui.
2: qui m'encouragent, qui prient pour moi.
0: Vous
2: Mais
0: grignotez de pardon. J'aime bien
2: c'est
0: cette
2: marrant ça.
0: expression, c'est joli. Vous grignotez de pardon.
2: Voilà,
0: Vous voyez, c'est joli. C'est joliment
2: je
0: dit.
2: trouve que c'est un gros, gros morceau à avaler
0: Ouais.
2: et je crois qu'en une seule bouchée, c'est impossible.
0: D'accord. Bah, vous faites bien de grignoter. Et puis le Seigneur va vous aider à finir.
2: Voilà, je pense qu'il est sensible à mon procédé et
0: J'en
2: il
0: suis
2: va me
0: sûr.
2: tenir jusqu'à la bonne fin.
0: Alors Laurent veut vous dire quelque
1: Oui,
0: chose.
1: et puis il voit votre cœur, votre
2: Oui.
1: envie de pardonner. Donc
2: Voilà,
1: même si
2: voilà,
1: ça
2: voilà.
1: prend un peu de temps, c'est pas facile, mais ça prend un peu de temps et vous irez jusqu'au bout du processus. Ça va
2: Oui,
1: vous faire
2: oui,
1: beaucoup
2: oui.
1: de bien.
2: Oui. Et pendant ce grignotage,
0: Oui.
2: je sens quand même mon âme changer.
0: Ah.
2: Et ça produit des effets à chaque fois que je fais le point. Il faut bien se repérer un peu
0: Oui.
2: de temps en temps.
0: Oui.
2: Je vois le chemin parcouru. Et je me dis, voilà, ça t'apporte. Il faut continuer parce que ça va te mener, ça va te transformer petit à petit.
1: Ouais, c'est ce que j'allais dire. Ça vous transforme. Même, je dirais un
2: Oui.
1: autre mot, ça vous transfigure. Le pardon
2: Ah bon?
1: transfigure.
2: Ah
1: Ouais, tout son être.
2: oui, c'est, oui. Donc, c'est visible pour pas, c'est visible pour le Seigneur, quoi,
1: Ouais.
2: moi.
1: Le
2: Je
1: pardon apaise le cœur. Jésus transfigure la vie. Ouais.
0: Vous serez
2: Voilà,
0: un être lumineux, Alain.
2: oh, ben,
0: Lumineux.
2: merci.
0: Vous avez repris quelques kilos à force de grignoter, mais vous serez lumineux.
2: Voilà. Alors, j'ai près de 90 ans,
0: Ah.
2: mais je crois que ça ne fait rien à l'affaire. Je crois que le temps, là, j'ai le temps, j'ai la vie devant moi
0: Pour
2: pour
0: pardonner, mais ne
2: accomplir.
0: traînez pas trop en chemin quand même, hein?
2: Ah non, non, non, non. Non,
0: Ne
2: non,
0: traînez
2: non,
0: pas
2: je
0: trop.
2: non, non, je prends pas beaucoup de vacances.
0: Bon, en tout
2: Je
0: cas, Alain, merci beaucoup de nous avoir appelés. Un
1: Merci
0: petit
1: Alain.
0: mot, Laurent, pour Alain, pour l'encourager à aller au bout de son pardon, peut-être la prière.
1: Oui, je pense que la prière quotidienne, vous remettez ça au Seigneur chaque jour, chaque matin. Voilà, Seigneur, permets-moi de grignoter encore un tout petit peu aujourd'hui. Et il va vous combler de son amour et de sa miséricorde.
2: Oui. Et puis notre entretien m'est très cher.
0: Ah, ben
2: C'est
0: merci
2: une
0: beaucoup.
2: belle étape.
0: Merci
2: Merci
0: beaucoup,
2: à
0: Alain. Et
2: tous,
0: puis on va
2: Alain.
0: demander à tous les auditeurs de prier pour vous.
2: Merci. Merci aux auditeurs. Merci d'avance.
0: Merci,
1: Merci, Alain.
0: merci Alain. Et nous saluons le Var. Voilà une technique de pardon, le grignotage à retenir. Transport Maréchal Joffre, ensuite une autre technique de grignotage, celle-là m'a l'air plus valable. Alors Frédéric qui nous appelle de Toulon. Frédéric.
3: Voilà, à côté de Toulon, ça m'arrive exactement.
0: Ah ben voilà. Alors Frédéric, ben entre Frédéric, on est heureux de se
3: Voilà.
0: rencontrer. Alors dites-nous Frédéric.
3: Alors Frédéric, elle va vous dire que tout d'un coup, je me suis sentie interpellée parce que au départ, je disais c'est très beau, tout ce qu'il dit, tout ce qu'ils ont vécu. Et tout d'un coup, je me suis dit, mais moi aussi, j'ai vécu ça. J'ai vécu ce pardon qui était, enfin, pour ma famille, du côté de ma mère, c'était impardonnable. Voilà. Mon oncle en était mort, il y avait eu un accident.
0: Oui.
3: Il y avait eu, comment dire, une histoire erronée, enfin, la loi, les gens l'ont fait. Il y avait eu des. Ça n'avait pas été très clair, très franc. Moi, j'avais 13 ans à l'époque, c'était très loin. Et pendant ce temps-là, moi, j'avais un cancer au cerveau qu'on venait de découvrir. Ça faisait 2 ans que me disait Alain qui me grignotait. Et je suis allée faire une retraite au Châtelard, à côté de Lyon, chez les Jésuites, en me disant, je suis foutue, je vais au moins donner un bout de moment, voilà, le Seigneur va faire quelque chose, je vais lui offrir mes douleurs, ma souffrance, et puis voilà.
0: Oui.
3: Et tout d'un coup, pendant qu'on était avec un Jésuite extraordinaire qui s'appelait Jean Raison, il nous faisait danser un peu, j'arrivais pas à danser tellement que je souffrais, il nous faisait chanter, j'arrivais pas à chanter, mais tout d'un coup, quelque chose s'est passé. J'ai senti une force me traverser, mais très douce, très, très, très fine, me traverser. Et j'ai compris que quelque chose est en train de me laver. Et à ce moment-là, je me suis sentie un petit peu autrement. Mais c'est la nuit que j'ai été très malade. En fait, j'ai compris que le lendemain, qu'il m'était arrivé quelque chose de très beau. En fait, j'ai, entre guillemets, vomi ma tumeur, le Seigneur m'avait touché, m'a aidé à pardonner à cet homme qui avait tué mon oncle au bord de la route. Et ça a fait que 3 semaines après, on a refait une IRM, il n'y avait plus rien. La tumeur, 6,5 cm, avait disparu. En fait, elle était due à cause de l'utilisation de colorants qui étaient très cancérigènes que j'avais utilisés jeune.
0: Oui.
3: Mais, enfin, je veux dire, c'est quelque chose d'extraordinaire, quoi. Vous ne savez pas que vous nous allez dire un pardon, vous ne savez pas que vous allez être guéri dans une retraite, ça, c'est quelque chose de. Et chaque fois que je me plains, parce que maintenant j'ai des problèmes toujours de santé, mais ce n'est pas grave, je suis là. C'était en 2003 que ça avait démarré, en 2005, j'étais guéri en mars 2005.
0: Oui. Est-ce que vous faites le lien direct, Frédéric, entre ce pardon, cette conversion intérieure et puis
3: Oui.
0: cette guérison?
3: Ah, bah bien sûr.
0: Oui. Pour vous, c'est
3: Bien sûr.
0: évident. C'est évident.
3: Mais c'était, je veux dire, c'était pas volontaire de ma part. Mais le Seigneur m'a vu venir, quoi. Je veux dire, comment dire, moi, je trouve ça incommensurable, quoi. Je ne sais pas comment
0: Oui,
3: expliquer.
0: ben, c'est une
3: Même
0: vague qui est.
3: 24 ans après, je me dis, mais des fois, je me blague. Rappelle-toi, tu as été touché là, derrière ta tête. Cette tumeur qui était là, qui t'a fait souffrir pendant
0: Vous
3: 2 ans.
0: avez senti, Frédéric, physiquement quelque chose qui vous
3: Quelque
0: touchait,
3: chose
0: qui.
3: de très fin, comme une fine lame qui venait me traverser mon corps,
0: Oui.
3: et quelque chose d'infime, en fait. C'est
0: Ouais,
3: pas, vous
0: très
3: savez, comme
0: léger.
3: on dit, on n'attend pas Dieu dans les grands tonnerres, maintenant,
0: Oui, c'est ça.
3: c'est comme cette petite brise légère, comme ça, il a traversé mon corps. Voilà. Et le lendemain, donc la nuit, j'ai été malade, j'ai cru que j'allais y rester, et le matin, je me lève. Je marche, je n'avais plus besoin de me tenir au mur de la même manière. Je me suis dit, ouh là là, il t'est arrivé quelque chose, Frédéric. Quelque chose a changé dans ta vie. Mais je ne pensais pas que ma tumeur était partie, je ne pensais pas. Et chirurgien, justement, neurologique, il m'avait redonné un rendez-vous pour voir où on en était pour enfin, explorer un peu plus voilà, ce problème-là. Il n'a rien compris, il m'a dit, mais vous n'avez plus rien, madame, je ne comprends pas ce qui se passe. Ça devait être une fausse image, ce qui
0: Les
3: m'arrive.
0: médecins ont toujours des réponses
3: Alléluia.
0: assez comiques. Ça devait être une
3: Oui,
0: fausse
3: ça c'est
0: image,
3: comique,
0: oui,
3: mais
0: c'est
3: c'est pas
0: ça.
3: grave. C'est pour ça que je voulais écrire un livre.
0: Oui.
3: Qu'est-ce que je voulais écrire?
0: Ah bah ce serait
3: Comment
0: peut-être un
3: ça s'appelle?
0: témoignage intéressant, hein, Laurent. Qu'est-ce que vous
3: Voilà.
0: en pensez?
1: Ah
3: Voilà,
1: oui,
3: victime.
1: si vous pouvez écrire, écrivez-le. Hein.
0: Ah
3: Oui,
0: bah, ah oui.
3: alors victime d'un miracle, voilà, je voulais écrire ce
1: Bah oui.
3: livre.
0: Eh bah allez-y,
3: Mais comme
0: Frédéric,
3: vous.
0: voilà. On vous
3: Ben oui,
0: recevra
3: en tant que
0: à
3: quelqu'un,
0: l'antenne.
3: voilà.
0: On vous
3: Si vous connaissez
0: recevra à
3: cette
0: l'antenne.
3: personne,
0: On vous
3: si vous êtes quelqu'un
0: recevra.
3: d'écrire pour moi, parce que ma main droite n'est pas
0: Bah,
3: extraordinaire pour
0: vous
3: écrire.
0: le ducterez, vous le ducterez, vous le ducterez.
1: En informatique, maintenant, on
3: Non,
1: peut
3: c'est
1: dicter,
3: pas
1: hein,
3: mon
1: vocalement.
3: dicteur. Il
0: Oui,
3: faut l'écrire, je crois. Oui, vous avez
0: ce
3: raison.
0: serait une bonne chose. Merci, Frédéric, de nous
3: Simplement,
0: avoir appelés. Oui,
3: il y a une toute petite chose que je
0: dernière
3: voulais dire.
0: chose, dites-nous vite.
3: Si vous
0: Oui.
3: pouvez prier pour moi, parce que le Seigneur m'a demandé d'aller rencontrer la fille de ce monsieur qui lui est décédé pour aller enfin, lui porter ce témoignage. Et je n'ai pas la force de le faire. Voilà.
0: Mais faites-le,
3: Si tu peux.
1: faites-le. Demandez-le au Seigneur.
0: Faites-le.
3: Voilà.
0: Demandez-le au
1: Il va
0: Seigneur,
1: vous donner
0: conseil
1: la
0: de
1: force.
0: Laurent. Et puis nous, on va demander à tous les auditeurs de prier pour vous, pour que vous puissiez le faire. Donc ça va
3: Jusqu'au
0: être
3: bout.
0: voilà,
3: Voilà.
0: une force considérable, hein, parce qu'on est très
3: Oui.
0: nombreux ce soir à vous, hein,
3: Ouais, merci
0: à
3: à
0: vous
3: vous.
0: écouter. Merci Frédéric et à très bientôt sur notre antenne. Laurent, autre chose, la voix du Seigneur, une première fois qui vous lave le cœur et l'âme, qui vous fait faire des rencontres, la voix du Seigneur une deuxième fois pour la mission. Puis il y a encore autre chose.
1: Juste avant, comme j'ai dit tout à l'heure, j'ai deux filles. J'ai une fille de 27 ans qui est née en 99 et avec Catherine, que j'ai rencontrée en 2002, évidemment, on avait 34 ans. On a vécu comme de vrais fiancés. On s'est promis de vivre comme de vrais fiancés parce que j'avais une nullité de mariage en cours,
0: Oui.
1: du premier mariage.
0: Oui.
1: Donc, on veut un enfant.
0: Oui.
1: Ma femme, elle tombe enceinte en 2009. 41 ans. Donc il faut faire attention. Octobre
0: Faut suivre,
1: 2009.
0: oui.
1: Le problème, c'est que un mois et demi, 2 mois après, grossesse extra-utérine.
0: Dangereux.
1: Oui, la trompe explose. Elle a failli mourir. Pronostic vital engagé. 15 jours à l'hôpital, on perd l'enfant. Ma femme perd l'enfant. On ne sait pas si c'est un garçon ou une fille. Mais on avait déjà, pour le garçon, je me souviens plus quel prénom on avait choisi, mais pour la fille, c'est notre. Si c'était une petite fille, c'était Victoria, pour Victoire. Parce
0: Oui.
1: qu'on a mis longtemps pour que Catherine tombe enceinte.
0: Ouais.
1: Et Catherine perd cet enfant et on ne donne pas de prénom. On ne donne pas de prénom à cet enfant. Et
0: Bien sûr.
1: on est désemparé par rapport
0: La
1: à tout ce qui
0: violence,
1: s'est passé, la
0: ce que
1: violence
0: c'est,
1: de
0: de
1: tout ce qui s'est
0: l'événement, ouais.
1: passé. Il y a des tensions entre nous. Voilà. Donc on décide de partir en retraite au mois d'avril. 5 mois après, Châteauneuf-de-Galliard, toujours.
0: Oui,
1: Donc,
0: c'est Marc-Robin.
1: ouais, ma femme ne peut pas m'accompagner. Je dis, bah, je vais prier pour nous. Voilà. Le mercredi, la retraite commence un lundi. Le mercredi, matin, le Père Michon, à la messe, à l'élévation de l'hostie consacrée, comme j'élève, quand je serai élevé de terre, j'attirerai tout à moi, et je suis reparti, j'étais dans la chapelle, mon âme repart au même endroit où je me suis converti
0: la première fois,
1: et là je vois une petite fille, 4-5 ans, arriver, les cheveux bouclés, blond, je suis blond, ma femme est vietnamienne et martiniquaise. Donc,
0: joli métissage.
1: Oui, t'as un mat, yeux un peu bridés.
0: Oui.
1: Elle me dit, papa, je suis ta fille. Donne-moi un prénom pour que je grandisse en Dieu. Fais un gros bisou à maman. Je prie pour vous. Je vous aime. Elle me tourne le dos et elle repart. J'ai compris et je suis revenu dans la chapelle. À ce moment-là, j'en ai parlé au Père Michon. Il m'a dit, t'as eu une grande grâce.
0: Ah ouais.
1: Va dire à Catherine. Et on lui a donné le prénom de Gloria. Que maintenant,
0: alors,
1: elle est dans la... parce qu'elle est dans la gloire de Dieu. Et dès qu'on lui a donné le prénom, on s'est senti apaisé. Voilà. Pourquoi il m'a donné, ah oui, encore une vision. Je pense que
0: Laurent,
1: c'est.
0: Vous êtes gâté.
1: Ouais.
0: Oui.
1: Je pense que il faut donner un prénom à chaque enfant, quelle que soit la situation quand on perd un enfant.
0: Donner un prénom.
1: Et si
0: alors
1: vous
0: comment on s'y prend concrètement?
1: Bah, si vous ne savez pas si c'est
0: un garçon
1: ou une fille, vous donnez un prénom mixte. Vous allez, c'est ce qu'on a fait, on va à une messe, peu importe de la paroisse où vous allez à côté de chez vous, et vous offrez cet enfant au Seigneur pendant la messe. Parce que celui qui fait le lien entre les vivants sur terre, et je dis bien les vivants au ciel, les vivants auprès de Dieu, c'est Jésus dans son Eucharistie. C'est lui qui fait le lien entre les deux, la prière. Voilà, les gens qui sont partis de l'autre côté prient pour nous, on prie pour eux. Et je pense que le prénom est important quand on s'en va de l'autre côté. Voilà, j'en sais pas plus, mais j'ai compris intérieurement quand j'ai vu ma fille, donne-moi un prénom.
0: Pour que je grandisse,
1: il y a un but.
0: C'est-à-dire que les enfants continuent à grandir
1: tout
0: dans
1: à
0: le
1: fait.
0: Sein de Dieu.
1: Et je pense qu'il y a une instruction, il y a quelque chose qui se passe. Dieu les instruit.
0: Peut-être ces petits garçons, ces petites filles deviennent des anges gardiens. Peut-être, on ne sait pas.
1: Peut-être.
0: Peut-être.
1: Voilà.
0: Alors, nous ne pourrons pas prendre ce soir Bernadette, qui nous appelait d'Agen, pas plus que Sylvie, qui nous appelait de Rennes, j'en suis fort désolé, pas plus que Anne-Marie, qui nous appelait du Morbihan, beaucoup de Bretons ce soir, Jean-Michel de Paris, que je salue, et Corinne de Douai, que je salue également. Je rappelle à nos auditeurs que ce livre de Laurent Kerlo, vous pouvez le trouver dans toutes les bonnes librairies, « Pardonner et aimer le chemin de la joie », c'est Jésus qui m'a appris à aimer, aux éditions Artege. Vous avez le livre en incrustation image. Je le remontre à la caméra pour ceux qui nous suivent sur notre chaîne YouTube. Laurent, est-ce qu'il y a un prochain livre? Parce que je vous invite à chaque fois à venir présenter le prochain livre. Est-ce qu'il y en a un autre en préparation?
1: Ouais, j'ai écrit un deuxième.
0: Ah bah voilà.
1: En fait, j'ai tellement aimé écrire le premier.
0: Ah bah le deuxième.
1: Qu'est-ce que c'est une aumônerie d'hôpital et toutes les histoires que j'ai vécues à l'hôpital marquantes.
0: Eh bien, on prend rendez-vous et Laurent, vous viendrez présenter le livre
1: avec plaisir.
0: Hein, sur cette mission que le Seigneur vous a donnée pour vous envoyer à l'hôpital auprès de nos malades. Remerciements à Denis Thomas qui a contribué à préparer cette émission, à Jean-Paul Lérine qui l'a brillamment réalisée, à notre bénévole Anne qui a pris vos appels ce soir. Demain, je vous retrouve à ce même micro à cette même heure et nous parlerons d'un sujet difficile, nous parlerons de la fin de vie. On en parle bien sûr beaucoup à l'hôpital et en ce moment, puisque nos responsables politiques réfléchissent sur la question. Pour l'heure, je n'ai plus qu'à vous souhaiter une très bonne nuit, sans oublier de vous confier à la prière de vos anges gardiens. Petite dédicace pour ma chère nièce qui est à l'hôpital encore, peut-être Mimi, mais qui va bien. Hein, vous pouvez prier pour Mimi. Et puis pour tous ceux qui ont perdu récemment un proche de leur famille en union de prière, pour que leurs âmes soient guidées vers le Seigneur. Merci Laurent d'être venu jusqu'à nous, et puis rendez-vous l'année prochaine pour le prochain livre chez Artege. Merci et à demain.

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2: Alléluia! C'est un peu Capharnaüm, hein, nos assemblées de prière. J'imagine le même bazar lorsque Jésus faisait du ministère en Galilée. Une fois, ils ont même fait sauter le toit. Je ne sais pas s'ils avaient pris une assurance avant, mais... Bien-aimés, nous allons continuer ce parcours à la fois d'expérience, mais aussi d'approfondissement de notre expérience de la foi dans le Saint-Esprit. Je voudrais méditer avec vous ce matin sur un très grand et un très très beau mystère. Je voudrais méditer avec vous le mystère de Marie, épouse du Saint-Esprit. Alléluia. Je ne l'aurais pas fait il y a quelques années si j'étais resté pentecôtiste évangélique de la pure espèce, parce que pour moi les catholiques étaient à la fois des idolâtres, des papolâtres et des mariolâtres. Et j'ai cru longtemps, mais je crois qu'il n'y a pas plus sourd que celui qui ne veut pas entendre. J'ai cru longtemps en fait que la piété mariale ou le mystère de Marie dans le plan du salut était un rajout tardif de l'Église catholique. Et j'ai été quelqu'un de très très sévère et de très très dur. J'ai chassé les esprits de Marie et je me repens publiquement de ce péché. Je demande pardon au Seigneur et à sa mère. J'ai cru longtemps qu'elle était un obstacle au plan du salut de Dieu dans nos vies. Mais très curieusement, je suis venu à Marie par Jésus. Comme j'en parlais ce matin avec un frère de ma communauté, c'est vraiment Jésus qui m'a révélé sa mère. Et bien aimé, l'année dernière, ici, en ce lieu, Carlos Payan nous disait ceci, et j'ai été très, très édifié par à la fois son ouverture, mais aussi son témoignage fraternel, un homme qui cherche la vérité, qui croit dans la vérité, qui vit de la vérité parce qu'il appartient à la vérité. Il disait, il n'y a pas plus grande joie que l'on puisse faire à une maman, parlant de la Vierge, que de parler de son fils. Et bien aimé, je crois que le réajustement qu'il nous faut avoir dans notre piété mariale, c'est de ne jamais oublier que justement la Vierge n'est pas le terminus ad quem, comme on dit en latin. La Vierge n'est pas le terminus vers lequel nous allons. Justement, la Vierge nous donne le Fils, le Sauveur du monde, Jésus, l'unique médiateur entre Dieu et les hommes, comme dit l'Écriture dans 1 Timothée, chapitre 2, verset 5, nous allons y revenir. Mais, bien aimé, lorsque nous rencontrons Jésus, nous le rencontrons comme Seigneur, Sauveur de nos vies, nous le rencontrons aussi comme dit l'Écriture dans Romains, chapitre 8, verset 29, l'aîné d'une multitude de frères. Il y a des chrétiens dans le coin? Et ce frère-là, ce grand frère, nous a révélé que nous avons un Père dans les cieux, Matthieu 6, 9 et suivant, et nous a révélé sa mère. Et c'est de cette révélation dont je voudrais parler, cette révélation dont l'Église a eu l'intelligence tout au long des siècles. Alors il y en a qui peuvent accuser l'Église en disant, mais oui, dans l'Écriture, les dogmes ne figurent pas très clairement, ces fameux dogmes mariaux, ces dogmes concernant la Vierge Marie. Il n'y a aucune trace scripturaire. Ce que vous dites est une pure invention des traditions des hommes. Il n'y a aucune trace. Mais je voudrais ce matin que nous regardions l'Écriture. Vous savez comment j'enseigne, bien-aimé. Je ne voudrais pas vous tromper. Je ne voudrais pas en rajouter. Je voudrais justement que nous regardions l'Écriture et que nous réalisions, bien-aimé, qu'il n'y a aucun dogme marial qui ne soit fondé bibliquement. Simplement, il faut que nous nous mettions d'accord sur quelques affaires au point de départ. Jésus dit dans l'évangile de Jean, chapitre 16, versets 12 à 13, il dit « J'ai encore beaucoup de choses à vous dire que vous ne pouvez pas porter maintenant à ses disciples, que vous ne pouvez pas comprendre à présent. Mais quand il viendra, lui, l'Esprit de vérité, il vous conduira dans la vérité tout entière. » Ça veut dire quoi, bien-aimé? Ça veut dire que c'est progressivement que le Christ a révélé les mystères du royaume de Dieu aux chrétiens, et les dogmes de la foi catholique ne sont là que comme révélation progressive des vérités de la foi. Si Jésus n'a pas tout dit au point de départ, Jésus a cependant confié ce dépôt sacré de la foi à l'Église, qui en dispose et qui nous donne l'intelligence des mystères de Dieu. L'Église est, comme dit l'apôtre Paul, dans 1 Timothée chapitre 3, verset 5, la maison de Dieu, colonne et support de la vérité. Alléluia. Bien-aimé, celui qui a donné l'Écriture, celui qui nous a donné l'Écriture, l'auteur de la parole de Dieu, est celui aussi qui a institué l'Église. Et bien-aimé, je voudrais que vous puissiez comprendre que l'Écriture n'est pas un Coran qui est tombé du ciel. La parole de Dieu telle que nous l'avons maintenant, cette Bible-là, qui n'a pas été collectionnée, fabriquée au XVIe siècle, cette Bible-là est un don de Dieu qui nous a été fait par l'Église. Et dans l'Église, le même qui a donné l'Écriture est le même qui a institué l'Église. Et c'est l'Église qui nous donne l'Écriture. Je veux dire, bien-aimé, ce livre-là, il ne s'est pas fabriqué tout seul. Ce livre a été canonisé par l'Église, ça veut dire. Il a été reconnu comme parole inspirée et authentique par l'Église. Je ne peux pas dire, j'écoute la parole de Dieu et je refuse l'Église qui est colonne et support de la vérité. Parce que c'est elle qui me donne la parole de Dieu. C'est trop facile de penser que la Bible est une sorte de livre autosuffisant qui serait descendu comme ça du ciel, Deus ex machina, et que ça, c'est tout d'un coup au milieu de nous, et on se dit, comme dit donc, quand l'Écriture déclare, il n'y a qu'un seul médiateur entre Dieu et les hommes. Mais qui vous a dit qu'il n'y avait pas un seul médiateur entre Dieu et les hommes? C'est pas parce qu'il y a un seul médiateur entre Dieu et les hommes que moi, je ne suis pas médiation de la grâce de Dieu pour mes frères. Qu'est-ce que je suis en train de faire ces jours-ci? Quand je prêche l'Évangile, qu'est-ce qui se passe? Je suis aussi médiateur. Vous savez pourquoi? On nous l'a très bien expliqué. Notre frère Roger nous l'a très bien expliqué. Nous sommes le corps du Christ. Dites-moi. Ça voudrait dire quoi? Ça veut dire que tous ici, nous sommes membres du corps du Christ et seule la Mère de Dieu, la Vierge Marie, ne serait pas membre de ce corps. Et qu'est-ce qui a donné ce corps à Jésus? Il y a des chrétiens dans le coin? Bien-aimés, vous et moi, nous ne serions pas là ce matin si cette petite fille de Nazareth n'avait pas dit oui au plan de Dieu. Aucun protestant de la terre ne serait chrétien aujourd'hui si cette femme n'avait pas dit oui à Dieu. Pour moi, le premier prédicateur de l'histoire de l'Église, c'est la Vierge Marie, comme l'a si bien montré le pape Jean-Paul II lorsqu'il nous a donné de méditer les mystères lumineux et qu'il considère que la Vierge Marie, elle aussi, proclame la bonne nouvelle dans son Magnificat. Et chacune des paroles qui sortent de sa bouche ne sont que l'Écriture réellement vécue dans sa vie. Et lorsque Jésus dit « Qui est ma mère ?» Ceux qui gardent la parole de Dieu et la mettent en pratique, eh bien, ils confessent publiquement, Jésus, que Marie est vraiment sa mère parce qu'elle écoute la parole de Dieu et la met en pratique. D'ailleurs, Dieu a honoré sa servante qui a obéi à sa parole. Élisabeth le reconnaît dans Luc 1, 45 lorsqu'elle dit « Bienheureuse celle qui a cru, car tout ce qui lui a été dit de la part du Seigneur s'accomplira. » Amen. Et bien aimé, je voudrais que nous puissions ce matin plonger un peu plus dans ce mystère, que nous n'en restions pas à la superficie des guerres de clochers, puis il n'y a pas de guerre à faire. Je veux dire, on n'a pas à se disputer sur la Vierge. On l'accueille comme sa mère, ou on ne l'accueille pas, mais il n'y a pas de motif, il n'y a pas de raison de se faire la guerre à cause de la Vierge Marie. Amen. Alléluia. Bien-aimé, la Bible déclare dans Galates, au chapitre 4, versets 4 à 6, « Quand vint la plénitude des temps, Dieu envoya son propre Fils, né de la femme, né sujet de la loi, pour affranchir les sujets de la loi, et nous conférer l'adoption filiale. Et la preuve que vous êtes fils, c'est que le Père a répandu dans nos cœurs l'Esprit de son Fils qui crie « Abba, Père ». Et bien aimé, il y a un lien entre l'incarnation du Verbe, sa venue dans le monde comme Seigneur et Sauveur du monde, Seigneur et Sauveur personnel de nos vies, la médiation de cette femme par laquelle il est venu au monde, est le mystère de notre propre adoption filiale qui passe par la médiation de cette femme, sans laquelle le Verbe de Dieu ne se serait pas fait chair. Et bien aimé, je ne peux pas réécrire l'histoire du salut. Je ne peux pas faire comme si cela n'existait pas. Je ne peux pas faire et mettre un blackout complet sur ce moment précis de l'histoire du salut qui fait que vous et moi, aujourd'hui, nous sommes rachetés. Il est absolument impossible de réécrire l'histoire du salut. On ne peut pas refaire ce que Dieu a voulu faire de cette façon-là. Et bien aimé, si j'accueille Dieu dans ma vie, je dois accueillir Dieu avec ses projets tels qu'il veut les réaliser et tels qu'il les a réalisés. Dieu a voulu sauver le monde par la médiation de cette femme. Et bien aimé, dans la plénitude des temps, et nous y sommes, Dieu a envoyé son propre fils né de la femme. La Bible déclare dans Jean chapitre 1er, verset 14, « Et le Verbe s'est fait chair et il a habité parmi nous, et nous avons contemplé sa gloire, cette gloire qu'il tient de son Père, comme fils unique, plein de grâce et de vérité. » Ce Verbe de Dieu, plein de gloire et de vérité, celui qui nous a donné la grâce de Dieu, celui qui est l'auteur de la grâce, nous est venu et nous a été donné au monde par celle que je peux considérer comme la médiatrice de toute grâce, parce qu'elle est devenue à ce moment-là la médiation de la grâce de Dieu pour chacun d'entre nous. C'est par elle, bien-aimé, que l'auteur de la grâce, le Christ Jésus notre Seigneur, est venu et est entré dans le monde. Amen. J'aimerais bien changer ça, mais je n'y peux rien. J'aimerais bien qu'il en soit autrement, comme ça. Au moins, je ferais content mes frères pentecôtistes, évangéliques et protestants. Je n'y peux rien. Amen. Et bien aimé, le problème, la difficulté, et moi j'ai été ce chrétien-là, la difficulté c'est que beaucoup de chrétiens et même les catholiques, même une certaine piété mariale est selon moi trop idéologique. Il y a beaucoup de chrétiens qui d'ailleurs prennent aussi des positions contre les vérités de la foi de façon idéologique. Je parlais il n'y a pas très longtemps, il y a quelques mois avec un ami à moi qui est pasteur évangélique. On est d'accord sur quasiment tous les points de la foi chrétienne. Et lorsque nous nous sommes mis à parler de la Vierge Marie, et c'est lui qui a commencé, il m'a cherché, il m'a trouvé. Lorsque nous sommes arrivés à ce point-là, mon cher ami, et pourtant je lui parlais très simplement selon l'Écriture, de la maternité divine de Marie. Je lui ai dit, mais c'est biblique. Il me dit non. Si. J'ai dit, tu n'as pas lu dans Luc au chapitre 1er, verset 43. C'est un simple verset, mais il contient absolument tout. L'Écriture dit ceci à propos de la maternité divine de Marie, comme nous allons le voir tout de suite, qui est aussi la maternité universelle de Marie. J'ai jamais vu une maman engendrer une tête sans les autres membres du corps. Il y a des chrétiens dans le coin ? Puisque l'Écriture déclare dans Colossiens 1, 18 que le Christ est la tête du corps, c'est-à-dire l'Église. Si je crois que je suis membre du corps du Christ, comme dit l'apôtre Paul dans 1 Corinthiens 12, 27, vous êtes le corps du Christ et membre chacun pour sa part. Si je le crois, alors vraiment, je suis un peu coincé ce matin. J'aimerais essayer d'y échapper. Mais là, franchement, j'ai du mal. Parce que si vraiment elle est la mère de la tête, il est impossible qu'elle ne soit pas la mère des membres du corps. Amen. Et j'aimerais bien qu'il en soit autrement. J'aimerais bien faire content mes frères évangéliques, mais je n'y peux rien, je ne suis pas l'auteur des Écritures. Et je disais à cet ami, la Bible dit dans Luc 1, 43, « Comment m'est-il donné que vienne à moi la mère de mon Seigneur ?» Et n'est pas dit « Comment m'est-il donné que vienne à moi cette dame-là de Galilée, la mère de mon Seigneur. » Et bien aimé, écoutez, pour ceux qui ont un tout petit peu étudié les Écritures, quand je dis Seigneur, en grec, c'est kurios, mais en hébreu, c'est Adonai. C'est un nom divin. C'est le titre de Dieu. C'est la manière dont les Juifs concrètement nomment Dieu. Parce qu'il est l'innommé, il est le Saint béni soit-il. Je ne peux pas prononcer son nom. Je peux simplement dire qu'il est Seigneur. Et je reconnais Jésus comme, dit justement Philippiens 2:11, comme le Seigneur à la gloire de Dieu le Père. Et quand je dis que Marie est la mère de mon Seigneur, je confesse sa maternité divine. J'y peux rien. J'aimerais qu'il en soit autrement, mais j'y peux rien. J'aimerais faire content mes frères évangéliques, mais franchement, je ne suis pas l'auteur des Écritures. Il y a des chrétiens dans le coin ? Et puis on est parti en discussion, en live, pendant une heure, en train d'essayer de racoler les morceaux. Je lui ai dit, pendant très très longtemps, j'ai lu le texte des noces de Cana, et j'y comprenais rien, je croyais avoir compris. Et bien aimé, je sais qu'on y entre, dans ce mystère, on y entre que par révélation divine et par une véritable attitude d'humilité spirituelle. L'humilité spirituelle par rapport au mystère de Marie est la seule chose qui puisse nous libérer de toutes les formes d'idéologie sur ce mystère de la femme, de la nouvelle Ève, de la mère du Seigneur et Sauveur et notre mère. Amen. Je voudrais que maintenant nous puissions voir en trois parties comment est-ce que l'Écriture nous enseigne sur le mystère de Marie. J'aimerais prendre trois moments clés, trois moments importants qui sont dans les Écritures. Le premier moment que nous allons voir maintenant, c'est l'Annonciation ou la Pentecôte de Marie. Nous allons nous rendre compte, bien-aimés, c'est la première qui a fait l'expérience du baptême du Saint-Esprit et c'est elle, vraiment l'épouse du Saint-Esprit qui peut nous enseigner ce qu'est la docilité au Saint-Esprit, ce qu'est l'écoute du Saint-Esprit, ce qu'est l'obéissance au Saint-Esprit, ce qu'est la fidélité à la parole de Dieu. Écoutez, franchement, je crois vraiment que la première pentecôtiste, c'est la Sainte Vierge. Alléluia! Alléluia! Premier point, l'Annonciation ou la Pentecôte de Marie. Le deuxième point que nous allons voir, c'est la visitation ou le témoignage de l'Esprit. Nous allons aussi apprendre d'elle comment témoigner dans l'Esprit. Et puis enfin, bien-aimés, nous allons voir le dernier point, les noces de Cana ou la manifestation de la gloire de Dieu. Je voudrais que nous puissions faire ce petit parcours biblique ce matin et voir qu'à chaque fois, derrière chacun de ces moments clés de la vie de Marie qui sont dans l'Écriture, il y a renfermé, il y a caché, mais en même temps révélé ce que Dieu nous dit sur le mystère de cette femme, la mère du Seigneur, la mère du Sauveur, notre mère. Et bien aimé, après ce moment-ci, nous allons tester réellement si la Vierge Marie est une pentecôtiste. Et nous allons voir si elle est capable de donner l'Esprit. Amen. Ah, j'aimerais vous raconter une petite histoire avant d'aller plus loin. J'ai conduit un pèlerinage d'un peu plus de 200 jeunes à Medjugorje il y a maintenant 4 ans. C'était en 2001, il y en a quelques témoins qui sont dans le coin ici. J'ai conduit ce pèlerinage de ces jeunes. On était vraiment motivés, vraiment pour aller dans ce lieu. Et je me souviens de la dernière veillée de prière. Ouh là là. La dernière veillée de prière, c'était un chapelet des mystères glorieux. Nous avons commencé, premier mystère glorieux, la résurrection de Jésus, fruit du mystère, la foi. Nous avons fait notre dizaine de chapelets. Jusque-là, tout allait encore à peu près bien. Deuxième mystère glorieux, l'ascension de Jésus, fruit du mystère, l'espérance. Jusque-là, ça allait encore moyennement bien. Troisième mystère glorieux, la Pentecôte, fruit du mystère, l'effusion du Saint-Esprit. Là, tout n'allait plus très très bien. Parce qu'il y a eu une telle libération de la puissance de Dieu, on n'a jamais fini ce chapelet. Alléluia. On va vérifier dans un instant. Écoutez, c'est du pratico-pratique. Vous n'êtes pas obligé d'ajouter foi à ce que je dis ici. Mais c'est tant pis pour vous parce que c'est l'Écriture. Si j'avais dit, acclamons la parole de Dieu, vous auriez dit, louange à toi Seigneur. Vous faites comme vous voulez. La Bible déclare dans Romains, chapitre 1, verset 16, que l'évangile est puissance de Dieu pour le salut de tout homme qui croit. Si tu n'y crois pas, il n'y a pas de puissance. Si tu crois, il y a de la puissance. Amen. Et bien aimé, il y a certains passages ici, l'annonciation, la visitation, les noces de Cana. J'aimerais bien faire disparaître ça de la Bible et comme ça on serait tranquille. Mais je ne sais pas comment on fait pour faire disparaître ça de la Bible. Amen. Eh bien, plongeons dans le mystère. L'annonciation, la Pentecôte de Marie. Bien-aimés, dans le mystère, l'annonciation de Marie, on vérifie un certain nombre de choses. L'ange dit à Marie dans Luc 1, 28, « Tu peux être dans la joie de Dieu parce que tu es comblé de la grâce de Dieu. » Je voudrais qu'on fasse un petit arrêt sur image. Vous et moi, nous aspirons à une plénitude de vie dans le Saint-Esprit. Et la Bible dit, dans Éphésiens 5, 18, « Cherchez dans l'Esprit Saint votre plénitude. » Excusez-moi, mais cette plénitude-là, la Vierge l'a. Vous et moi, nous ne l'avons pas toujours. Elle l'a, et c'est Dieu lui-même, par son ange, qui le déclare à Marie. « Tu es comblée de grâce. » S'il y a un archétype, un modèle où je peux contempler un être plein du Saint-Esprit, Luc 1, 28, c'est elle. Elle est comblée de la grâce de Dieu, elle est remplie du Saint-Esprit. La Pentecôte de Marie survient parce que Marie pose une question à l'ange. Lorsque l'ange lui fait une grande déclaration d'amour en lui disant, l'ange lui dit, tu vois, tu as trouvé grâce auprès de Dieu. Tu vas concevoir et enfanter un fils. Tu lui donneras le nom de Jésus. Il sera grand. Il sera appelé fils de Dieu. Ton fils sera le fils de Dieu. C'est curieux, une femme. Comment ça se fait? Il sera appelé fils de Dieu. Le Seigneur Dieu lui donnera le trône de David, son père. Il règnera sur la maison de Jacob pour des siècles. Et son règne n'aura pas de fin. Marie dit... C'est super. Comment cela se fera-t-il, puisque je ne connais pas d'homme? Et là, l'ange lui donne le secret de toute fécondité spirituelle. Et bien aimé, attention, et même de toute fécondité naturelle. L'Esprit Saint viendra sur toi. Luc 1, 35. Et la puissance du Très-Haut te prendra sous son ombre. C'est pourquoi celui qui naîtra de toi sera saint et sera appelé fils de Dieu. Bien-aimé, excusez-moi, dans les assemblées charismatiques, toutes les fois que l'on dit « Seigneur Saint-Esprit, étends ton ombre au milieu de nous », il y a des guérisons qui se produisent, il y a des miracles qui se produisent. Il n'y a pas plus loin qu'il y a 15 jours, une dame vient me trouver pour me dire « Frère Siloane, est-ce que tu te souviens une fois, nous avions prié pour la guérison ?» Moi, j'étais stérile, incapable de concevoir. Ça faisait 3 ans et demi que j'étais marié. C'était impossible pour moi d'avoir des enfants. Nous avons prié dans l'Esprit Saint, la puissance de Dieu est venue en moi. Regarde, tu vois, mon ventre a poussé un tout petit peu. Alléluia. Je crois dans ces miracles-là. Et bien aimé, excusez-moi. La puissance de Dieu qui donne la possibilité, je pourrais vous donner des quantités de témoignages. Je disais il n'y a pas très très longtemps, rien que pour l'année 2004, j'ai vu 11 couples stériles, incapables de concevoir selon la chair, concevoir miraculeusement. Amen. Est-ce que, imaginez, et l'un d'entre eux, ça faisait pratiquement 10 ans, c'est un couple italien de Sicile, ça faisait 10 ans qu'ils attendaient d'avoir un enfant. J'aime quand la nature résiste. Parce que là, on voit encore davantage et mieux la puissance de Dieu. Mais bien aimé, à cette fécondité naturelle est attachée une grande fécondité spirituelle. Cette fécondité spirituelle ne peut pas venir simplement de nos bonnes œuvres et de nos pratiques. Si elle est spirituelle, elle ne peut venir que de l'Esprit. Et la fécondité spirituelle de la vie de Marie, comme la fécondité spirituelle de nos vies, ne peut venir que d'une vie authentique dans le Saint-Esprit. Alléluia. Parce que c'est l'Esprit qui nous fait porter du fruit, comme dit Galates chapitre 5, verset 22. C'est l'Esprit qui nous fait porter du fruit. Et les fruits de la grâce de Dieu en nous ne peuvent être que des fruits spirituels. Et la Vierge Marie, nous pouvons contempler ces fruits de la grâce de Dieu dans la vie de Marie. La douceur, l'humilité, la patience, la longanimité, la miséricorde, la maîtrise de soi, la serviabilité, comme nous allons le voir dans le deuxième point, puisqu'elle va rendre service à sa cousine Élisabeth dans le mystère de la visitation. Et tous les autres fruits de l'esprit, la joie, voyez-le dans le Magnificat, la joie, l'amour, la paix. Elle est même Regina Pacis. Elle est la reine de la paix. Alléluia. Eh bien, aimé, excusez-moi, mais j'aimerais bien que nous puissions aller le plus loin possible ce matin dans ce mystère. Ce mystère de la Pentecôte de Marie, ce mystère de l'Annonciation, de quoi il nous parle profondément? Il nous parle d'un des dogmes les plus contestés de Marie, qu'est le dogme de l'Immaculée Conception. J'aimerais vous poser une question. Lorsque l'Écriture dit dans Éphésiens 1:4 que le projet éternel de Dieu pour vous et moi, c'est qu'il nous a tous élus dès avant la fondation du monde pour être saints et immaculés en sa présence dans l'amour, déterminant par avance que vous et moi, nous serions pour lui des fils adoptifs par Jésus-Christ. Dites-moi, Dieu a décrété de toute éternité que ce projet-là concernait toutes les créatures, sauf la Vierge Marie. Et si ce projet de Dieu, qui est un plan de Dieu, se réalise de façon, on va dire, de façon exemplaire dans un être, n'est-ce pas le dessein de Dieu de nous le révéler et de nous faire comprendre qu'un être humain peut être immaculisé? Est-ce que ce que Dieu a fait dans un modèle, celle que nous appelons la nouvelle Ève, la femme, celle de Galates 4:4, et celle qui dans Jean 19, verset 27, est encore appelée par son fils, femme, voici ton fils, la nouvelle Ève, la mère des vivants. Pensez-vous que ce projet-là concernerait toute l'humanité sauf elle? Il nous a élus dès avant la fondation du monde pour que votre vie et la mienne soient saintes et immaculées en sa présence dans l'amour. Bien-aimés, vous et moi, nous sommes tellement bénis, tellement heureux dans nos assemblées charismatiques, tellement bénis, tellement heureux d'une expérience de Dieu. Écoutez, celle de la Vierge Marie n'est pas une expérience psychique. Elle ne se l'est pas inventée. La Vierge Marie n'a pas dit, je vais essayer un tout petit peu d'attirer le Saint-Esprit. Je vais essayer de contempler les anges. Vous et moi qui avons quelques difficultés à voir les anges, elle voyait les anges. Il y a des chrétiens dans le coin. Et son expérience du Saint-Esprit n'est pas restée une expérience superficielle du Saint-Esprit. Son expérience spirituelle du Saint-Esprit a été une expérience féconde. D'où sa grande sainteté. Et bien aimé, lorsqu'il est dit « tu es comblé de la grâce de Dieu », ça veut dire « aucune des grâces de Dieu ne lui manque ». Et la première d'entre elles, c'est ce projet, ce premier projet de Dieu, ce projet éternel de Dieu, de nous voir saints et immaculés en sa présence, dans l'amour. Dans l'Ancien Testament, dans le livre du Cantique des Cantiques, c'est ce dessein de Dieu se manifeste aussi dans les paroles du bien-aimé à l'épouse du Cantique des Cantiques, dans Cantique au chapitre 4, verset 7, où il est dit ceci, « Tu es toute belle, ma bien-aimée, et sans tâche aucune. » Ça veut dire concrètement dans le texte, « Tu es immaculée. » J'aime à croire et à voir dans l'Écriture. Lorsque Marie dit dans Luc 1:48, il a jeté les yeux sur son humble servante. J'aime entendre ce cantique 4:7 qui dit, et c'est les yeux de Dieu posés sur elle. Tu es toute belle, ma bien-aimée, et sans tache aucune. Dieu reconnaît en Marie cette grâce qu'il lui accorde. non pas à cause de ses mérites. C'est grâce qu'il lui accorde à cause des mérites de la passion, de la mort et de la résurrection de Jésus. C'est grâce qu'il accorde par avance, parce que dans le mystère de Dieu, il n'y a pas de temps. Dieu sauve aussi bien ceux qui viennent après Jésus, après le mystère pascal, que ceux qui viennent avant Jésus, avant le mystère pascal. Et bien aimé, la Vierge Marie, vous savez ce qui se passe ici? Quand on se met à parler d'elle, l'enfer se déchaîne. Alléluia. On va tester tout à l'heure. Et on testera encore mieux ce soir. Il y a des chrétiens dans le coin. Ah, j'aime beaucoup ça. Waouh. Je sens que ça va cartonner aujourd'hui. Elle est immaculée. Bien-aimée, il ne pouvait pas en être autrement. Pourquoi? Dans l'Écriture, dans le livre de l'Exode, le Seigneur dit à Moïse, dans Exode 33, verset 20, le Seigneur dit à Moïse, « Hé, Moïse, nul ne peut me voir et vivre. » D'autres traductions de Bible, particulièrement les traductions protestantes, disent ceci, « Personne ne peut voir Dieu sans mourir. » Est-ce que vous m'avez suivi? Personne ne peut voir Dieu sans mourir. Eh bien, aimé, excusez-moi, le voir. Or, elle, c'était pas le voir, c'était le contenir en elle pendant 9 mois. Vous imaginez, personne ne peut voir Dieu et vivre. Vous savez pourquoi? Parce que la sainteté de Dieu est tellement forte que si elle se manifeste dans sa totalité, pleine de gloire, personne ne pourrait tenir. Mais vous imaginez, si elle était marquée par le péché, aurait-elle pu supporter le moment de l'incarnation? Impossible. La Vierge aurait explosé sur le champ. Il fallait qu'elle soit immaculée, parce que le Dieu qu'elle a porté en elle est un Dieu saint, un Dieu 3 fois saint, un Dieu immaculé. Il ne pouvait pas en être autrement. Et bien aimé, la Vierge Marie n'a pas donné une chair de péché au Fils de Dieu. Celui, comme dit l'apôtre Jean, dans sa première lettre, au chapitre 3, verset 5, « Celui qui est venu pour enlever le péché est celui en qui il n'y a point de péché. » Le Christ n'avait pas une chair, le corps de Jésus, la chair de Jésus n'était pas une chair de péché. Or, ce corps de Jésus, cette chair de Jésus, il l'a reçue de cette mère qui ne pouvait pas être autrement qu'immaculée. Tel est bien, comme dit l'auteur de la lettre aux Hébreux, dans Hébreux au chapitre 7, verset 26. Oui, tel est précisément le grand prêtre qu'il nous fallait, saint, innocent, immaculé, désormais séparé des pécheurs, élevé au plus haut des cieux. Jésus est ce grand prêtre, saint, innocent et immaculé. Il a reçu sa chair, son corps, sa vie d'homme, d'une mère sainte et immaculée. Il n'y a aucune contradiction dans le plan de Dieu, parce que tel est le projet éternel de Dieu pour tout homme. Alléluia! La Vierge Marie est donc bien Immaculée Conception. Et bien aimé, nous pourrons dans un instant tirer toutes les conséquences dogmatiques de cette vérité de la foi. Immaculée Conception, ça veut dire qu'en elle, il n'y a point de péché. Immaculée Conception, ça veut dire que la Vierge Marie ne connaît pas le salaire du péché. La Bible dit dans Romains 6, 23, le salaire du péché, c'est la mort. Mais le don gratuit de Dieu, c'est la vie éternelle dans le Christ Jésus. Comment, si elle était Immaculée Conception, pouvait-elle mourir? J'ouvre la brèche sur l'Assomption de Marie. Eh, c'est tellement simple quand on va aux sources. Alléluia. Et si on passait au deuxième point, la visitation, le témoignage de l'Esprit. La Pentecôte de Marie nous montre une grande fécondité spirituelle. La Pentecôte de Marie nous montre que Dieu est un Dieu des miracles. La Pentecôte de Marie nous montre que vous et moi, comme elle, nous pouvons contempler les réalités du ciel. La Pentecôte de Marie nous dit que le monde angélique, la vie du ciel, peut être notre vie. La Bible dit dans Éphésiens 2:19 que vous et moi, nous sommes concitoyens des saints et membres de la famille de Dieu. Et dans cette famille, Il y a un papa. Et dans cette famille, il y a une maman. Il n'y a pas de famille monoparentale, même dans la vie spirituelle. Alléluia. Et excusez-moi, bien-aimé, Dieu ne s'est pas servi de la Vierge Marie. La Vierge Marie n'a pas été simplement une mère porteuse. Et l'incarnation du Verbe, ce n'était pas une fécondation in vitro. Je voudrais vraiment que nous soyons clairs parce que c'est du blasphème. On n'est pas loin du blasphème. Des fois, bien-aimés, nous avons des considérations qui viennent de la chair, même si nous croyons qu'elles sont spirituelles. Nous ne pouvons pas, vous et moi, changer le projet de Dieu sous prétexte que nous avons peur de l'idolâtrie. Bien-aimés, vous pensez, moi j'ai fait des études de théologie et nulle part, dans aucun texte de l'Église catholique, il n'est écrit que la Vierge Marie doit être idolâtrée comme une déesse. C'est Dan Brown qui dit ça dans son livre, le Da Vinci Code. C'est lui qui parle de la grande déesse ou du féminin sacré. L'Église catholique n'a jamais enseigné le féminin sacré. L'Église catholique n'a jamais fait de la Vierge une idole. Jamais. Jamais. Jamais. La Vierge n'est pas une idole. Et je confesse avec l'Écriture dans Matthieu 4, 10, tu adoreras Dieu seul et à lui seul tu rendras un culte. Je n'adore pas la Vierge. Mais bien aimé, si pour faire plaisir à une maman, la meilleure chose à faire, c'est de parler de sa mère, amen, de son fils, pardon. Et la meilleure chose que l'on peut, la meilleure joie que l'on peut porter à un fils, c'est de parler de sa mère. Amen. Ça, Carlos Payon ne l'a pas dit, moi je le dis. Alléluia. La plus grande joie que l'on puisse faire à un fils, écoutez, c'est de bien parler de sa mère. C'est pourquoi il arrive des fois que dans certaines assemblées interconfessionnelles, je m'échauffe un tout petit peu. Et ça peut arriver. Pourquoi, bien-aimé, je trouve vraiment irrespectueux que quelqu'un débarque chez moi. Il débarque chez moi. Vous imaginez la petite maison de Nazareth. Un pentecôtiste arrive dans la maison de Nazareth et commence à raconter des salades sur la Sainte Vierge. Et Jésus regarde en disant, « Quoi ? C'est ainsi que tu traites ma mère ?» Est-ce que vous imaginez Jésus être tranquille en disant, « Ouais, c'est un frère en Christ. » Jésus va d'abord lui refaire la doctrine biblique et va lui dire, « Ouvre les yeux, cesse d'être incrédule, deviens croyant. » Amen. Deuxième point, la visitation. Il est écrit ici dans l'évangile de Luc, au chapitre 1er toujours, les versets 39 à 45. En ces jours-là, Marie partit et se rendit en hâte vers la région montagneuse dans la ville de Juda. Elle entra chez Zacharie et salua Élisabeth. Et il advint dès qu'Élisabeth eut entendu la salutation de Marie, que l'enfant tressaillit en son sein et Élisabeth fut remplie du Saint-Esprit. Curieux. L'idole des cathos communique le Saint-Esprit. Bizarre. Comment ça se fait? C'est ça le problème qui est intriguant, justement. Quand je débarque avec mes fringues, vous savez, c'est la dernière collection pour la saison prochaine. Quand je débarque comme ça avec mes fringues, les gens disent, dans les milieux évangéliques et protestants, ils disent, tu te sers de ce truc? Je dis oui, ça libère l'onction. Ils me disent, mais comment tu fais? Je dis, je fais. Et je le fais même très très bien. Si la Vierge n'est pas dans le plan de Dieu, Dieu ne peut pas servir d'elle. Si elle est hors du plan de Dieu, c'est impossible de communiquer l'Esprit. Et justement, c'est ça qui intrigue. Même, mais il y a des fortes onctions chez vous les catholiques? Yes. Il y a même des miracles. Oh yes. Et vous priez en plus le chapelet? Absolument, mon frère. Et comment vous faites? Eh bien, on le fait. Et ça marche? Oh, mais absolument, puisqu'il y a des miracles. Alléluia. J'ai prêché il y a trois ans maintenant. Après la première convention, nous aussi, je suis parti à Saint-Denis-du-Maine prêcher une retraite intitulée, l'intitulé était sympathique, c'était intitulé « Guérir avec Marie ». Comme ce soir, vous allez voir comment ça se passe. Et, écoutez, je peux faire de la doctrine. Si ça ne fonctionne pas, c'est des bobards, c'est du bluff. Pour ceux qui étaient là, est-ce qu'il y en a encore quelques-uns qui se souviennent? Levez la main, ceux qui étaient à Saint-Denis-du-Maine, à cette retraite, il y en a quelques-uns. Levez bien la main. OK. Vous pouvez baisser la main. Il n'y a pas une seule journée où nous n'avons pas vu la puissance de Dieu et des guérisons par Marie. Pas une seule journée. Pas une seule journée. Et bien aimé, excusez-moi, mais Dieu réellement se sert de cette femme aussi pour faire l'œuvre du réveil dont nous vivons aujourd'hui. Et c'est curieux, la discrétion de Marie. Mais comme dirait Richard Bachman, j'aime bien ce qu'il dit, Marie a été discrète longtemps pour ne pas éclipser son fils. Et gloire à Dieu qu'il en soit ainsi, parce qu'elle n'est pas Dieu. Mais Marie est tellement discrète qu'elle apparaît partout dans le monde aujourd'hui, elle multiplie les apparitions. Alléluia! J'aime beaucoup ça. Il y en a qui disent, ouais, phénomène démoniaque, au nom de Jésus, Marie, tu peux partir. Puis elle dit, si tu veux, je reviens quand tu veux aussi. Ouais, mais les apparitions, c'est des faux trucs. Ah bon? Est-ce que tu lis l'écriture, mon frère? Dans Matthieu 17, tu sais, deux personnes qui ont été assomptées dans la gloire de Dieu. Moïse, dont on n'a jamais trouvé le corps, et Élie, qui est monté dans un char de feu. Donc, ils ont été glorifiés par Dieu lui-même, apparaissent avec Jésus. C'est curieux. Les apparitions sont même prévues dans Matthieu 17. Si ces gens-là qui ont été amis de Dieu, qui sont montés dans la gloire, apparaissent auprès de Jésus, pourquoi la Vierge ne pourrait-elle pas apparaître? Il y a des chrétiens dans le coin aussi. Où est le problème? Si Moïse peut apparaître, si Élie peut apparaître, pourquoi Marie ne pourrait-elle pas apparaître? Où est le problème? Dites-moi qu'il n'y a aucun problème. Merci, merci. C'est très gentil. On va passer au deuxième point. Ça fait la troisième fois que je l'annonce. Bien-aimé, dans le mystère, la visitation nous est révélée la maternité divine de Marie. L'Écriture dit ici, « Alors elle poussa un grand cri et dit, « Béni es-tu entre les femmes et béni le fruit de ton sein. » Oh là là, ça ressemble à une prière catho, ça. C'est curieux qu'Élisabeth fasse une prière de catholique. Tu es béni en toutes les femmes, le fruit de ton sein est béni. Mais c'est curieux, sa cousine est catholique. C'est bizarre. Et, excusez-moi, en plus c'est dans la Bible. C'est bizarre. C'est curieux, ils étaient déjà catholiques de ce temps-là, je trouve ça merveilleux. Et, vous savez, excusez-moi, mais vous savez que... Attendez. Mais vous savez qu'au paradis, nous serons tous catholiques. Je vais mieux m'expliquer. Au paradis, il n'y aura que des catholiques. Là, les applaudissements se font un peu moins retentissants. En fait, non, attendez. Bien-aimés, excusez-moi. Je vous comprends. Je comprends votre souci de l'unité de l'Église. Mais justement, vous ne m'avez pas bien compris. Au paradis, il y aura tout le monde. C'est ce que ça veut dire. Alléluia. Je n'ai pas dit qu'au paradis, il n'y aura que des catholiques romains, les latins pratiquants que nous sommes. J'ai dit qu'il n'y aura que des catholiques. Le Christ, comme dit Jean, chapitre 11, verset 52, est venu pour rassembler dans l'unité tous les enfants de Dieu dispersés. Et ce projet de Dieu s'accomplira parfaitement avec la parousie de Jésus. Et au ciel, il y aura la totalité. Donc au ciel, ce sera catholique. Alléluia. Vous n'êtes pas obligé d'y croire, mais ce sera comme ça. Car vois-tu, dès l'instant où ta salutation a frappé mes oreilles, l'enfant a tressailli d'allégresse en mon sein. Jean-Baptiste ne pouvait plus tenir en place. Le gars, il pétait complètement les plombs dans le sein maternel. Il avait tout d'un coup improvisé une assemblée de prières, quatrième vague dans le sein d'Élisabeth. Vous allez voir, ça va chauffer ce soir. Oui, bienheureuse celle qui a cru. Bienheureuse celle qui a cru en l'accomplissement de ce qui lui a été dit de la part du Seigneur. Bien-aimé, justement, ce passage de l'Écriture nous parle de la maternité divine de Marie. L'Écriture est très, très claire sur la maternité divine de Marie. Ce passage de, justement, Luc 1, 43, qui nous dit qu'elle est la mère du Seigneur, nous parle clairement de sa maternité divine. Alors, un petit point de doctrine chrétienne, pour être très clair. Nulle part dans l'Écriture et dans la doctrine chrétienne, il est dit que Marie est la mère du Père. Amen. Nulle part, il est dit qu'elle est la mère de l'Esprit. Ok? Elle est la mère du Fils. Elle est la mère du Fils. En qui, comme dit Colossiens, chapitre 2, verset 9, habite corporellement la plénitude de la divinité. Si ce Fils est réellement Dieu, celui en qui, dans la chair, habite pleinement la divinité, je ne peux pas ne pas dire qu'elle est la mère du Fils de Dieu. Donc, si elle est la mère du Fils de Dieu, le Fils est de même nature que le Père, nous dit Hébreux chapitre 1, versets 2 à 3. Jésus est le resplendissement de la gloire du Père et il est l'icône de sa propre substance, de sa propre nature. Il est Dieu né de Dieu. Il est Dieu engendré du Père. Et bien aimé, excusez-moi, si il est Dieu, éternellement Dieu, même dans la chair, même incarné, la mère de ce Dieu-là, le Fils, mérite le titre de mère de Dieu. Alléluia. Et on n'a pas attendu le 16e siècle pour se poser des questions. Les premiers chrétiens dès la fin du 2e siècle la vénéraient déjà comme mère de Dieu. Et au 5e siècle, ils en avaient tellement marre qu'il y en ait encore dans la chrétienté qu'ils ne comprennent pas, qu'ils en ont fait le premier dogme marial de l'histoire de l'Église. En 431, les chrétiens sont sortis dans la rue et ils ont commencé à crier « Mère de Dieu ! Mère de Dieu ! Mère de Dieu ! Mère de Dieu !» Ils ont fait une manif. La manif était tellement forte, les évêques ont eu la trouille, ils l'ont proclamée mère de Dieu. Le peuple bien-aimé reconnaît en Marie de Nazareth la mère du Seigneur, la mère de Dieu. Luc 1, 43, c'est biblique. C'est pas seulement dogmatique. Le dogme vient après. La révélation précède le dogme. Le dogme est une intelligence approfondie de la révélation. Mais le dogme ne se substitue pas à la révélation. C'est Dieu qui donne cette intelligence à l'Église. C'est l'Esprit, comme dit Jean, chapitre 16, verset 13, qui conduit dans la vérité tout entière. Alléluia. Mais bien aimé, il y en a qui disent, ouais, mais il y a un truc qui ne marche pas. Il y a un truc qui ne marche pas. Parce que justement, l'Écriture nous dit que, et ça, les catholiques ne sont pas très très clairs, semble-t-il, sur cette question-là. L'Écriture a l'air de nous dire que la Vierge Marie aurait eu quelques autres enfants. Ça se peut bien. Pourquoi ils le disent? Pour invalider une autre vérité scripturaire. c'est la virginité perpétuelle de Marie. Le dogme nous dit ceci, que la Vierge Marie est restée vierge avant, pendant. C'est le pendant et après qui est gênant. Le prophète Isaïe, dans Isaïe 7, 14, annonce que la Vierge concevra et enfantera un fils. Curieux. Il aurait pu dire une femme qui aime Dieu. Il dit la Vierge. L'Écriture, lorsque saint Luc écrit ce passage d'Écriture, c'est-à-dire après l'an 50, après Jésus, saint Luc continue à dire, en parlant de cette femme, ici dans Luc au chapitre 1er, au verset 27, il continue à dire « Et le nom de la Vierge était Marie ». Il aurait pu dire « Et le nom de cette femme, de cette mère ». Pourquoi l'Écriture insiste-t-il pour dire et pour défendre que cette femme qui va concevoir miraculeusement et qui va donc aussi enfanter miraculeusement, parce qu'on est dans l'ordre du miracle, bien-aimé, le Fils de Dieu est resté vierge. Sa maternité est surprenante. Elle est restée vierge. Donc cette maternité qui est surprenante ne peut être rangée que du côté d'une maternité miraculeuse. La conception et l'enfantement étaient miraculeux. Je voudrais prendre deux exemples bibliques pour nous aider à comprendre que pour Dieu, ce n'est pas un problème et Dieu n'est pas incapable de faire ce genre de choses. C'est-à-dire manifester quelque chose de réel sans rien corrompre au passage. Exode 3. Le buisson ardent. Il brûlait sans consumer. Et les pères de l'Église ont toujours voulu reconnaître et voir en Marie, dans le mystère de sa virginité perpétuelle, ont toujours voulu y voir comme un buisson ardent. Dieu est tellement bon. Dieu ne viole personne et Dieu ne détruit rien dans nos vies. Dieu vient dans nos vies pour nous reconstruire. Excusez-moi, je vais employer un terme un peu cru. Dieu n'aurait pas pu violer Marie si Dieu ne peut pas violer ta liberté. Il y a des chrétiens dans le coin ? Deuxième signe de puissance. Comment Jésus faisait après la résurrection pour apparaître au milieu de ses disciples ? Il cassait par hasard les murs ? Était-il réel lorsqu'il a dit à Thomas, touche-moi, c'est bien moi, c'est pas un esprit, un fantôme. La virginité de Marie, comme la conception de Marie, la conception immaculée du Fils de Dieu, est une conception miraculeuse. L'enfantement aussi est un enfantement miraculeux. Et bien aimé, excusez-moi, n'essayez pas de spéculer et d'imaginer. Vous savez ce que dit Genèse chapitre 3 verset 16, il est dit justement à Ève, après la chute, il est dit à Ève, je multiplierai les peines de tes grossesses et dans la douleur tu enfanteras, dit l'Écriture. Ok? Pourquoi? Mais parce que Ève avait péché. Mais si nous sommes d'accord que Marie est immaculée parce qu'elle ne pouvait pas donner une chair de péché au Fils de Dieu, la Vierge n'a connu aucune conséquence du péché originel, y compris les douleurs de l'enfantement. Il y a des chrétiens dans le coin. Aucune conséquence du péché originel, y compris les douleurs de l'enfantement. Je crois dans la virginité perpétuelle de Marie. Je crois dans ce dogme de la foi chrétienne. Alléluia.

Donc on ne peut pas dire, qu'elle est restée vierge puisqu'elle en a eu d'autres. Si on dit le premier est, eh bien, ok, d'accord, on accorde, le premier c'était miraculeux. Ce fils premier-né, comment ça se fait? Donc il y en a eu d'autres. Ah oui, mais d'ailleurs, oh, mais attendez, mais vous ne lisez pas les Écritures. Dans l'évangile de Matthieu, on va aborder un sujet assez brûlant. Dans l'évangile de Matthieu, justement, au chapitre 13, pardon, excusez-moi, au chapitre 12, les versets 46 à 50, Matthieu 12, 46 à 50, il est question des frères et sœurs de Jésus. Waouh! Les cathos, là, ils sont quelque peu coincés. Là, ils ferment les yeux et ils disent le chapelet. Parce que le pire de l'évangile de Matthieu, c'est qu'il y a même des noms, frères et sœurs. Il y a des noms. Excusez-moi, il y a même des noms. Non, c'est pas dans Matthieu qu'il y a des noms, c'est chez Marc. On va le lire tout de suite. Il est écrit ceci. Verset 49. Oh non, justement, quelqu'un arrive dans la foule et crie, voici que sa mère et ses frères se tenaient dehors cherchant à lui parler. À celui qui l'en informait, Jésus répondit, qui est ma mère, qui sont mes frères? Et étendant sa main vers ses disciples, il dit, voici ma mère, mes frères, car quiconque fait la volonté de mon Père qui est aux cieux, celui-là met un frère, une sœur et une mère. Et en lisant les Écritures, justement, on se dit, on ne comprend pas bien. Qu'est-ce que Jésus veut bien dire par là? Parce que si Jésus nous dit que tout d'un coup, il a encore des frères, ce passage de l'Écriture, il est là, en fait, comme un rebondissement pour aggraver la situation. Et bien aimé, lorsqu'il est question de ses frères de Jésus, de Matthieu chapitre 13, versets 54 à 55, d'où lui vient cette sagesse, dit quelqu'un dans l'assemblée? Et ces miracles, celui-là n'est-il pas le fils du charpentier? N'a-t-il pas pour mère la nommée Marie? D'ailleurs, ce gars-là, il prêche en faveur de la maternité divine de Marie. N'a-t-il pas pour mère la dénommée Marie? Et pour frère? Ah oui, justement, c'est ce passage dont je parlais à l'instant, de Matthieu 13. N'a-t-il pas pour frère Jacques, Joseph, Simon et Jude? Et ses sœurs, ne sont-elles pas toutes parmi nous? Alors là, vraiment, on est mal. Hein? En plus, il y a des noms. Là, on est carrément mal parce qu'on se dit, mais c'est pas possible. En plus, il y a des noms. Elle mit au monde son fils premier-né. Il y en a eu d'autres. Leurs noms sont dans l'Écriture, Matthieu 13, 54 à 55. La preuve est là. Frère, as-tu lu correctement toutes les Écritures? Il est dit, quelques chapitres plus loin, dans Matthieu chapitre 27, versets 55 à 56, vous pouvez aller vérifier, quelle que soit la Bible chrétienne, quelle que soit la traduction de Bible, vous trouvez ça dans la Louis II et dans quelques autres Bibles. Il est écrit dans Matthieu 27, 55 à 56, il y avait là, près de la croix de Jésus, de nombreuses femmes qui regardaient à distance, celles-là même qu'il avait suivies depuis la Galilée. Et le servait, entre autres, écoutez bien, le nom des femmes. Il y avait, entre autres, Marie de Magdala, que nous avons fêté hier. Marie, ensuite Marie, mère de Jacques et de Joseph. Waouh, mais j'ai trouvé déjà ces noms-là quelque part. J'ai vu quelque part, dans Matthieu chapitre 13, versets 54 à 55, que la dénommée Marie avait pour enfants Jacques et Joseph. Mais ici, dans Matthieu 27, on ne cite pas Simon et Jude en plus. C'est qui cette autre Marie? Vous la retrouvez dans un autre évangile parallèle, dans le chapitre 19 de l'évangile selon Saint Jean, verset 25. Cette femme est la cousine de Marie. Elle s'appelle Marie, femme de Cléophas, dont les enfants étaient Jacques, Joseph, Simon et Jude.

19, 25, or près de la croix de Jésus se tenaient sa mère et la sœur de sa mère. Le même épisode que dans Matthieu 27, 55 à 56. La sœur de sa mère, Marie, femme de Cléophas, et Marie de Magdala. Les deux noms de ces deux maris dont il est question précédemment dans Matthieu 27, 55 à 56. Les enfants de Marie, de cette Marie-là, les cousins et cousines de Jésus, ce sont les enfants de la cousine de Marie, une certaine Marie qui était la femme de Cléophas. Et ses enfants sont clairement Jacques et Joseph, les cousins de Jésus. Oh, le cousin! Par contre, par contre, écoutez, quand on ne lit pas l'écriture, on peut raconter vraiment des salades. Hein. C'est incroyable. Hein. Et en plus, on se croit intelligent. Et on se croit même rempli de l'esprit quand on dit ces choses-là. Par contre, la maternité de Marie, oui, s'étend à toutes les générations. La maternité de Marie est la maternité de la mère du Fils de Dieu, qui est la tête du corps de l'Église. La maternité de Marie s'étend sur tous les membres du corps du Christ. Oui, vraiment, Marie a eu d'autres enfants. Oui, vraiment, Marie a d'autres enfants. Oui, vous et moi, nous sommes les enfants de Marie. Et comment ça se peut? Eh bien, ça se peut que Colossiens 1,18 a rendu un très mauvais service aux protestants. Jésus est vraiment la tête du corps, c'est-à-dire l'Église. Il est vraiment le principe, le premier-né. Le premier-né, comme dit Romains 8,29, d'une multitude de frères. Il est vraiment le premier-né, dans le sens où il est vraiment le premier engendré d'une multitude de frères. Et bien aimé, ici je pourrais, mais pendant très très longtemps, avec l'écriture à l'appui, mais il faut que je rentre dans mon timing, et il faut que l'on prie, il faut qu'elle démontre réellement qu'elle est la mère de Dieu en ce lieu, et qu'elle est notre mère en ce lieu. Bien aimé, je pourrais démontrer par des quantités de passages bibliques comment elle est la mère, mais je ne voudrais en prendre qu'un seul. Apocalypse, chapitre 12, versets 1 à 17. Un grand signe apparut dans le ciel. Une femme, enveloppée du soleil. Elle est dans la gloire, excusez-moi, mais c'est comme ça. Elle est dans la gloire. Vous voulez la gloire, bien-aimée? Oui. Ben, vous voulez la gloire, elle est là, la gloire. Et cette vision de l'Apocalypse, chapitre 12, c'est bien le texte que l'Église utilise pour le mystère de l'Assomption de Marie. L'Assomption de Marie. Cette femme, le soleil l'enveloppe. Elle a une couronne de 12 étoiles. Ce que j'aime dans l'Apocalypse, ce sont les symboles. Le chiffre 12 est le chiffre biblique pour parler du peuple de Dieu. Il y a des chrétiens dans le coin ? Les 12 tribus d'Israël et les 12 apôtres qui sont les fondations de la nouvelle cité ou la cité sainte. L'église du Christ, le peuple nouveau, le peuple de l'ancienne et de la nouvelle alliance. Apomère Marie, elle est vraiment la fille de Sion et la mère de l'église. Elle est vraiment la mère du peuple de Dieu. C'est elle qui est vraiment notre mère. Elle est notre mère bien sûr parce que nous sommes membres du corps mystique du Christ. Et donc, elle est aussi la mère du corps mystique du Christ, sauf si, sauf si tu milites pour la division du corps du Christ. Il y a des chrétiens dans le coin ici. Si tu milites pour la division du corps du Christ, oui, tu peux rejeter Marie. Mais si tu crois dans l'unité du corps du Christ, et c'est Jésus qui le dit dans l'évangile de Jean, au chapitre 10, verset 16, il n'y aura qu'un seul pasteur et un seul troupeau. Excusez-moi, permettez-moi une petite folie. J'aimerais jouer un tout petit peu sur les mots. Il n'a jamais dit qu'il faudrait qu'il y ait des tonnes de pasteurs et un seul troupeau. Il a dit un seul pasteur et un seul troupeau. Bien-aimé, c'est lui le pasteur.
Si je veux diviser le corps du Christ, je rejette Marie. Et c'est évident que ce point, cette pierre d'achoppement qu'est Marie, est un point de division du corps du Christ, alors que ça devrait être le lieu de l'unité du corps du Christ. Le lieu de l'unité du corps du Christ. Le lieu... Écoutez, c'est curieux. Et je ne comprends pas les cathos qui tout d'un coup, comme vous savez, des enfants dont on a mal parlé de leur maman, quand ils arrivent quelque part au milieu de leurs potes, ils en ont honte. Ils baissent la tête. Ils disent, ouais, puis, vous savez, unité à deux balles en se disant, ouais, mais je ne vais pas parler d'elle parce que je risque de vexer les autres. Je suis désolé. Tu rejettes Marie, tu divises le corps du Christ. Marie est vraiment un principe spirituel, je dis bien spirituel, d'unité du corps du Christ. Et bien aimé, il est évident, et là, écoutez, ce n'est pas de la théologie ou de la spiritualité à deux balles un peu superficielle. Je voudrais que chacun d'entre nous essaye d'aller le plus profond dans ce mystère et tirer les conséquences théologiques et spirituelles de ce mystère. Elle est vraiment un principe spirituel, unité du corps du Christ. Tant qu'elle manquera dans l'unité... Il n'y aura pas d'unité. Tu peux chanter en langue. Mais si dans ton cœur tu es divisé avec ton frère, quand tu arriveras là-haut, il dira, ce ne sont pas ceux qui me disent Seigneur, Seigneur qui entreront dans le royaume, mais ceux qui auront fait la volonté de mon Père qui est dans les cieux. Et la volonté du Père, c'est que nous soyons un, bien-aimés. Et si nous sommes un et que nous nous reconnaissons membres du corps du Christ, si nous reconnaissons la tête, la Vierge Marie n'a pas enfanté que la tête, elle n'est pas que la mère de la tête, elle est la mère de tous les membres du corps du Christ. Je voudrais justement dire ceci. L'apôtre Paul qui dit que nous sommes le corps du Christ à plusieurs reprises aux Éphésiens et dans la première aux Corinthiens, l'apôtre Paul signifie par là que justement, si nous nous reconnaissons le corps du Christ, nous ne pouvons même pas, bien-aimés, justifier les divisions, quel qu'en soit le motif. Vous savez, une fois, un ami pasteur évangélique me dit, « Sylvain, ton ministère, c'est vraiment un truc qui roule, hein ?» Je dis, « Oui, ça roule même très bien. » Il me dit, « Mais... tu n'es pas quelque peu agacé par les tracas dans l'église catholique ?» J'ai dit non, frère. Dieu prend les moyens qu'il choisit lui pour me sanctifier et je bénis son nom. Et il m'a dit ceci. Franchement, avec tout le ministère que tu as, tu pourrais vraiment fonder une église. J'ai dit frère, tu n'as pas lu l'écriture. Jésus, dans Matthieu chapitre 16, verset 18, il dit, « Tu es pierre, et sur cette pierre, je bâtirai mon. » Il n'a pas dit « mes églises », « mon église », « mon église », « mon église ». Et les puissances de la mort n'auront aucun pouvoir sur elle. J'aime beaucoup ça. Alléluia. C'est l'église du Christ, c'est pas l'église des individus. Dans Apocalypse, chapitre 12, verset 17, la parole de Dieu nous dit ceci, bien-aimé, furieux contre la femme. Furious contre la femme. Bien-aimé, c'est un vieux litige qui date de Genèse, chapitre 3, verset 15. Un vieux litige. On dirait chez moi en Afrique, des vieux palabres. Qui date de Genèse 3:15. Je mettrai une hostilité entre toi et la femme, entre sa descendance et ta descendance, démon. Tu lui mordras le talon de temps en temps, mais elle t'écrasera la tête, l'ami.

0: Alléluia.
1: Hey, ça c'est la descendance de la femme qui écrase la tête de l'ennemi. Wow, gloire à Dieu. Le dragon qui n'a pas pu justement, le dragon qui n'a pas pu atteindre le Fils, s'est mis en guerre, dit l'Écriture dans Apocalypse 12, 17, contre le reste des enfants de la femme. Et c'est qui le reste des enfants de la femme? La Bible dit dans Apocalypse 12, 17, ceux qui gardent les commandements de Dieu et le témoignage de Jésus-Christ. Alors, dans toutes les églises chrétiennes, je pose la question aux chrétiens. Qui ici garde les commandements de Dieu? Alors, les protestants lèvent la main. Qui ici a le témoignage de Jésus? Les protestants lèvent la main. Je dis, alors, vous êtes le reste des enfants de la femme? Alléluia. Ouais, mais tu sais, Sylvane, lorsqu'il est question de la femme dans l'Apocalypse, il est question de l'Église. Ouais, mon gars, tu peux faire comme tu veux. Mais c'est curieux que cette femme-là de l'Apocalypse enfante un fils, un garçon, tout d'un coup, qui est le berger de toutes les nations. Vous en avez un autre berger? Qu'est-ce qu'il a dit dans Jean 10? Je suis le bon berger. Vous en connaissez un autre? Curieux. Salut, le reste des enfants de la femme. Comment allez-vous?

0: Alléluia. Bien-aimés, nous avons réglé un tas de trucs ce matin. J'aimerais vraiment en finir avec ça, une bonne fois pour toutes. Comme ça, on ne revient pas là-dessus. Comme ça, c'est réglé, c'est clair. La Vierge est montée dans la gloire du ciel parce qu'elle était sans péché. Puisque le salaire du péché, c'est la mort, Romains 6, 23. Et qu'elle était immaculée conception, elle ne pouvait pas connaître la mort. Donc l'Église reconnaît qu'au terme de son pèlerinage sur la terre, la Vierge est montée avec son corps et son âme dans la gloire du ciel. Et bien aimé, il n'y a rien de curieux à ça. Il n'y a rien contre l'Écriture. Car nous-mêmes, frères et sœurs, à la fin des temps, nous vivrons une assomption. La Bible dit dans 1 Thessaloniciens 4, 17, « Nous les vivants, nous qui serons encore là, nous serons réunis avec eux et emportés sur les nuées pour rencontrer le Seigneur dans les airs. Ainsi, nous serons avec le Seigneur toujours. » C'est ce qui s'est produit pour elle. Ce qui va se produire pour ceux qui seront là à la fin. Et bien aimé, l'assomption n'a rien d'étrange ni d'extraordinaire. C'était la même chose pour Enoch. La Bible dit dans Genèse 5, 24, « Enoch marcha avec Dieu, puis il disparut, car Dieu l'enleva. » C'est la même chose dans le deuxième livre des Rois, chapitre 2, verset 11, à propos d'Élie. « Or, comme il marchait en conversant avec Élisée, voici qu'un char de feu et des chevaux de feu se mirent entre deux, et Élie monta au ciel dans un tourbillon. » Assomption d'Élie. Si Dieu, bon, Moïse pouvait aussi ajouter, si Dieu a fait ça pour ces hommes-là, il peut le faire aussi pour sa maman. Pour sa maman. Et bien aimé, excusez-moi, la Bible dit dans Colossiens 3, 1 à 3, que notre vie est désormais cachée en Dieu dans le Christ. Or, il est possible dans le plan de Dieu, c'est juste pour vous parler de la possibilité de l'assomption, bibliquement, il est possible dans le plan de Dieu qu'un homme ou une femme soit assompté. Il n'y a rien d'étrange lorsque l'Église proclame le dogme de l'assomption de Marie. C'est ce qui adviendra pour ceux qui seront encore là, si vous faites de vieux os, lorsque le Christ reviendra dans la gloire. Accordez-moi encore 5 minutes. Enfin, donc les noces de Cana ou la manifestation de la gloire. Dieu a glorifié Marie en lui donnant la gloire qu'elle mérite comme mère de Dieu. Écoutez, au ciel, écoutez, franchement, vous avez le roi des rois assis sur son trône. Vous avez le fils du roi, Jésus de Nazareth. Vous pensez vraiment que s'il y a le roi des rois, le Père éternel, le fils bien-aimé du Père, il va dire, « Ok, la Vierge, tu m'as bien servi, tu n'étais qu'une mère porteuse. » Mais quand tu arrives au paradis, surtout, tiens-toi le plus loin possible de moi parce que je n'ai rien à faire avec toi. C'est comme ça que quelques-uns interprètent les noces de Cana. Vous vous souvenez, moi je lisais comme ça quand j'étais protestant. Est-ce que vous vous souvenez, lorsqu'il n'y a plus de vin à Cana et ce soir on va boire à gogo et la Vierge va intercéder pour ça. Lorsque dans les noces de Cana, je ne sais pas si vous vous souvenez bien-aimés, il n'y a plus de vin, verset 3. Verset 4, Jean chapitre 2, verset 4. La mère de Jésus lui dit, ils n'ont plus de vin. Et là, Jésus répond, femme, que me veux-tu? Mon heure? Okay. Je vais vous dire comment, lorsque j'avais l'esprit tordu, j'interprétais. Avec mon esprit tordu, je disais, Jésus est en train simplement de dire, voyez, c'est la preuve qu'il n'a rien à faire avec elle. Jésus était, semble-t-il, en train de dire, mêle-toi de tes affaires, ne t'occupe pas. Qu'y a-t-il entre toi et moi? Mêle-toi de tes affaires. Jésus n'était pas en train de mépriser Marie, lui qui nous dit dans l'Écriture d'honorer notre père et notre mère. Il ne pouvait pas l'humilier publiquement et il n'était pas en train de le faire. Il n'était pas en train de l'écarter, de l'écarter. Il était simplement en train de parler du moment de sa manifestation. J'ai prêché la Pentecôte l'année dernière avec le pasteur Jean-Louis Jaillet à Saint-Ouen à Paris. Jean-Louis Jaillet a dit un truc assez intéressant, théologiquement juste. Jean-Louis Jaillet, il a beaucoup évolué dans sa prédication hein, de ce point de vue-là. Il a dit, la Vierge Marie a enfanté 2 fois son fils. Hein? Je dis, c'est génial. La première fois pour le donner au monde et la deuxième fois à Cana de Galilée pour le pousser dans le ministère. Alléluia. Et c'est ce qui se passe ici. Lorsqu'il dit à sa mère, mon heure n'est pas encore venue, il lui dit, je ne peux pas commencer le ministère, je n'ai pas encore le signal du Père. Et nous savons bien que quand il est question de l'heure de Jésus dans l'évangile de Jean, c'est l'heure de sa passion. Jean chapitre 13, verset 1. Quand l'heure fut venue de passer de ce monde à son Père, ayant aimé les siens qui étaient dans le monde, il les aima jusqu'au bout. Jean 17, 1. Père, l'heure est venue, glorifie ton Fils. Quand il est question de l'heure de Jésus, il est question de l'heure de sa manifestation dans la gloire. Et Jésus se manifeste glorieux à Cana. Jean chapitre 2, verset 11. Il manifesta sa gloire et ses disciples crurent en lui. Je pose la question à tout chrétien, quelle qu'en soit la dénomination. Si elle n'était pas dans le plan de Dieu, comment ça se fait qu'il a fait le miracle? Comment ça se fait qu'il a fait le miracle? Comment ça se fait que si elle n'avait rien à voir avec le plan de Dieu, ça ait fonctionné à Cana? Il y a des chrétiens dans le coin. Non, il y a quelque chose de beaucoup plus profond. Il est question ici, bien aimé, il ne s'agit pas de mettre de côté Marie. Il est question de mieux que ça. Il est question de la collaboration de Jésus et de Marie, ce que nous, les catholiques, nous appelons la médiation maternelle et universelle de Marie. Je vais vous expliquer ce que ça veut dire. En grec, dans le texte, Jésus dit ceci, et c'est difficile à traduire. La traduction « Que me veux-tu, femme ?» n'est pas, selon moi, la plus précise. En grec, c'est « Ti emoi kaisoi ». Ok, ceux qui ont des dons d'interprétation des langues pouvaient interpréter. « Ti emoi kaisoi », ça veut dire « Qu'en est-il pour toi et pour moi? Mon heure n'est pas encore venue. » Ça veut dire quoi? Je traduis en français courant. « Que pouvons-nous faire maintenant, maman? Mon heure n'est pas encore venue. » Que pouvons-nous faire maintenant? Il s'agit de la collaboration, de la médiation participée de Marie à l'unique médiation de Jésus qui est l'unique médiateur entre Dieu et les hommes. Et bien aimé, ce mystère est tellement profond qu'aujourd'hui encore, j'aurai des centaines de références bibliques à vous donner ici, qu'aujourd'hui encore, comme vous et moi, nous sommes médiateurs de la grâce de Dieu pour nos frères lorsque nous prions et intercédons. Eh bien, nous disons à Marie, à la fin du « Je vous salue Marie », prie pour nous, pauvres pécheurs, maintenant et à l'heure de notre mort. Amen. On peut acclamer le Seigneur.
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2: Au nom du Père et du Fils et du Saint-Esprit. Je crois en Dieu, le Père Tout-Puissant, Créateur du ciel et de la terre, et en Jésus-Christ, son Fils unique, notre Seigneur, qui a été conçu du Saint-Esprit, est né de la Vierge Marie, a souffert sous Ponce Pilate, a été crucifié, est mort et a été enseveli, est descendu aux enfers, le troisième jour est ressuscité des morts, est monté aux cieux, est assis à la droite de Dieu, le Père Tout-Puissant, d'où il viendra juger les vivants et les morts. Je crois en l'Esprit Saint, à la Sainte Église catholique, à la communion des saints, à la rémission des péchés, à la résurrection de la chair, à la vie éternelle. Amen. Et nous prions aux intentions du Saint-Père, le pape Léon. Notre Père qui es aux cieux, que ton nom soit sanctifié, que ton règne vienne, que ta volonté soit faite sur la terre comme au ciel. Je vous salue Marie, pleine de grâce, le Seigneur est avec vous. Vous êtes bénie entre toutes les femmes, et Jésus, le fruit de vos entrailles, est béni.
3: Sainte Marie, Mère de Dieu, priez pour nous pauvres pécheurs, maintenant
2: et à l'heure de notre mort. Amen. Je vous salue Marie, pleine de grâce, le Seigneur est avec vous. Vous êtes bénie entre toutes les femmes, et Jésus, le fruit de vos entrailles, est béni.
3: Sainte Marie, Mère de Dieu, priez pour nous pauvres pécheurs, maintenant et à l'heure de notre mort. Amen.
2: Je vous salue Marie, pleine de grâce, le Seigneur est avec vous. Vous êtes bénie entre toutes les femmes, et Jésus, le fruit de vos entrailles, est béni.
3: Sainte Marie, Mère de Dieu, priez pour nous pauvres pécheurs, maintenant et à l'heure de notre mort. Amen.

0: Marie conçue sans péché.
1: Priez pour nous, pauvres.
0: Premier mystère glorieux, la résurrection de notre Seigneur Jésus-Christ. De l'évangile de Jésus-Christ selon saint Jean. Jésus dit à Thomas, « Avance ta main et mets-la dans mon côté. Cesse d'être incrédule, sois croyant. » Alors Thomas lui dit, « Mon Seigneur et mon Dieu. » Que tous ceux dans les familles qui ont déjà la foi puissent persévérer et tenir bon, que tous ceux qui ne l'ont pas encore puissent l'obtenir, que le Seigneur puisse briser toutes les résistances qui empêchent certains membres de la famille de mettre leur foi en Dieu. Notre Père, qui es aux cieux, que ton nom soit sanctifié, que ton règne vienne, que ta volonté soit faite sur la terre comme au ciel.
2: Pardonne-nous nos offenses, comme nous pardonnons aussi à ceux qui nous ont offensés. Et ne nous laisse pas tomber en tentation, mais délivre-nous du mal.
3: Je vous salue, Marie, comblée de grâce. Le Seigneur est avec vous. Vous êtes bénie entre toutes les femmes, et Jésus, le fruit de vos entrailles, est béni.
4: Sainte Marie, Mère de Dieu, priez pour nous pauvres pécheurs, maintenant et à l'heure de notre mort. Amen.
3: Je vous salue, Marie, comblée de grâce. Le Seigneur est avec vous. Vous êtes bénie entre toutes les femmes, et Jésus, le fruit de vos entrailles, est béni.
4: Sainte Marie, Mère de Dieu, priez pour nous pauvres pécheurs, maintenant et à l'heure de notre mort. Amen.
3: Je vous salue, Marie, pleine de grâce. Le Seigneur est avec vous. Vous êtes bénie entre toutes les femmes, et Jésus, le fruit de vos entrailles, est béni.
4: Sainte Marie, Mère de Dieu, priez pour nous pauvres pécheurs, maintenant et à l'heure de notre mort. Amen.
3: Je vous salue, Marie, pleine de grâce. Le Seigneur est avec vous. Vous êtes bénie entre toutes les femmes, et Jésus, le fruit de vos entrailles, est béni.
4: Sainte Marie, Mère de Dieu, priez pour nous pauvres pécheurs,
3: Je vous salue, Marie, pleine de grâce. Le Seigneur est avec vous. Vous êtes bénie entre toutes les femmes, et Jésus, le fruit de vos entrailles, est béni.
4: Sainte Marie, Mère de Dieu, priez pour nous pauvres pécheurs, maintenant et à l'heure de notre mort. Amen.
3: Je vous salue, Marie, pleine de grâce. Le Seigneur est avec vous. Vous êtes bénie entre toutes les femmes, et Jésus, le fruit de vos entrailles, est béni.
4: Sainte Marie, Mère de Dieu, priez pour nous pauvres pécheurs, maintenant et à l'heure de notre mort. Amen.
3: Je vous salue, Marie, pleine de grâce. Le Seigneur est avec vous. Vous êtes bénie entre toutes les femmes, et Jésus, le fruit de vos entrailles, est béni.
4: Sainte Marie, Mère de Dieu, priez pour nous pauvres pécheurs, maintenant et à l'heure de notre mort. Amen.
3: Je vous salue, Marie, pleine de grâce. Le Seigneur est avec vous. Vous êtes bénie entre toutes les femmes, et Jésus, le fruit de vos entrailles, est béni.
4: Sainte Marie, Mère de Dieu, priez pour nous pauvres pécheurs, maintenant et à l'heure de notre mort. Amen.
3: Je vous salue, Marie pleine de grâce. Le Seigneur est avec vous. Vous êtes bénie entre toutes les femmes, et Jésus, le fruit de vos entrailles, est béni.
4: Sainte Marie, Mère de Dieu, priez pour nous pauvres pécheurs, maintenant et à l'heure de notre mort. Amen.
3: Je vous salue, Marie pleine de grâce. Le Seigneur est avec vous. Vous êtes bénie entre toutes les femmes, et Jésus, le fruit de vos entrailles, est béni.
4: Sainte Marie, Mère de Dieu, priez pour nous pauvres pécheurs, maintenant et à l'heure de notre mort. Amen.

0: Marie conçue sans péché. Deuxième mystère glorieux, l'ascension de Jésus. De l'évangile de Jésus-Christ selon saint Jean. Jésus dit à ses disciples, « La paix soit avec vous ». Puis il souffla sur eux et il leur dit, « Recevez l'Esprit Saint ». Que le Seigneur vienne apaiser les cœurs et guérir les blessures. Que les membres d'une même famille puissent se pardonner et retrouver un dialogue paisible, plein de respect. Notre Père, qui es aux cieux, que ton nom soit sanctifié, que ton règne vienne, que ta volonté soit faite sur la terre comme au ciel.
1: Donne-nous aujourd'hui notre pain de ce jour. Pardonne-nous nos offenses, comme nous pardonnons aussi à ceux qui nous ont offensés. Et ne nous laisse pas entrer en tentation, mais délivrez-nous du mal. Je vous salue, Marie, pleine de grâce. Le Seigneur est avec vous. Vous êtes bénie entre toutes les femmes, et Jésus, le fruit de vos entrailles, est béni.
2: Sainte Marie, Mère de Dieu, priez pour nous pauvres pécheurs, maintenant et à l'heure de notre mort. Amen.
1: Je vous salue, Marie, pleine de grâce. Le Seigneur est avec vous. Vous êtes bénie entre toutes les femmes, et Jésus, le fruit de vos entrailles, est béni.
2: Sainte Marie, Mère de Dieu, priez pour nous pauvres pécheurs,
1: je vous salue, Marie pleine de grâce. Le Seigneur est avec vous. Vous êtes bénie entre toutes les femmes, et Jésus, le fruit de vos entrailles, est béni.
2: Sainte Marie, Mère de Dieu, priez pour nous pauvres pécheurs, maintenant et à l'heure de notre mort. Amen.
1: Je vous salue, Marie pleine de grâce. Le Seigneur est avec vous. Vous êtes bénie entre toutes les femmes, et Jésus, le fruit de vos entrailles, est béni.
2: Sainte Marie, Mère de Dieu,
1: je vous salue, Marie pleine de grâce. Le Seigneur est avec vous. Vous êtes bénie entre toutes les femmes, et Jésus, le fruit de vos entrailles, est béni.
2: Sainte Marie, Mère de Dieu, priez pour nous pauvres pécheurs, maintenant et à l'heure de notre mort. Amen.
1: Je vous salue, Marie pleine de grâce. Le Seigneur est avec vous. Vous êtes bénie entre toutes les femmes, et Jésus, le fruit de vos entrailles, est béni.
2: Sainte Marie, Mère de Dieu, priez pour nous pauvres pécheurs, maintenant et à l'heure de notre mort. Amen.
1: Je vous salue, Marie pleine de grâce. Le Seigneur est avec vous. Vous êtes bénie entre toutes les femmes, et Jésus, le fruit de vos entrailles, est béni.
2: Sainte Marie, Mère de Dieu, priez pour nous pauvres pécheurs, maintenant et à l'heure de notre mort. Amen.
1: Je vous salue, Marie pleine de grâce. Le Seigneur est avec vous. Vous êtes bénie entre toutes les femmes, et Jésus, le fruit de vos entrailles, est béni.
2: Sainte Marie, Mère de Dieu,
1: je vous salue, Marie pleine de grâce. Le Seigneur est avec vous. Vous êtes bénie entre toutes les femmes, et Jésus, le fruit de vos entrailles, est béni.
2: Sainte Marie, Mère de Dieu, priez pour nous pauvres pécheurs, maintenant et à l'heure de notre mort. Amen.
1: Je vous salue, Marie pleine de grâce. Le Seigneur est avec vous. Vous êtes bénie entre toutes les femmes, et Jésus, le fruit de vos entrailles, est béni.
2: Sainte Marie, Mère de Dieu, priez pour nous pauvres pécheurs, maintenant et à l'heure de notre mort.

0: Marie conçue sans péché. Troisième mystère glorieux, la Pentecôte. Du livre des Actes des Apôtres. Quand arriva le jour de la Pentecôte, ils se trouvaient réunis tous ensemble. Tous furent remplis d'Esprit Saint. Ils se mirent à parler en d'autres langues, et chacun s'exprimait selon le don de l'Esprit. Que l'Esprit du Seigneur vienne éclairer les cœurs pour recréer le dialogue là où il a été rompu. Seigneur, donne à chacun de trouver les mots justes pour un dialogue en vérité qui libère et qui apaise au sein des familles. Notre Père qui es aux cieux, que ton nom soit sanctifié, que ton règne vienne, que ta volonté soit faite sur la terre comme au ciel.
1: Pardonnez-nous nos offenses, comme nous pardonnons aussi à ceux qui nous ont offensés. Et ne nous laisse pas entrer en tentation, mais délivrez-nous du mal. Je vous salue, Marie, comblée de grâce. Le Seigneur est avec vous. Vous êtes bénie entre toutes les femmes, et Jésus, le fruit de vos entrailles, est béni.
2: Sainte Marie,
1: pleine de grâce, oui. Je vous salue, Marie.

0: Je vous salue Marie, pleine de grâce. Le Seigneur est avec vous. Vous êtes bénie entre toutes les femmes. Et Jésus, le fruit de vos entrailles, est béni.
1: Sainte Marie, Mère de Dieu,
0: Je vous salue Marie, pleine de grâce. Le Seigneur est avec vous. Vous êtes bénie entre toutes les femmes. Et Jésus, le fruit de vos entrailles, est béni.
1: Sainte Marie, Mère de Dieu, priez pour nous pauvres pécheurs, maintenant et à l'heure de notre mort. Amen.
0: Je vous salue Marie, pleine de grâce. Le Seigneur est avec vous. Vous êtes bénie entre toutes les femmes, et Jésus, le fruit de vos entrailles, est béni.
1: Sainte Marie, Mère de Dieu, priez pour nous pauvres pécheurs, maintenant et à l'heure de notre mort. Amen.
0: Je vous salue, Marie, pleine de grâce. Le Seigneur est avec vous. Vous êtes bénie entre toutes les femmes, et Jésus, le fruit de vos entrailles, est béni.
1: Sainte Marie, Mère de Dieu,
0: Je vous salue Marie, pleine de grâce. Le Seigneur est avec vous. Vous êtes bénie entre toutes les femmes. Et Jésus, le fruit de vos entrailles, est béni.
1: Sainte Marie, Mère de Dieu, priez pour nous pauvres pécheurs, maintenant et à l'heure de notre mort. Amen.
0: Je vous salue Marie, pleine de grâce. Le Seigneur est avec vous. Vous êtes bénie entre toutes les femmes, et Jésus, le fruit de vos entrailles, est béni.
1: Sainte Marie, Mère de Dieu, priez pour nous pauvres pécheurs, maintenant et à l'heure de notre mort. Amen.
0: Je vous salue, Marie, pleine de grâce. Le Seigneur est avec vous. Vous êtes bénie entre toutes les femmes, et

0: Je vous salue Marie, pleine de grâce. Le Seigneur est avec vous. Vous êtes bénie entre toutes les femmes. Et Jésus, le fruit de vos entrailles, est béni.
1: Sainte Marie.

0: Marie conçue sans péché.
1: Priez pour nous.
0: Quatrième mystère glorieux, l'Assomption de la très sainte Vierge Marie. De l'Évangile de Jésus-Christ selon saint Luc. Mon âme exalte le Seigneur, exulte mon esprit en Dieu mon Sauveur. Il s'est penché sur son humble servante. Désormais, tous les âges me diront bienheureuse. Que le Seigneur donne la grâce de la prière en famille, par l'intercession de la Vierge Marie, que ceux qui prient déjà puissent persévérer, que ceux qui ne le font pas encore trouvent le courage de commencer et en soient comblés. Notre Père, qui es aux cieux, que ton nom soit sanctifié, que ton règne vienne, que ta volonté soit faite sur la terre comme au ciel.
2: Je vous salue Marie, pleine de grâce. Le Seigneur est avec vous. Vous êtes bénie entre toutes les femmes. Et Jésus, le fruit de vos entrailles, est béni.
1: Sainte Marie, Mère de Dieu, priez pour nous pauvres pécheurs.
2: Je vous salue Marie, pleine de grâce. Le Seigneur est avec vous. Vous êtes bénie entre toutes les femmes. Et Jésus, le fruit de vos entrailles, est béni.
1: Sainte Marie, Mère de Dieu, priez pour nous pauvres pécheurs. Maintenant et à l'heure de notre mort. Amen.
2: Je vous salue Marie, pleine de grâce. Le Seigneur est avec vous. Vous êtes bénie entre toutes les femmes. Et Jésus, le fruit de vos entrailles, est béni.
1: Sainte Marie, Mère de Dieu, priez pour nous pauvres pécheurs, maintenant et à l'heure de notre mort. Amen.
2: Je vous salue, Marie, pleine de grâce. Le Seigneur est avec vous. Vous êtes bénie entre toutes les femmes. Et Jésus, le fruit de vos entrailles, est béni.
1: Sainte Marie, Mère de Dieu, priez pour nous pauvres pécheurs, maintenant et à l'heure de notre mort.
2: Je vous salue Marie, pleine de grâce. Le Seigneur est avec vous. Vous êtes bénie entre toutes les femmes. Et Jésus, le fruit de vos entrailles, est béni.
1: Sainte Marie, Mère de Dieu, priez pour nous pauvres pécheurs, maintenant et à l'heure de notre mort. Amen.
2: Je vous salue Marie, pleine de grâce. Le Seigneur est avec vous. Vous êtes bénie entre toutes les femmes. Et Jésus, le fruit de vos entrailles, est béni.
1: Sainte Marie, Mère de Dieu,
2: je vous salue Marie, pleine de grâce. Le Seigneur est avec vous. Vous êtes bénie entre toutes les femmes. Et Jésus, le fruit de vos entrailles, est béni.
1: Sainte Marie, Mère de Dieu, priez pour nous pécheurs, maintenant et à l'heure de notre mort. Amen.
2: Je vous salue Marie, pleine de grâce. Le Seigneur est avec vous. Vous êtes bénie entre toutes les femmes. Et Jésus, le fruit de vos entrailles, est béni.
1: Sainte Marie, Mère de Dieu, priez pour nous pauvres pécheurs, maintenant et à l'heure de notre mort. Amen.
2: Je vous salue Marie, pleine de grâce. Le Seigneur est avec vous. Vous êtes bénie entre toutes les femmes. Et Jésus, le fruit de vos entrailles, est béni.
1: Sainte Marie, Mère de Dieu, priez pour nous pauvres pécheurs, maintenant et à l'heure de notre mort. Amen.
2: Je vous salue Marie, pleine de grâce. Le Seigneur est avec vous. Vous êtes bénie entre toutes les femmes. Et Jésus, le fruit de vos entrailles, est béni.
1: Sainte Marie, Mère de Dieu, priez pour nous pauvres pécheurs.

0: Amen. Ô Marie conçue sans péché. Cinquième mystère glorieux, le couronnement de la Vierge au ciel. Du livre de l'Apocalypse. Un grand signe apparut dans le ciel, une femme ayant le soleil pour manteau, la lune sous les pieds, et sur la tête une couronne de 12 étoiles. Seigneur, que ton règne vienne avec puissance dans le cœur de chaque membre de la famille. Sois vainqueur des peurs, des mépris, des méchancetés entre membres d'une même famille. Toi qui as couronné Marie au ciel, viens faire éclater ta gloire dans les familles. Viens les couronner d'une couronne de paix et de joie pour qu'elles puissent te glorifier sur la terre. Notre Père qui es aux cieux, que ton nom soit sanctifié, que ton règne vienne, que ta volonté soit faite sur la terre comme au ciel.
1: Donne-nous aujourd'hui notre pain de ce jour. Pardonne-nous nos offenses, comme nous pardonnons aussi à ceux qui nous ont offensés. Et ne nous laisse pas entrer en tentation, mais délivre-nous du mal.
2: Je vous salue Marie, pleine de grâce. Le Seigneur est avec vous. Vous êtes bénie entre toutes les femmes, et Jésus, le fruit de vos entrailles, est béni.
1: Sainte Marie, Mère de Dieu, priez pour nous pauvres pécheurs, maintenant et à l'heure de notre mort. Amen.
2: Je vous salue Marie, pleine de grâce. Le Seigneur est avec vous. Vous êtes bénie entre toutes les femmes, et Jésus, le fruit de vos entrailles, est béni.
1: Sainte Marie, Mère de Dieu, priez pour nous pauvres pécheurs, maintenant et à l'heure de notre mort. Amen.
2: Je vous salue Marie, pleine de grâce. Le Seigneur est avec vous. Vous êtes bénie entre toutes les femmes, et Jésus, le fruit de vos entrailles, est béni.
1: Sainte Marie, Mère de Dieu, priez pour nous pauvres pécheurs, maintenant et à l'heure de notre mort. Amen.
2: Je vous salue Marie, pleine de grâce. Le Seigneur est avec vous. Vous êtes bénie entre toutes les femmes, et Jésus, le fruit de vos entrailles, est béni.
1: Sainte Marie, Mère de Dieu, priez pour nous pauvres pécheurs, maintenant et à l'heure de notre mort. Amen.
2: Je vous salue Marie, pleine de grâce. Le Seigneur est avec vous. Vous êtes bénie entre toutes les femmes, et Jésus, le fruit de vos entrailles, est béni.
1: Sainte Marie, Mère de Dieu, priez pour nous pauvres pécheurs, maintenant et à l'heure de notre mort. Amen.
2: Je vous salue Marie, pleine de grâce. Le Seigneur est avec vous. Vous êtes bénie entre toutes les femmes, et Jésus, le fruit de vos entrailles, est béni.
1: Sainte Marie, Mère de Dieu, priez pour nous pauvres pécheurs, maintenant et à l'heure de notre mort. Amen.
2: Je vous salue Marie, pleine de grâce. Le Seigneur est avec vous. Vous êtes bénie entre toutes les femmes, et Jésus, le fruit de vos entrailles, est béni.
1: Sainte Marie, Mère de Dieu, priez pour nous pauvres pécheurs, maintenant et à l'heure de notre mort. Amen.
2: Je vous salue Marie, pleine de grâce. Le Seigneur est avec vous. Vous êtes bénie entre toutes les femmes, et Jésus, le fruit de vos entrailles, est béni.
1: Sainte Marie, Mère de Dieu, priez pour nous pauvres pécheurs, maintenant et à l'heure de notre mort. Amen.
2: Je vous salue Marie, pleine de grâce. Le Seigneur est avec vous. Vous êtes bénie entre toutes les femmes, et Jésus, le fruit de vos entrailles, est béni.
1: Sainte Marie, Mère de Dieu, priez pour nous pauvres pécheurs, maintenant et à l'heure de notre mort. Amen.
2: Je vous salue Marie, pleine de grâce. Le Seigneur est avec vous. Vous êtes bénie entre toutes les femmes, et Jésus, le fruit de vos entrailles, est béni.
1: Sainte Marie, Mère de Dieu, priez pour nous pauvres pécheurs, maintenant et à l'heure de notre mort.

aide de mettre toujours notre espérance dans les biens du ciel, tandis que nous accomplissons nos tâches temporelles, et d'obtenir un jour ce que nous attendons avec foi, par Jésus-Christ, ton Fils, notre Seigneur, qui vit et règne avec toi dans l'unité

Notre-Dame de Lourdes, Notre-Dame de Lourdes, Notre-Dame de Lourdes, Sainte Bernadette.

0: Sont la joie ce matin d'être assemblés au nom du Père, du Fils et du Saint-Esprit. Amen. La grâce du Seigneur Jésus, l'amour de Dieu le Père et la communion de l'Esprit Saint soient toujours avec vous. Nous sommes heureux d'être assemblés. Qui nous rassemble? C'est le Seigneur qui nous appelle à vivre ensemble quelque chose d'immense, son sacrifice. Et le Seigneur nous appelle à une chose, on le verra dans l'Évangile, c'est à l'unité. Mais pas n'importe quelle unité, son unité. Il nous appelle à nous réunir, à participer à cette belle unité divine. Eh bien, commençons cette célébration en chantant le psaume pour que le Seigneur nous unisse.
1: Page 44, psaume 107. Éveillez-vous, harpe cithare, que j'éveille l'aurore.

Cantique d'Isaïe, Ancien Testament 22. Le Seigneur m'a comblé de joie, il m'a revêtu de sainteté. Je tressaille à cause du Seigneur, mon âme exulte.

0: Que Dieu Tout-Puissant nous montre sa miséricorde,
1: qu'il nous donne son pardon et nous conduise à la vie éternelle.
2: Amen.
1: Prions. Dieu de miséricorde, dans ta bonté, donne à ton Église, rassemblée par l'Esprit Saint, de s'attacher à toi de tout cœur et de vouloir vraiment être unis. Par Jésus-Christ, ton Fils, notre Seigneur, qui vit et règne avec toi, Père, dans l'unité du Saint-Esprit, Dieu, pour les siècles des siècles.
2: Amen.

0: Lecture du livre des Actes des Apôtres. En ces jours-là, Paul faisait ses adieux aux anciens de l'église d'Éphèse. Il leur disait : Veillez sur vous-même et sur tout le troupeau dont l'Esprit Saint vous a établi responsable, pour être les pasteurs de l'église de Dieu, qu'il s'est acquise par son propre sang. Moi, je sais qu'après mon départ, des loups redoutables s'introduiront chez vous et n'épargneront pas le troupeau. Même du milieu de vous surgiront des hommes qui tiendront des discours pervers pour entraîner les disciples à leur suite. Soyez donc vigilants et souvenez-vous que durant 3 jours, 3 ans, nuit et jour, je n'ai cessé dans les larmes de reprendre chacun d'entre vous. Et maintenant, je vous confie à Dieu et à la parole de sa grâce, lui qui a le pouvoir de construire l'édifice et de donner à chacun l'héritage en compagnie de tous ceux qui ont été sanctifiés. Je n'ai convoité ni l'argent, ni l'or, ni le vêtement de personne. Vous le savez bien vous-même, les mains que voici ont pourvu à mes besoins et à ceux de mes compagnons. En toute chose, je vous ai montré qu'en se donnant ainsi de la peine, il faut secourir les faibles et se souvenir des paroles du Seigneur Jésus, car lui-même a dit « Il y a plus de bonheur à donner qu'à recevoir. » Quand Paul eut ainsi parlé, il s'agenouilla et pria avec eux tous. Tous se mirent à pleurer abondamment et ils se jetaient au cou de Paul et l'embrassaient. Ce qui les affligeait le plus, c'est la parole qu'il avait dite « Vous ne verrez plus mon visage ». Puis, on l'accompagna jusqu'au bateau. Parole du Seigneur.
1: Nous rendons grâce à Dieu.

0: le Seigneur soit avec vous.
1: Et avec votre esprit.
0: Évangile de Jésus-Christ selon saint Jean.
2: Gloire à toi, Seigneur.
3: En ce temps-là, les yeux levés au ciel, Jésus priait ainsi. Père Saint, garde mes disciples unis dans ton nom, le nom que tu m'as donné, pour qu'ils soient un comme nous-mêmes. Quand j'étais avec eux, je les gardais unis dans ton nom, le nom que tu m'as donné. J'ai veillé sur eux, et aucun ne s'est perdu, sauf celui qui s'en va à sa perte, de sorte que l'Écriture soit accomplie. Et maintenant que je viens à toi, je parle ainsi dans le monde, pour qu'ils aient en eux ma joie et qu'ils en soient comblés. Moi, je leur ai donné ta parole, et le monde les a pris en haine, parce qu'ils n'appartiennent pas au monde, de même que moi, je n'appartiens pas au monde. Je ne prie pas pour que tu les retires du monde, mais pour que tu les gardes du mauvais. Ils n'appartiennent pas au monde, de même que moi, je n'appartiens pas au monde. Sanctifie-les dans la vérité. Ta parole est vérité. De même que tu m'as envoyé dans le monde, moi aussi, je les ai envoyés dans le monde. Et pour eux, je me sanctifie moi-même, afin qu'ils soient, eux aussi, sanctifiés dans la vérité. »

C'est toujours une joie de continuer à admirer Jésus en train de prier. Souvent, on se dit quelle relation le Christ avec son Père. Et là, grâce à Saint Jean, nous voyons le Christ, nous écoutons le Christ prier son Père. Et cette prière, bien sûr, comble notre cœur. Alors dans cette prière du jour, on va y voir hier, demain, cette prière du jour, c'est ces trois belles notions que le Seigneur nous aide à comprendre. Il nous parle d'unité, il nous parle de joie, et il nous parle de vérité. Cette unité, il l'a avec son Père. Et quand il prie son Père, il s'émerveille de cette unité, de cette relation qu'il y a entre son Père et lui-même par l'Esprit Saint. C'est cette belle, ce beau tourbillon d'amour, c'est ce Dieu qui se révèle à nous. Et le cadeau du jour, c'est que le Christ prie son Père pour que nous participions à cette unité. Mais nous le croyons, si nous nous émerveillons, nous admirons cette unité de Dieu, mais nous sommes remplis d'unité. Et tout simplement, naturellement, eh bien, nous allons chercher l'unité. C'est dans les Béatitudes, ce deuxième passage, ce troisième, pardon, c'est heureux les doux. Celui qui est doux, c'est celui qui recherche l'unité, qui est contre toutes les divisions, les incompréhensions. Et comment chercher cette unité? En participant à l'unité de Dieu. Notre cher pape Léon nous aide, puisqu'il a pris cette devise magnifique, que nous soyons unis dans l'unité de Dieu. C'est par l'unité de Dieu que nous sommes unis. C'est par l'unité de Dieu que nous arrivons à nous aimer, tout simplement. Et pourquoi le Seigneur, c'est cette deuxième partie. Si je te prie, Père, c'est pour qu'il soit comblé de joie. Oh, pas une joie éphémère, pas cette joie mondaine, cette joie du monde, mais cette joie parfaite, cette joie durable. Ou par cette unité, tout découvre eh bien, que tu es là et que tu es présent. Et notre joie est là. Notre joie est de se savoir aimé de Dieu. Notre joie est de découvrir que notre vie, quoi qu'il se passe, a du sens. Notre joie, c'est de savoir que tous les actes que l'on pose sont appelés à construire le monde. Quelquefois, c'est difficile. Quelquefois, ça ne se voit pas. Mais nous savons que chaque respiration de notre être, chaque action que nous posons, peut faire grandir ce monde. À une condition, bien sûr, c'est d'être rempli de Dieu, rempli d'unité. Alors, comment y arriver? Et c'est cette troisième partie. Le Seigneur prie son Père pour que nous soyons consacrés par la vérité. Et qu'est-ce que la vérité? La parole de Dieu. Donc si ce matin, nous choisissons de nous unir, d'être rassemblés par le Seigneur, si nous choisissons d'accueillir sa joie, eh bien nous allons découvrir cette belle vérité. Et nous allons repartir remplis de cette joie, remplis de cette parole de Dieu qui nous permet de voir là où nous allons, de discerner les actes que nous avons à poser. Et nous serons remplis de cette belle vérité. Voilà. Le Seigneur aujourd'hui nous appelle à l'unité, dans son unité. Nous appelle à la joie, sa joie qu'il nous donne, pas la joie du monde, pas la joie des mondanités. Et il nous appelle à accueillir cette belle vérité qui est sa parole. Quand on a accueilli l'unité, la joie, la vérité, eh bien c'est là qu'il nous envoie. Père, je les envoie dans le monde comme tu m'as envoyé, pour que cette unité, cette joie et cette vérité puissent être proclamées à tous ceux qui veulent bien entendre. Amen.

0: avec ceux qui ont reçu les premiers dons de l'Esprit, prions Dieu d'achever notre sanctification.
1: Tu es l'origine et le terme de notre foi, béni sois-tu.
0: Béni sois-tu.
1: Toi qui nous appelles des ténèbres à ta lumière, prends pitié de nous.
2: Prends pitié de nous.
1: Tu as ouvert les yeux des aveugles et l'oreille des sourds, béni sois-tu.
0: Béni sois-tu.
1: Guéris-nous de l'incrédulité, prends pitié de nous.
0: Prends pitié de nous.
1: Tu nous as rassemblés en un seul corps, béni sois-tu.
0: Béni sois-tu.
1: Garde-nous de séparer ce que tu as uni. Prends pitié de nous.
0: Prends pitié de nous.
1: Tu donnes la force dans la tentation, la patience dans l'épreuve. Béni sois-tu.
0: Béni sois-tu.
1: Que notre vie soit louange de grâce. Prends pitié de nous.
0: Prends.

0: Prions ensemble au nom d'offrir le sacrifice de toute l'Église. Accueille, Seigneur, nous t'en prions, le sacrifice que tu as toi-même institué dans les saints mystères que nous célébrons, pour te servir comme il convient. Sanctifie-nous pleinement par ton œuvre de rédemption, par le Christ notre Seigneur.
1: Amen.
0: Le Seigneur soit avec vous.
1: Et avec votre esprit.
0: Élevons notre cœur.
1: Nous le tournons vers le Seigneur.
0: Rendons grâce au Seigneur notre Dieu. Vraiment, il est juste et bon pour ta gloire et notre salut de t'offrir notre action de grâce, toujours et en tout lieu. Seigneur, Père très saint, Dieu éternel et tout-puissant, par le Christ notre Seigneur. Car il s'est manifesté après sa résurrection en apparaissant à tous ses disciples. Et devant leurs yeux, il s'éleva au ciel pour nous rendre participants de sa divinité. C'est pourquoi la joie pascale rayonne partout l'univers. La terre entière exulte. Les puissances d'en haut et les anges dans le ciel chantent sans fin l'hymne de ta gloire.

Père très saint, nous proclamons que tu es grand et que tu as fait toutes choses avec sagesse et par amour. Tu as créé l'homme à ton image et tu lui as confié l'univers, afin qu'en te servant, toi seul son créateur, il règne sur la création. Comme il avait perdu ton amitié par sa désobéissance, tu ne l'as pas abandonné au pouvoir de la mort. Dans ta miséricorde, tu es venu en aide à tous les hommes pour qu'ils te cherchent et puissent te trouver. Tu as multiplié les alliances avec eux et tu les as formés par les prophètes dans l'espérance du salut. Tu as tellement aimé le monde, Père très saint, que tu nous as envoyé ton Fils unique lorsque les temps furent accomplis pour qu'il soit notre Sauveur. Dieu fait homme, conçu de l'Esprit Saint, né de la Vierge Marie. Il a vécu notre condition humaine en toutes choses, excepté le péché, annonçant aux pauvres la bonne nouvelle du salut, aux captifs la délivrance et aux affligés la joie. Pour accomplir le dessein de ton amour, il s'est livré lui-même à la mort, et par sa résurrection, il a détruit la mort et renouvelé la vie. Afin que désormais notre vie ne soit plus à nous-mêmes, mais à lui, qui est mort et ressuscité pour nous, et l'envoyer d'auprès de toi, Père, comme premier don fait aux croyants, l'Esprit Saint, qui continue son œuvre dans le monde et achève toute sanctification. Que ce même Esprit Saint, nous t'en prions, Seigneur, sanctifie ces offrandes, qu'elles deviennent ainsi le corps et le sang de notre Seigneur Jésus le Christ, dans la célébration de ce grand mystère que lui-même nous a laissé en signe de l'Alliance éternelle. Quand l'heure fut venue où tu allais le glorifier, Père très saint, comme il avait aimé les siens qui étaient dans le monde, il les aima jusqu'au bout. Pendant le repas qu'il partageait avec eux, il prit le pain, dit la bénédiction, le rompit et le donna à ses disciples en disant « Prenez et mangez-en tous, ceci est mon corps livré pour vous. »

Mon Seigneur et mon Dieu. De même, il prit la coupe remplie de vin, il rendit grâce et la donna à ses disciples en disant « Prenez et buvez-en tous, car ceci est la coupe de mon sang, le sang de l'Alliance nouvelle et éternelle, qui sera versé pour vous et pour la multitude en rémission des péchés. Vous ferez cela en mémoire de moi. »

0: Voilà pourquoi, Seigneur, nous célébrons aujourd'hui le mémorial de notre rédemption. En rappelant la mort du Christ et sa descente au séjour des morts, en proclamant sa résurrection et son ascension à ta droite, en attendant sa venue dans la gloire, nous t'offrons son corps et son sang, le sacrifice qui est digne de toi et qui sauve le monde entier. Regarde celui qui s'offre dans le sacrifice que toi-même as préparé pour ton Église. Et dans ta bonté, accorde à tous ceux qui vont partager ce pain et boire à cette coupe d'être rassemblés par l'Esprit Saint en un seul corps, pour qu'ils deviennent eux-mêmes dans le Christ une vivante offrande à la louange de ta gloire.
1: Et maintenant, Seigneur, rappelle-toi tous ceux pour qui nous offrons le sacrifice. En premier lieu, ton serviteur, notre pape Léon, notre évêque Jean-Marc et l'ensemble des évêques, les prêtres et les diacres, les fidèles qui présentent cette offrande, les membres de notre assemblée, le peuple qui t'appartient et tous ceux qui te cherchent avec droiture. Nous te confions tous ceux et celles qui recevront le sacrement de la confirmation en ces jours. Nous te confions Maxime Plovin et Jean-François qui est malade.
2: Souviens-toi aussi de ceux qui sont morts dans la paix du Christ. Sœur Alice Bonne, et de tous les défunts, toi seule connais la foi. À nous qui sommes tes enfants, accorde, Père Phébon, l'héritage de la vie éternelle auprès de la Vierge Marie, la bienheureuse Mère des dieux, auprès de Saint Joseph son époux, des apôtres et de tous les saints. Dans ton royaume, nous pourrons alors, avec la création tout entière, enfin libérés de la corruption, du péché et de la mort, te glorifier par le Christ notre Seigneur, par qui tu donnes au monde toute grâce et tout bien.

0: Unis dans la joie de l'Esprit Saint, redisons cette parole de vérité. Notre Père,
1: qui es aux cieux, que ton nom soit sanctifié, que ton règne vienne, que ta volonté soit faite sur la terre comme au ciel. Donne-nous aujourd'hui notre pain de ce jour. Pardonne-nous nos offenses, comme nous pardonnons aussi à ceux qui nous ont offensés. Et ne nous laisse pas entrer en tentation, mais délivre-nous du mal.
0: Délivre-nous de tout mal, Seigneur, et donne la paix à notre temps. Soutenus par ta miséricorde, nous serons libérés de tout péché, à l'abri de toute épreuve. Nous qui attendons que se réalise cette bienheureuse espérance, l'avènement de Jésus-Christ, notre Sauveur.
1: Car c'est à toi qu'appartient le règne, la puissance et la gloire, pour les siècles des siècles.
0: Seigneur Jésus-Christ, tu as dit à tes apôtres, je vous laisse la paix, je vous donne ma paix. Ne regarde pas nos péchés, mais la foi de ton Église. Pour que ta volonté s'accomplisse, donne-lui toujours cette paix et conduis-la vers l'unité parfaite, toi qui vis et règnes pour les siècles et les siècles.
1: Amen.
0: Que la paix du Seigneur soit toujours avec vous.
1: Et avec vous.
0: La journée.

Voici l'agneau de Dieu. Voici celui qui enlève les péchés du monde. Heureux sommes-nous d'être invités au festin des noces de l'agneau. Que le corps et le sang de Christ nous gardent de nous.

0: Bénissons le Seigneur.
1: Cantique de Zacharie, page 69. Croyez en la lumière et vous serez des fils de lumière.
2: Béni soit le Seigneur, le Dieu d'Israël, qui visite et rachète son peuple.

afin que, délivré de la main des ennemis, nous le servions dans la justice et la sainteté. En sa présence,

0: Prions. Seigneur, que notre participation à ton sacrement divin augmente sans cesse en nous ta grâce, que sa force nous purifie et nous dispose à recevoir toujours mieux un si grand bienfait. Par le Christ notre Seigneur.
1: Amen.
0: Le Seigneur soit avec vous.
1: Et avec votre esprit.
0: Que Dieu Tout-Puissant vous bénisse, le Père, le Fils et l'Esprit Saint.
1: Amen.
0: Et confions toutes nos vies à Marie.

0: Réjouissez-vous, Vierge Marie, alléluia, car le Seigneur est vraiment ressuscité, alléluia. Dieu, qui par la résurrection de ton Fils, notre Seigneur Jésus le Christ, a voulu donner la joie au monde, fais-nous t'en supplions qu'à l'intercession de Marie sa mère, nous découvrions les joies de la vie éternelle. Par ce même Jésus, notre Sauveur. Amen. Gloire au Père, au Fils et au Saint-Esprit, pour les siècles et les siècles. Amen. Allons et demeurons dans la paix et la joie du Seigneur.
1: Passe.
0: Excellente journée.

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1: Saint Antoine nous est proposé en emblème de pureté et de douceur. Tout au long de sa vie, dans toute sa prédication et dans ses sermons, son parfait abandon à la volonté de Dieu et son combat pour la pureté apparaissent avec évidence. La pratique de la pénitence était pour lui la garantie d'être pur. Il faut être pur en esprit et dans notre corps, même au prix de souffrances. C'est de cette manière que nous imiterons Jésus sur la croix, mais nous obtiendrons joie et paix. Pour saint Antoine, il est essentiel de fuir les attraits du monde pour être orienté vers le Christ. La vie même de saint Antoine témoigne de son humilité. Selon le saint, la vertu de l'humilité est ce qui permet à l'homme de connaître Dieu. L'humilité oblige l'orgueilleux à se plier à la volonté de Dieu. Antoine comparait la beauté de l'humilité à celle d'une fleur. Il s'efforçait de faire croître cette vertu en lui-même et chez ceux qui l'écoutaient. Toutes ces vertus sont aussi objets de contemplation, parce qu'il les découvre dans le témoignage de la Vierge, qui représente pour lui une référence inestimable. Antoine chante l'humilité, la docilité, la pureté et la douceur de Marie. Et il cherche à vivre de la manière que suggère la Mère de Dieu.
0: À présent, nous nous unissons en prière avec le monde entier en renouvelant notre consécration à Marie.
2: Vierge Immaculée, Mère de Dieu et de l'humanité, je t'accueille comme don de Jésus sous la croix et je me confie entièrement à toi. Je t'offre toute ma vie, ce que je suis, ce que j'aime et ce que j'ai, afin que resplendisse en moi la beauté du Christ. Aide-moi à être docile à l'Esprit et à vivre avec joie ma vocation dans l'Église, afin de collaborer à ta mission maternelle et d'orienter vers Dieu le cœur de tout homme. Toi qui as guidé saint Maximilien Kolb pour aimer sans mesure, enseigne-moi à être témoin de l'Évangile et à faire de ma vie un don. Je te confie les personnes que je rencontrerai, et je t'offre le travail, les joies et les souffrances de cette journée. Ô Marie, conçue sans péché, prie pour nous qui avons recours à toi et pour ceux qui n'ont pas recours à toi.
0: Les missionnaires de l'Immaculée Père Kolb ont présenté 5 minutes avec Marie, une réflexion sur notre consécration totale à l'Immaculée, cheminement sûr qui nous mène à Jésus.

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4: Bonjour et bienvenue dans 1000 questions à la fois, l'émission qui répond à toutes les questions que nous posons à l'Église. Aujourd'hui, nous parlerons du mystère de Dieu. Pourquoi ne le voit-on pas? Dieu, personne ne l'a jamais contemplé, nous dit saint Jean, et dans l'Ancien Testament, il nous est dit que Moïse ne le voit que de dos. Alors, comment est-il possible de croire en quelqu'un qu'on ne voit pas et qu'on n'entend pas? Comment entrer en relation avec un Dieu si parfaitement mystérieux et invisible? Pour répondre à ces difficiles questions, j'ai invité le père Franck Javary, curé de la cathédrale de Nanterre. Père, bonjour.
5: Bonjour.
4: Merci de venir nous éclairer. Dieu, personne ne l'a vraiment jamais vu. Il n'y a pas d'apparition ni de vision comme celle de la Vierge, par exemple.
5: Bien non, il y a des visions, des apparitions du Christ dans son humanité, la Vierge Marie, des saints, mais Dieu, nul ne l'a jamais vu, et Dieu lui-même dit à Moïse, c'est un célèbre récit dans le livre de l'Exode au chapitre 33, voilà, on ne peut pas voir ma face et vivre. Voilà, la vision directe de Dieu ne nous est pas possible, nous ne sommes pas, je dirais, capables de soutenir, peut-être tout simplement, la gloire, la splendeur de Dieu sur cette terre, je dirais, dans notre condition actuelle.
4: C'est-à-dire que finalement, nous ne sommes que des hommes et que nous ne pouvons pas rentrer en contact avec son regard.
5: Alors, on cherche à méditer cette réalité de Dieu invisible. Voilà, pensons peut-être d'abord tout simplement, effectivement, on peut pas voir le soleil en face. En tout cas, c'est pas recommandé. Ça nous aveuglerait. Voilà, la gloire de Dieu dépasse finalement notre capacité de l'accueillir. Et puis, il faut réfléchir peut-être un petit peu plus loin. Voir, ça voudrait dire aussi que Dieu ferait partie, en quelque sorte, des réalités de ce monde. Je ne peux voir, toucher, sentir que des choses de cet univers matériel. Or, Dieu ne fait pas partie de l'univers qu'il a créé. Voilà, il l'englobe, il le porte, on peut prendre tous les mots qu'on souhaite, mais il ne fait pas partie de ces réalités que je pourrais par moi-même vérifier.
4: Alors, que veut dire dans l'Évangile, le Christ dit « Qui m'a vu a vu le Père ». Qu'est-ce que cela veut dire? Il y a bien une réalité de voir, là.
5: Voilà, et bien justement, Dieu que nous ne pouvons pas voir dans sa splendeur et sa gloire, se fait voir selon son amour, et son amour, c'est le Fils qui vient parmi nous. Voilà, Jésus, il est l'image du Dieu invisible, nous dit l'Épître aux Colossiens. Ce que nous ne pouvons pas contempler de manière directe, nous pouvons le voir en Jésus. En sa bonté, en son action, voilà. Qui m'a vu a vu le Père. Ben c'est ça qui est magnifique, c'est que Dieu veut bien être vu.
4: Il veut bien quand même se laisser voir.
5: Il veut se laisser voir en son Fils,
4: uniquement.
5: En son Fils. Oui. Mais parce que le Fils est le chemin vers le Père. Il est le vrai chemin vers le Père, et Jésus dit à Philippe, avec une note de regret dans la voix, mais Philippe, tu es avec moi depuis si longtemps, tu n'as pas encore compris que qui me voit, a vu le Père, et tu demandes encore à voir le Père, et ben tu le vois en me voyant.
4: Jésus avait une apparence terrestre, Père. Est-ce que cela veut dire que son apparence terrestre conduisait aussi à cette vision de Dieu?
5: Il a plus qu'une apparence terrestre, il est vrai Dieu et vrai homme, et donc dans son action messianique, dans sa prédication, dans les signes de sa bonté, dans ses guérisons, ses miracles, dans le fait qu'il donne sa vie sur la croix, qu'il meurt et qu'il ressuscite, c'est le mystère de Dieu qui vient auprès de nous. Il a habité parmi nous. Nous sommes vraiment au cœur de la foi chrétienne. Dieu ne veut pas, s'il est invisible, il ne veut pas rester inconnu. Il veut se faire connaître et il se fait connaître en son Fils bien-aimé qui vient parmi nous, parce que sinon nous n'aurions rien compris, parce que nous sommes des terrestres. Alors Dieu vient parmi nous en un vrai Dieu et vrai homme, son Fils, pour que nous, les terrestres, nous puissions toucher, palper, dirait saint Jean, quelque chose du mystère de Dieu.
4: Cela veut dire que c'est en regardant Jésus vivre au quotidien, et regarder, contemplant ses gestes, les comprenant, que l'on peut comprendre et voir qui est Dieu.
5: C'est ce que dit Jésus à Philippe. Il le dit avant sa passion, qui va être la clé de voûte de... Voilà, Dieu a tant aimé le monde qu'il a donné son Fils unique. Ben, l'amour de Dieu, nous le comprenons en contemplant le Christ. Ce qui veut bien sûr pas dire que... que le mystère du Christ serait à notre portée. Voilà, vrai Dieu et vrai homme, ce mystère de l'amour, il reste finalement entier, mais il vient à notre portée pour qu'on se décourage pas, il vient à notre portée pour que nous puissions connaître et aimer celui qui nous a créés.
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4: Alors, quand même, Jésus était donc, on l'a bien dit, est à moitié homme. Est-ce que ça veut dire qu'aussi, que dans sa part d'humanité, Dieu est reconnaissable? Est-ce que dans notre part d'humanité, nous portons aussi une image de Dieu?
5: Peut-être d'abord dire plutôt que Jésus est 100% homme et 100% Dieu. Voilà, chez lui, tout est plein et entier. Oui, bien sûr que dans son humanité, nous touchons l'amour même de Dieu. Et cela est vrai aussi, je dirais, le Christ veut aussi que ce soit vrai pour nous, les chrétiens, bien sûr d'une autre manière, mais regardez, dans la vie des saints, c'est bien un reflet de l'amour de Dieu que nous rencontrons de manière très concrète, très très incarnée. Alors bien sûr, les saints, les saintes ne sont pas Jésus-Christ, mais ils sont disciples du Christ et nous sommes aussi appelés à l'être pour que, ben, malgré notre faiblesse, malgré notre péché, eh bien on puisse, j'ai envie de dire, toucher quelque chose du mystère de Dieu à travers les chrétiens, c'est-à-dire à travers l'Église également.
4: Est-ce qu'il peut y avoir des personnes qui reflètent plus facilement que d'autres Dieu?
5: Ben c'est le propre du saint qu'il soit tellement, accordé à la volonté de Dieu qu'en le voyant, on se dit mais voilà, c'est Dieu qui agit en lui. Hein, pensez que au Moyen Âge, saint François d'Assise, cette magnifique figure, on l'a appelé l'autre Christ. Ça peut nous paraître choquant comme formule, mais non, elle est très juste. Non pas bien sûr quelqu'un qui remplacerait le Christ, mais quelqu'un qui a suivi si fidèlement le Christ qu'il en est comme, l'actualisation. Bien sûr, pas pour prendre la place de Jésus, là encore, mais pour renvoyer vers lui, en voyant vivre saint François d'Assise et aujourd'hui bien d'autres figures, on se dit, mais voilà, c'est Dieu qui agit en cet homme. Tant d'amour ne peut pas venir simplement d'une capacité naturelle.
4: La caractéristique, c'est donc l'amour, c'est ça?
5: Oui. Ben oui. Bien sûr, alors ça l'amour divin.
4: Oui, l'amour comment alors?
5: L'amour qui se donne, l'amour charitable, l'amour caritas, l'amour qui donne sa vie jusqu'au bout. Cet amour qui vient de Dieu. Bien sûr, tout amour, ce mot veut dire beaucoup de choses, mais l'amour charité vécu totalement est signe de la présence de Dieu. C'est bien comme ça d'ailleurs que beaucoup de personnes découvrent Dieu. C'est en découvrant cet amour qui vient de plus loin que nous.
4: De dire que nous sommes faits à l'image de Dieu, Père, est-ce que cela veut dire que nous sommes finalement tous capables de lui ressembler?
5: Nous sommes créés à l'image de Dieu, oui, c'est bien ce qui nous est dit dès le début du livre de la Genèse. Voilà, Dieu a mis en nous une empreinte. Eh bien, je crois que cette empreinte, c'est justement le fait que nous sommes capables d'aimer selon le chemin de Dieu, bien sûr d'une manière toujours imparfaite, et puis nous sommes aussi créés capables de Dieu, nous sommes créés capables de le connaître, il y a en nous une lame, on pourrait dire, cette capacité spirituelle à l'image de Dieu.
4: Qu'est-ce qui pourrait nous aider quand même, Père, parce que tout ça est quand même bien difficile, à finalement reconnaître Dieu dans son mystère, bien sûr, mais aussi dans sa présence au long de la vie, dans la vie quotidienne de tous les jours?
5: D'abord, l'Église a reçu du Christ les sacrements, c'est-à-dire ces signes continués de l'action du Christ. Si on prend au sérieux l'Eucharistie, la messe, on est au cœur du mystère de Dieu. Voilà, le Christ se donne à nous, dans son corps, en son sang, il est chemin vers le Père, l'Esprit nous est communiqué. Donc là, il y a déjà tout simplement un premier lieu fondamental, prendre au sérieux les sacrements, la prière de l'Église, et puis, je dirais, prendre au sérieux aussi la vie chrétienne, c'est-à-dire la vie d'amour, d'espérance, de foi, de charité, et on y découvre beaucoup de témoins du Christ qui sont à leur manière, j'ai envie de dire, visage de Dieu. Alors bien sûr, d'une autre manière que le Christ.
4: Quand vous dites prendre au sérieux, ça veut dire quoi ?
5: Bon, y croire et y participer. Pour l'Eucharistie, par exemple, y croire, y aller, y participer et le méditer.
4: Donc aller à la manche, aller à la messe le dimanche.
5: Et peut-être plus souvent que le dimanche, pourquoi pas. Certainement d'abord aller à la messe le dimanche, mais surtout aller à la messe pour vivre l'Eucharistie du Seigneur de tout notre être. Voilà, notre problème, c'est pas la présence du Seigneur, il est présent, mais on sait bien que notre problème, c'est notre présence à nous. Il suffit pas d'être là de corps. Souvent, nous sommes absents d'esprit et d'âme, et donc on passe à côté.
4: Donc ça, tout ça nécessite quand même un certain effort, non ?
5: Oui, bien sûr, ça nécessite une certaine attention. L'amour est exigeant, l'amour demande de l'attention. Alors en même temps, ce n'est pas un exercice à la force du poignet, il faut aussi un peu se laisser porter, se laisser faire. Mais c'est vrai qu'il nous est demandé, j'ai envie de dire, d'être vraiment là.
4: Merci beaucoup, Père. Merci d'être venu nous dire que finalement, si Dieu est bien invisible, il se laisse connaître et découvrir. Merci beaucoup, Père. Je rappelle que vous êtes donc curé de la cathédrale de Nanterre. Merci à Gilles d'avoir réalisé cette émission. Je vous souhaite une bonne soirée et vous donne rendez-vous la semaine prochaine. Au revoir.

0: Mwen te gade, mwen te gade ke Jesus Christ est tout puissant.
1: Ok.
2: Alléluia.
1: Alléluia. Gloire à Dieu.
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5: T comme tête. La tête se dit en hébreu roche. Elle désigne en tout premier lieu le visage de l'homme, ce qui en lui est le plus particulier, le plus remarquable, ce que l'on perçoit en premier et qui semble contenir tout le reste. Elle est aussi, lors de la naissance, ce qui passe en premier dans la plupart des cas. C'est la tête qui trace le chemin vers la vie, c'est elle qui prend tous les risques. Cette image expliquera l'utilisation faite de ce mot dans les écrits de saint Paul. Mais ce mot est aussi utilisé pour désigner de manière générale tout ce qui se présente en premier. Le début de l'année se dit ainsi « Rosh Hashanah », littéralement « tête de l'année ». Et encore tout ce qui culmine ou qui domine, comme le sommet d'une montagne ou la cime d'un arbre. Nous remarquons que ce mot « roche » est le tout premier mot du premier verset du premier livre de la Bible. En effet, le célèbre « Bereshit », premier mot de la Bible, se décortique en « be » qui signifie « dent » et « reshit » qui provient de « roche », la tête. La traduction habituellement rencontrée « au commencement » rend mal à la fois l'idée de contenu, be, et le symbole de la tête. En réalité, l'expression signifie que tout est contenu dans la Bible, qu'elle est comme notre maison, et que la création de la terre et des cieux est la tête de l'œuvre de Dieu, c'est-à-dire qu'elle vient en premier dans la connaissance que nous pouvons

0: beaucoup sur sa relation privilégiée avec les États-Unis pour assurer sa défense. Mais pour la ministre des Politiques régionales, Katarzyna Pełczyńska-Nałęcz, le pays doit faire face à une nouvelle réalité.
1: La présence des soldats américains en Pologne est dans notre intérêt en tant qu'alliés des États-Unis. Mais les décisions qui sont prises outre-Atlantique sont ce qu'elles sont et nous devons d'être réalistes sur la façon dont agit le président Trump.
0: De son côté, le Premier ministre Donald Tusk se veut rassurant.
2: J'ai la confirmation que ces décisions sont d'ordre logistique et qu'elles n'auront pas d'impact sur les capacités de dissuasion polonaise et la sécurité des relations américano-polonaises.
0: La thèse du gouvernement voudrait que les 5000 soldats américains retirés d'Allemagne début mai soient relocalisés en Pologne, rendant ainsi le déploiement de 4000 soldats supplémentaires inutile. Une assurance de façade, alors que tout le monde ici se questionne quant à la solidité des liens avec les États-Unis et l'implication réelle de ces décisions. Le ministère de la Défense a déployé ses représentants à Washington pour tenter d'éclaircir les choses dès cette semaine. Adrien Sarlat, Varsovie, pour Radio Vatican.
3: L'Union européenne doit être un effort créatif au service de la paix. Ce sont les mots du cardinal Parolin hier au Parlement européen à Strasbourg. Le secrétaire d'État du Saint-Siège y a reçu le prix de l'Ordre du Mérite européen. Le cardinal qui a transmis à l'Assemblée plénière les salutations du pape Léon XIV, soulignant que l'harmonie entre les peuples reste une promesse fondamentale de l'Union européenne et un engagement international clair du Saint-Siège, comme l'a réaffirmé à plusieurs reprises le souverain pontife lui-même. Plus d'informations à retrouver sur notre site vaticannews.va. Une nouvelle alerte sécuritaire à Damas. Un soldat syrien a été tué hier dans l'explosion d'une voiture piégée aux abords du quartier chrétien de la capitale syrienne. L'attaque a eu lieu devant un bâtiment affilié au ministère syrien de la Défense, alors que des militaires tentaient déjà de désamorcer un autre engin explosif découvert dans le secteur. Le bilan provisoire fait état d'au moins 18 blessés selon les secours syriens. Sur place, l'explosion a immédiatement ravivé plusieurs traumatismes, comme l'attentat contre une église Marelias l'an dernier qui avait fait 25 morts pendant une messe. Le reportage de notre correspondant à Damas, Mohamed Erami.
4: Dans le quartier de Bab Sharqi, la détonation a surpris les habitants en pleine vieille ville de Damas. Très vite, la panique gagne les rues, les forces de sécurité bouclent le secteur, les ambulances évacuent les blessés vers les hôpitaux proches. Marwan habite à quelques mètres de l'explosion.
5: On a d'abord entendu de nombreux coups de feu, puis une énorme détonation qui a fait trembler toutes les fenêtres et mes objets dans la maison. Ensuite, avec mes enfants, on a tous regardé sur Internet et les réseaux sociaux et on a compris qu'il venait d'y avoir une explosion près de chez nous.
4: Selon le ministère de la Défense, les militaires intervenaient sur un engin explosif quand la voiture a explosé. Aucune revendication pour l'instant. Plusieurs attaques ont déjà visé la Syrie ces derniers mois, parfois attribuées à des cellules de l'État islamique. Dans la capitale, le sentiment d'insécurité reste très fort, malgré la chute d'Assad fin 2024.
5: Ceux qui perpétuent ces attentats ne veulent pas que la Syrie connaisse la paix, la sécurité et un avenir. Leur intérêt est que le pays reste plongé dans le chaos, la guerre, les explosions et les tueries, car c'est précisément sur cette violence que repose l'existence et les objectifs de ces groupes terroristes.
4: Pas d'arrestation annoncée pour le moment. Cette attaque rappelle que la sécurité reste fragile à Damas, malgré les promesses de stabilisation des nouvelles autorités. Mohamed Rami, Damas, pour Radio Vatican.
3: Les frappes israéliennes ont encore été meurtrières hier au Liban. Au moins 19 personnes tuées dans le sud du pays, selon le ministère libanais de la Santé. De son côté, le Hezbollah a affirmé avoir mené plusieurs attaques contre des positions de l'armée israélienne, ainsi que contre des batteries du Dôme de Fer, le système israélien de défense aérienne, dans le nord de l'État hébreu. Partons pour l'Amérique latine et le Pérou. Il aura fallu un mois pour enfin connaître les résultats du premier tour de l'élection présidentielle. Après une journée électorale chaotique et un décompte minutieux des voix, ce sont finalement la candidate de droite autoritaire Keiko Fujimori et le candidat de gauche rurale Roberto Sanchez qui s'affronteront au second tour le 7 juin prochain. Les détails à Lima avec notre correspondant Martin Chabal.
6: Ce sont deux programmes politiques que tout oppose. Keiko Fujimori, 50 ans et qualifiée avec 17% des voix, se revendique d'une droite autoritaire. Elle promet de rétablir l'ordre alors que le pays traverse une grave crise de violence. Elle veut s'inscrire dans les pas de son père, Alberto Fujimori, président dans les années 90, vu par certains comme celui qui a permis au Pérou de se débarrasser des groupes terroristes pendant son mandat. Mais cet héritage a pourtant toujours empêché Keiko Fujimori de gagner au second tour, qu'elle a déjà atteint 3 fois. Pour beaucoup, son père décédé fin 2024 reste celui qui a été condamné pour crimes contre l'humanité pendant l'exercice de ses fonctions, notamment pour des massacres et des prises d'otages. En face, Roberto Sanchez, 53 ans, porte la voix du Pérou rural. Il lutte contre le fujimorisme et le congrès qu'il juge corrompu et responsable de la destitution de Pedro Castillo en 2022. Dernier président de gauche élu,

0: mais poussé vers la sortie par le Congrès pour rébellion après une tentative de coup d'État ratée. Mais ces deux candidats crispent une grande partie de l'électorat péruvien. Le second tour s'annonce donc aussi serré qu'explosif. Martin Chabal pour Radio Vatican. À Lima.
1: Au Venezuela, trois prisonniers politiques qui ont passé plus de 20 ans derrière les barreaux ont été libérés hier. Et libération en vertu de la loi d'amnistie promulguée le 19 février dernier par la présidente par intérim Delcy Rodriguez sous pression des États-Unis. 300 prisonniers doivent être libérés d'ici la fin de la semaine. Le Soudan continue de sombrer dans un conflit sanglant sans fin entre l'armée et les paramilitaires des forces de soutien rapide. Au moins 28 personnes ont été tuées hier dans une frappe de drone sur un marché dans une localité du sud du pays contrôlée par les paramilitaires. Cette attaque meurtrière perpétrée contre des civils a fait également 23 blessés. Évoquant le Soudan, l'ONU parle de tragédie humanitaire dont les enfants sont les premières victimes. Sans action internationale urgente, a averti la semaine passée l'organisation, la crise entrée en avril dans sa quatrième année risque de se transformer en une tragédie encore plus grave. Selon les Nations Unies, près de 13 millions de personnes ont été déplacées de force depuis 2023, dont plus de 8,5 millions à l'intérieur du pays et 4 millions dans les pays voisins comme l'Égypte, où la communauté chrétienne accueille ses réfugiés. Une guerre hélas oubliée du monde, déplore notre invité ce matin, Monseigneur Jean-Marie Chamy. Il est le vicaire patriarcal général grec melkite catholique pour l'Égypte, le Soudan et le Soudan du Sud.
2: Dès que la guerre au Soudan a commencé, tout le monde faisait un focus direct sur le Soudan, le Soudan, le Soudan. Subitement, il y a eu une guerre qui en Ukraine. Ensuite, il y a eu Gaza, c'était Gaza. Les médias, pour moi, ne fonctionnent pas correctement. Les grandes puissances ne sont pas en train de mobiliser parce qu'ils considèrent le Soudan, c'est une seconde classe. Malheureusement, le Soudan, c'est un pays qui est hyper riche en matières premières et en or. Et là, s'ils savaient utiliser ce qu'ils ont, ils auraient fait des merveilles. Or, ce qui s'est passé, c'est que cet or a été utilisé pour financer des armes.
3: Depuis le déclenchement de la guerre en avril 2023, des millions de Soudanais ont cherché refuge dans des zones plus sûres, notamment en Égypte. Et on compte parmi eux des prêtres.
2: Le nombre de Soudanais qui ont quitté le Soudan est énorme. En Égypte, il y a facilement presque entre 300 000 et 500 000 qui sont venus en Égypte. Nous avons accueilli les familles soudanaises. Nous avons coordonné aussi avec les autres églises pour pouvoir subvenir aux besoins. Beaucoup ont dû fuir. Et j'ai remarqué aussi il y a d'autres prêtres que j'avais rencontrés au Soudan qui sont venus en Égypte. Maintenant, il y a 2 semaines, j'ai découvert qu'il y avait des prêtres qui étaient en train de retourner au Soudan. L'appel de retravailler dans leur cœur. Je ne vous cache pas que moi, j'ai eu le désir d'aller il y a 2 semaines.
3: Comment percevez-vous ce choix de certains prêtres de retourner au Soudan malgré cette guerre qui sévit dans le pays?
2: C'est un projet martyr et ils doivent savoir qu'ils peuvent à n'importe quelle minute être tués. Mais en même temps, moi je le dis, c'est un projet de sainteté. Ça vaut la peine de le vivre. Donc moi, si j'étais simple prêtre, je serais parti. Mais en tant qu'évêque, il y a d'autres considérations que je dois... C'est pas moi qui décide tout seul. Mais je dis, c'est celui qui peut y aller, c'est une grâce pour lui, parce que sûrement le Seigneur va bénir cette mission. Et en même temps, il y a des gens qui ont faim et soif de Dieu.
3: Et aujourd'hui, comment la communauté chrétienne en Égypte s'organise-t-elle? Comment elle est investie pour accueillir tous ces réfugiés?
2: Nous sommes en train d'aider. Donc, nous avons le vicariat du Soudan, il y a un bureau au Caire. Donc, à partir du vicariat du Soudan et de notre curé qui est en sous-traitement, il fait un traitement de chimio en Australie pour qu'il garde la main avec eux et avec nous. Donc, on fait le suivi de chez nous et nous sommes en train d'aider beaucoup de familles mensuellement à tenir le coup sur place. La communauté soudanaise en Australie est grande. Elle a été d'un soutien pour nous. Et nos paroissiens aussi nous ont soutenus pour qu'on puisse ne pas quémander afin que les Soudanais vivent dignement et qu'ils sentent que l'Église, et c'est leur maison, c'est leur mère, qui s'occupe d'eux, qui ne les lâche pas. Donc on fait un suivi au niveau sanitaire. Maintenant, il y avait certains qui avaient besoin de faire des passeports, qui ont dû retourner au Soudan. On a soutenu le retour au Soudan pour qu'ils fassent des passeports, qu'ils refassent des visas, qu'ils reviennent. Donc au Soudan, il y a certains qui n'ont pas pu quitter, n'ont pas de papier, ils n'arrivent pas à faire de passeport aussi, parce que pour faire leur papier, ils doivent voyager d'un côté du Soudan à l'autre. Donc c'est très difficile, mais nous les soutenons dans leur vécu de tous les jours. Les deux camps qui s'affrontent, ils réalisent en réalité que celui qui les a créés est le même et que ils ne vont rien porter avec eux dans l'au-delà à part leurs bonnes actions. Moi, je leur posais la question, quand vous allez mourir, vous allez devenir poussière et votre poussière va rester sur terre. Qu'allez-vous emporter auprès de votre Créateur ?
1: Interrogé par Myriam Sandounou, Monseigneur Jean-Marie Chamy, vicaire grec Melkite, catholique pour l'Égypte, le Soudan et le Soudan du Sud, était l'invité de Radio Vatican.
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En ce temps-là, les yeux levés au ciel, Jésus priait ainsi. Père Saint, garde mes disciples unis dans ton nom, le nom que tu m'as donné, pour qu'ils soient un comme nous-mêmes. Quand j'étais avec eux, je les gardais unis dans ton nom, le nom que tu m'as donné. J'ai veillé sur eux et aucun ne s'est perdu, sauf celui qui s'en va à sa perte, de sorte que l'Écriture soit accomplie. Et maintenant que je viens à toi, je parle ainsi dans le monde, pour qu'ils aient en eux ma joie et qu'ils en soient comblés. Moi, je leur ai donné ta parole, et le monde les a pris en haine, parce qu'ils n'appartiennent pas au monde, de même que moi, je n'appartiens pas au monde. Je ne prie pas pour que tu les retires du monde, mais pour que tu les gardes du mauvais. Ils n'appartiennent pas au monde, de même que moi, je n'appartiens pas au monde. Sanctifie-les dans la vérité, ta parole est vérité. De même que tu m'as envoyé dans le monde, moi aussi, je les ai envoyés dans le monde. Et pour eux, je me sanctifie moi-même, afin qu'ils soient eux aussi sanctifiés dans la vérité. »

Bonjour, Père Saint. La prière de Jésus n'est pas ésotérique, arcanique ou magique, elle est familiale et familière aussi. Jésus appelle Dieu Père. Il le reconnaît comme son propre Père. Et c'est d'ailleurs parce qu'il se prétend le Fils de Dieu que Jésus sera mis à mort. Dans ce magnifique chapitre 17 de l'Évangile selon saint Jean, nous sommes comme saturés par la relation de toi et moi entre Jésus et le Père des cieux. Nous sommes comme invités, spectateurs bienheureux, dans cette intimité brûlante de tendresse entre le Père et le Fils. Et voici aux merveilles qu'alors qu'ils se suffisent pleinement l'un à l'autre, le Fils parle de nous à son Père. Au terme de sa vie terrestre, Jésus fait mémoire de ce qu'il a vécu et de ce qu'il a fait, et vient comme signer son testament en notre faveur. Dans ce testament, Jésus demande à son Père que nous soit donné en héritage trois choses. Le nom du Père, d'abord, la joie du Fils, ensuite, et leur commune sainteté, enfin. Ce sont les trois marqueurs de l'identité chrétienne que Jésus nous obtient du Père aujourd'hui. Être enfant de Dieu, pouvant l'appeler Père. La joie de bénéficier de cette adoption et la sainteté qui nous fait y vivre à notre pleine place. Bien sûr, cette sainteté commune au nom divin et à la personne du Fils, cette sainteté que Dieu nous donne, c'est l'Esprit Saint, l'Esprit de sainteté, amour circulant éternellement entre le Père et le Fils. Demandons avec insistance la venue du Saint-Esprit pour que nous soyons habités de la joie du Christ Jésus. Demandons cet Esprit source d'une joie qu'aucun mal en ce monde ne pourra nous ravir. Invoquons l'Esprit Saint du Père et du Fils. Viens, Esprit Saint, remplis le cœur de tes fidèles et allume en eux le feu de ton amour. Envoie ton esprit et tout sera créé et tu renouvelleras la face de la terre.

Notre Père qui es aux cieux, que ton nom soit sanctifié, que ton règne vienne, que ta volonté soit faite sur la terre comme au ciel. Donne-nous aujourd'hui notre pain de ce jour. Pardonne-nous nos offenses, comme nous pardonnons aussi à ceux qui nous ont offensés. Et ne nous laisse pas entrer en tentation, mais délivre-nous du mal. Car c'est à toi qu'appartiennent le règne, la puissance et la gloire pour les siècles des siècles. Amen.

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0: Bonjour, ou plutôt bom dia. En ce jour de Notre-Dame de Fatima, des milliers de pèlerins se pressent à Fatima, le Lourdes portugais, pour prier la Vierge Marie. En effet, le 13 mai 1917, Marie apparaissait dans un petit village du centre du Portugal à trois petits bergers, Lucie, 10 ans, accompagnée de ses cousins Francesco, 9 ans, et de la petite Jacinthe, de 7 ans. Plus tard, ils racontèrent qu'une dame toute vêtue de blanc, plus brillant que le soleil, irradiant de lumière, les avait invités à prier pour la paix et pour les pécheurs. Elle leur a demandé aussi de prier tous les jours le chapelet et de revenir le 13 de chaque mois pendant 5 mois. Pendant ces apparitions, la Vierge Marie leur a confié 3 secrets. Elle annonça une guerre encore plus meurtrière que celle en cours. Et, à l'époque des premiers soulèvements de Russie, elle prévoit la révolution d'octobre et invite que ce pays lui soit consacré spécialement. Enfin, la dernière partie du message, restée longtemps secrète, évoque un homme vêtu de blanc, tué par balle et par flèche. Or, le 13 mai 1981, le pape Jean-Paul II, en la fête de Notre-Dame de Fatima, est victime d'un attentat. Persuadé que c'est à la protection de Marie qu'il doit la vie, il fera enchâsser dans la couronne de la statue de Fatima la balle extraite de son corps le jour de sa tentative d'assassinat. Et le 25 mai 1984, répondant à l'invitation de Marie, il consacra le monde au cœur immaculé de Marie, en union avec tous les évêques du monde. Consécration renouvelée par le pape François le 13 octobre 2013. Alors en ce 13 mai, nous pouvons demander à Notre-Dame de Fatima de continuer à veiller sur notre monde.

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2: Non, je suis le frère Frédéric Marie de Méauté, je suis frère mineur. Un franciscain, c'est pas le nom officiel, frère mineur. Frère mineur, ce sont les héritiers de saint François d'Assise, qui a vécu au XIIIe siècle. L'exemple de vie de saint François a attiré d'autres personnes, d'autres hommes d'abord. Et donc les frères mineurs sont les héritiers de cette forme de vie. Très vite, la famille franciscaine a été très diverse. Il y a des hommes qui ont rejoint saint François, mais très vite, Claire d'Assise, une femme, a rejoint également ce groupe. Très vite, des laïcs, des hommes, des femmes mariées ont rejoint également ce groupe, voulant vivre de l'Évangile, encore une fois. Donc pour nous, la famille franciscaine, ce qu'on appelle la famille franciscaine, c'est vraiment une réalité très importante, au sens où elle nous permet de donner différents visages de cette façon de vivre l'Évangile. Après, dans ce qu'on appelle le premier ordre de la famille, donc les frères mineurs, il y a les frères mineurs capucins, conventuels. L'ordre franciscain s'est toujours réformé. Tous les 100 ans, il y a une réforme de frères qui veulent revenir aux origines. Et à travers l'histoire, voilà, il y a eu des scissions, des réunions, des réunifications. Et aujourd'hui, il y a ces trois branches, donc conventuels, capucins et frères mineurs, qui représentent ce premier ordre de la famille franciscaine. Nous faisons profession sur une règle, c'est-à-dire une forme de vie que saint François a donnée à ses frères, pour vivre l'Évangile. Qu'est-ce que ça veut dire, vivre l'Évangile? Eh bien, à travers les époques, et aujourd'hui en particulier pour nous, franciscains, nous nous appliquons à vivre l'Évangile d'une certaine manière, c'est-à-dire par des qualités de relation, par une vie fraternelle, par une présence auprès des personnes, pour incarner l'Évangile dans le monde tel qu'il est aujourd'hui. Il y a une spiritualité qui nous est propre, on n'est pas des dominicains, on n'est pas des carmes, on n'est pas des bénédictins. Notre spiritualité, je dirais, elle est dans notre nom, frère mineur. Comment est-ce que nous sommes frères de toutes les personnes que nous rencontrons jour après jour? Alors, c'est pas donné d'emblée, mais c'est plus un projet, voilà, comment nous sommes frères et sœurs les uns des autres en communauté, comment nous rencontrons en particulier les plus pauvres comme des frères et sœurs. Et puis mineur, c'est le deuxième terme, mineur, c'est-à-dire sans esprit de domination, sans esprit de convaincre, sans esprit, j'allais presque dire de convertir, mais simplement en offrant aux gens notre amitié, et à partir de là, en faisant un chemin que nous croyons être un chemin d'évangile, un chemin avec le Christ. On a souvent associé saint François à la pauvreté, à l'extrême pauvreté, à la grande pauvreté. Le mot pauvreté, par exemple, n'apparaît pas dans la règle des frères mineurs. Saint François nous dit de ne rien avoir en propre. C'est-à-dire que nous ayons des bâtiments, une éducation, etc. Comment nous faisons tout concourir à la relation mineure? Alors ça ne veut pas dire qu'on est riche ou quoi que ce soit de choses comme ça, mais en tout cas ça veut dire que il y a des gens qui vivent la pauvreté plus que nous. Je veux dire les gens qui sont à la rue. Moi j'ai une chambre, je sais que j'ai un repas chaud tous les jours, j'ai une éducation. Comment je fais concourir eh bien tout ce qui m'est donné par le Seigneur, tous ces dons que le Seigneur m'a fait, y compris les frères qui me sont donnés d'une certaine manière. Eh bien comment je fais tout concourir à cette amitié avec et à cette fraternité avec les gens que je rencontre. Le frère franciscain vit en communauté. Après, il y a des événements de la vie qui font qu'on a aussi des frères qui vivent seuls, mais qui sont souvent aussi, je pense à un frère en particulier, qui vivent sans frère franciscain, mais avec d'autres frères, personnes de la rue, etc. Mais notre forme de vie, c'est la vie communautaire. C'est d'abord, comme je disais, une qualité de relation. Et se dire avec chaque personne que je peux encore grandir dans la fraternité. L'amour total, moi je peux pas dire que je le vive. Par contre, je me lève chaque matin en me disant « comment est-ce que je peux vivre un peu plus cet amour auquel le Christ nous appelle, cette fraternité auquel saint François nous appelle, cette non-domination, ce service, hein, celui qui veut être le plus grand parmi vous sera votre esclave et au service de tous. » Voilà, ce sont ces petits pas de l'amour qu'on essaie de faire au quotidien, en ayant cette étoile polaire de l'amour total, qui est l'amour de Jésus pour nous, qui est l'amour sur la croix, qui est l'amour tellement, j'allais dire, dont je suis tellement loin et en même temps qui m'est si proche. Mais je veux dire, c'est cet amour-là auquel, jour après jour, j'essaye de, moi aussi, de donner ma vie à ma mesure. Donc concrètement, eh bien, ça se vit à travers, déjà la vie quotidienne, la vie de prière, le fait de vivre avec d'autres frères, d'autres hommes, qui n'ont pas le même âge, qui n'ont pas la même culture que moi, qui n'ont pas les mêmes attentes, et pourtant nous faisons communauté. Il y a des frères qui sont à la retraite, donc légitimement qui profitent d'un temps de repos après une vie bien donnée à la mission, et souvent avec le grand âge parce qu'ils restent très actifs très longtemps. Mais c'est vrai que pour nous c'est toujours une tension, c'est-à-dire moi je suis professeur, je quitte ma communauté le matin pour aller travailler, pour rencontrer d'autres professeurs, pour rencontrer des étudiants. J'essaye sur mon lieu de travail de continuer à vivre de ces relations, de cette fraternité. Et puis, quand je rentre en fraternité, je partage ma journée. Chacun, nous partageons notre journée. On vit effectivement pas les mêmes choses dans nos engagements. Mais justement, c'est cette diversité-là aussi de notre, qui enrichit la communauté, qui enrichit nos conversations, nos manières d'être ensemble. Et puis qui nous permet, en partageant à la fois ce qui nous fait vivre, ce qui nous questionne, ce qu'on a réussi, ce qu'on a plus ou moins raté dans la journée, d'avancer ensemble. On a deux habits, l'habit, je dirais, normal, la bure, la longue bure. Et puis moi j'aime bien personnellement ce qu'on appelle une burette, qui passe mieux, disons, dans la vie de tous les jours. En général, on voit cet habit, beaucoup de frères portent le taux également comme signe distinctif. Effectivement, on n'est pas identifiable dans la rue au premier regard par une longue robe, mais j'espère qu'on est identifiable par d'autres choses dans les relations qu'on tisse avec les gens. La prière que nous récitons tous les jours à chaque office, nous terminons tous nos offices par cette prière, c'est la prière « Nous t'adorons, ô très saint Seigneur Jésus-Christ, ici et dans toutes les églises qui sont par toute la terre, et nous te bénissons d'avoir racheté le monde par ta sainte croix. » C'est la prière, c'est un des répons de la fête de la Sainte Croix, et c'est une prière que François aimait réciter quand il entrait dans une église. C'est du vivant de saint François que le frère pacifique est arrivé à l'ermitage de Vézelay, la Cordelle, près de Vézelay. Dans le sud de la France, il y a eu, avant 1217, des couvents, et puis ensuite notre présence, elle a été fluctuante. Au moment de la Révolution, les frères ont dû partir. Au moment des expropriations du XXe siècle, les frères également ont dû partir. Les frères tels qu'on les connaît aujourd'hui sont revenus autour des années 20-30 pour refonder la vie franciscaine telle qu'on la connaît aujourd'hui. Saint François voulait voir de ses yeux le mystère de l'incarnation. C'est le mystère de la crèche aussi, hein, Greccio. Saint François établit la première crèche. C'est cette volonté qu'il avait de toucher, de voir le mystère qui s'incarne. Et la crèche, le chemin de croix, c'est finalement cette même réalité de suivre les traces, de suivre les pas du Seigneur Jésus au plus près de la réalité qu'il a vécue. Et ces chemins de croix qui effectivement nous viennent de Terre Sainte, c'est cette, j'allais dire spiritualité, mais spiritualité est un mauvais terme, c'est mettre le corps dans les pas du corps du Christ, dans ce qu'il a vécu. Voilà, c'est cette volonté d'être au plus près du mystère, de l'incarnation, de la passion, de vivre ce mystère pour accueillir la résurrection finalement.
0: Merci frère Frédéric-Marie Leméoté, je le rappelle, vous êtes frère mineur à Paris.
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4: Pierre-Luc, vous recevez ce matin Julien de Normandie, ingénieur agronome et ancien ministre de l'Agriculture. Il publie aussi Le Champ du Sol, c'est aux éditions du Seuil.
5: Bonjour Julien de Normandie.
6: Bonjour.
5: Et merci beaucoup d'avoir accepté notre invitation ce matin, alors que la journée va encore être marquée par des débats sur l'agriculture à l'Assemblée. Depuis hier, les députés étudient la loi d'urgence agricole, réponse du gouvernement à la colère des agriculteurs l'hiver dernier. On va en parler avec vous, mais je voudrais commencer par évoquer votre livre, parce qu'il est assez surprenant. On attendait un livre d'un ancien ministre, un énième livre politique, et vous nous proposez un conte. Vous avez choisi la fiction. Est-ce la seule solution d'évoquer l'agriculture aujourd'hui ?
6: C'est un livre qui s'appelle Le Champ du Sol et qui parle d'un personnage. Un personnage qui est essentiel mais qui est méconnu, et ce personnage, c'est le sol.
5: La terre sur laquelle on marche, il faut bien préciser ça.
6: Exactement. En fait, c'est un personnage qui est essentiel parce que songez qu'il y a plus de vie dans le sol qu'à l'extérieur du sol. C'est un chiffre qui est très surprenant, mais dans une cuillère à soupe, simplement une cuillère à soupe de sol, il y a plus d'êtres vivants qu'il n'y a d'êtres humains sur Terre. Le sol, c'est aussi celui sans qui la vie ne serait possible. On le matérialise pas forcément, mais si on prend un tout petit peu de recul, avant que le sol n'existe, il s'est constitué il y a 470 millions d'années, il n'y avait pas de rivière, il n'y avait pas de source d'eau sur Terre. L'eau jaillit du sol parce que précisément, il y a ces couches, ces horizons, cet humus. Et donc, ce que j'ai voulu montrer par ce conte, c'est l'importance de ce personnage sans qui la vie ne serait possible et pourtant qu'on ignore, parfois qu'on balaie d'un revers de main, qu'on considère comme inerte alors qu'il est la source de la vie.
5: Et Julien de Normandie, dans ce livre, le sol entre en grève, alors il va commencer à envoyer des messages en morse même. Est-ce que c'est un moyen de rappeler que nous avons oublié de prendre soin de la terre que nous habitons, sur laquelle nous marchons?
6: En tout cas, c'est un appel à la conscience que ce personnage, le sol, il faut le protéger. Aujourd'hui, on considère en Europe que 60 à 70% des sols sont dégradés. Mais surtout, c'est une forme de considération. Le sol, prenez des cartes, ceux qui nous écoutent, qui sont en voiture et qui regardent Waze, par exemple, ou qui regardent les cartes Michelin. Le sol est en blanc sur toutes les cartes, la couleur du vide, alors que les forêts sont en vert, l'eau est en bleu et les maisons sont en noir. Et en fait, ce que j'ai voulu montrer par ce conte, c'est la beauté de la littérature, c'est de créer une histoire où tout est faux mais tout est vrai. L'histoire, c'est ce sol qui se met en grève pour essayer de faire comprendre de son importance avec cinq personnes qui vont essayer de réagir face à cette grève du sol. Et en fait, tout est faux parce qu'évidemment le sol ne se met pas en grève, mais tout est vrai, c'est-à-dire que tous les faits, tous les éléments scientifiques, même les personnes qui peuplent ce conte sont réelles.
5: Et dans ce livre, il y a deux personnages, Monsieur Victor, il est expert en physique des sols à Paris, et Abel, un jeune éleveur dans le Cantal. Et c'est intéressant, et c'est là qu'on va faire le lien avec l'actualité, c'est que Monsieur Victor incarne quelque part la technique, Abel l'authenticité. On a l'impression que c'est un débat aujourd'hui irréconciliable dans l'agriculture française. Est-ce que vous êtes plutôt Monsieur Victor ou plutôt Abel?
6: Je pense que je suis une part de tous ces personnages. Ces personnages, ils me touchent beaucoup. Monsieur Victor, c'est ce scientifique qui a l'humilité du sachant, parfois la solitude aussi. Abel, c'est cet agriculteur, ce jeune agriculteur des terres cantaliennes qui est éleveur et qui, lui, fait face à cette grève du sol alors que c'est un amoureux de ses prairies et notamment les prairies permanentes. Et en fait, ce que j'essaye dans cette réconciliation, c'est de montrer la complexité des choses. On dit souvent, par exemple, que les éleveurs sont la source des problèmes du réchauffement climatique. Mais qui sait que ce sont les éleveurs qui ont les prairies permanentes les plus belles, c'est-à-dire celles qui contiennent le plus de carbone. C'est-à-dire que oui, d'un côté, les vaches émettent, en l'occurrence, du méthane, mais de l'autre côté, quand vous êtes un éleveur qui nourrissez vos bêtes avec vos prairies, eh bien, vous captez du carbone dans ces superbes sols des prairies permanentes. Et cette complexité, j'ai essayé de l'aborder à travers ce voyage dans ce conte, Le Champ du Sol.
5: Mais là, on voit les débats houleux en ce moment sur le sujet agricole à l'Assemblée. La ministre actuelle de l'Agriculture, qui vous a succédé, Annie Genevard, parle d'une loi de réconciliation entre urgence écologique et urgence de produire. Je me permets de reposer la question de la conciliabilité. C'est les deux urgences, l'urgence de produire et l'urgence écologique, sont-elles vraiment conciliables?
6: Je vais vous donner un exemple très précis. Dans ce conte, Le Champ du Sol, il y a plusieurs personnages. On a parlé de Monsieur Victor, ce scientifique, le jeune Abel, l'agriculteur. Il y a aussi Monsieur Firmin, qui lui est le président d'une marque de textile, Pimkai, et qui subit la montée des eaux parce que le sol n'absorbe plus l'eau. Comme je vous le disais, sans le sol, le cycle de l'eau est complètement arrêté. Dans la loi d'urgence agricole, il y a cette question, donc celle dont vous parlez, qui est en débat à l'Assemblée en ce moment, il y a cette question des réserves d'eau, sujet ô combien houleux, sujet où on se demande s'il peut y avoir une réconciliation. Eh bien, écouter le sol permet cette réconciliation. Je m'explique. Tous ceux qui vous disent « je suis pour les réserves d'eau » ou tous ceux qui vous disent « je suis contre les réserves d'eau » sont des personnes qui se trompent. On peut ni être 100% pour, ni être 100% contre.
5: Il y a beaucoup de dogmatisme dans l'agriculture aujourd'hui.
6: Il y a beaucoup de postures, évidemment. Ce qu'il faut, c'est avoir des repères, écouter des voix qui nous disent voilà où se situe la raison. La raison, elle peut être scientifique, elle peut être pédologique aussi. Et donc, j'en reviens à mon sol. Le sol, lui, lorsqu'il est gorgé d'eau, il est saturé d'eau, lorsqu'il ne peut plus capter d'eau, il dit l'eau de surface, l'eau ruisselante, alors vous pouvez la capter. En revanche, un sol qui est en stress hydrique, on sait que les nappes phréatiques ne pourront être rechargées, lui vous dit, eh bien cette eau-là, on ne peut pas la capter. Et c'est la beauté. En fait, la France est composée de bassins versants, on a des bassins hydrogéologiques, et en fait, écouter le sol vous permet clairement de vous dire, là oui, il est tout à fait sensé et même raisonnable de capter de l'eau, ou là où il ne faudrait pas le faire. Et vous voyez, cette réconciliation par les éléments, cette réconciliation par des personnages comme le sol, moi j'y crois profondément.
5: Julien de Normandie, en vous écoutant ce matin, je me rappelle d'une interview à ce micro même, au même horaire, avec Gaspard Koenig il y a quelques semaines, qui nous parlait de l'eau, vous nous parlez ce matin du sol. Alors même que les progrès techniques, scientifiques sont énormes, on revient aux fondamentaux, l'eau, la terre, pourquoi ?
6: Parce que je pense qu'on a perdu des boussoles. Parce que c'est vraiment ce que j'essaye, et merci pour cette question, je connais très bien Gaspard Koenig, c'est un ami, et je pense que comme lui, on fait un constat, on n'est pas d'accord sur tout d'ailleurs avec Gaspard, mais on fait un constat, c'est qu'il nous manque des boussoles. Quand je dis que le sol aujourd'hui est ce personnage précieux, mais qui manque de considération.
5: Mais qui ne le respecte pas ?
6: Nous, la société, de manière globale. C'est pas, il faut surtout pas pointer du doigt qui des agriculteurs ou qui de un tel et un tel. C'est nous de manière globale. On parle, là, on a parlé de l'agriculture, mais on pourrait parler du logement, on pourrait parler des 27 000 terrains de football qui chaque année sont artificialisé parce que on construit, parce que on bétonne ici ou là. Et en fait, le point, c'est de se dire, dans nos sociétés, on a perdu un certain nombre de boussoles, un certain nombre d'indicateurs, de personnes à suivre. Et c'est ça le titre, le chant du sol. Est-ce que nous sommes capables d'écouter le chant du sol, c'est-à-dire de remettre son enseignement au centre d'un certain nombre de nos décisions individuelles ou collective.
5: Julien de Normandie sur RCF Notre-Dame, vous commencez votre livre par une citation de Franklin Roosevelt, « Une nation qui détruit ses sols se détruit elle-même ».
6: Oui, j'en suis convaincu, parce que, vous savez, moi, il y a un livre qui m'a énormément marqué, et qui est « L'homme qui plantait des arbres » de Jean Giono. C'est une fable environnementale magnifique de 1953, qui parle de cet éleveur, Elsa Arbouffier, qui vient replanter des graines, des glandes de chêne dans les Alpes de Haute-Provence, parce que l'homme a coupé tous les arbres, ce faisant la vie est partie, ce faisant l'eau est partie, ce faisant les hommes sont partis. Et cette fable environnementale de Jean Giono, en fait, elle s'est réellement passée, ce qu'on appelait le Dust Bowl aux États-Unis, pardon de l'anglicisme, où les terres ont été tellement asséchées qu'il y avait des vents de poussière et les hommes ont fini par partir. Donc ce que je dis là sur notre capacité à écouter les sols pour collectivement avoir un récit collectif, collectivement prendre des bonnes décisions sur l'eau, sur l'agriculture, sur le logement, sur le textile. Songez que pour un t-shirt, il faut 2700 litres d'eau pour un t-shirt. On jette des millions de tonnes de t-shirts et d'habits chaque année.
5: Julien de Normandie, tout le monde est d'accord avec vous.
6: Collectivement, il faut ce récit.
5: Tout le monde est d'accord avec vous sur ce constat. Et pour autant, on a l'impression que d'ailleurs, si on parle des agriculteurs, tout le monde défend les agriculteurs, du RN jusqu'à la France insoumise. Tout le monde se dit défenseur des agriculteurs. Tout le monde se dit défenseur du sol. Je pense que tout le monde est d'accord avec ce que vous nous dites ce matin. Et pour autant, on a l'impression que rien ne change.
6: Alors, je suis pas d'accord. Je pense que tout le monde ne défend pas les agriculteurs et je suis encore moins d'accord. Je pense que beaucoup ne considèrent juste pas le sol, que soient les politiques, les économiques ou nous, de manière générale, dans la société. Le sol, il est perçu comme cette personne inerte. D'ailleurs, on dit que l'enfer est sous nos pieds, on est enterré, c'est un synonyme de mort. Alors que le sol, vous savez, c'est cette promesse de la transformation d'une feuille morte automnale en une fleur printanière. Et je prends juste deux exemples. Politiquement, le sol est un absent des pensées politiques. La seule décision politique qui a été prise à l'international, par exemple, sur le sol, c'est de faire du 5 décembre la journée internationale des sols. Pourquoi ? Parce que c'est le jour de naissance de feu le roi Ramanov de Thaïlande qui adorait le sol et qui avait mis des graminées aux racines longues, qui étaient des graminées adorées par le sol en Thaïlande. C'est la seule décision à l'international. Et les économistes, par exemple, le sol est un impensé des pensées économiques. Les seuls qui avaient mis le sol au centre des théories économiques, c'était les physiocrates au XVIIIe siècle. Et donc, là où je suis pas d'accord, c'est non, aujourd'hui, le sol n'est pas du tout une boussole. On ne pense pas du tout ce que nous faisons à l'aune de l'impact que cela procure sur le sol ou au contraire de ce que cela pourrait nous amener de le préserver.
5: Vous avez été ministre de l'Agriculture pendant plusieurs années. Vous avez l'impression de ne pas réussir à avoir pu faire ce que vous proposez ce matin ?
6: Surtout, ce que je constate et ce qui me désespère, c'est le simplisme des pensées politiques dans lesquelles on sombre. Je prends un exemple. Quand j'étais ministre de l'Agriculture, fort de cet amour des sols que vous aurez compris, j'ai beaucoup défendu une agriculture qui s'appelle agriculture de conservation des sols. Le sol déteste être labouré, le sol déteste être nu, le sol veut des rotations des cultures. Il s'avère que pour faire cette agriculture de conservation des sols, comme on n'aboure pas, on a au bout d'un moment besoin de désherber, utiliser des désherbants. Vous vous souvenez de tous les débats sur le glyphosate. Et moi j'essayais, tant bien que mal, de mettre en avant la complexité de ces sujets, y compris la complexité environnementale. On avait des objectifs environnementaux qui venaient de se confronter. J'ai essayé vraiment avec passion, avec cœur, j'espère avec courage, de porter la complexité de ces sujets. Force est de constater, et on le voit encore dans les débats à l'Assemblée, que le simplisme aujourd'hui dans les décisions et les débats politiques l'emporte trop souvent sur la prise en compte de la complexité.
5: Qu'est-ce que vous pensez de la loi actuelle à l'Assemblée ?
6: Ben je pense qu'encore une fois, on a besoin d'accompagner, on a besoin d'apporter des solutions aux agriculteurs. Les thématiques sont les bonnes. Après, vous savez, il y a des milliers d'amendements.
5: Ouais, 1700, plus de 1700.
6: Donc on verra, on sait comment ça rentre, on ne sait pas comment ça sort, ce type de loi. Mais... Donc avancer sur ces sujets comme la question de l'eau, moi c'est pour moi quelque chose de tout à fait justifié. Il faut y aller. Et je le dis encore une fois, sur l'eau, il faut remettre de la raison et écouter le sol. Ce serait une très belle boussole que d'avancer là-dessus.
5: Mais je me permets de revenir à une question que j'ai posée tout à l'heure et vous n'y avez pas répondu précisément, sur la question du caractère irréconciliable des agricultures en France. En fait, il n'y a pas un type d'agriculture, il y en a plein. Et comment peut-on aujourd'hui réconcilier le monde agricole ?
6: Moi, je pense qu'il faut l'accepter, cette richesse et cette diversité des agricultures. Vous savez,
5: oui, mais pas l'affrontement.
6: Mais pas l'affrontement. Il y a des pays où l'affrontement a été irréconciliable. Je prends l'exemple du Brésil. Au Brésil, vous avez même deux ministères de l'agriculture. Un ministère de l'agriculture dite productiviste et un ministère de l'agriculture dite familiale. Ils ont été tellement dans un caractère irréconciliable qu'ils ont même créé deux ministères.
5: Il faut distinguer.
6: France, absolument pas. En France, au contraire, on a cette richesse de la différence des agricultures. Je parlais d'agriculture de conservation des sols. Vous avez l'agriculture bio, vous avez l'agriculture HVE, vous avez des agricultures familiales, vous avez des agricultures plus importantes. Vous savez, la France, c'est ce pays des terroirs, de pays des territoires. Il faut assumer d'avoir plusieurs agricultures. Il ne faut pas les opposer, il faut les réconcilier.
5: Et l'actualité géopolitique provoque une hausse des engrais. Je trouve que la question des engrais, elle est intéressante parce qu'elle fait le lien justement avec le sol. Hier, l'Union européenne a promis d'apporter un soutien exceptionnel aux agriculteurs touchés par la flambée du prix des engrais, donc crise qui s'est accentuée depuis le début de la guerre au Moyen-Orient. Justement, la question des engrais, quel lien avec le sol et faut-il utiliser de plus en plus d'engrais aujourd'hui sur les sols français?
6: Alors c'est une super question. Les engrais, il faut vraiment avoir en tête, c'est la nourriture des plantes. C'est pas un produit phytosanitaire, un produit de protection. C'est vraiment la nourriture. Mais ceux qui nous écoutent, je pose la question. Vous savez, moi quand j'étais petit, dans ma Normandie profonde, quand j'y allais, eh ben ça sentait pas bon. Pourquoi ? Parce qu'on dépendait de lisier, des élevages d'à côté. Aujourd'hui, les campagnes ne sentent plus ou que très peu cette odeur, qui était en fait de la matière organique, des engrais organiques et non des engrais minéraux, c'est-à-dire ceux notamment importés d'Europe de l'Est ou d'Afrique du Nord.
5: Il faut revenir au lisier.
6: Et en fait, on va avoir des sujets de matière organique. Et je fais un constat dans le livre. Tout à l'heure, je parlais de ces racines longues chères au roi de Thaïlande. Il s'avère qu'en France, ces trois dernières décennies, et en France et à travers le monde, la taille des racines a été réduite de 30%. On a réduit la taille des racines de nos plantes. Ça paraît incroyable. Et pourquoi on a fait ça? Pas les agriculteurs, hein. C'est à la fois la recherche, à la fois l'industrie. Et nous, en tant que consommateurs, on a voulu maximiser la matière organique à l'extérieur. On a réduit la taille des racines des plantes. Et pourquoi on a pu faire ça? Parce que de l'autre côté, on mettait qui de l'irrigation ou qui des engrais minéraux.
5: Et pourquoi on a fait ça?
6: Pour optimiser cette course effrénée à l'optimisation, mais qui n'est pas voulu...
5: À la rentabilité.
6: À la rentabilité, mais à l'optimisation. Et à la fin des fins, c'est notre société. Vous parliez de Roosevelt tout à l'heure, mais depuis toujours, on a... depuis le père fondateur des États-Unis qui explique à ce jeune commerçant qu'il n'est pas en train de travailler et que le temps, c'est de l'argent, on est dans cette course effréné à l'optimisation versus la résilience du vivant. Le vivant, c'est ce qui a réussi à survivre à 3,6 milliards d'années d'incertitude. Et le sol, c'est cette résilience. Et donc, moi, j'en appelle aux racines longues. Ça peut paraître bizarre, pas un programme politique, mais si on arrive à repenser les racines longues, écouter le sol avec les racines longues, on aura gagné beaucoup de choses.
5: Pourtant, Julien de Normandie, quand vous étiez ministre de l'Agriculture, certains mouvements environnementaux, notamment, vous ont accusé d'être justement du côté de ceux qui optimisent, du côté de ceux qui ont une course à la rentabilité.
6: Mais tout à l'heure,
5: c'est injuste.
6: Tout à l'heure, vous parliez de posture. Moi, je parlais de prendre en compte la complexité des choses. Vous savez, moi, quand j'étais adolescent, j'ai voulu faire des études de bio pour devenir ingénieur forestier. Ce que je suis un amoureux des forêts, un amoureux de l'agriculture. J'ai ça qui coule dans le sang. Je vous l'avais dit, je publie pas un livre qui explique pourquoi j'ai tout bien fait et quand j'ai pas pu bien faire, c'est parce que Bercy m'en a empêché. Je publie un livre sur le sol, ce personnage qui m'est si important, ce conte, cette fiction. Et j'invite notamment les ados à le lire. Je pense que c'est très important. Moi, j'ai des ados à la maison, comme on dit, et je pense que c'est hyper important de prendre conscience dès son plus jeune âge. Et ça renvoie aussi à un dernier point. Je pense que notre relation au sol, on a parlé de la société, du culturel, mais c'est aussi du cultuel, notamment avec la sédentarisation de l'homme et notamment avec notre lien sur à quel moment l'homme a décidé cette domination sur la nature. Je pense que c'est une question très profonde qui nous renvoie aussi à beaucoup de choses.
5: Merci beaucoup Julien de Normandie d'avoir été ce matin sur RCF.
6: Merci à vous.
5: Dame, ingénieur agronome, ancien ministre de l'Agriculture. Vous êtes donc l'auteur du Champ du sol, c'est publié au Seuil.

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Bonjour tout le monde qui a écouté Radio Massabiel. Tout le monde, à part un qui monde qui a écouté Voyage en musique, tout le monde qui a écouté Radio Massabiel, concernant nous Nadia que nous avons beau, te dit, tout écouté écoutez à Radio Massabiel, bien bonjour. Et pour ça qu'il n'y a l'habitude, hein, à Voyage en musique, vous reconnaître que c'est Sœur Azote Jacqueline qui l'a et qui a dit autre merci, merci. D'être là à l'écoute de Radio Massabiel. Merci pour Radio là, mais merci pour vous aussi. Parce que Radio Massabiel, son radio qui a dit nous, donner du sens à la vie. Essayez basse, vie en sens. Donc, à pas mauvais bitin qui a bon nous, c'est bon bitin, c'est l'amour, c'est la paix, c'est la joie. Donc, merci en pile pour Radio là d'écouter, parce que si pas n'écoutez, écoutez pas ni radio. Mais merci aussi pour vous, pour toi

eh bien, nous permettre de servir le Seigneur avec les outils qu'il nous donne. C'est lui qui décide, c'est l'Esprit Saint qui nous guide. On lui dit merci, on lui fait confiance. Et aujourd'hui, vous savez que chaque mercredi, eh bien, à votre sœur Jacqueline, il donne des outils différents. Aujourd'hui, il y a 3 invités dans le studio. 3 dames qui sont là pour servir le Seigneur à leur manière. Zo jan vi sav ki moun ki la, an zo kontèt mwen, an ka fè zo ti pote yon ti moman. Donc, 3 madame, et zo konèt yo, kanta yon ni, ni nan zo konèt li bien, mè an pe di zo, chèchi. Donc, restons bien branchés sur Radio Massabielle, 97.8 et 101.8. Nous saluons bien sûr notre directeur d'antenne Patrice, mais aussi Mehdi, donc un berger du Seigneur, mais là avec nous, il est, faut pas en dire bêtises, mais mis en caille, oublié encore, un réalisateur audiovisuel. J'ai trouvé quand même, ça finira par rester, un jeune et beau réalisateur audiovisuel que le Seigneur nous a envoyé, que l'Esprit Saint nous a demandé de recevoir. Et oui, parce que vous savez que pendant longtemps, pendant l'année, Michel Paty, repose en paix, Michel. Repose en paix. Et depuis ça, nous a dit, nous besoin un autre monde en service à radio là, nous besoin un autre monde, nous fait des tentatives, nous chercher. Eh bien, mon Dieu, vous voyez, Mehdi, merci Seigneur. Restez bien branchés sur Radio Massabielle. Vous qui avez pris l'antenne par hasard, vous qui êtes de passage en Guadeloupe, vous êtes dans une voiture que vous avez louée et puis vous entendez cette voix, vous entendez parler de Radio Massabielle, eh bien ne zappez pas, ne changez pas, restez avec nous. Il n'y a pas de hasard dans la vie. Il n'y a que des rencontres imprévisibles. Donc restez bien branchés sur Radio Massabielle et notez 97.8, 101.8 pour désormais que ce soit vous qui cherchez cette longueur d'onde. Nous allons implorer l'Esprit Saint.

Un petit silence pour accueillir l'Esprit Saint. Merci, Mehdi. L'Esprit vérité, l'Esprit à l'amour, l'Esprit à la vie. Merci. Merci de descendre sur Radio Massabielle. Et c'est tout ça qu'il y a dans la radio là. Donc, j'ai dit Patrice, directeur d'antenne, j'ai dit Mehdi. Et en disant ni invité. Mais il est temps que je vous dise maintenant, ça vous a siroté, là, vous a attendu, là, quasi, mais Jacqueline pas dit. Eh bien, voilà. Donc, nous avons comme invité, eh bien, la dame qui vient de chanter. Ce

0: toi d'être là. Et donc, pour que les auditeurs sachent, tu es membre du conseil d'administration de Radio Massabielle, très active au service de notre radio. On peut tout doubout qu'a dit Fort Radio là, continuer. Et merci pour ça, là, Lina. Et merci pour ça. Mais on ne peut pas présenter au conseil, mais il faut laisser un parti. C'est ouais, moi qui amène l'émission là. Bon, il faut savoir que moi, en cas dit aussi sans vouloir, hein. Bon, depuis on pas dérespecter bon Dieu. Vous comprenez? Alors donc, en disant que Marie-Lysiane sont membres du conseil d'administration, on peut bien debout, qui a fait que Radio là, qui a resté debout, conseil d'administration là, qui a travaillé. Mais Marie-Lysiane n'est pas là aujourd'hui à ce titre-là. Alors, Marie-Lysiane, dis-nous qui est Marie-Lysiane aujourd'hui? Qui voilà. Marie-Lysiane
1: Quelle
0: est?
1: Casquette?
0: Quelle casquette a Marie-Lysiane aujourd'hui?
1: Voilà. Alors, merci Jacqueline de nous avoir invités parce que je ne suis pas seule. C'est la prière des mères qui est là, la casquette de la prière des mères. Et je suis avec une autre amie qui va se présenter tout à l'heure. Prière des mères, je pense que beaucoup en ont entendu parler, et ne serait-ce que par le dernier numéro d'Église en Guadeloupe qui a ouvert un dossier sur les mamans. Et nous avons fait un article pour fêter le centenaire de la journée des mères de famille.
0: Très bien,
1: voilà.
0: Merci. Mais donc, vous savez aujourd'hui qui est Marie-Lysiane, quelle casquette est là à Radio Massabielle. Et il y a une autre invitée qui l'accompagne. Bonjour Agnès.
2: Bonjour Jacqueline. Donc je suis Agnès. Je fréquente la prière des mères depuis près d'une vingtaine d'années. Et j'ai été appelée récemment, en janvier, a créé un groupe de prière des mères qui fonctionne parfaitement bien et j'en rends grâce à Dieu. Merci.
0: Très bien, toi Agnès, nous reviendrons vers vous tout à l'heure. Alors, vous dites, mais c'est qui la troisième? Et en bouchange à chapé, et en cas vrai autres carri, en cas vrai autres, nous pas ni télévision, mais en cas vrai autres carri, bouchange à chapé. Eh bien oui, bonjour, bon à moi.
3: Bien, bonjour. Bonjour, Jacqueline. Et bonjour à toutes qui écoutent nous.
0: Voilà. Donc, c'est Lina Racon qu'on a la joie aussi d'accueillir comme Marie-Lysiane et Agnès aujourd'hui. Alors, Lina Racon, je vais pas te... Oui, excuse-moi, hein, je dis, je vais pas te faire l'offense de te dire de te présenter, mais tout à l'heure, en saluant, j'ai dit qu'il y a des gens qui sont de passage, il y a des gens, toujours ni des mounes peut-être qui peuvent connaître vous. Alors, Lina raconte, c'est qui moun? Sont guadeloupéennes, mais caïque.
3: En des petits mots, si en là, c'est par rapport à, travail aussi, en café, mission, en quand il y a son mission, dans l'église là, à service à ça, nous quoi qu'il y ait l'incultivation, à dans chanter. Chanter en ka maqué, composé en langue créole, qui c'est langue à nous, langue à maman nous, qu'on nous a dit, pour aider nous, vivre foi à nous, surtout dans la liturgie, à la messe, mais de chanter aussi, qui peut aider nous dans via tous les jours, tu vois, plus large, dans des assemblées, nous, café, dans des retraites, dans des. Et puis pour nous coûter aussi, coûter pendant la journée, à n'importe quel moment, c'est. C'est une bonne parole là, quoi. Parole là qui a dans ces chantés là, ça, parole à l'évangile, hein, l'évangile à Jésus-Christ. Donc, c'est des, voilà, c'est un travail qui peut aider nous, avancer à dans la foi. La foi.
0: Merci. Mm-hmm. Merci, Lina. Nous qui, ou là, tous les trois, madame là, you là avec nous, et nous qui étendions pendant toute émission là. Donc, je reviens à Marie-Lysiane. Donc, parle-nous de la prière des mères au cas où des personnes ne sauraient pas ce que c'est. Qu'est-ce que la prière des mères? Comment ça a été créé? Depuis quand?
1: Merci. Ben, la prière des mères, on pourrait dire, elle est née de larmes de mère et de l'espérance en Dieu, de sa confiance. Il y a une trentaine d'années, une mère qui était en charge de dossiers a vu passer en Angleterre des informations qui l'ont vraiment mise à plat par rapport à ce que vont devenir nos enfants. Et elle s'est posé la question,

0: vont devenir nos enfants. Elle a commencé à prier. Et avec sa belle-sœur, elle s'appelle Veronica Williams, donc en Angleterre, et avec sa belle-sœur, elles ont prié. Et elles ont été vraiment touchées, inspirées par l'Esprit de prier pour les enfants, non seulement leurs enfants, mais les enfants du monde. Et quelques mères les ont rejoints et a commencé le mouvement de la prière des mères, qui est maintenant un mouvement mondial, avec plus de 150 pays concernés, un petit livret qui nous aide à prier, qui a été traduit en plus de 40 langues déjà. Et ce qui est intéressant, c'est que quand on dit mère, on pense souvent que ce sont des mères biologiques. Et là, nous disons justement à la prière des mères qu'elle est ouverte à toute femme ayant un cœur de mère. Ce qui nous a fait, par exemple, pour ce jubilé dont nous parlons, puisque nous avons découvert en préparant l'article que nous avait demandé Église en Guadeloupe, en préparant l'article, on s'est aperçu que cette année, ça fait 100 ans que la journée des mères de famille a été instituée en France. Alors on s'est dit, prière des mères, journée des mères que nous appelons maintenant fête des mères, nous allons transformer cela ici en Guadeloupe, où les groupes sont assez nombreux quand même, plus d'une cinquantaine de groupes. Nous allons appeler ce temps fort pour la fête des mères, nous allons l'appeler jubilé des femmes ayant un cœur de mère. Nous allons développer cela tout à l'heure. Précisément, quand on parle de ces mères, elles se réunissent chaque semaine, 2 à 8 mamans, soit dans une maison, dans la maison familiale de l'une d'elles, ou bien à l'église, au presbytère, dans une congrégation religieuse qui les accueille. C'est le cas ici en Guadeloupe où plusieurs congrégations nous accueillent pour pouvoir prier pendant 1 heure avec ce petit livret dont je viens de parler. Voilà.
1: Merci Marie-Lysiane. Alors Agnès, tu es membre du mouvement de la prière des mères en Guadeloupe. Est-ce que tu peux nous en dire plus? Comment tu es arrivée à faire partie de ce mouvement et depuis combien de temps?
2: Je ne me rappelle même plus comment je suis arrivée. Et j'ai dû rencontrer, il y avait la responsable de Rénal qui est décédée récemment, qui venait en Guadeloupe et je ne sais même pas par quel biais je l'ai su. Donc j'étais allée à une réunion à la Jaille et c'est à ce moment-là que j'ai découvert ce mouvement. Et vraiment, j'ai été enchantée parce que je me suis dit, tiens, des mamans qui se rencontrent pour prier, c'est une belle chose. Et après, je ne sais pas comment, j'ai rencontré d'autres personnes, Marie-Lysiane et les autres. Et puis, depuis, je me suis fidélisée. Et je vous dirais sincèrement que ça m'arrive rarement de rater une prière des mères. Parce que c'est dans mon emploi du temps, dans mon planning, j'en ai besoin, j'aime. Pour moi, c'est merveilleux.
1: Merveilleux. Qu'est-ce que ça t'apporte? Tu parles en tant que mère.
2: Oui, en tant que mère.
1: Quand tu dis, je ne peux pas rater ces moments de rencontre, c'est merveilleux. Qu'est-ce que ça t'apporte?
2: Grâce à la prière des mères, j'ai vraiment découvert le sens de l'abandon. Tout donner à Dieu. Vraiment, ne plus se faire de soucis. Et dire, Seigneur, ce sont tes enfants. Déjà, moi, pendant mes 2 grossesses, j'ai 2 enfants, j'ai eu l'idée de dire, peut-être j'avais à peine 1 mois, 2 mois, 3 mois de grossesse, de dire au Seigneur, ces enfants-là ne m'appartiennent pas, ce sont tes enfants. Pour mon premier fils, j'étais rentrée dans une église en France, d'ailleurs, et j'ai eu cette inspiration. J'ai confié l'enfant à Dieu, j'ai dit, il ne m'appartient pas. C'est toi qui en feras ce que tu voudras. Et donc, quand j'ai rencontré le mouvement de la prière des mères dans ce sens de l'abandon, tu comprends bien que ça ne pouvait que me plaire. C'est pour ça que je dis que c'est merveilleux parce que ça m'a rejoint profondément. D'accord. Et là, vraiment, quand je rate une séance, c'est que j'ai eu un rendez-vous imposé et je ne peux pas.
1: Tu nous as dit que tu as deux enfants. Ils ont quel âge maintenant, tes enfants?
2: 34 ans et 27 ans.
1: Et tu continues de vivre au quotidien cette parole, cette confession que tu as faite au Seigneur, ce sont tes enfants?
2: Absolument, absolument. Ils sont adultes, ils font leur vie. Tous les jours, je prie pour eux, je les bénis, je les remets dans les mains du Seigneur comme d'habitude et je ne me fais pas de soucis.
1: Je ne me fais pas de soucis.
2: Non, je me fais pas de soucis.
1: Une maman peut arriver à ne pas se faire de soucis.
2: Ouais.
1: Quand on entend tout ce qui se passe maintenant, qu'est-ce que tu as envie de dire à ces mamans qui sont incapables, qui peut-être en t'entendant là, disent, mais comment elle peut dire qu'elle ne se fait pas de soucis pour ses enfants? Absolument. Qu'est-ce que tu pourrais dire à ces mamans si tu pouvais les entendre là?
2: Parce que déjà, je m'appuie sur la parole de Dieu qui nous dit souvent... Ne vous inquiétez pas, ne crains pas, n'aie pas peur. Mais enfin bref, il y a tout un tas de paroles de ce genre. Donc je me dis, Seigneur, il n'est pas question d'avoir peur, ce sont tes enfants. Tu les aimes autant que moi. Pourquoi je vais m'inquiéter? Donc quand ils ont un problème, une difficulté quelle qu'il soit, parce que bon, il y en a eu, j'ai dit, Seigneur, voilà, je te loue, je te rends grâce, et tu fais ce qu'il faut faire. Mais surtout... Je prends le soin de dire au Seigneur que mon cœur ne se trouble point. Garde-moi la sérénité pour que je puisse continuer à te louer et toi tu feras ton travail. Et souvent, créole, je dis, Seigneur, un pays prend travail à en mer. Un paca prend travail.
1: Merci Seigneur. Merci Seigneur. Vous êtes bien branchés sur Radio Massabielle, émission Voyage en musique. Et nous recevons aujourd'hui la prière des mères, représentée par Marie-Lysiane et Agnès, et également Lina Racon, et bien autre servante du Seigneur, grâce à sa mission que vous connaissez bien.

0: branché sur Radio Massabielle 97.8 101.8 surtout ne zappez pas, restez là. Si vous êtes là aujourd'hui, c'est que le Seigneur vous a appelé. Il y en a qui sont habitués, qui attendent donc ce moment le mercredi matin pour que nous soyons en communion. Merci à vous pour votre fidélité, pour votre confiance, et merci à vous qui vous trouvez là pas par hasard, parce qu'aujourd'hui le Seigneur a décidé que vous devriez être avec nous. Merci d'avoir dit oui. Alors Lina, nous écoutons Marie-Lysiane et Agnès qui parlaient de la prière des mères. Alors quand on peut dire ça, surtout qu'on Agnès qui dit en tant que maman qu'il trouvait le sens de l'abandon. En fait, quand on peut dire ça, parce qu'on sont maman, on sont chanteuse, on compositeur, on tout ça, mais on sait on maman, Lina.
1: Oui, on sont maman, et on a dit aussi en même temps, c'est d'abord un petit abondier qu'on nous toutes là. Alors, c'est vrai ça Agnès dit là, c'est vrai leur maman c'est une grosse responsabilité, on comprend. Et en tout cas, écoute Agnès, mais moi-même un peu dis autres, avant même d'engager moi dans ça, en prend conscience de voilà ça était qu'à attendre moins si jamais encore rentra dans le domaine là ça, et avant même en t'engager moins en mettait tout sa main à bon Dieu et en dit de toute façon on veut pas travailler pour l'autre là, c'est bas où on veut travailler. Alors guidonnez-moi, voyez l'Esprit Saint, clairez-moi et aidez-moi dans mission là ça. Donc ce qu'on voit avant même y était en rentra dans responsabilité là ça en déjà mettez idée à mea bon Dieu. Et puis la vie qui a continué hein, la vie c'est ça y est, avec haut et bas, difficultés, et puis là, les souvent aussi les choses qui a passé bien. Donc c'est au jour le jour, après dans la prière, dans la confiance aussi, confiance en mettez dans Jésus-Christ, dans bon Dieu. Eh ben la vie qu'a continué, et en ça faut nous toujours être veillatifs là, les enfants les petits hein, c'est son travail, son occupation quoi, faut qu'a veiller, faut côté à eux, faut qu'a bah eux aussi aider eux prendre conscience à sens à la vie à eux. Et puis mon ka grandi petit à petit, mais ou pas j'ai ka fini si vous voulez mandé bon Dieu lumière force, et puis guidonne yo à dans vie yo. De toute façon même nous même bon Dieu pas ka vinn prend prend place en nous hein, il ban nous l'esprit, ça qu'il faut pour nous peut ça comprendre ça qui bon, ça qui pas bon, mais il a l'Esprit Saint là pour peut aider nous avancer à ce chemin là. Donc voilà, la vie qui a continué avec des hauts des bas, mais toujours été veillatif quand même, yo ka di ou, même si enfants a déjà ni enfants, mais vous toujours arrêter on maman quand même veillatif. Et puis ni on d'autre bitin pendant nous qu'a parler là ka di une fois, m'pas oublier. Les Marie-Lysiane commençaient à parler là de la prière des mères. C'est vrai que nous avons déjà eu l'occasion de parler de ça, mais ça a venu moi après. Sans pas tout à fait dans mouvance là ça. Mais en tout cas dit, premier bit est venu moi l'idée, ok, prière des mères, mais pas ni mère sans père. Qu'en nous qu'a fait pour les pères, pour les papas? Qui position à mouvement là ça par rapport au papa? D'accord? Par rapport au père. Donc ces questions là est venu moi.
0: Merci en pile Lina, comme toujours c'est parole 5 et 4, comme parole à Marie-Lysiane, quant à Agnès. Alors Marie-Lysiane, puisque nous l'avons dit au début de l'émission, l'Esprit Saint a tout prévu, et je saute donc sur la question de Lina, même si tu avais prévu de nous dire autre chose, on y reviendra, mais la question de Marie-Lina et les pères et dans les cette pères. Prière des mères.
2: Comment voulez-vous qu'on oublie les pères? C'est pas possible. Non, alors à la prière des mères, nous avons un temps à la fin où nous proposons de dire au Seigneur, mais viens t'occuper des pères, puisque Seigneur bénit nos époux, les pères de nos enfants, qu'ils soient près ou loin de nous, proches ou éloignés de toi, protège-les, guide-les, afin qu'ils vivent de plus en plus en homme selon ton cœur. C'est la prière que nous avons dans les 9 prières que nous faisons avec notre petit livret. Mais il existe aussi la prière des pères.
3: Très bien.
2: Qui a un livret qui est conçu comme celui-là, comme le livret de la prière des mères. Et les pères font aussi la prière des pères de la même manière que les mères font la prière des mères.
3: Très bien. Est-ce que ce groupe de la prière des pères existe en Guadeloupe?
2: Alors, pour le moment, il n'existe pas en Guadeloupe. Il y a des pères qui sont sensibilisés à ça, qui n'ont pas encore commencé à vraiment prier. Alors, c'est différent du groupe des hommes, hein? Voilà. C'est vraiment la prière des pères. Et il y en a qui ont connu à l'extérieur, qui ont commencé, mais ce n'est pas encore vraiment, en tout cas pas à ma connaissance. Donc, d'ailleurs, quand on a rencontré Monseigneur pour lui parler de la prière des mères, c'est la même question qu'il nous a posée. 2 questions. Et les jeunes mères, parce que beaucoup sont des mères qui sont aussi grand-mères, mais et les jeunes mères. Et puis, que fait-on pour les pères? Donc, on lui a transmis les coordonnées de la prière des pères qui existent vraiment bien debout quand même dans l'Hexagone. Et pour ici, eh bien, on attend que les pères puissent commencer à vraiment faire la prière des pères. Mais ils ne sont pas oubliés.
3: Très bien. Ils ne sont pas oubliés. Et
2: ils sont dans la prière.
3: Ils ne sont pas oubliés. Il y a des pères qui nous entendent en ce moment. Alors, chers pères qui nous entendez en ce moment, qui que vous soyez, quel que soit votre âge, jeune père, papa, plus âgé, papa, d'accord, quel que soit, eh bien, vous avez entendu, peut-être que vous vous posiez la question par rapport à tout ce que nous entendons qui se passe pour nos enfants en Guadeloupe en ce moment, toutes ces dérives, toutes ces douleurs, doucement, que tout le monde ressent, tout ce qui ne va pas que nous et qui fait que nous sommes là et qu'on dit, mais en t'es bien, vous les faites en bitin, mais en pas après quand on peut faire. Eh bien, voilà une idée. Essayez quelques pères qui seraient disponibles, parce qu'il y a beaucoup de pères, beaucoup d'hommes, pères, qui sont déjà engagés dans l'Église. On les salue, on les remercie à la chorale, à la communion, et j'en passe pour les travaux, qui sont très engagés dans l'Église. Les hommes se réunissent, parce qu'il y a eu des rassemblements dernièrement. Mais, nos enfants ont besoin de nous tous, mère et père. Alors, s'il y a des pères qui ont un peu de temps et qui se disaient, mais j'aurais bien aimé faire quelque chose, mais je ne vois pas quoi. En t'es bien voulu faire un bitin pour cette immune-là, eh bien voilà. Marie-Lydiane va donner son numéro de téléphone. Ce n'est pas elle qui créera le mouvement des pères, mais peut-être qu'elle va vous aider à avoir les renseignements pour voir. Donc voilà, c'est lancé pour que, eh bien, l'année prochaine, on puisse recevoir ici également la prière des pères. Nous avons choisi, là, avec Marie-Lysiane, de recevoir la prière des mères maintenant au mois de mai, parce que c'est le mois de la première maman, notre maman du ciel, maman Marie, et donc le mois de toutes les mamans. Et nous savons que Saint-Joseph, quel père il a été. Donc Saint-Joseph sera là pour vous aider, cher papa. Écoutez, notez ma petite suggestion. Et n'hésitez pas à nous appeler, hein, vous pouvez m'appeler. Radio Massabielle, c'est le 0590-83-25-21. 0590-83-25-21. Et moi, je donne toujours mon numéro de portable. S'il peut aider, 0690-30-19-34. N'hésitez pas à appeler. Le Seigneur nous appelle et l'Esprit Saint nous aide. Alors, Agnès, par rapport à tout ce que nous a dit, la prière des mères que nous avons entendu chanter, la prière des pères, tout ce qui a été dit, qu'est-ce que tu souhaites nous dire maintenant par rapport, en tant toujours que membre du mouvement Prière des Mères et en tant que maman?
4: Oui, en tant que maman, j'invite les mamans à prendre conscience de l'importance de ce rôle de maman, de cette grâce reçue d'être maman. Parce qu'on donne la vie, on participe à la création et on a un rôle à jouer. Et si Dieu nous a donné des enfants, c'est pour déjà manifester son amour envers nous et pour nous apprendre à aimer, aimer nos enfants, aimer tout ce qu'il y a autour de nous. Moi, je dirais que mes enfants ont été mes premiers professeurs. Ils m'ont appris à vivre. Ils m'ont appris à me découvrir. Ils m'ont appris beaucoup. Donc, je remercie Dieu et j'aimerais que les mamans qui m'écoutent sachent que c'est une grâce merveilleuse qu'elles ont reçue que de participer à la création.
3: Merci beaucoup, Marie-Lysiane.
2: Oui, alors le terme qu'on oublie souvent, qu'être mère et parent d'ailleurs, c'est une vocation. Dieu nous donne, nous appelle, nous donne cette mission. Quand nous pensons que c'est nous qui sommes, non, c'est Dieu qui est à travers nous et qui nous donne cette mission. Et pour revenir à cette fondatrice, le Seigneur lui a inspiré deux paroles à travers la Bible qu'elle a ouverte dans la prière. Eh bien, la première parole, puisque j'ai dit tout à l'heure que ça venait de larmes de mère, la première parole, c'est dans Jérémie 31, où le Seigneur, à travers Jérémie, dit « Ainsi parle le Seigneur, assez, plus de voix plaintive, plus de larmes dans les yeux. Ton labeur reçoit sa récompense. Tes enfants reviennent des pays ennemis. Ton avenir est plein d'espérance. Ils reviennent dans leur patrie. » Quand elle a eu cette parole, l'une des paroles du livret, eh bien avec sa belle-sœur, elles ont compris que là, le Seigneur donne l'espérance et il faut lui faire confiance. Donc c'est une confiance à 100% que l'on fait lorsqu'on est dans la prière des mères. Et surtout la deuxième parole qui termine le livret, qui termine, oui, où dans Matthieu, le Seigneur dit, voilà, venez à moi, vous tous qui peinez sous le poids du fardeau, et moi, je vous donnerai le repos. Donc Matthieu 11, 28, c'est notre guide, parce qu'à la fin de la prière, nous avons 9 prières, j'aime dire comme 9 mois de grossesse. Pendant cette heure où nous prions, 9 prières, et à la fin, nous venons déposer nos enfants au pied de la croix, en disant, Seigneur, nous te les abandonnons. Tu nous les as donnés, nous te les confions, nous te faisons confiance à 100%. Et quand on nous a demandé de parler de la prière des mères à plusieurs endroits, en tant que coordinatrice régionale de la prière des mères, cette mission que j'ai accueillie, que j'ai acceptée il y a 6 ans environ, eh bien ça m'a permis vraiment de vivre cet abandon, quelles que soient les situations, quelles que soient les épreuves, et Dieu seul sait combien une mère peut avoir des épreuves, eh bien, cet abandon-là, je crois que c'est ça. Premier fruit de la prière, c'est la paix dans l'abandon, mais aussi la joie. Beaucoup de mères disent, ben, il y a la joie. Tu dis, mais comment après ce que tu vis, tu as la joie? Non, c'est une joie qui ne vient pas de moi, c'est Dieu qui la donne et qui permet que, quel que soit ce que l'on vit, on sait qu'on est aimé de Dieu et à 100%. Deuxième pilier, alors on a dit l'abandon. Deuxième pilier, c'est quand on prie, c'est l'unité. L'unité, la prière des mères qui se fait dans un groupe, dans un petit coin reculé d'une église ou d'une paroisse ou d'une chapelle en Guadeloupe, eh bien, on est en lien, en lionnage, en unité avec les mères qui sont de l'autre côté du monde, parce que c'est l'esprit qui nous unit, qui nous réunit. Donc il y a l'unité. Et nous ne prions pas que pour nos enfants, nous prions bien sûr pour les familles, mais aussi surtout pour les prêtres qui nous donnent le sacrement, les sacrements. Donc il est demandé à travers la prière des mères, de prier pour les prêtres, pour être dans ce lien avec Dieu. Prier pour nos filleuls aussi. Tout ce monde passe par cet abandon qu'on dépose au pied du Seigneur, par des petits ronds sur lesquels nous écrivons toutes ces personnes, le nom de ces personnes, et que nous déposons dans un panier au pied de la croix, sur une petite table où il n'y a pas grand-chose, la Bible, la croix, une lumière, un petit panier et des petits ronds. C'est très simple. On n'a pas besoin de temps particulier. On peut faire partie d'un autre mouvement. Mais comme on a l'habitude de prier, eh bien, on prend ce temps pour prier ensemble dans l'unité. Alors, je sens qu'il va falloir qu'on dise l'essentiel de ce qui nous a amenés ici aujourd'hui, puisque la fête des mères, nous avons essayé de voir. Quand on dit fête des mères, qu'est-ce que ça veut dire pour quelqu'un qui prie dans la prière des mères? Alors, justement, dans le journal, on disait quand la prière des mères rime avec la fête des mères, cela apporte à des milliers de femmes la joie de témoigner de leur vocation de mère au cœur de notre monde en quête de sens. Quel sens donner à la prière des mères? À la fête des mères. Quand nous sommes dans la fête des mères, calendrier civil, c'est le 31, eh bien, monter, descendre, faut nous préparer, faut nous dire cadeaux, faut nous fêter. Bon, là, quand on est avec la prière des mères, on fête, on rend grâce, on dit merci pour cette vocation que nous avons, et cela va passer par, justement, des temps forts que nous avons prévu de mettre en place entre le 27 mai et le 31. J'ai toujours le temps de dire de quoi il s'agit. Bon, alors, le jubilé, nous sommes aperçus que ça fait 100 ans que la journée des mères de famille a été instituée, 20 avril 1926. Donc, ça fait 100 ans. Et on s'est dit, eh bien, on va faire un jubilé, mais un jubilé des femmes ayant un cœur de mère. Une marche que nous allons faire sur l'église de Gourcap, la chapelle de Gourcap à Petit Canal, chez la grand-mère de Jésus, à Sainte-Anne. Et nous allons marcher, et pendant que nous marchons, nous allons faire un temps de prière des mères avec toutes les femmes que nous invitons, toutes les femmes qui ont un cœur de mère à venir. Nous ferons cette matinée-là le 27 mai, entre 6h30 avec la messe qui commence jusqu'à 12h environ, où nous aurons la marche, un temps de témoignage, un temps de remerciement, un temps de partage, et ça ira jusqu'à 12h. Puisque nous marquons le temps important de la prière, eh bien, un autre groupe a proposé que nous puissions venir prier là où il nous semble être le berceau de la prière des mères en Guadeloupe, qui est la chapelle de Saint-Joseph de Cluny, chez les sœurs de la Jaille. Des groupes sont nés, beaucoup de groupes sont nés là, parallèlement bien sûr à ceux qui sont nés sur Marie-Galante, d'accord, il y en a aussi sur Marie-Galante, et puis des mamans qui ne se sont pas fait déclarer, mais qui continuent à prier chez elles, on ne les connaît pas encore, mais le berceau de la prière des mères en Guadeloupe, nous semble-t-il être justement dans cette chapelle. Donc nous aurons une nuit d'adoration, la nuit du 28 au 29 mai, non, du 29 au 30, du 29 au 30, merci Agnès, du vendredi au samedi, 29 au 30, nous allons donc avoir cette nuit d'adoration où nous prierons là aussi et nous déposerons tout. Toute la famille en Guadeloupe aussi, pendant cette nuit d'adoration. Et le 30, alors c'est là que nous allons avoir, j'espère, le temps de rencontrer par téléphone une amie qui est, elle, sur la Basse-Terre et qui va faire une rencontre avec, qui avait déjà prévu avec des mères, une rencontre sur Gourbert, une nuit, pas une nuit, un après-midi plutôt, qui se termine par un concert avec Colombe Signe. Donc, je pense qu'on va avoir la mère 2-3 minutes pour... voilà. Bon.
3: Merci Marie-Lydiane. Donc, si on l'a, donc, autant lui laisser le temps,
2: de dire.
3: Donc, vous êtes bien branché sur Radio Massabielle. Patrice va essayer de joindre ce membre du mouvement Le Cœur des Mères qui se trouve donc à Gourbéa et qui fait partie de l'organisation. Malheureusement, nous avons, comme vous le savez, des soucis de téléphone. Souhaitons que Patrice arrive à faire un miracle. En attendant de voir si nous arrivons à joindre cette auditrice qui s'appelle
2: Madeleine Charente. Elle ne fait pas partie directement. C'est un lirnage qu'elle nous a proposé de faire ce jour-là. Madeleine Charente.
3: Alors Madeleine, voilà. Nous allons voir si nous pouvons joindre Madeleine à Gourbéa. Alors, en attendant, Agnès, est-ce que tu as autre chose à ajouter par rapport à ce jubilé, ce grand jubilé qui a été si bien présenté et détaillé par Marie-Lydiane?
4: Oui, moi, ce que j'aurais souhaité, c'est que le maximum de femmes viennent pour qu'on soit dans l'unité dans la prière, et puis qu'on essaye quand même d'être dans le partage, parce que je crois qu'on a besoin de ça, des moments de partage, des moments d'échange, et mon vœu le plus cher serait que le maximum de personnes y viennent, voilà.
3: Ah, c'est toi, rendez-vous. Lina, quand on a pensé de jubiler la SAD, et ça, on a proposé... Parce que moi, ça, on a songé, c'est que, comme on a dit à chaque fois, ni tellement, nous, qu'a tellement tant qu'il y a des petits mouns qui en arrivent là, etc. Mais, Lina, qui va poser aux questions, Nathalie, là, parce que, d'après moi, nous, ni,
4: Madeleine.
5: Oui, bonjour.
3: Allô?
5: Oui, bonjour.
3: Bonjour. Bonjour, Madeleine.
5: Oui. Vous m'entendez?
3: Oui. Allez, oui, on t'entend. Alors, bonjour, merci d'être à l'antenne de Radio Massabielle pour parler dans le cadre du jubilé de la prière des mères. Est-ce que tu peux nous exposer un petit peu ce qui va se passer à Gourbéa, donc le 30 mai?
5: Oui, alors, je vais dire merci déjà à Radio Massabielle de m'avoir appelé pour cet événement. Merci, Marie-Lydiane. Alors, le 30 mai, donc la chorale Carucera Gospel Arc-en-Ciel, en lionnage avec le mouvement La Prière des Mères, donc, et l'association La Source Carucera également, invite toutes les mamans et effectivement toutes les femmes avec un cœur de mère, donc marraine, belle-mère, voilà, je ne peux même plus donner de synonyme, mais toutes ces femmes qui ont un cœur de mère à venir se ressourcer spirituellement samedi 30 à partir de 14h à l'église, donc un temps d'enseignement, des jeux, un temps de prière aussi avec une démarche vers le cœur de Maman Marie. Et puis, on finit l'après-midi avec un super concert de gospel avec la chorale Gospel Arc-en-Ciel et Colombe-Sing.
3: Donc, pour l'occasion. Très bien. Alors, est-ce que tu peux nous rappeler le déroulement? Donc, rendez-vous à 14h où?
5: Rendez-vous à 14h à l'église Saint-Charles-Borromée de Gourbert. Voilà. Ensuite, on a un temps d'enseignement. On va jouer aussi avec toutes les femmes qui sont présentes. Il y aura des surprises. Voilà, je dis ça comme ça. Il y aura des surprises. Et puis, on va faire cette démarche de louange, de cœur à cœur avec Maman Marie. Et on va finir l'après-midi avec la messe. Et après la messe, il y aura donc un concert de gospel.
3: Donc un programme très très riche. Est-ce que tu peux nous dire pourquoi avoir voulu t'associer, bien que tu ne sois pas membre du mouvement, pourquoi avoir voulu t'associer à cette prière, à ce jubilé de la prière des mères en Guadeloupe 2026?
5: Ma réponse va te faire sourire. Je dis, c'est l'Esprit Saint. C'est l'Esprit Saint qui nous a mis en contact parce qu'on ne se connaissait pas du tout. Et c'est vraiment lui qui nous a guidés l'une vers l'autre et qu'il fallait qu'on s'unisse pour pouvoir porter, dire aux mamans, parce que je prendrai mon exemple, nous avons toutes des souffrances que nous portons par rapport aux mamans. Et vraiment, j'ai été touchée par cela et je dis non, il faut un temps pour pouvoir prier pour ces mamans-là, pour pouvoir prier avec ces mamans. Et vraiment, c'est l'Esprit Saint qui nous a mis en contact, Marie-Lisanne et moi, pour qu'on puisse parler de ce projet et puis finalement, voilà, faire union, lionnage, comme on dit, pour pouvoir porter ce réconfort, j'ai envie de dire, pour ces mamans.
3: Sont nombreuses ces mamans en Guadeloupe qui sont dans la désespérance et d'espérance. Merci infiniment d'avoir pu partager avec nous par rapport à cette contribution et à très bientôt. Un jour, tu viendras sur les ondes de Radio Massabiel en direct. Donc, nous sommes aux Abîmes face aux Crêpes et on aura plaisir à t'accueillir.
5: Merci beaucoup. Oui, je viendrai avec plaisir. Merci, merci.
3: Réaliser ce miracle audio pour nous. Le temps passe. Et nous prenons une pause musicale.

0: Désolé, ce chant de la prière des mères, j'aurais aimé l'écouter jusqu'au bout, mais on aura d'autres occasions. Nous devons essayer d'utiliser au mieux le temps qui nous est imparti. Ce chant, disait, c'est un chant de remerciement pour la maternité. Donc encore, force et courage à toute maman en Guadeloupe. Lina, maman, aujourd'hui, toi, toujours en mission. Et c'est comme ça qu'est ou sorti un morceau, un nouveau morceau. Alors parlez-nous de ça. Qui Jean l'Esprit Saint-Veuille Sabao, quand on raconte-nous dans le morceau là ça, et qui Jean ou j'ai présenté mon accueilli morceau là ça.
1: C'est un chanté qui fait, parole, c'est parole Makela, par rapport à homélie à Pape François, a été fait en 2014. Donc, c'est un bel homélie, un bon texte, et qui inspirait moi, et avait ça en serviti moi pour te ça, marquer parole à chant là, non, c'est vent à Pentecôte. Voilà. Donc, à l'occasion présentée, en avant-première, pour des responsables à chorale, à groupe, Rosaire, TKL, etc., pour des catéchistes aussi, surtout, parce qu'ils sont chantés normalement, qu'on nous a dit, sans l'Esprit Saint, pas ni l'Église, hein. L'Église, il voit jour, l'Esprit Saint descend dans les apôtres. D'accord? Donc, c'est, et qu'on a dit aussi, les mounes qu'a contré, chanter là ça, sont chantés, nous pèsent vieux pays pendant toute l'année là, hein, par rapport à ça, sorti dit là, et qui servit les paroles aussi, et puis, voilà, bon, c'est comme on a dit, c'est mission là qui a continué, hein. Voilà. Merci. Et Union souvelé, il prend quand même on notre dimension encore plus rentrée dans Kilti en nous-mêmes, hein. Voilà. D'avoir rythme là, son rythme ce que découvert tout à l'heure, son rythme qui est bien dans Kilti là, qui est entraînant. Et son musique aussi, encore en moins compte, jeunesse en nous aimé musique là, ça en l'eau, hein, d'avoir, t'in des moments l'année là, et ben, c'est musique là, ça qui a bercé vie à yo, et c'est là, yo qu'a senti yo bien pour libérer l'esprit à yo, tibouin, et puis vivre. Voilà qu'il dit là. Donc, elle veut parole à l'Esprit Saint qui a accompagné, en cas pensé, ça peut porter un autre souffle aussi pour jeunesse là. Et en cas pensé aussi, justement là où tu as parlé là, Marie-Lysiane, est-ce qu'on a fait, où tu parlais d'ailleurs de Monseigneur l'évêque, hein, mm-hmm. qui parle des autres, qui m'a des autres, pour les jeunes mamans, mm-hmm. et en t'invite ça pour ces autres ni là aussi, qui, en qui sens, qu'est-ce que tu fais pour t'aille joindre les jeunes mamans, parce qu'on a un gros travail à faire, à niveau là, ça, hein, mm-hmm. mais enfin, nous pouvons rentrer dans sa jaune là, mm-hmm. mais nous savons son question qui vraiment qu'a posé nous-mêmes question mm-hmm. aussi. Ah. Alors voilà. Donc, morceau là, c'est ça, en mettant en Léon single, hein, puisque morceau là, et puis en version aussi instrumentale, c'est-à-dire même musique là, mais sans les voix, donc,
0: tout le monde peut servir avec vous. J'ai dit les chorales, mais tout le monde en Guadeloupe.
1: La catéchèse, etc.
0: Meilleur service
1: catéchèse. Oui, il peut servir pendant toute l'année là. Après, même s'il a parlé de la Pentecôte, mais il fait pour toute l'année là.
0: Très bien. Mais si on peut l'ina, nous qu'a coûté, moi-même, en impatient d'être en lit. En qu'a pensé Marie-Lysiane et Agnès aussi. Vous autres restez bien branchés sur Radio Massabielle et me dit qu'a lancé morceau à l'ina. Non, c'est vent à Pentecôte.
1: Voilà.

0: 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Tout morceau à Lina, depuis combien d'années Lina?
1: Plus qu'il y a une trentaine d'années, hein?
0: Une trentaine de l'année, pas ni pour morceau qui pas qu'à parler ben nous, parce que c'est morceau là, ça non, c'est vent à l'Esprit Saint, mais tout morceau à Lina, c'est vent à l'Esprit Saint, qu'à souper, qu'à parler ben. Donc, vent à Pentecôte. Donc, Marie-Lysiane, ce morceau, il te parle?
2: Et comment il a parlé, moi? Et comment? Alors, merci Lina. Merci Lina, parce que c'est vrai, faut nous faire écoute, mais, pour invitation à marche là, nous écrit Adam Ballon, conseil écrit hein, Adam Ballon avant à Pentecôte. Mm. C'est oui. Ça qui est écrit. Mm. Pour nous peut inviter moun à marcher. Alors, la première prière de la prière des mères porte une prière à l'Esprit Saint et des chants que l'on chante. Donc, je l'ai déjà dit à Lina, notre marche à Petit Canal le 27, va commencer avec ce chant pour partir.
0: Très bien.
2: Dans le vent de l'Esprit Saint.
0: Très bien.
2: Merci à l'Esprit Saint. Merci à Lina de te laisser inspirer par l'Esprit Saint.
0: Très bien. Est-ce que tu peux nous rappeler, donc brièvement, très oui. brièvement, le programme de ce jubilé,
2: alors,
0: s'il te plaît?
2: 27 mai, marche à partir de la chapelle de Sainte-Anne à Gros-Cap. La messe et marche et échange. Voilà, le 27 mai, toute la matinée. La nuit du 28 au 29, nous serons à Bémao pour la nuit d'adoration. 29 au 30, excusez-moi. À Bémao, à la Jaille, pour la nuit d'adoration. Le 30, en lienage avec ce groupe qui va être, donc vous avez entendu Madly, ce groupe de le 30, nous aurons cette rencontre dans l'après-midi sur Gourbert. Voilà. Et qui c'est qui réunit tout ce monde, même si on est un petit peu partout, il y a des endroits où des groupes vont faire des rencontres, vont donner des jeux, des à la prière, aux personnes, aux mamans qu'elles reçoivent, comme à Sainte-Anne ici, enfin à Sainte-Anne, voilà, nous aurons la messe dans toutes les paroisses où des groupes sont, et même en dehors, de manière à ce que ce jubilé soit marqué par la présence de Dieu dans la vie des femmes, dans la vie des mères. Jubilé de femmes au cœur de mères.
0: Merci beaucoup Marie-Lysiane. Agnès?
3: Et moi, je veux simplement dire merci à l'Esprit Saint parce que tout a été parfait. Merci Seigneur, merci à Radio Massabielle et merci à tout le monde, à tous les merci auditeurs. Au revoir.
0: Merci à vous. Lina, le mot de la fin, mais au qui reviré, hein, Lina. Voilà, t'écoutes ou qui retourne.
1: Voilà, ben, on est bien content aussi de participer à l'épisode à l'émission là. Ça, et capotons l'eau et enrichissant et ni cabanon en grand et qu'a laissé banon marche, c'est-à-dire nous pays rouvin encore si on l'eau problème nous évoquer là, hein. Et donc en cas disant merci et par rapport à single là avant Pentecôte, en que rouvin comme Jacqueline dit et là rester veillatif pas d'avoir que tini on j'ai en question réponse, si vous trouvez réponse là, vous pouvez gagner en single.
0: Très bien. Voilà. Autrement, Lina, est-ce que nous pouvons acheter single là?
1: Oui,
0: alors. Est-ce que, qui j'en ai fait? Faut nous téléphoner en côté?
1: Pour le moment.

0: Donc, merci Marie-Lysiane, merci Agnès, merci Lina, merci Mehdi, merci à vous tous, chers auditeurs de Radio Massabielle, fidèles et occasionnels, et que le Seigneur vous bénisse. Je vous embrasse tous aussi fort que je vous aime. Bonne fête de Pentecôte. Laissez vent à l'Esprit Saint descendre ces autres, inonder les autres, et tout ça qui n'a pas marché, qui marche. Parce que nous avons fait confiance. Et comme l'a dit la prière des mères, comme l'a dit Agnès, soyons dans l'espérance, faisons confiance à Dieu et abandonnons-nous.
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3: direct@rcf.fr. Je ferme la parenthèse et j'accueille nos deux invités ce matin pour parler du Secours catholique. Henriette Brault-Lemoine, bonjour.
4: Bonjour.
3: Merci beaucoup d'avoir accepté de participer à cette émission.
4: Merci de m'avoir invitée.
3: C'est un plaisir. Présidente de la délégation des Hauts-de-Seine du Secours catholique. Et puis Bénédicte Thomas nous accompagne également. Bonjour Bénédicte.
5: Bonjour Melchior.
3: Déléguée de la région Île-de-France du Secours catholique. Je vous souhaite un joyeux anniversaire à toutes les deux.
4: Merci. Nous sommes très fiers d'avoir 80 ans toutes les deux.
3: 80 ans, c'est un bel âge pour cette association. C'est ce que je disais en introduction il y a quelques instants. Là, les Verts, ça fait vraiment partie du Secours catholique. C'est dans son ADN, Henriette.
4: Alors, c'est dans son ADN au sens où la mission qui nous est confiée par l'Église catholique, c'est de témoigner de l'amour que le Christ porte à chaque personne et au monde. Et pour témoigner de l'amour que le Christ porte à chaque personne et au monde, on ne peut pas rester chez nous.
3: Oui.
4: C'est une démarche missionnaire. Par contre, on reviendra certainement au cours de l'émission sur le sujet, c'est pas quelque chose de si simple et de si naturel que ça. Mais c'est notre mission.
3: C'est une mission, c'est une philosophie, Bénédicte Thomas, pour le Secours catholique.
5: Oui, tout à fait, c'est une philosophie, c'est-à-dire qu'à la fois, cette démarche d'aller vers, elle nous invite à aller à la rencontre, voilà, à sortir de nos sécurités, de nos habitudes, pour aller nous mettre à rencontrer des personnes qui ne viennent plus dans nos accueils, qui ne nous connaissent pas. Voilà, et à les inviter aussi à venir dans nos accueils, dans ces nombreux lieux d'accueil. Notre mission, elle se déploie en majorité dans ces lieux d'accueil qui sont très nombreux en France, qui sont nombreux en Île-de-France et dans les Hauts-de-Seine. Mais elle est complémentaire de cette mission d'aller vers les personnes qui ne nous connaissent pas, qui n'osent pas sortir de chez elles ou qui ne peuvent pas, qui sont en prison aussi, par exemple, pour les rencontrer.
3: Oui, parce que pour qu'on comprenne bien aussi comment fonctionne le Secours catholique, il y a plusieurs missions, mais en tout cas deux principales, c'est d'avoir des permanences où des personnes peuvent se rendre d'elles-mêmes pour rencontrer aussi les bénévoles du Secours catholique. Et puis là, les Verts, c'est tout l'enjeu d'aller aussi repérer, d'aller connaître et rencontrer les personnes qui sont en situation de fragilité et peut-être qui n'osent pas ou qui n'ont pas le réflexe de frapper à la porte du Secours catholique, Henriette Brault-Lemoine.
4: Alors, qui n'ont pas le réflexe, qui n'ont pas même l'idée qu'elles peuvent venir. Au-delà de la mission du Secours catholique, il faut quand même être très conscient que beaucoup de personnes sont très isolées. Quand on est très marginalisé, on perd même l'idée que l'on peut avoir une aide, que l'on peut avoir des droits. Et si on regarde le taux de non-recours aux droits, qui est, tous les rapports officiels le prouvent, le taux de non-recours aux aides fondamentales ne cesse d'augmenter. Et ça, c'est quand même quelque chose qui décrit le fait que les personnes en très grande précarité sont de plus en plus isolées. Et si elles n'ont pas, si elles ne font pas la démarche d'aller vers les services publics qui pourraient leur apporter les aides auxquelles elles ont droit, elles ne font pas le plus souvent non plus la démarche de venir dans nos permanences. Le réseau du Secours catholique, 60 000 bénévoles, c'est avant tout un très grand nombre d'équipes locales de tailles différentes.
3: Et c'est ce qui fait la force de ce réseau.
4: C'est ce qui fait la force du réseau. Mais il faut toujours être conscient qu'il y a un grand nombre, ce plus d'un million de personnes qui est accompagné par les bénévoles du Secours catholique, rencontre les bénévoles du Secours catholique. Mais il y a un grand nombre aussi qui ne viennent pas à la rencontre.

0: Et donc, nous, nous devons aller vers elles. Soit parce que elles sont trop isolées, les personnes à la rue, les personnes en train, isolées même géographiquement. Soit, comme le disait Bénédicte, des personnes en prison, elles n'ont pas vraiment la possibilité de venir dans le monde.
1: Bénédicte Thomas, alors moi ça me fait penser à RCF Notre-Dame, puisqu'on fonctionne en réseau également. Alors c'est le cas vraiment pour le Secours catholique, près de 60 000 bénévoles, c'est quand même énorme pour une association, plus d'un million de personnes accompagnées. Que vient apporter justement cette proximité qui est la force du Secours catholique?
2: Alors déjà, peut-être qu'on peut se dire que, alors si je parle de l'Île-de-France, cette proximité, c'est 300 équipes locales qui agissent dans tous les lieux de notre région. Enfin, c'est 3000 en France. Voilà, ce réseau, il est assez unique. Il nous permet aussi de bien connaître la réalité de cette du territoire, de la pauvreté qui se déploie à travers ces 300 équipes locales en Île-de-France. Donc, quand on va à la rencontre des personnes, ça peut se faire de manière très simple, de manière individuelle. Il vient se créer une relation très particulière, en fait, qui n'est pas la même que celle qui peut se vivre parfois dans les accueils. Quand moi-même, je sors de chez moi pour aller à la rencontre, je me mets dans une posture d'être accueillie moi-même. Et donc, la relation qui se crée est assez singulière. Il va se créer de la réciprocité. Ça, c'est dans une relation individuelle. Quand je prends mon téléphone pour aller prendre des nouvelles d'une personne, il se crée une relation singulière. Cet aller vers, il peut se vivre aussi de manière collective, en allant rencontrer des personnes dans les quartiers, en allant s'installer dans les quartiers, sur les marchés, pour rencontrer les personnes qui se présenteront. Et pour aller mieux connaître en fait ce quartier, cette réalité, et déployer des missions qui vont répondre aux besoins des personnes et déployer avec elles aussi, en répondant à leurs besoins. C'est une grande particularité du Secours catholique aussi, on n'est pas les seuls bien sûr, mais que de s'appuyer sur la parole, sur les envies, de partir des personnes pour construire les actions qui répondent à leurs besoins, à leurs envies, à leurs difficultés.
1: Alors si on parle du Secours catholique ce matin sur RCF Notre-Dame, c'est déjà parce qu'on vous aime bien, et puis c'est pour cet anniversaire, les 80 ans, c'est vraiment pendant ce mois de mai, Henriette Brolemoine, que tout se fête pour le Secours catholique. La révolution fraternelle, ça se fête, c'est un peu votre slogan.
0: Ah bah évidemment, ça se fête, 80 ans, ça se fête. Et ça nous permet à la fois de nous rappeler les racines, l'origine. Le Secours catholique a été fondé en 1946 à la demande de l'ACA, l'Assemblée des cardinaux et archevêques, ce qui a ensuite été remplacé, maintenant c'est la CEF.
1: Des évêques de France.
0: Voilà, qui a demandé à Mgr Rodin de mettre en place ce service d'église, de créer ce service d'église. Et puis, ça nous rappelle aussi cette formidable intuition de Mgr Rodin, qui a eu ce désir de faire avec les personnes. Et Bénédicte le disait, il s'agit fondamentalement, non pas seulement de faire pour, mais de faire avec et de faire à partir d'eux, et d'associer les personnes, et de revenir à cette origine pour redécouvrir à quel point cette intuition, elle est extraordinaire, elle est d'une modernité incroyable, elle nous parle encore beaucoup aujourd'hui. Ça nous permet de célébrer tout ce qui s'est vécu pendant ce temps-là, et de célébrer à quel point ce réseau s'est développé, tout ce qui a pu être créé grâce à cette énergie à la fois liée à ces intuitions, à cette mission qui nous a été donnée, et par toutes les personnes qui le vivent. Et dont les personnes qui le vivent, il y a toutes les personnes qu'on accompagne, qui deviennent acteurs de ce projet.
1: Avec un message qui est propre au Secours catholique, c'est cette notion de révolution fraternelle. Bénédicte Thomas, qu'est-ce que ça incarne selon vous, cette expression de révolution fraternelle?
2: Dans la révolution fraternelle, il y a la fraternité qui est vraiment au cœur de notre projet, qui va se déployer dans ces grandes tablées. Et c'est une révolution. Alors le mot, il est toujours un peu singulier, au soir catholique, oui. Dans l'Église, il fait discuter. Et ma foi, c'est ça qui est heureux aussi, finalement, de faire discuter de pourquoi est-ce qu'on trouve que ce mot est heureux ou n'est pas heureux. Voilà, moi j'aime ce mot dans ce qu'il dit de la nécessité, voilà, de changer les choses, en fait, de se faire un petit peu... de bouger les choses telles qu'elles existent. Et ça, il y a une forme de révolution à affirmer que cette fraternité, elle est possible. Voilà, que c'est pas juste de la naïveté de penser que c'est possible, mais qu'il y a une vraie possibilité de la vivre et que nous, on en fait l'expérience chaque jour au Secours catholique dans ces nombreux accueils et dans ces actions d'aller vers que l'on vit. Et ces grandes tablées, c'est vraiment l'occasion de vivre ces moments de fraternité, qui ont été préparés avec les personnes en précarité, avec les bénévoles, de se réjouir de ça, de faire la fête. On aime bien ça au Secours catholique. Et c'est pas juste parce que c'est sympa de faire la fête, mais c'est aussi parce que c'est une occasion de faire ensemble. En fait, dans tous ces lieux festifs, conviviaux, au Secours catholique, en fait, se déploie plus particulièrement la possibilité d'agir ensemble, d'agir avec les personnes, de permettre que chacun trouve sa place. Et ça va se vivre dans toutes ces tablées. Il y a presque
1: des grandes tablées.
2: Des grandes tablées, voilà, des grandes et petites tablées, parce qu'on peut aussi faire des choses, des petites tablées. Et c'est heureux aussi, mais il y en a aussi des très grandes, comme celle qui va se vivre, comme plusieurs qui vont se vivre dans notre région prochainement. Il y a plus de 90 tablées qui vont se vivre dans la région Île-de-France dans la quinzaine de jours qui arrivent. Et puis un petit peu sur le mois de juin aussi.
1: Henriette Brault-Lemoine.
0: Oui, révolution fraternelle, c'est aussi un projet de société. Ça rejoint aussi la mission qui nous est donnée de témoigner dans le monde, de montrer que c'est possible. Le Secours catholique, il ne s'adresse pas uniquement aux personnes en précarité. Il a aussi comme mission d'éveiller à la solidarité, de contribuer à faire vivre des relations entre tout le monde, entre chacun, de créer une société où on va être fraternel, où on va s'intéresser aux autres.
1: Donc chacun a sa place.
0: Où chacun a sa place et où les gens se parlent et où ils s'acceptent les uns les autres, où ils acceptent le fait qu'ils soient différents, mais où ils font société, où ils se retrouvent. Et les grandes tablées, ça permet ça aussi. C'est de donner l'occasion à des gens qui ne se rencontrent pas autrement de se rencontrer.
1: On a évoqué ces 60 000 bénévoles qui font partie du Secours catholique. Moi, j'aimerais aussi ne pas oublier les salariés qui sont employés par le Secours catholique, qui ont été un petit peu secoués ces derniers mois. Donc, je me permets d'avoir une petite pensée pour celles et ceux que je connais qui travaillent au Secours catholique. Vous continuez de nous appeler ce matin dans cette émission. Je pense donc, j'agis avec vos réactions, vos témoignages. Peut-être que vous êtes bénévole au Secours catholique ou alors vous avez bénéficié justement de certains services de solidarité, de cette très belle association qui fête cette année ses 80 ans. Appelez-nous, venez témoigner au 01 56 56 44 00. Vous pouvez réagir par mail à direct@rcf.fr et puis nous regarder en vidéo sur la chaîne YouTube de Radio Notre-Dame.
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1: Et avec nos deux invités jusqu'à 11h, Bénédicte Thomas, déléguée de la région Île-de-France du Secours catholique, et Henriette Brault-Lemoine, présidente de la délégation des Hauts-de-Seine. On a Léonie qui aimerait témoigner dans cette émission sur RCF Notre-Dame. Bonjour Léonie.
4: Bonjour, c'est pas un témoignage, mais je voudrais savoir, merci de m'avoir passé la parole. J'ai été catéchiste et puis dans ma paroisse, on a toujours un panier pour le Secours catholique. Les gens viennent de donner des trucs. C'est savoir les conditions ou bien les documents que les gens qui sont les bénéficiaires présentent pour pouvoir avoir d'accéder aux produits que donne le Secours catholique. Est-ce qu'il y a un critère, un seuil de ressources, des pièces justificatives pour savoir que la personne est en précarité ou pas? C'est ce que je voulais savoir. Je n'ai jamais osé aller poser la question, mais bon, je contribue, j'achète les choses qu'ils produisent pour nous vendre pendant Noël pour offrir. Je suis donatrice de temps en temps, voilà.
1: Merci. Donc, c'est pour savoir les conditions. Eh bien, c'est une très bonne remarque et merci beaucoup d'être venu à l'antenne pour en parler. Bénédicte Thomas, je me tourne vers vous, cette auditrice qui voulait savoir un peu quelles étaient les conditions. Alors je pense que ce qu'elle veut entendre, c'est de savoir comment aussi vous repérez ces personnes qui ont besoin d'aide.
2: Alors comment on repère ? Beaucoup de personnes, on l'a dit au début, se présentent en fait dans nos accueils, soit parce que elles ont été orientées par d'autres acteurs, par des travailleurs sociaux, par d'autres acteurs des communes, soit par le bouche à oreille aussi, par les paroisses. Voilà, et elles se présentent dans nos accueils, et puis on prend le temps de les rencontrer. Voilà, mais je voudrais insister sur le fait qu'en fait cet accueil est d'abord inconditionnel. Voilà, au Secours catholique, on pense que toute personne qui se présente, c'est heureux qu'elle se présente, et qu'on a à la recevoir. Notre mission d'amour s'adresse, qui est celle du Christ, est une mission qui s'adresse à tous. Donc on pose pas d'abord la question à la personne de savoir si elle est en droit d'être là. Oui, bien sûr, elle est en droit d'être là. Voilà. Et puis ensuite, en fait, dans le temps, parce que notre mission, elle se déploie dans le temps long. Enfin, c'est aussi un engagement qu'on prend auprès des personnes. C'est une spécificité du Secours catholique. On n'est pas dans une mission d'urgence, mais dans une mission dans le temps long. On va rencontrer la personne, tisser la confiance, et puis voir ce dont elle a besoin pour l'accompagner. Ce que je peux dire, c'est que les personnes qui se présentent au Secours catholique sont en précarité, en quasi totalité. Voilà. Et donc, on va, en les rencontrant, mieux les connaître et puis identifier avec elles ce dont elles ont besoin pour cheminer, pour sortir de leur situation difficile en fonction de ce qu'elles désirent.
1: Henriette Brelemoine, peut-être pour compléter sur ce témoignage.
0: Alors, dans les aides qui sont apportées, certaines peuvent être des aides financières. Et dans ce cas-là, bien évidemment, on va demander des informations. Si c'est une personne qui a été orientée par un travailleur social, il y a tout un dossier qui est déjà préparé. Oui. Et si c'est pas une personne orientée par un travailleur social, on va demander le même type de renseignements. Et l'attribution de ces aides financières est décidée collégialement en commission d'attribution d'aide. Enfin bon, voilà, il y a des critères, bien évidemment. Mais ce n'est pas que des aides financières qui sont apportées. Très souvent, les personnes ont besoin de soutien moral.
1: De parler aussi.
0: Moi, j'ai le souvenir, quand j'étais en équipe locale, d'une personne qui était arrivée désespérée et qui a pleuré pendant une heure. Et on n'avait pas de réponse à lui apporter immédiatement. C'était une personne qui avait de grosses difficultés de logement, qui n'arrivait pas à se loger correctement et pour qui c'était très difficile parce qu'avec 3 enfants c'était juste impossible à vivre. Et bien évidemment on n'avait pas de logement à lui attribuer là tout de suite. Mais le fait d'avoir parlé avec elle pendant une heure, qu'elle ait pleuré pendant une heure, que l'on ait pu monter un dossier, un processus d'accompagnement qui a fini quelques années plus tard par le fait qu'elle ait un logement, ce jour-là, elle est repartie en disant merci, mais qu'est-ce que ça m'a fait du bien. Voilà. Et ça, c'est inconditionnel. C'est ça, l'accueil et l'accompagnement fraternel.
1: Et c'est exactement ce qu'aimerait nous dire une auditrice, Corinne, qui nous appelle de Douai au 01 56 56 44 00 sur RCF Notre-Dame. Bonjour, Corinne.
5: Ouais, bonjour, Melchior. Et c'est vrai que parler du Secours catholique, ça me met dans une grande émotion parce que j'ai reçu beaucoup, beaucoup, beaucoup. Parce que, en fait, j'étais allocataire du RSA pour plein de raisons, et puis j'étais une maman désenfantée, on va dire ça, et la personne qui s'occupait de l'asso nous a fait rencontrer le Secours catholique sur la protection sociale, sur des séminaires, des choses comme ça, et ça m'a réconciliée dans l'approche que j'étais pas une maman qui était pas dans la norme, etc., et que j'avais une place dans la société. Et ça a boosté mon envie de vivre et de pas laisser tomber les bras. Merci
1: au Secours catholique. Merci Corinne, merci beaucoup vraiment pour votre témoignage. Et Bénédicte Thomas, une auditrice qui a retrouvé sa place et je dirais même sa dignité aussi grâce au Secours catholique.
2: Alors toute personne a une dignité par essence, sa dignité par essence, mais en tout cas en être convaincu, voilà, de sa place, reprendre confiance, ça, c'est vraiment quelque chose qui est dans l'ADN du secours catholique. On le disait tout à l'heure, de faire à partir des personnes, de faire avec elles. C'est à la fois une conviction que, bah voilà, quand on est en grande difficulté, de pouvoir reprendre confiance en soi, dans l'avenir, de retrouver une espérance, c'est quelque chose qui va être décisif, en fait, pour reprendre le chemin. Voilà, mais c'est aussi une conviction que les personnes en situation de précarité ont une expertise sur ce qu'est la pauvreté, sur la manière de s'en sortir, et que quand on construit des actions, qu'on cherche à construire aussi des plaidoyers pour changer ce qui cause structurellement, ce qui entraîne structurellement la pauvreté, ce qui permet pas aux personnes de s'en sortir, on a besoin des personnes pour construire ces solutions, parce qu'elles-mêmes sont bien mieux placées que bien souvent que des personnes qui n'ont pas connu cette précarité pour en parler.
1: Mais ça, c'est des témoignages que vous recevez souvent, un peu comme Corinne qui nous dit, mais voilà, vous m'avez permis de retrouver ma place dans la société, d'avoir confiance en moi.
0: Alors, c'est des témoignages que l'on reçoit assez réguliers. En tout cas, c'est ce qui nous donne sens à notre mission. Et c'est cet accompagnement, ce pas à pas, ce qu'on va vivre pendant des années, qui fait que on voit des personnes qui arrivent avec une image d'elles-mêmes extrêmement abîmée. Extrêmement abîmée. Et quand on les voit reprendre confiance dans leur capacité, quand elles participent à des actions de plaidoyer, comme le disait Bénédicte, mais aussi à des actions où ensemble, on va construire un projet, comme un projet. Ben là, actuellement, pour les grandes tablées, les personnes qu'on accompagne, elles sont des acteurs majeurs de la préparation. Et puis, il y a des actions, des projets où elles vont s'impliquer pour, à plusieurs, on va l'aider à partir en vacances. Et puis reprendre confiance dans le fait que leurs paroles comptent, qu'elles ont une expertise, qu'elles ont des savoirs, les partages de savoirs où les personnes vont se rendre service mutuellement. Ça les aide à se remettre debout. Nous, notre mission, c'est que les personnes se remettent debout.
1: Marie-Claude nous a rejoint au 01 56 56 44 00. Bonjour Marie-Claude, bienvenue sur RCF Notre-Dame. Marie-Claude, qui est dans le train, sur l'autoroute, je ne sais pas. Écoutez, Marie-Claude, je pense qu'on vous entendra un petit peu plus tard. N'hésitez pas, en tout cas, à nous appeler pour participer à cette émission. Vous pouvez également réagir sur la chaîne YouTube de Radio Notre-Dame. On est en direct. Vous pouvez voir les visages d'Henriette et de Bénédicte qui nous accompagnent, et le mien d'ailleurs. Ça, c'est. Et vous pouvez même commenter dans le chat, ou alors réagir par mail à direct@rcf.fr. Ce qu'on va faire, c'est justement de faire une petite pause dans cette émission ce matin, et puis on se retrouve avec vous deux, Henriette Brolemoine et Bénédicte Thomas, pour fêter les 80 ans du Secours catholique avec cet ADN, l'aller vers. On continue d'en parler avec vos réactions, vos témoignages au 01 56 56 44 00. Et je rappelle qu'une toute nouvelle application RCF Notre-Dame est sortie, à télécharger sur l'App Store et le Play Store. À tout de suite.
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1: Il est presque 10h30 sur RCF Notre-Dame. On fête les 80 ans du Secours catholique ce matin, sans perdre de vue ce qui fait son ADN, l'aller vers, une expression devenue centrale que nous expliquent nos deux invités, Henriette Brolemoine et Bénédicte Thomas. Un peu de musique avec Christophe Maé pour vous accompagner en ce mercredi matin. Et puis vous nous appelez, je rappelle, au 01 56 56 44 00 pour nous parler du Secours catholique par vos engagements notamment. 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

0: Elle est très belle cette chanson, Christophe Maé, La Lune, pour vous accompagner en ce mercredi matin sur RCF Notre-Dame. Un anniversaire, celui du Secours catholique qui fête ses 80 ans. On en parle avec Bénédicte Thomas, vous êtes délégué de la région Île-de-France du Secours catholique, et Henriette Brelemoine, présidente de la délégation des Hauts-de-Seine. Quelques messages qu'on a reçus pendant cette chanson de Christophe Maé. Didier qui se demande, qu'est-ce qui vous différencie du Secours catholique, du Secours populaire? C'est vrai que c'est des associations qu'on connaît bien. Je pense à l'Ordre de Malte aussi. Je pense que toutes les actions des associations sont de toute façon nécessaires. Et il y a quelques petites choses qui vous différencient, Henriette Brelemoine.
1: Alors, avec le
0: Secours... C'est pas de la concurrence.
1: Non, c'est pas de la concurrence, ouais. Pas du tout. Il y a, je dirais par exemple, avec le Secours populaire, il y a deux choses assez fondamentale et qui nous distingue et qui nous permettent de travailler très en lien et très en collaboration. La première, c'est qu'on n'a pas la même origine.
0: Oui.
1: On est né quasiment en même temps, hein, en 1946 dans les deux cas, juste après la Deuxième Guerre mondiale. Le Secours catholique a été créé à la demande de l'Église de France. Donc on est à la fois une association loi 1901 et service d'Église. Le Secours populaire a été créé par des personnes, en l'occurrence beaucoup par le Parti communiste. Mais voilà, c'est totalement.
0: C'est laïque dans le sens où il n'y a pas de lien avec l'Église.
1: Il n'y a pas de lien avec l'Église. Ça, c'est une première différence. La deuxième différence, c'est que Bénédicte l'a bien expliqué tout à l'heure. Nous, on s'inscrit dans l'accompagnement, dans la durée, dans le fait. Le Secours populaire est beaucoup plus dans la réponse d'urgence. Et du coup, on travaille quand même très en lien. On a beaucoup d'équipes locales qui se complètent au niveau des Hauts-de-Seine, par exemple. On est très en lien, on travaille beaucoup en complémentarité. Mais il y a tellement de besoins, si on parle de l'Ordre de Malte ou de toutes les autres associations ou organismes caritatifs, chacun a sa spécificité et c'est indispensable de travailler en réseau.
0: Voilà, et il y a un respect aussi entre chaque association, hein, Bénédicte Thomas. On va pas faire toute l'émission là-dessus, mais c'est quelque chose que vous pouvez observer aussi sur le terrain.
2: Oui, bien sûr. Enfin, nous, encore une fois, on se réjouit qu'il y ait de nombreux acteurs et d'agir avec eux. Je dirais qu'une spécificité aussi importante qui est liée à notre mission d'église, c'est de porter attention à la dimension spirituelle de chacun. On pense au Secours catholique, que c'est nécessaire, évidemment, dans le respect des convictions de chacun, mais que quand on est en grande difficulté, quand on est dans les ténèbres, de pouvoir nourrir ce qui va nous redonner confiance en l'avenir, ce qui nous donne l'énergie de nous lever le matin, c'est bien souvent nécessaire, important. Voilà. Et donc, au Secours catholique, on pense que c'est important de proposer des lieux, des espaces où les personnes vont pouvoir nourrir cette dimension spirituelle, car c'est une ressource importante, voilà, pour se relever, pour avancer, pour trouver l'énergie de combattre cette pauvreté.
0: Le standard est ouvert et venez nous parler du Secours catholique. Peut-être que vous êtes bénévole, peut-être que vous avez bénéficié de certains services de solidarité. 01 56 56 44 00 pour venir discuter avec nous à l'antenne. Alors, j'aimerais qu'on prenne quelques exemples de vos actions, parce que alors il y en a beaucoup, hein. Vous êtes très, très créatif au Secours catholique, Bénédicte.
2: Oui, tout à fait. Alors, des exemples d'Aller Vert, j'avais envie peut-être de commencer par dire, on l'a un petit peu évoqué tout à l'heure, mais que l'Aller Vert, ça commence par des choses très simples. Je l'évoquais, mais le fait de prendre des nouvelles de quelqu'un, c'est déjà de l'Aller Vert. Et on l'a déployé à grande échelle juste après, au moment où la crise Covid est arrivée, où que tous nos accueils se sont fermés, en raison du confinement, où il s'est agi, en fait, d'aller vers les personnes, de prendre, d'inviter nos bénévoles à prendre leur téléphone et aller prendre des nouvelles des personnes qui était confinée chez elle. Je peux témoigner de la joie, en fait, des bénévoles et des personnes en précarité de voir que se construisait une relation nouvelle qu'ils n'avaient pas forcément eu l'habitude d'avoir dans d'autres circonstances. Et aussi d'être très touchés, en fait, de voir des personnes en précarité prendre aussi de leurs nouvelles, souvent de personnes âgées, de dire, comment est-ce que vous allez aussi. Alors, d'autres exemples, mais j'ai envie de citer, par exemple, l'exemple du dispositif dispositif Passe-Partout en Aveyron.
0: Passe-Partout.
2: Ouais, Passe-Partout en Aveyron, qui est un dispositif autour de l'accès à l'alimentation, où va s'installer un bus, sur des places de village en Aveyron, dans des lieux souvent loin un petit peu de tout. Soit la demande des mairies, soit parce que notre association a identifié des zones blanches de présence de nos accueils ou de présence aussi ou d'absence des Restos du Cœur ou d'autres associations pour aller sur les places, s'installer, rencontrer des personnes et puis proposer des actions autour de l'alimentation, proposer des ateliers cuisine, des échanges autour de l'alimentation, autour de ce que porte le Secours catholique sur cette thématique-là. Mmh. Voilà, et puis à partir de ça, de revenir de manière fidèle pour rencontrer les personnes et de construire progressivement de nouvelles propositions autour de la question alimentaire, d'orienter les personnes vers les dispositifs qui existent, etc. etc.
0: Donc ça, c'est Passe-Partout. Voilà, c'est un exemple, un des nombreux exemples d'ailleurs qui composent le Secours catholique. Je pense aussi au Fraternibus qui porte très bien son nom. Il y a ce mix entre la fraternité et la révolution fraternelle propre au Secours catholique. Et puis le bus, alors bon, j'imagine assez simplement que c'est quelque chose qui est mobile.
1: Oui, alors évidemment,
0: Henriette.
1: Un bus, c'est mobile.
0: Oui.
1: Et ça permet d'aller dans des endroits qui sont isolés, où les personnes sont isolées. C'est surtout développé évidemment en zone rurale. En zone urbaine, les distances sont tout à fait différentes. On a fait le constat que en zone rurale, les personnes pouvaient être extrêmement éloignées de nos lieux d'accueil et qu'elles pouvaient aussi être très éloignées des lieux de convivialité, des lieux de sociabilité. Très éloignées aussi des services publics. Et le Fraternibus est né de ce constat. L'idée, c'est d'identifier des endroits, des villages, par exemple, une place de village, où la venue d'un Fraternibus, de façon régulière, tel jour, à telle heure, qui va permettre d'offrir un temps où les gens vont pouvoir se retrouver, avoir un temps pour prendre un café, pour papoter. Tout ça, ça va aider à entrer en relation et à ce que les personnes puissent dire éventuellement un jour, peut-être, quand la relation de confiance aura été tissée, qu'elles ont un problème, qu'elles ont une difficulté et que ça serait bien qu'on les aide.
0: Que ça libère un peu la parole.
1: Voilà, que ça permet de retisser du lien social, d'aider les personnes à sortir de leur isolement. Mais pour que ça fonctionne, ça demande une étape avant, qui est d'avoir identifié où aller et d'avoir pris contact, d'être allé faire quasiment du porte-à-porte.
0: Du repérage un peu.
1: Du repérage, pour que quand le Fraternisbus va arriver, des personnes viennent.
0: Annick est avec nous au 01 56 56 44 00 sur RCF Notre-Dame. Bonjour Annick.
3: Oui, bonjour monsieur.
0: Bonjour madame.
3: Je venais apporter un témoignage, c'est que j'ai été bénévole au Secours catholique pendant quelques années, et il y avait une personne qui venait à nous revoir où j'étais. Elle avait été aidée par le Secours catholique, c'est une personne qui venait là des îles de l'océan Indien, et elle revenait, elle avait trouvé du travail, et elle revenait pour remercier et aider les autres maintenant qu'elle était sortie d'affaires. J'avais trouvé ça vraiment formidable.
0: Eh ben merci beaucoup Annick pour votre témoignage ce matin dans Je pense donc j'agis. Bénédicte Thomas, là il y a une transformation, c'est comme au rugby, hop, il y a une transformation, une personne qui a bénéficié de cette solidarité du Secours catholique qui à son tour est devenue bénévole.
2: Ah ben ça c'est quelque chose qui est très courant au Secours catholique.
0: Ah oui,
2: ouais, c'est très courant. Voilà, et on s'en réjouit aussi, voilà. Il y a beaucoup d'équipes en fait dans lesquelles les personnes soit dès qu'elles se présentent, on leur propose qu'elles de s'engager, soit au fil du temps, parce qu'on va leur avoir laissé une place, des espaces peut-être conviviaux où elles auront une grande tablée, où elles auront eu l'occasion de mettre la main à la pâte, de mettre en valeur leur talent. Ça va leur avoir donné envie de elles-mêmes s'engager. Ensuite s'engager dans différentes actions de l'équipe. C'est aussi une manière de trouver une place. On l'a dit, quand on est en précarité, on est souvent très isolé. isolé, on a du mal à trouver sa place dans la société. Et ben voilà, au Secours catholique, beaucoup de personnes en précarité s'engagent. Il y a même des lieux qui, dans lesquels les équipes sont presque exclusivement composées de personnes qui sont en situation de précarité. On a par exemple des accueils de jour dans les Hauts-de-Seine où des personnes en précarité ne sont pas forcément accueillies dans ce lieu-là, mais en fait, mettre leur temps, se rendre disponible pour être bénévole dans le lieu d'accueil, et c'est vraiment très riche pour elles et pour
0: et pour aussi les équipes. Ouais. Henriette Brolemoine, c'est pas forcément une condition, mais c'est quelque chose qui se fait presque automatiquement.
1: Alors c'est une proposition. Ça fait partie de notre projet.
0: Oui.
1: Tous acteurs.
0: C'est votre projet.
1: Ça fait partie de notre projet. Ça contribue quand on dit aider la personne, lui donner l'opportunité, l'aider à se remettre debout. Redevenir un acteur, et contribuer, c'est quelque chose où on reconnaît les capacités de la personne, on lui redonne à ses yeux, à elle-même déjà, la valeur, la dignité dont on parlait tout à l'heure. Et c'est vraiment intrinsèque à notre projet de donner cette possibilité d'inviter les personnes. Et on n'a pas à les inviter très fort. Hein. C'est quelque chose qui est, on le voit assez fréquemment, les personnes qu'on accompagne assez longtemps sont tellement heureuses de pouvoir à leur tour aider et contribuer.
0: On a une réaction d'une auditrice qui s'appelle Madeleine qui nous dit la religion catholique insiste sur l'écoute de la parole des plus pauvres. Qu'est-ce que vos invités, Melchior, ont appris au fil des années en se mettant à leur service en allant vers ? Je trouve ça vraiment intéressant ce que nous dit Madeleine, puisque dans Secours catholique, il y a évidemment catholique, nous ça nous parle sur RCF Notre-Dame. Bénédicte Thomas, peut-être que vous allez parler un peu de vous aussi et de votre engagement, que vient apporter la religion dans cette affaire?
2: Je vais parler un petit peu de moi, parce que moi quand je
0: ça fait pas de mal.
2: C'est ça. Je suis arrivée au Secours catholique, alors je suis aujourd'hui salariée de l'association, mais je suis arrivée en tant que bénévole il y a un peu plus de 15 ans. Je suis arrivée au Secours catholique, pas complètement par hasard, parce que c'était aussi une manière pour moi de vivre ma foi, de la vivre en acte dans le monde. J'avais été engagée dans d'autres associations auparavant, mais j'ai été particulièrement touchée par ça, en fait, au Secours catholique, par le fait de me laisser transformer, en fait, par les rencontres que je vivais avec les personnes. Et par le fait effectivement que ce que les personnes en précarité me disaient de Dieu, de ma foi, était vraiment décisif et me transformait. Je crois que quand on arrive au Secours catholique, il y a une chose qui est importante, c'est aussi d'accepter de se laisser transformer par les rencontres qu'on va faire. Et je peux témoigner que voilà, ça a été le cas pour moi. Ça m'a fait grandir, en fait, ma foi, ces rencontres. Et effectivement, en Secours catholique, on pense que la parole des plus pauvres, elle dit quelque chose de la parole de Dieu. Voilà, en rencontrant les personnes, ça nous dit quelque chose de Dieu.
0: Henriette Brolemoine, même question pour vous.
1: Eh ben alors, même question, pas tout à fait la même réponse. Moi, je suis arrivée aussi il y a une quinzaine d'années en tant que bénévole, mais je suis toujours bénévole. Oui, évidemment que le fait de pouvoir vivre sa foi au sein du Secours catholique et de pouvoir de la vivre de façon concrète, c'est une chance inouïe. Oui. Et la parole des plus pauvres, évidemment, elle nous transforme. Évidemment, elle nous aide à nous remettre toujours davantage à l'écoute de l'Évangile, à l'écoute du message du Christ, qui est quand même orienté vers les plus pauvres, vers les exclus, vers les périphéries. On va pas citer la joie de l'Évangile du pape François, mais tout ça, ça devient extrêmement concret quand on le vit au Secours catholique. Et moi, il y a quelque chose qui me frappe tout particulièrement. On a, dans certaines de nos équipes, des temps de partage d'évangiles avec des personnes en grande précarité. Et ces partages me permettent de découvrir avec une bien plus grande richesse des évangiles que je pensais connaître par cœur. Ce que ces personnes arrivent...
0: Ça concrétise.
1: Et puis ce qu'elles en disent, ça ouvre des perspectives que l'on n'aurait même pas imaginées. On passe vraiment dans ce qui fait le sens de la vie, fondamentalement. C'est une parole de vie. Ça devient une parole de vie complètement.
0: Bénédicte Thomas, en un mot.
2: Oui. En fait, cette expérience de la croix et de la résurrection, en fait, les personnes en précarité en parlent de manière très incarnée. En fait, en ayant elles-mêmes vécu, en vivant des grandes galères et en vivant, en pouvant être relevées, en fait, par cette parole de vie dont parlait Henriette.
0: Le temps passe, on arrive doucement vers la fin de cette émission et le standard reste ouvert. Vous faites comme Léonie, Corinne et Annick. Vous venez témoigner du Secours catholique, vous êtes bénévole, vous êtes peut-être donateur, donatrice, ou alors vous avez déjà bénéficié des services de solidarité du Secours catholique. Racontez-nous au 01 56 56 44 00.
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0: Et toujours avec nos deux invités sur RCF Notre-Dame, Henriette Brolemoine, présidente de la délégation des Hauts-de-Seine du Secours catholique, et Bénédicte Thomas, déléguée de la région Île-de-France. Alors, je retourne un peu sur ces différents exemples qui sont propres au Secours catholique. J'ai cité en introduction tout à l'heure, Henriette Brolemoine, ces fameuses maraudes que vous appelez un petit peu différemment, je crois.
1: Alors, nous les appelons tournées de rue.
0: Oui.
1: Mais, au fond...
0: C'est la même chose.
1: C'est presque la même chose, à cette nuance que notre règle du jeu, notre projet, ça consiste à aller à la rencontre des personnes à la rue, oui, mais à y aller les mains nues.
0: C'est-à-dire
1: qu'on y va pour vraiment rencontrer. On n'y va pas pour apporter un service particulier. On n'y va pas pour apporter à manger a priori. Encore que si on identifie, là aussi on travaille en lien, si on identifie qu'il y a un vrai souci de santé, on va prévenir la maraude de la Croix-Rouge ou le SAMU social. Bon, mais on y va pour tisser un lien et pour pouvoir dire à la personne qu'on rencontre, tu as du prix à mes yeux. Et je viens te voir parce que tu as du prix à mes yeux. Et si je ne te rencontre pas, tu me manques. Voilà. Donc c'est ça nos tournées de rue. Et bien évidemment, là en particulier, ça s'inscrit dans la durée. Et quand autre point important, on y va pour cette relation, pour montrer que cette personne a du prix et qu'on s'inquiète d'elle et qu'on se préoccupe d'elle, mais sans avoir un projet complètement délibéré. Si la personne souhaite sortir de la rue et on va l'accompagner, on va tout faire pour. Mais si la personne refuse d'aller dans un abri, se mettre à l'abri, eh bien, on l'emmènera pas de force, quoi.
0: Tu as du prix à mes yeux et je t'aime.
1: C'est exactement ça. C'est exactement ça, nos tournées de rue.
0: Bénédicte Thomas, sur ces tournées de rue, alors il y a encore plein d'autres choses. Hein. On les a listées tout à l'heure. Il y a aussi tout ce que vous faites en prison pour aller rencontrer les détenus qui parfois ont tout simplement besoin de parler.
2: Oui, c'est ça. Enfin, il y a donc de nombreuses nombreuses actions en prison en France. Je pense à la prison de la Santé à Paris, où des bénévoles vont dans les quartiers pour préparer à la sortie les personnes avec des ateliers d'espagnol, de théâtre, de citoyenneté. Enfin voilà, pour accompagner les personnes et les aider dans ce moment qui va être décisif, important de la sortie de prison. Mais voilà, c'est vrai dans d'autres lieux en France, évidemment.
0: Et Henriette Brolemoine, il y a aussi donc ces accueils mobiles. On a cité ça tout à l'heure avec le Fraternibus. Il y a aussi des actions collectives. C'est ça qui est intéressant. Il y a à la fois l'individuel d'aller rencontrer une personne, la personne, ou faire en sorte qu'elle vienne en tout cas vous voir. Et puis il y a aussi des actions collectives.
1: Tout à fait. Alors on a un jargon chez nous.
0: On l'entend.
1: C'est l'accompagnement au changement social local. Comme c'est un peu long, on appelle ça ACSL. Ça consiste en quoi ? Ça consiste à avoir identifié un endroit, un quartier, où on pense qu'il y a vraiment besoin de rencontrer les habitants pour identifier avec eux ce que eux pensent qui serait bon pour eux et les aider à le mettre en place. Et pour ça, ça se passe, par exemple, on a eu l'exemple il y a une dizaine d'années, peut-être même, à Gennevilliers, où un de nos salariés est venu pendant des mois et des mois planter sa table sur un marché, dans un quartier, toujours régulièrement, pour pouvoir rencontrer les gens et progressivement tisser des liens avec les personnes et progressivement que ces personnes viennent dire qu'est-ce qui serait utile, qu'est-ce qui serait nécessaire, de quoi ils ont besoin dans leur quartier. Et là, on a pu monter ces activités avec elle.
0: Bénédicte et Henriette, on arrive à la fin de cette émission. On a parlé de ces 60 000 bénévoles. Vous avez toujours et encore besoin de bénévoles. Ça, c'est une réalité de dons également. Vous êtes une association, ça fait pas de mal. Pour devenir bénévole, Bénédicte Thomas, c'est pas très compliqué.
2: Non, c'est pas très compliqué. Je dirais qu'on a évidemment besoin de bénévoles pour faire vivre la mission du Secours catholique. Mais en fait, on a aussi besoin de bénévoles parce que au Secours catholique, en fait, on pense que de permettre aux personnes de s'engager, c'est déjà changer le monde. En fait, notre projet au Secours catholique, c'est de changer le monde, de le rendre plus juste, plus fraternel. Et en fait, c'est une mission en soi que de permettre de trouver une place à chacun pour s'engager dans une action qui va permettre de lutter contre la pauvreté. L'engagement n'est pas qu'un moyen au profit d'une mission, mais c'est aussi une fin en soi. Voilà, pour s'engager, c'est très simple, il suffit soit de se présenter dans un accueil, d'aller sur le site du Secours catholique et de déposer une candidature. Voilà, et on sera recontacté généralement assez vite pour
0: aller devenir bénévole. Exactement. 80 ans, 80 bougies que vous soufflez tout au long du mois de mai, et notamment, alors ça c'est peut-être le point d'orgue, je ne sais pas si on peut appeler ça comme ça, le climax, bref, le 30 mai, avec une grande journée spéciale sur le Champ de Mars à Paris, et j'aurai la joie d'y être pour une émission spéciale en direct d'ailleurs du Champ de Mars, ça va être sympa, devant la Tour Eiffel, de 11h à midi. C'est ce que vous appelez les grands tablés, c'est vraiment tout ce que vous organisez tout au long du mois de mai. Et on aura l'occasion d'en reparler d'ailleurs mercredi prochain à 8h10 dans la matinale de Pierre-Hugues Dubois avec son invité, le président du Secours catholique, Didier Duriez, voilà, qui précisera un petit peu tout ça. Quels sont les défis pour le Secours catholique? Parce que là, on est à 80 ans. Si on regarde les prochaines années, on voit de toute façon qu'il y a une hausse de la pauvreté, il y a des nouvelles formes aussi de précarité. Qu'est-ce qu'on fait, Henriette?
1: Alors, il y a plein de défis. Le premier, déjà, vous l'avez évoqué, c'est que nous vivons avant tout de la générosité. Notre budget, c'est avant tout la générosité des donateurs. Donc, ça reste quand même le nerf de la guerre, même si, bien évidemment, nos bénévoles sont bénévoles. Il y a bien évidemment des salariés, mais il y a aussi toutes les aides que l'on accorde. Et notre budget, et puis tous les projets que l'on monte, notre budget, il vit grâce aux donateurs. Le deuxième enjeu, toujours, si on regarde en termes, c'est bien évidemment les bénévoles, puisque nos bénévoles, il y a des missions extrêmement variées. On peut être jeune et bénévole au Secours catholique. On a quand même avant tout des bénévoles qui sont retraités et on a toujours besoin de nouveaux bénévoles. Donc c'est des missions fabuleuses. Donc j'invite tous ceux qui en ont envie à rejoindre le Secours catholique. Et je dirais que l'enjeu premier, c'est qu'on soit toujours plus nombreux à être convaincus que ce projet de construire un monde juste et fraternel, c'est possible et que ça nous rend heureux et que la rencontre rend heureux et que cette mission de témoigner de l'amour du Christ pour auprès de chacun et dans le monde, c'est une mission qui nous rend heureux.
0: Bénédicte Thomas, le mot de la fin.
2: Oui, on parle beaucoup au Secours catholique d'une dynamique qui s'appelle la dynamique réveilleur de confiance. Réveilleur de confiance. En fait, on constate que notre société, elle est de plus en plus fracturée, que les gens ont du mal à se rencontrer, les gens différents ont du mal à se rencontrer. Le Secours catholique est un lieu extraordinaire où se rencontrent des gens ne se rencontreraient pas dans leur quartier, forcément, etc. Et nous, notre mission, voilà, c'est de permettre, c'est l'un des enjeux, enfin, de contribuer à rendre ce monde, à faire se rencontrer des gens qui ne se rencontreraient pas, à rendre ce monde plus fraternel, à permettre que les personnes qui sont en précarité ne soient pas stigmatisées, que des gens les rencontrent pour découvrir tout ce qu'elles ont à partager, à apporter à la société. Voilà, ça c'est un enjeu important. Et puis évidemment de lutter contre la pauvreté qui augmente dans le monde par une grande diversité d'actions.
0: Merci vraiment à toutes les deux. Encore un joyeux anniversaire pour les 80 ans du Secours catholique. Bénédicte Thomas, déléguée de la région Île-de-France, et Henriette Brolemoine, présidente de la délégation des Hauts-de-Seine. Donc rendez-vous mercredi prochain à 8h10 dans l'invité de la matinale avec Didier Durier et Pierre-Hugues Dubois. Et puis le samedi 30 mai de 11h à midi en direct du Champ de Mars devant la Tour Eiffel à Paris pour fêter ces 80 ans. Et j'aurai le plaisir d'être avec vous. Merci à Pierre-Henri, à Sabine également qui ont participé à la réalisation de cette émission. Je vous retrouve demain pour fêter la nature. C'est la fête de la nature pendant quelques jours. Alors pourquoi célébrer la biodiversité ? C'est important pour mieux la protéger. On verra ça demain avec nos invités. En attendant, moi je vous laisse prendre mon temps libre. Le temps libre, c'est justement votre sujet, Marie-Ange de Montesquieu, pour Enquête de Sens. Bonjour.
5: Eh oui, bonjour, cher Melchior. Tout simplement, comment faire bon usage de son temps libre ? Il n'y aurait pas une histoire d'écran derrière tout ça, vous ne croyez pas ?
0: Ça,
5: grand mystère, on n'en est presque pas en. Cher Melchior, très bonne journée et à demain.
0: Eh bien, merci, Marie-Ange.

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5: Chers amis auditeurs, je propose de retrouver maintenant Françoise Brennert pour un temps d'enseignement qu'elle avait donné au Festival Marial 2022 qui s'est déroulé au sanctuaire de Notre-Dame du Lot. Et le thème de son intervention s'appuie sur cette phrase « Tu seras rebâti sur la foi des apôtres ».
6: Bonjour. La résurrection de Jésus a bouleversé Pierre et Jean, au point qu'ils n'eurent plus peur de témoigner sous les colonnades de Salomon, nous disent les Actes des Apôtres, chapitre 4, c'est-à-dire au nez et à la barbe du Sanhédrin qui a condamné Jésus à l'horrible mort de la crucifixion. Et cela 6 mois après la crucifixion. Parce que l'enseignement sous les colonnades, c'est un enseignement de rabbin, ce qui suppose qu'ils aient le statut de rabbin, et pour cela il faut qu'ils aient été enseignés par un rabbin, Jésus, Rabbi Jésus, et qu'ils aient eu 6 disciples. Ils ont eu 6 disciples, puisque Jésus a appelé les 72, il en a donc confié 6 à 12. 6 × 12, 72. Donc, il les a formés comme des rabbis. Hein, et donc, ils peuvent enseigner, être acceptés pour enseigner sous les colonnades de Salomon. Sauf qu'ils se préparent à des procès. Jésus a été mis en procès. Donc, ils vont témoigner à 2, parce que c'est la règle d'un procès. 2 témoins, c'est bon. Et leur témoignage doit être chronologique, cohérent et complémentaire. Le témoignage de Jean se trouve dans l'évangile de Jean. Le témoignage de Pierre se trouve, selon la tradition bien confirmée, dans l'évangile de Marc. Donc nous allons rechercher ce qu'on appelle les perles, c'est-à-dire des petits ensembles, qui s'emboîtent entre Pierre et Jean. D'où ce schéma que nous allons suivre. On commence Marc chapitre 16, verset 1. Comme je vous l'explique, c'est une civilisation orale. Donc, on récite en se balançant légèrement, droite, gauche, et en respirant au milieu. Vous verrez même qu'il y a des assonances, des choses pour retenir par cœur. Et quand le Shabbat fut passé, Marie la Magdalène et Marie de Jacques et Salomé achetèrent des aromates pour revenir loindre. C'est le témoignage de Pierre. Jean va confirmer Pierre. Pierre vient de dire quand le Shabbat fut passé. Eh bien, Jean va dire au premier jour dans la semaine. Donc, d'accord? Ça s'emboîte. Jean chapitre 20, verset 2, 1 à 2. Au premier jour dans la semaine, donc, Marie la Magdalène vint au matin encore sombre à la chambre sépulcrale. Et elle vit la pierre qui était enlevée de devant le sépulcre. Et elle vint en courant auprès de Simon Pierre et auprès de cet autre disciple que Jésus aimait affectueusement. Et elle leur dit, « Ils ont enlevé notre Seigneur de cette chambre sépulcrale et je ne sais pas où ils l'ont déposé. » C'est court, c'est une petite perle. Vous entendez qu'il y a une assonance. Ils ont enlevé la pierre et ils ont enlevé notre Seigneur. Ce qui se passe pour Marie-Madeleine, c'est que elle ne peut pas imaginer la résurrection, bien que Jésus l'ait annoncée. Pour l'instant, elle imagine qu'on a enlevé le corps. Et donc, il y a un affolement, il y a une très grande angoisse. Est-ce que, à cette horrible mort de la croix, on va ajouter la profanation du cadavre? Donc, elle va en courant. Et où est-ce qu'elle va? Voir Simon-Pierre. Pourquoi Simon-Pierre? Parce que il a faibli pendant la Passion, comme chacun sait. Et donc, il est redevenu Simon. D'accord? Mais il est Pierre, c'est-à-dire il est le responsable du témoignage juridique. Il est le responsable des 12, il est le responsable qui doit faire en sorte que le corps ne soit pas profané et vite le retrouver. Mais elle avertit

C'est un argument juridique. Une femme ne peut pas enlever les scellés, c'est-à-dire le ciment. Une femme ne peut pas rouler une pierre d'une tonne. Elle est seule, c'est impossible. Donc, cette perle de Jean est un argument juridique qui peut passer dans un tribunal. D'accord ? On continue. Troisième perle. Cette fois, c'est Pierre. Alors, il y a d'autres femmes qui vont aller au tombeau. Dans l'évangile de Marc, actuellement, dans l'évangile que l'on a, il n'y a pas le nom de ces femmes. Mais probablement au moment du premier témoignage, puisqu'il enfile, il répond à Jean, il devait dire le nom de ces autres femmes. Alors, vous voyez que je ne dis pas tombeau, mais je dis chambre sépulcrale. Parce que ce ne sont pas des tombeaux comme dans nos cimetières. Ce sont des chambres dans lesquelles on peut entrer debout. Et voilà, et on pose le défunt sur une sorte de table de pierre. Et si vous allez en Terre Sainte, vous allez au Saint-Sépulcre. Et vous entrez dans la chambre sépulcrale. Et vous adorez en silence devant cette table de pierre où Jésus a reposé. Voilà. À l'aurore, donc. Donc, vous voyez, tout à l'heure, c'était le matin encore sombre. Maintenant, c'est l'aurore. Vous voyez, c'est la chronologie. À l'aurore, donc, le premier jour de la semaine, elles parvinrent à la chambre sépulcrale quand le soleil se fut levé. Et elles se disaient en leur âme, « Qui donc nous roulera la pierre de devant la porte de la chambre sépulcrale ?» Et elles regardèrent et virent qu'elle était roulée, cette pierre. Elle était en effet très grande. Et elles entrèrent dans la chambre sépulcrale et elles virent un adolescent qui était assis à droite, drapé d'une robe blanche. Et elles furent saisies d'étonnement. Or, lui, il leur dit, « Ne craignez pas. Vous cherchez Jésus le Nazaréen, celui qui a été crucifié. Il s'est relevé debout. Il n'est pas ici. Voici le lieu où il a été déposé. Allez plutôt dire à ses disciples et à Pierre, voici qu'il vous précède en Galilée. Là-bas, vous le verrez comme il vous l'a dit. » Et, l'ayant entendu, elles s'enfuirent et sortirent du sépulcre. La stupeur et le tremblement les prirent. En effet, et à quiconque, en aucune manière, elles ne parlèrent. Elles étaient dans la crainte, en effet. Fini pour Pierre. Alors, il y a un jeu d'assonance et il y a aussi un jeu, on ne va pas dire théâtral, c'est des petits gestes que font les apôtres, hein, un peu comme les Italiens aujourd'hui, petits gestes. La pierre est roulée et ils doivent. Jésus les attend en Galilée. Et en syriaque, en araméen, c'est la même chose. Rouler et Galilée, c'est la même assonance, la même racine. Voilà. Donc, ils font le même geste. Rouler, vous attend Galilée. Donc, c'est le jour, le soleil est levé, c'est pas les femmes qui vont enlever le corps. Parce qu'en plein jour, on ne vole pas. D'accord ? Donc, il y a aussi un argument juridique. Elle voit un adolescent. Elles ne savent pas interpréter tout de suite que c'est un ange. Parmi ces femmes, il y a qui ? On peut deviner. Il y a certainement Marie Salomé, l'épouse de Zébédée, mère de l'apôtre Jean, puisqu'elle fait partie des femmes qui ont préparé les aromates. Marc 16, verset 1. L'ange leur donne une mission. Allez plutôt, dites à ses disciples et à Pierre, voici qu'il vous précède, vers la Galilée. Et il y a une phrase étonnante. Là-bas, vous le verrez comme il vous l'a dit. Quand est-ce que vous avez lu dans les évangiles que Jésus a dit à des femmes qu'il a un rendez-vous en Galilée ? Non. Par contre, aux apôtres, oui. C'est en Marc, chapitre 14, versets 27 à 28. C'est

avant la Passion, quand ils vont du Cénacle au jardin des Oliviers, Jésus leur avait dit « Vous tous, vous vous scandaliserez de moi. Cette nuit même, il est écrit en effet, je frappe le berger et se disperse les agneaux. Mais une fois que je me suis relevé debout, la résurrection, hein, c'est comme ça qu'on dit en syriaque, je vous précède en Galilée. » Autrement dit, les femmes, elles vont répéter la phrase sans comprendre. Mais les apôtres, quand ils vont entendre les femmes, ils vont dire « Ben oui, il vient de nous le dire. » Donc, ils devraient croire tout de suite les femmes. Puisqu'il y a cohérence. La foi, c'est pas de la crédulité, c'est de l'intelligence, hein. La foi, c'est une cohérence. On croit quelque chose, on croit un contenu cohérent. Les apôtres devraient croire ces femmes. Et vous verrez que ils vont mettre un certain temps. Alors, le rendez-vous en Galilée, c'est probablement aussi ce que saint Paul raconte dans la première aux Corinthiens, où il dit que Jésus est apparu à 500 frères à la fois. Or, après cette apparition à 500 frères à la fois, vous vous rendez compte que ça va faire du bruit. Hein? Ça va se répandre. Et donc, ceux qui écoutent Pierre et Jean 6 mois après la Passion et la Résurrection, ils ont entendu parler de cette apparition en Galilée. Et donc, quand on est à Pierre, quand Pierre raconte ça, les auditeurs, ils disent « Ah oui, oui, j'en ai entendu parler de cette histoire. » Et maintenant, il a les précisions de ce qui s'est passé. D'accord ? Donc, ça va créer une cohérence chez les auditeurs. Vous avez aussi entendu la phrase que l'ange dit « Voici le lieu où il était déposé. » Donc, l'ange demande aux femmes de bien regarder. Les femmes vont pas bien regarder. Elles sont dans la crainte, le tremblement. Parce que si elles regardent bien, elles vont voir ce que voient Pierre et Jean après, c'est-à-dire que le sanctuaire est à plat. Hein? Donc pour l'instant, elles regardent, et voilà, elles sont dans le tremblement. C'est trop fort. Alors, il faut pas mépriser ça. Le tombeau, c'est pas grand. Hein? Cette chambre sépulcrale, c'est petit. Et elles se retrouvent face à un ange. Tous les voyants d'aujourd'hui, quand ils ont une apparition, c'est crainte et tremblement. Et très souvent, ils disent rien à personne. Ils en parlent après. D'accord ? C'est une réaction humaine tout à fait normale. En plus, elles peuvent avoir peur de se tromper, de rêver, d'être dans quelque chose d'irréel, d'une fausse vision, d'une tromperie démoniaque, je ne sais quoi. Enfin, c'est une réaction qui n'est pas mauvaise qu'elle n'ait rien dit. Mais très certainement, elles vont dire quelque chose assez rapidement, puisque 6 mois après la résurrection, Pierre raconte les choses. D'accord ? Alors, les disciples devront aller en Galilée. C'est intéressant. Ça veut dire que la mort de Jésus, c'est pas la fin de l'histoire, et même la résurrection, c'est pas la fin de l'histoire. Il va y avoir encore toute une histoire après. Quatrième perle. Jean témoigna. On peut dire Jean témoigna. Et Simon sortit et cet autre disciple, et ils venaient à la chambre sépulcrale, et ils couraient tous les deux, ensemble. Or, ce disciple courut devant Simon, et vint le premier à la chambre sépulcrale. Et il observa, vil et lin, étant posé. Quant à entrer, il n'entra pas. Simon donc parvint après lui, et entra dans la chambre sépulcrale, et il vit les lins, étant posé à plat, et le suaire, celui qui serrait la tête, non pas avec les lins, mais étant roulé et posé à plat, chaque chose à sa place. Alors entra aussi ce disciple, qui parvint le premier à la chambre sépulcrale, et il vit, et il crut. En effet, jusque-là, il n'avait pas connu à partir des Écritures qu'il allait se relever debout d'entre les morts. Et ils s'en allèrent, ses disciples, de nouveau, à l'endroit qui était le leur. Alors, vous entendez déjà que c'est poétique. Hein, vous avez vu combien de fois à la chambre sépulcrale, déjà avant. Hein. Donc, on voit que c'est une certaine rythmique, une certaine poétique. Ce qu'on voit aussi, c'est, j'ai fait un geste, là, le suaire. Hein. Le suaire, c'est comme un grand mouchoir pour essuyer la sueur. C'est un mouchoir de soldat. Voilà, un grand mouchoir. Et on s'en sert pour les défunts,
On roule à la façon des mouchoirs, des foulards de scout, hein, et on noue pour que la mâchoire reste fermée, le défunt. Et ensuite, on met des lins. Alors, le lin, c'est un grand drap. C'est pas des bandelettes de momie. C'est un grand drap. Hop, on met le corps du défunt et hop, on referme. D'accord? Le Saint-Suaire. D'accord? Et après, on met des bandes. Une bande aux pieds pour fermer, une bande aux mains et puis une bande à la tête. D'accord? Et que voient Pierre et Jean? Tout ça, c'est à plat. Chaque chose a sa place. C'est absolument bouleversant. Ça veut bien dire qu'on n'a pas enlevé le corps de Jésus. On n'a pas enlevé le corps de Jésus. Donc, que croit Jean? Il vit et il crut. Ce n'est pas encore la foi qu'on aura à la dixième perle. Pour l'instant, il croit que l'amour qui habitait Jésus a fait l'impossible de passer de la matière biologique à la gloire. Alors tout ça, ça reste très mystérieux, mais il comprend qu'il n'y a plus la matière du corps de Jésus et que Jésus est comme volatilisé, voilà, qu'il est dans la gloire. Mais il n'imagine pas encore qu'il va pouvoir revoir Jésus. Hein? Il comprend qu'il est dans la gloire. Cinquième perle. On arrive au milieu des dix. Jean chapitre 20, versets 11 à 18. Donc on va retrouver Marie la Magdalène qu'on a eue tout à l'heure, celle qui avait invité Pierre et Jean à constater que la pierre du tombeau a été roulée et que le tombeau était ouvert. Maintenant, elle va vivre elle-même un événement important. Alors, elle est connue comme étant la sœur de Lazare et alors elle est capable de tisser, de raconter son témoignage. Or, Marie se tenait près du sépulcre et pleurait. Et tout en pleurant, elle observa le sépulcre et vit deux anges qui étaient assis, un à son chevet, un à ses pieds. Et ils lui dirent, « Femme, pourquoi pleures-tu? Qui cherches-tu ?» Et ils lui dirent, « Femme, pourquoi pleures-tu ? » Et elle leur dit, « Car ils ont emporté mon Seigneur, et je ne sais pas où ils l'ont déposé. » Elle dit cela et tourna sa face en arrière d'elle. Et elle vit Jésus qui se tenait debout, et elle ne savait pas que c'était Jésus. Jésus lui dit, « Pourquoi pleures-tu ? Et qui cherches-tu ? » Or elle s'imagina que c'était le jardinier. Et elle lui dit, « Mon Seigneur, si c'est toi qui l'as emporté, « dis-moi où tu l'as déposé, que j'aille l'emporter. » Jésus lui dit, « Marie. » Elle fit face et lui dit en hébreu, « Rabouli, c'est-à-dire docteur. » Jésus lui dit, « Ne t'approche pas de moi. Je ne suis pas encore montée auprès de mon père. Va donc auprès de mes frères et dis-leur. Je monte auprès de mon père et votre père. » Et de mon Dieu et de votre Dieu. Alors, Marie la Magdalène vint et elle annonça aux disciples qu'elle avait vu notre Seigneur et qu'il lui avait dit ces choses-là. Donc là, il faut bien se représenter la scène. Elle est dans la chambre sépulcrale, donc elle est dans l'obscurité, semi-obscurité. Elle voit deux anges, extraordinaire. Elle voit quelqu'un, mais elle le voit en contre-jour. C'est pour ça qu'elle ne le reconnaît pas. D'accord? Quand on voit quelqu'un en contre-jour, ce n'est pas évident toujours de reconnaître. Donc elle ne le reconnaît pas, mais elle va le reconnaître à sa voix, quand il va lui dire « Marie ». Alors, au début, elle est encore dans sa peur que le corps soit profané. Si tu as enlevé le corps, dis-moi où tu l'as mis et j'irai l'emporter. Donc elle est restée sur sa crainte. Alors que sans doute elle a croisé Pierre et Jean et elle sait que les linges sont à plat. Et bon, elle devrait commencer. Elle n'est pas tout à fait rationnelle. Mais c'est très difficile puisqu'ils sont tous en état de choc. La crucifixion a été un choc
Voilà. Donc, ils sont en état de choc, ils sont pas parfaitement rationnels, mais comme ils sont dans l'amour, leur esprit est éveillé et très vite, elle accède à la foi. Les deux anges. Alors, les deux anges, il faudrait que je vérifie à la basilique. J'ai vu deux anges, mais de dos. Les deux anges, ça évoque bien sûr l'arche d'alliance. Exode chapitre 25. L'arche d'alliance, un propitiatoire, un couvercle en or avec deux chérubins en adoration. Parce que Dieu descend sur les dans l'espace entre les deux chérubins. Et c'est depuis ce lieu que le Seigneur parlait à Moïse. Donc, la présence des deux anges évoque énormément de choses, aussi bien pour Marie la Magdalène que pour les auditeurs de Pierre et de Jean. Deuxième chose, l'Arche d'Alliance est le lieu du pardon, le Yom Kippour. Une fois par an, le grand prêtre entre dans le Saint des Saints, où il y a l'Arche d'Alliance, il asperge du sang du sacrifice, l'Arche d'Alliance, et alors, il obtient le pardon des péchés du peuple. Or, Marie-Madeleine, mais c'est celle qui a été pardonnée. Et donc, elle est témoin de la résurrection comme d'une miséricorde. Mesurez la chose. Jésus a été rejeté de cette terre, chassé de Jérusalem, mis à mort de façon atroce. Pourquoi est-ce qu'il reviendrait? Personne ne mérite qu'il revienne. Donc les apparitions du ressuscité, avec cette rencontre et ce contact possible, expriment un pardon en soi. Il redonne sa présence alors qu'on l'a maltraité. Vous, quand quelqu'un est méchant avec vous, pour revenir voir la personne, vous faites un énorme effort. En fait, vous lui pardonnez et vous acceptez de nouveau de vous asseoir à côté. Ben Jésus, il a fait ça. On l'a abandonné, on l'a rejeté, tout le monde est parti, et il accepte de revenir. Et vous voyez que la première personne, c'est Marie-Madeleine qui était au pied de la croix et qui a bravé toute cette foule hurlante et méchante. Et puisque c'était une pécheresse, elle a bravé aussi un certain nombre d'injures. Ils ne se sont pas privés, très certainement, de remettre en cause son chemin de conversion. Donc voilà, donc Jésus est apparu à Marie-Madeleine et il l'appelle femme. Et donc là, on est dans le contexte du Cantique des Cantiques. Femme, elle a couru tout à l'heure. La course du Cantique du Cantique, la course du bien-aimé. Maintenant, il l'appelle femme. Donc Jésus, il est plein d'amour, il est l'époux du Cantique du Cantique. C'est-à-dire, il est Dieu qui aime l'humanité. Depuis le prophète Osée, on parle en fait de Dieu qui aime l'humanité avec un amour nuptial. Donc, elle va annoncer la résurrection avec cette petite note de miséricorde. Voilà, et on est dans l'heure de la miséricorde, 15 h et quelque chose. Sixième perle. Alors, non, encore une chose à dire. Jésus dit, je monte vers mon Père et votre Père. Il dit pas, je monte vers notre Père. Parce que la relation de Jésus au Père est différente de la relation de tout le monde au Père. D'accord? Ma relation à Dieu le Père est belle, mais elle n'atteint pas le degré de profondeur de la relation de Jésus au Père. Puisque la relation de Jésus au Père, c'est une relation trinitaire et divine, dans une union totale. D'accord? Donc, mon Père est votre Père, mon Dieu est votre Dieu. Alors, Jésus, toute sa vie est monté vers le Père. Le chemin de croix, c'est comme une montée vers le Père. Il fait monter vers Dieu toute la douleur humaine. Il offre à Dieu toute la souffrance de tous les hommes, depuis Adam jusqu'au dernier homme. Toutes les larmes, tout, tout, tout, tout, tout, tout, tout. Hop, c'est une montée vers le Père. Et là, il monte vers le Père. Et ben voilà, c'est la coupole, c'est l'accomplissement. C'est l'accomplissement. Bon, bien.
Eh bien, sixième pelle, Pierre. Donc, Marc, chapitre 16, versets 9 à 14. Alors, le début va confirmer ce que Jean vient de dire. Donc, Pierre va confirmer l'affaire de l'apparition à Marie-Madeleine. Vous voyez, ils se confirment et ils vont se compléter. Au matin donc, le premier jour de la semaine, et il répète Jean, il se releva debout et se fit voir d'abord à Marie la Magdeleine. Vous voyez? Celle de qui il avait fait sortir cette génie ou cette démon. Et elle s'en alla et l'annonça à ceux qui avaient été avec lui, qui étaient dans le deuil et dans les pleurs. Parfait. Pierre vient de confirmer ce que vient dire Jean. Il a apporté une petite précision, c'est bien celle dont Jésus a fait sortir cette démon. Voilà. Or, eux, tandis qu'ils entendirent qu'elle disait qu'il était vivant et qu'il s'était fait voir à elle, ils ne les crurent pas. L'humilité de Pierre. L'humilité de Pierre. Qui dit, on n'a pas cru tout de suite. Il faut pas leur jeter la pierre, je ne fais pas un jeu de mots, hein. Mais c'était pas si facile de croire. Pierre et Jean pouvaient penser que son corps était passé dans la gloire. C'est déjà une chose. Il a vaincu la mort, une chose. Il va pas se décomposer dans le tombeau, une chose. Mais de croire qu'il va redonner sa présence, comme ça, avec autant de simplicité, ils l'ont pas cru tout de suite. C'est des hommes. Ils n'ont pas l'intelligence de l'amour. Il faut aimer pour comprendre. Marie-Madeleine avait l'expérience d'avoir été tellement aimée et pardonnée qu'elle a été plus éveillée. Elle a été plus éveillée. Et eux, ils vont avoir un peu plus, ils vont mettre un peu plus de temps, mais ça ne va pas être très long. Après ces choses-là, il se fit voir à deux d'entre eux. Attends, juste un petit détail. Au verset 11, on a un pluriel. On n'entend pas bien quand je dis, hein. Et tandis qu'ils entendirent qu'elle disait qu'il était vivant, c'est un pluriel. Donc ça fait allusion à une autre apparition, à d'autres femmes. C'est une apparition racontée par Matthieu. Et qui s'était fait voir à elle et ils ne les crurent pas. Alors verset 12, après ces choses-là, il se fait voir à deux d'entre eux sous une autre apparence, tandis qu'ils marchaient et allaient au village. Et eux, ils s'en allèrent le dire aux autres. Et ils ne crurent pas non plus cela. C'est l'apparition d'Emmaüs, d'accord? Que Luc va détailler et que Pierre raconte. Alors c'est beau parce qu'il dit « tandis qu'il marchait ». Et donc c'est la même racine que ce qui donne le mot « halakha », c'est-à-dire une méditation sur les Écritures saintes. En fait, ses disciples, ils cherchent dans les Écritures à comprendre ce qui s'est passé. C'est déjà beau. Ils vont au village. Alors, verset 14, à la fin, donc, il se fit voir aux onze, tandis qu'ils étaient attablés. Il blâma leur défaut de foi. Le défaut de leur foi. Il blâma le défaut de leur foi. Et la dureté de leur cœur. Car ceux qui virent qu'il s'était relevé debout, ils ne les crurent pas. Alors, vous avez entendu le refrain? Ils ne les crurent pas. Ils ne les crurent pas. Ils ne les crurent pas. Et Jésus les blâme. Blâma le défaut de leur foi. C'est pas la nullité de leur foi. Ils ont un petit peu de foi, puisqu'ils ont, Jean a cru qu'il était passé dans la gloire. Mais ils ont pas encore cru qu'il allait revenir de cette façon-là. D'accord? Et la dureté de leur cœur, parce que c'était une question d'aimer, hein. On a la dureté de leur cœur après la multiplication des pains, quand ils réclament encore du pain. On n'a pas de pain. Mais ils sortent d'une multiplication des pains et Jésus leur dit qu'ils ont un cœur dur. Voilà. Mais la dureté du cœur s'entend aussi dans certains passages de l'Évangile avec ceux qui acceptent pas les miracles le jour du Shabbat. Parce qu'en fait, là, c'est une dureté du cœur au sens d'une jalousie, d'un cœur hautain qui juge Jésus de haut. Voilà. Et alors voilà. Et on peut comprendre que les apôtres, ils aient en fait une petite pointe de jalousie, quoi. On était les apôtres et ils commencent à apparaître à s'être convertis. On n'est pas les premiers, on n'est pas les préférés, il ne vient pas d'abord nous voir. Non, ils ne les crurent pas.
Vous sentez ça? La dureté de leur cœur. La dureté de leur cœur. Il faut beaucoup d'humilité pour avoir beaucoup de grâce. Et puis Pierre et Jean, ils auraient dû aller voir la mère de Jésus, quand même. Ils voient le tombeau vide, ils doivent aller voir la mère de Jésus. Alors, juste un petit détail. On se pose parfois des questions, mais elle a vu la mère de Jésus, elle a vu Jésus, il a eu une apparition. Évidemment que oui, toute la tradition le dit. Alors pourquoi on dit que Marie-Madeleine, c'est d'abord elle? Parce qu'en araméen, le mot, c'est d'abord, c'est-à-dire avant les autres femmes et avant les disciples d'Emmaüs. C'est comme ça qu'il faut le comprendre. Dans la perle, c'est d'abord Marie-la-Madeleine et après les autres. Mais ça ne veut pas dire absolument pas que c'est la première au sens absolu. D'accord? Mais en tout cas, Jésus les blâme. Ils auraient pu faire mieux. Ils auraient pu aller voir la Vierge Marie et lui dire, ben voilà, le tombeau, qu'est-ce que ça veut dire? Et essayer de comprendre. Ils auraient pu s'ouvrir davantage à Marie la Madeleine et aux autres femmes. Mais ils vont pas tarder, ça va venir très vite. Ils vont vite croire. Vite. C'est juste l'affaire de quelques heures. Alors, vous voyez, ce témoignage-là en alternance, hein, Pierre-Jean, là, on a passé les premières heures de la matinée, c'est extraordinaire. On a un film devant les yeux. C'est extraordinaire. Je vous emmène au cinéma, quoi, en fait. Alors, en araméen, la foi, c'est le même mot que amen. Aïmenuta. Et c'est pas une notion de croire sans voir, ça n'existe pas, ça. Croire sans voir, oui, d'accord, mais parce qu'on s'appuie sur le témoignage des autres. Mais la foi dans cette mentalité, c'est une cohérence, c'est quelque chose de solide, de ferme. C'est l'idée de quelque chose de ferme. Croire, c'est croire un contenu, c'est avoir confiance. C'est avoir confiance. Et on a vu dans l'évangile des gens qui disent, par exemple, un humble père de famille, viens en aide à mon manque de foi. Oui. Viens en aide à mon manque de foi. Allez, la septième. Jean. Jean témoigna. Donc Jean chapitre 20, versets 19 à 27. Or, lorsque ce fut le soir, voyez le film qui continue. Or, lorsque ce fut le soir de ce jour qui est le premier de la semaine et que les portes étaient retenues fermées là où se trouvaient les disciples à cause de la crainte des Judéens, Jésus vint et se tint debout parmi eux et leur dit « La paix soit avec vous ». Il dit ceci et leur montra ses mains et son côté. Et les disciples se réjouirent de ce qu'ils virent notre Seigneur. Or, Jésus leur dit de nouveau « La paix soit avec vous. » Et ayant dit, et de la même façon que mon Père m'a envoyé, moi aussi, je vous envoie. Vous voyez comme c'est beau? De la même façon que mon Père m'a envoyé, moi aussi, je vous envoie. Et ayant dit ces choses-là, il souffla en eux et leur dit, recevez l'Esprit de sainteté. Si vous remettez les péchés à quelqu'un, ils lui seront remis. Si vous retenez ceux de quelqu'un, ils sont retenus. Or Thomas, l'un des douze, celui qui est dit le jumeau, il n'était pas là avec eux lorsque vint Jésus. Les disciples lui disaient, « Nous avons vu notre Seigneur !» Or lui, il leur dit, « Si je ne vois pas dans ses mains les endroits des clous, si je ne jette en eux mes doigts, et n'étant ma main dans son flanc, je ne crois pas !» Vous avez vu la beauté, vous avez goûté la beauté de ce témoignage. Alors, la paix soit avec vous, on peut faire le geste liturgique. Hein. Alors, en araméen, en syriaque, il y a deux mots pour paix. Il y a un mot, c'est shlama, comme shalom en hébreu. Shlama. Et il y a un mot, c'est shaina. Alors, c'est très intéressant. C'est là qu'on voit la preuve que l'original des évangiles, c'est araméen et non pas grec. Parce que grec, il n'y a qu'un mot, RNE. Et donc, si l'original était grec, il aurait dû avoir, par exemple, la paix tranquillité et la paix plénitude. Et alors, les Syriaques, ils auraient traduit paix plénitude shlama, paix tranquillité shena.
Donc là, on a la preuve que l'original, il est araméen. Ce qui est normal, c'est leur langue. Ils sont nés dans un pays où on parle araméen. D'accord? Alors, Shlama, c'est la plénitude. C'est aussi la paix des persécutés. On peut être persécuté et avoir une paix. C'est le bien-être. Le bien-être parce qu'on est avec le Seigneur Dieu. D'accord? On dit que la Sheina, c'est la tranquillité. Cool. Voilà. Sheina. Le compromis. Je veux pas d'histoire. Jésus n'est pas venu apporter la paix, mais le glaive. Il n'est pas venu apporter la Shlama ou la Sheina. Il n'est pas venu apporter la Sheina. Mais il dit, la paix soit avec vous. La Shlama ou la Sheina? La Shlama. Ben voilà, vous êtes devenus forts. Alors, Jésus a ressuscité, leur montre ses mains et son côté, par où il n'a cessé d'apporter la lumière au monde, la guérison, la sanctification. Or, ses mains et ce côté sont transpercés. C'est donc à travers sa passion que Jésus apporte l'Esprit Saint. Retenez bien ça, surtout quand on est dans les mouvements charismatiques, on appelle l'Esprit Saint, gardez toujours en vue que l'Esprit Saint vient du crucifix, vient des plaies de Jésus. Donc, c'est-à-dire, je vous dis, n'ayez pas une spiritualité partielle tronquée. On appelle l'Esprit Saint, par exemple, viens Esprit de sainteté, parfait. On appelle l'Esprit Saint. Mais on continue les dévotions, chemin de croix, dévotion au précieux sang, etc. Parce que ça va ensemble. Parce que le vrai Esprit Saint, vous ne serez pas trompé par je ne sais quoi, il vient de la croix. Vous avez entendu, hein? Vous avez entendu la perle. Huitième perle. Jean témoigna. Jean 20, verset 26 à 30. C'est cette perle que je voudrais que l'on apprenne par cœur tout à l'heure. Et après 8 jours, de nouveau les disciples étaient à l'intérieur, et Thomas avec eux. Et Jésus vint tandis que les portes étaient fermées, et se tint debout au milieu. Et il leur dit, « La paix soit avec vous. » Et il dit à Thomas, « Fais venir ton doigt ici même et vois mes mains. » Et fais venir ta main et étends-la dans mon côté. Ne sois pas incroyant, mais croyant. Et Thomas répondit et dit, mon Seigneur et mon Dieu. Et Jésus lui disait, maintenant que tu m'as vu, tu as cru, bienheureux sont-ils ceux qui n'ont pas vu et qui ont cru. Or, ce sont beaucoup d'autres signes que fit Jésus devant ses disciples. Voilà, c'est court. Je pense qu'on y arrivera. Alors, la leçon de cette perle est étonnante, étonnante. C'est après 8 jours. Ça évoque quoi? C'est dans le Lévitique chapitre 8. C'est facile. Après 8 jours, Lévitique chapitre 8. Et c'est quoi Lévitique chapitre 8? C'est l'investiture du grand prêtre. Bien, c'est ce qui est en train de se passer. Donc, les 8 jours, les 8 premiers jours, Jésus va investir ses apôtres du grand sacerdoce. Bien sûr, il n'y a qu'un unique grand prêtre. Mais les apôtres sont grands prêtres dans l'unique grand sacerdoce de Jésus. C'est pourquoi dans nos églises, on a le tabernacle qui représente en fait le Saint des Saints dans le temple, le lieu de l'unique grand prêtre qui est Jésus. Ensuite, on a le cœur, le lieu des prêtres. Ils peuvent être plusieurs. Mais un, c'est bas, un apôtre. Un apôtre, un évêque, un successeur des apôtres. Et ensuite, eh ben, on a la nef, qui est l'équivalent du parvis d'Israël et du parvis des femmes dans le temple, en plein air. D'accord? D'ailleurs, dans certaines églises éthiopiennes, les gens sont à l'extérieur, en plein air. Les prêtres à l'intérieur, et voilà. D'accord. Donc, il faut pas perturber ça. Il faut pas faire n'importe quoi dans les architectures. Comprenez? Il faut pas faire n'importe quoi, les hommes, les femmes, les prêtres, les laïcs. Non.
Il y a un ordre. Il y a un ordre qu'il faut respecter. Qu'il faut respecter. Neuvième et dixième, allez. Neuvième, Pierre. Pierre témoigna. Marc chapitre 16, versets 15 à 18. Et Jésus leur dit, allez de par le monde tout entier et proclamez ma bonne nouvelle dans toute la création. Celui qui croit et est immergé est vivant, sauvé. C'est le même mot, hein, vivant, sauvé. Et celui qui ne croit pas est condamné. Ces signes accompagneront en effet ceux qui croient. En mon nom, ils feront sortir les démons. Ils parleront dans des langues nouvelles, ils enlèveront les serpents, et s'ils boivent un poison mortel, il ne leur causera aucun dommage. Et s'ils imposent leurs mains sur les malades, ils se rétabliront. Dixième, Pierre témoigna. Marc 16, versets 19 à 20. Jésus donc, notre Seigneur, après avoir parlé avec eux, monta aux cieux et s'assit à la droite de Dieu. Or, eux, ils sortirent et prêchèrent en tout lieu, et notre Seigneur leur prêtait assistance et confirmait leurs paroles par les signes qu'ils faisaient. Voilà. Alors, deux petites remarques. Celui qui croit est immergé ou baptisé est vivant ou sauvé. Et est-ce qu'après, est-ce que je fais une erreur si je dis et celui qui ne croit pas et n'est pas immergé est condamné? C'est marqué ça? Vous avez retenu? Est-ce que vous avez retenu? Est-ce que c'est celui qui ne croit pas et n'est pas immergé ou est-ce que c'est celui qui ne croit pas est condamné? C'est quoi? Solution 1 ou solution 2? Ne crois pas seulement. Ça veut dire que celui qui n'est pas baptisé, c'est pas marqué et condamné. Par contre, pour être sauvé, pour être vivant, il faut croire et être immergé. Mais la nuance, grande nuance, c'est mon livre « La bonne nouvelle aux défunts ». J'aurais dû en prendre un exemplaire qui vraiment tire toutes les conséquences de cette nuance. Donc, évangélisons, évangélisons pour que les gens soient vivifiés tout de suite. Mais c'est pas parce que Pierre n'a pas évangélisé le monde entier et qu'il y a encore des non-baptisés que cela était en enfer. Vous voyez la nuance? C'est un équilibre, une ligne de crête. Il faut faire attention aux mots. Et alors, Jésus ressuscité a parlé avec eux avant l'ascension. C'est là qu'on peut retrouver les 500. Jésus parle avec eux. Et donc, très certainement, il a donné à chacun sa mission. C'est beau de penser ça. Il a parlé avec eux personnellement. La religion chrétienne, relation personnelle de chacun avec le Christ ressuscité. Vous allez poser la question et je vais répéter la question pour le micro. En évangélisant, on met les gens en risque, oui et non. Parce que si on les évangélise pas, ils sont beaucoup, beaucoup plus en risque à cause de la présence de Satan depuis le péché originel. Parce que je vais vous expliquer. Donc, en fait, on proclame la bonne nouvelle. Celui qui croit est immergé et vivant. Celui qui refuse de croire est condamné. Donc, apparemment, on les met en risque un peu. Mais de toute façon, à l'heure de la mort, comme nous dit Saint Pierre dans sa lettre, les morts entendent la bonne nouvelle. La bonne nouvelle est annoncée aux défunts. Donc là, la prise de risque, ils l'auront. Et si pendant toute leur vie, ils se sont laissés entraîner par l'influence démoniaque auquel le péché originel a ouvert grand les portes et que donc il y a une infestation démoniaque de notre monde, ils risquent de rejeter. Plus on est pris dans les filets de Satan et plus on va être tenté de rejeter Jésus. Donc plus vite les gens sont évangélisés, plus ils ont de chances d'avoir le salut éternel. Alors bien sûr, il y en a qui vont rejeter, qui vont déformer la foi chrétienne ou la rejeter complètement. Mais même simplement le fait de la déformer, c'est extrêmement dangereux, puisque comme je l'ai dit ce matin, ça peut produire des messianismes. C'est extrêmement grave. Ça va mieux? Vous avez... On peut dire que plus on attend, plus il risque de poser des voiles qui vont... des actes qui vont poser un voile au moment de la mort. Mais de toute façon, c'est clair. Les apôtres évangélisaient énormément.
de toute leur force, sans se poser de problème sur les non-baptisés et sans faire des baptêmes forcés comme on a fait à une époque où on ne comprenait plus rien. Donc pas de baptême forcé, mais évangélisation énergique, énergique. Alors, ça va être difficile de revenir à ce que faisaient les apôtres, parce qu'on a du mal à mémoriser. Mais j'ai vu, et des gens de votre âge, s'il vous plaît, même plus âgés, donc pas des enfants de 15 ans qui ont la mémoire toute facile, hein, quoique, Gare du Nord, faire des récitatifs comme ça. C'est-à-dire, pas de papier, rien. On se fait le petit théâtre, petit balancement, quelques gestes. Vous auriez vu l'attroupement autour et comment les gens étaient bouleversés, c'est formidable. Formidable. Et nous, les femmes, nous avons cette mission de garder la parole. La Vierge Marie, garder et méditer la parole. Alors, l'apprendre par cœur, c'est une manière de la méditer. Pourquoi ? Ben parce que vous la savez par cœur et vous êtes capable de la ressortir au bon moment. Ou parce que vous êtes capable de la méditer, de la méditer, de faire des rapprochements, de faire. Vous voyez ? On médite plus quelque chose qu'on sait par cœur. Là, on peut la mettre en musique, c'est ce que j'ai proposé aux jeunes. Mais bien sûr, les 15 mystères du rosaire ou 20 mystères du rosaire, c'est finalement des perles. Ça, je vous dis que c'est des perles. Le chapelet, c'est des perles. Et on compte. 15 mystères ou 20 mystères. Et là, on a compté 10 perles. C'est incroyable. On a compté une dizaine. On pourrait faire un chapelet avec ça. C'est top. Voyez ? Donc, relancer l'évangélisation de cœur à cœur, par cœur, en partant du témoignage des apôtres. L'évangélisation, c'est pas d'abord faire un discours sur ceci ou sur cela. Bien sûr, il faut faire les témoignages de « Jésus m'a guéri, Jésus m'a sauvé ». Mais c'est bien aussi de faire le témoignage à la source. À la source, c'est autrement puissant. Donc vous voyez comment un récitatif peut être très puissant. Je vais vous dire encore un autre témoignage, les pères du désert, donc les premiers moines autour de Saint-Antoine en Égypte. Comment ils faisaient les exorcismes? Comment ils faisaient les miracles de guérison? Ils récitaient par cœur une page d'évangile, comme ça. Pour faire un exorcisme, ils récitaient l'exorcisme de Jésus à Capharnaüm. Pour faire la guérison d'un paralytique, ils récitaient la perle du paralytique. D'un aveugle, ils récitaient la perle de l'aveugle. Et toc, ça marchait. Vous vous rendez compte? Maintenant, on prie Saint-Michel, mais c'est bien aussi. Mais je veux dire, priez Saint-Michel. Priez Saint-Michel, surtout. Prenez la force de la puissance de ce que je vous transmets. Alors, je sais que c'est pas notre culture. On a la culture de la télévision, du livre. On sait plus apprendre par cœur. Moi-même, j'ai essayé. Bon, on va essayer. Donc, on y va. On se prend le temps qu'il faut et on y arrive. Mais on n'est pas plus bête que d'autres. Hein? Alors, ce que je vais faire. Non, quand vous allez le réciter, vous commencez avec majesté. Jean témoigna, comme ça. Jean témoigna, allez-y. Alors, je vais dire un bout et vous allez le répéter et après on va toujours recommencer dès le début. Et après 8 jours, de nouveau les disciples étaient à l'intérieur et Thomas avec eux, ensemble. Et après 8 jours, de nouveau les disciples étaient à l'intérieur et Thomas avec eux. Deuxième fois. Et après 8 jours, de nouveau les disciples étaient à l'intérieur et Thomas avec eux. Vous. Et après 8 jours, de nouveau les disciples étaient à l'intérieur et Thomas avec eux. Et Jésus vint, tandis que les portes étaient fermées, et se tint debout au milieu, et il leur dit, la paix soit avec vous. Je répète. Et Jésus vint, tandis que les portes étaient fermées, et se tint debout au milieu. Et il leur dit, la paix soit avec vous. Attendez, je reprends depuis le début. Jean témoigna. Et après 8 jours, de nouveau les disciples étaient à l'intérieur, et Thomas avec eux.
Et Jésus vint, tandis que les portes étaient fermées, et se tint debout au milieu. Et il leur dit, « La paix soit avec vous. » Ensemble, Jean témoigna. Et après huit jours, de nouveau les disciples étaient à l'intérieur, et Thomas avec eux. Et Jésus vint, tandis que les portes étaient fermées, et se tint debout au milieu. Et il leur dit, « La paix soit avec vous. » Alors, et il dit à Thomas, « Fais venir ton doigt ici même, et vois mes mains. Et fais venir ta main, et étends-la dans mon côté. » Alors, Jean témoigna. Et après huit jours, de nouveau les disciples étaient à l'intérieur, je suis seul, et Thomas avec eux. Et Jésus vint, tandis que les portes étaient fermées, et se tint debout au milieu. Et il leur dit, « La paix soit avec vous. » Et il dit à Thomas, « Fais venir ton doigt ici et vois mes mains. Et fais venir ta main et mets-la dans mon côté. » Jean témoigna. Et après huit jours, de nouveau les disciples étaient à l'intérieur et Thomas avec eux. Et Jésus vint, tandis que les portes étaient fermées, et se tint debout au milieu. Et il leur dit, « La paix soit avec vous. » Et il dit à Thomas, « Fais venir ton doigt ici et vois mes mains. « Fais venir ta main et mets-la dans mon côté. Et ne sois pas incroyant, mais croyant. » Et Thomas répondit et lui dit, « Mon Seigneur et mon Dieu. » Et Thomas répondit et lui dit, « Mon Seigneur et mon Dieu. » Encore une fois tout. Jean témoigna. Et après huit jours, de nouveau les disciples étaient à l'intérieur, et Thomas avec eux. Et Jésus vint, tandis que les portes étaient fermées, et se tint debout au milieu. Et il leur dit, « La paix soit avec vous. » Et il dit à Thomas, « Fais venir ton doigt ici même, et vois mes mains, et fais venir ta main, et mets-la dans mon côté. Étends-la dans mon côté. Étends-la. » Alors, j'ouvre ici une parenthèse. Thomas, il va toucher le cœur transpercé, hein, il étend son main dans une blessure énorme, un coup de lance, il y a de la place. Vous vous rendez compte, hein, du geste, hein, le réalisme du geste. Il va toucher. Or, en araméen, la messe, la partie sacrée de la messe, donc la partie de la parole, c'est koubala, et la partie sacrée de la messe, c'est courbana, c'est un mot qui veut dire rencontre, toucher. Les Syriaques, quand ils vont à la messe, ils disent « je vais à la rencontre, je vais toucher, je vais communier ». Nous, on dit « je vais à la messe ». C'est extraordinaire. C'est le mot veut dire aussi « sacrifice ». Mais donc, un grand prêtre, un prêtre chrétien, c'est un spécialiste du toucher, de la rencontre. C'est un spécialiste de la rencontre, c'est pas un intello. C'est un spécialiste de la rencontre, c'est pas un organisateur. C'est un spécialiste du contact avec l'invisible, avec le Créateur, avec Jésus le Sauveur. C'est un spécialiste de rencontrer Jésus. C'est beau, c'est extraordinaire. Et cette perle, pourquoi je vous la fais apprendre? Parce qu'elle vous donne de la paix. Elle vous donne de la solidité dans votre foi. Donc si déjà on retient celle-là, il y a de la paix. D'accord? Jean témoigna. Et après huit jours, de nouveau, les disciples étaient à l'intérieur, et Thomas avec eux. Et Jésus vint, tandis que les portes étaient fermées, et se tint debout au milieu. Et il leur dit, « La paix soit avec vous. » Et il dit à Thomas, « Fais venir ton doigt ici même, et vois mes mains, et fais venir ta main, et étends-la dans mon côté. » Et ne sois pas incroyant, mais croyant. Et là, vous pouvez faire ce geste-là, solide. Ne sois pas incroyant, mais croyant. Et Thomas répondit et dit, alors dites-le comme vous voulez, mon Seigneur et mon Dieu. Et Jésus lui disait, maintenant que tu m'as vu, tu as cru. Bienheureux sont-ils ceux qui ne m'ont pas vu et qui ont cru. Or, ce sont beaucoup d'autres signes que fit Jésus devant ses disciples. Là, vous changez de ton, hein.
Or, ce fut beaucoup d'autres signes que Jésus fit devant ses disciples. On recommence encore une fois. Jean témoigna. Et après 8 jours, de nouveau les disciples étaient à l'intérieur et Thomas avec eux. Et Jésus vint, tandis que les portes étaient fermées, et se tint debout au milieu. Et il leur dit, « La paix soit avec vous. » Et il dit à Thomas, « Fais venir ton doigt ici même et vois mes mains. Et fais venir ta main et étends-la dans mon côté. Et ne sois pas incroyant, mais croyant. » Et Thomas répondit et dit, « Mon Seigneur et mon Dieu. » Et Jésus lui disait, « Maintenant que tu as vu, tu as cru. Bienheureux sont-ils ceux qui ne m'ont pas vu et qui ont cru. » Or, ce sont beaucoup d'autres signes que Jésus fit devant ses disciples. Jean témoigna, et après 8 jours, de nouveau les disciples étaient à l'intérieur, et Thomas avec eux. Et Jésus vint, tandis que les portes étaient fermées, et se tint debout au milieu. Et il leur dit, « La paix soit avec vous. » Et dit à Thomas, on va faire ce geste pour Thomas, il dit à Thomas, « Fais venir ton doigt ici même et vois ma main. Et fais venir ta main et étends-la dans mon côté. Ne sois pas incroyant, mais croyant. » Et Thomas répondit et dit, « Mon Seigneur et mon Dieu. » On peut faire ça, « et mon Dieu. » Et Jésus lui disait, « Maintenant que tu m'as vu, tu as cru. Bienheureux sont-ils ceux qui ne m'ont pas vu et qui ont cru. » Et ce sont beaucoup d'autres signes que fit Jésus devant ses disciples. On refait encore parce qu'on le fait beaucoup mieux que tout à l'heure avec plein de gestes. Caméra, film, enregistreur, tout. Comme ça, vous retiendrez bien. Jean témoigna. Et après 8 jours, de nouveau les disciples étaient à l'intérieur. Et Thomas avec eux. Et Jésus vint, tandis que les portes étaient fermées. Et se tint debout au milieu. Et il leur dit, « La paix soit avec vous. » Et il dit à Thomas, « Fais venir ton doigt ici même et vois mes mains. Et fais venir ta main et étends-la dans mon côté. Ne sois pas incroyant, mais croyant. » Et Thomas répondit et lui dit, « Mon Seigneur et mon Dieu. » Et Jésus lui disait, « Maintenant que tu m'as vu, tu as cru. Bienheureux sont-ils ceux qui ne m'ont pas vu et qui ont cru. » Et ce sont beaucoup d'autres signes que fit Jésus devant ses disciples.

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1: Saint Antoine nous est proposé en emblème de pureté et de douceur. Tout au long de sa vie, dans toute sa prédication et dans ses sermons, son parfait abandon à la volonté de Dieu et son combat pour la pureté apparaissent avec évidence. La pratique de la pénitence était pour lui la garantie d'être pur. Il faut être pur en esprit et dans notre corps, même au prix de souffrances. C'est de cette manière que nous imiterons Jésus sur la croix, mais nous obtiendrons joie et paix. Pour saint Antoine, il est essentiel de fuir les attraits du monde pour être orienté vers le Christ. La vie même de saint Antoine témoigne de son humilité. Selon le saint, la vertu de l'humilité est ce qui permet à l'homme de connaître Dieu. L'humilité oblige l'orgueilleux à se plier à la volonté de Dieu. Antoine comparait la beauté de l'humilité à celle d'une fleur. Il s'efforçait de faire croître cette vertu en lui-même et chez ceux qui l'écoutaient. Toutes ces vertus sont aussi objets de contemplation, parce qu'il les découvre dans le témoignage de la Vierge, qui représente pour lui une référence inestimable. Antoine chante l'humilité, la docilité, la pureté et la douceur de Marie. Et il cherche à vivre de la manière que suggère la Mère de Dieu.
0: À présent, nous nous unissons en prière avec le monde entier.

0: Et vers Dieu le cœur de tout homme. Toi qui as guidé Saint Maximilien Kolb pour aimer sans mesure, enseigne-moi à être témoin de l'Évangile et à faire de ma vie un don. Je te confie les personnes que je rencontrerai et je t'offre le travail, les joies et les souffrances de cette journée. Ô Marie, conçue sans péché, prie pour nous qui avons recours à toi et pour ceux qui n'ont pas recours à toi.
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En ce temps-là, les yeux levés au ciel, Jésus priait ainsi. Père Saint, garde mes disciples unis dans ton nom, le nom que tu m'as donné, pour qu'ils soient un comme nous-mêmes. Quand j'étais avec eux, je les gardais unis dans ton nom, le nom que tu m'as donné. J'ai veillé sur eux et aucun ne s'est perdu, sauf celui qui s'en va à sa perte, de sorte que l'Écriture soit accomplie. Et maintenant que je viens à toi, je parle ainsi dans le monde, pour qu'ils aient en eux ma joie et qu'ils en soient comblés. Moi, je leur ai donné ta parole, et le monde les a pris en haine parce qu'ils n'appartiennent pas au monde, de même que moi, je n'appartiens pas au monde. Je ne prie pas pour que tu les retires du monde, mais pour que tu les gardes du mauvais. Ils n'appartiennent pas au monde, de même que moi, je n'appartiens pas au monde. Sanctifie-les dans la vérité, ta parole est vérité. De même que tu m'as envoyé dans le monde, moi aussi, je les ai envoyés dans le monde. Et pour eux, je me sanctifie moi-même, afin qu'ils soient eux aussi sanctifiés dans la vérité. »

Bonjour, Père Saint. La prière de Jésus n'est pas ésotérique, arcanique ou magique, elle est familiale et familière aussi. Jésus appelle Dieu Père. Il le reconnaît comme son propre Père. Et c'est d'ailleurs parce qu'il se prétend le Fils de Dieu que Jésus sera mis à mort. Dans ce magnifique chapitre 17 de l'Évangile selon saint Jean, nous sommes comme saturés par la relation de toi et moi entre Jésus et le Père des cieux. Nous sommes comme invités, spectateurs bienheureux, dans cette intimité brûlante de tendresse entre le Père et le Fils. Et voici aux merveilles qu'alors qu'ils se suffisent pleinement l'un à l'autre, le Fils parle de nous à son Père. Au terme de sa vie terrestre, Jésus fait mémoire

mémoire de ce qu'il a vécu et de ce qu'il a fait, et vient comme signer son testament en notre faveur. Dans ce testament, Jésus demande à son Père que nous soit donné en héritage trois choses. Le nom du Père, d'abord, la joie du Fils, ensuite, et leur commune sainteté, enfin. Ce sont les trois marqueurs de l'identité chrétienne que Jésus nous obtient du Père aujourd'hui. Être enfant de Dieu, pouvant l'appeler Père. La joie de bénéficier de cette adoption et la sainteté qui nous fait y vivre à notre pleine place. Bien sûr, cette sainteté commune au nom divin et à la personne du Fils, cette sainteté que Dieu nous donne, c'est l'Esprit Saint, l'Esprit de sainteté, amour circulant éternellement entre le Père et le Fils. Demandons avec insistance la venue du Saint-Esprit pour que nous soyons habités de la joie du Christ Jésus. Demandons cet Esprit source d'une joie qu'aucun mal en ce monde ne pourra nous ravir. Invoquons l'Esprit Saint du Père et du Fils. Viens Esprit Saint, remplis le cœur de tes fidèles et allume en eux le feu de ton amour. Envoie ton esprit et tout sera créé et tu renouvelleras la face de la terre.

Notre Père qui es aux cieux, que ton nom soit sanctifié, que ton règne vienne, que ta volonté soit faite sur la terre comme au ciel. Donne-nous aujourd'hui notre pain de ce jour. Pardonne-nous nos offenses, comme nous pardonnons aussi à ceux qui nous ont offensés. Et ne nous laisse pas entrer en tentation, mais délivre-nous du mal. Car c'est à toi qu'appartiennent le règne, la puissance et la gloire pour les siècles des siècles. Amen.

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0: Bonjour, ou plutôt bom dia. En ce jour de Notre-Dame de Fatima, des milliers de pèlerins se pressent à Fatima, le Lourdes portugais, pour prier la Vierge Marie. En effet, le 13 mai 1917, Marie apparaissait dans un petit village du centre du Portugal à trois petits bergers, Lucie, 10 ans, accompagnée de ses cousins Francesco, 9 ans, et de la petite Jacinthe, de 7 ans. Plus tard, ils racontèrent qu'une dame toute vêtue de blanc, plus brillant que le soleil, irradiant de lumière, les avait invités à prier pour la paix et pour les pécheurs. Elle leur a demandé aussi de prier tous les jours le chapelet et de revenir le 13 de chaque mois pendant 5 mois. Pendant ces apparitions, la Vierge Marie leur a confié 3 secrets. Elle annonça une guerre encore plus meurtrière que celle en cours. Et, à l'époque des premiers soulèvements de Russie, elle prévoit la révolution d'octobre et invite que ce pays lui soit consacré spécialement. Enfin, la dernière partie du message, restée longtemps secrète, évoque un homme vêtu de blanc, tué par balle et par flèche. Or, le 13 mai 1981, le pape Jean-Paul II, en la fête de Notre-Dame de Fatima, est victime d'un attentat. Persuadé que c'est à la protection de Marie qu'il doit la vie, il fera enchâsser dans la couronne de la statue de Fatima la balle extraite de son corps le jour de sa tentative d'assassinat. Et le 25 mai 1984, répondant à l'invitation de Marie, il consacra le monde au cœur immaculé de Marie, en union avec tous les évêques du monde. Consécration renouvelée par le pape François le 13 octobre 2013. Alors en ce 13 mai, nous pouvons demander à Notre-Dame de Fatima de continuer à veiller sur notre monde.

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2: Non, je suis le frère Frédéric Marie de Méauté, je suis frère mineur. Un franciscain, c'est pas le nom officiel, frère mineur. Frère mineur, ce sont les héritiers de saint François d'Assise qui a vécu au XIIIe siècle. L'exemple de vie de saint François a attiré d'autres personnes, d'autres hommes d'abord. Et donc les frères mineurs sont les héritiers de cette forme de vie. Très vite, la famille franciscaine a été très diverse. Il y a des hommes qui ont rejoint saint François, mais très vite, Claire d'Assise, une femme, a rejoint également ce groupe. Très vite, des laïcs, des hommes, des femmes mariées ont rejoint également ce groupe, voulant vivre de l'Évangile, encore une fois. Donc pour nous, la famille franciscaine, ce qu'on appelle la famille franciscaine, c'est vraiment une réalité très importante, au sens où elle nous permet de donner différents visages de cette façon de vivre l'Évangile. Après, dans ce qu'on appelle le premier ordre de la famille, donc les frères mineurs, il y a les frères mineurs capucins, conventuels. L'ordre franciscain s'est toujours réformé. Tous les 100 ans, il y a une réforme de frères qui veulent revenir aux origines. Et à travers l'histoire, voilà, il y a eu des scissions, des réunions, des réunifications. Et aujourd'hui, il y a ces trois branches, donc conventuels, capucins et frères mineurs, qui représentent ce premier ordre de la famille franciscaine. Nous faisons profession sur une règle, c'est-à-dire une forme de vie que saint François a donnée à ses frères pour vivre l'Évangile. Qu'est-ce que ça veut dire, vivre l'Évangile? Eh bien, à travers les époques, et aujourd'hui en particulier pour nous, franciscains, nous nous appliquons à vivre l'Évangile d'une certaine manière, c'est-à-dire par des qualités de relation, par une vie fraternelle, par une présence auprès des personnes, pour incarner l'Évangile dans le monde tel qu'il est aujourd'hui. Il y a une spiritualité qui nous est propre, on n'est pas des dominicains, on n'est pas des carmes, on n'est pas des bénédictins. Notre spiritualité, je dirais, elle est dans notre nom, frère mineur. Comment est-ce que nous sommes frères de toutes les personnes que nous rencontrons jour après jour? Alors, c'est pas donné d'emblée. Mais c'est plus un projet, voilà, comment nous sommes frères et sœurs les uns des autres en communauté, comment nous rencontrons en particulier les plus pauvres comme des frères et sœurs. Et puis mineur, c'est le deuxième terme, mineur, c'est-à-dire sans esprit de domination, sans esprit de convaincre, sans esprit, j'allais presque dire de convertir, mais simplement en offrant aux gens notre amitié. Et à partir de là, en faisant un chemin que nous croyons être un chemin d'évangile, un chemin avec le Christ. On a souvent associé saint François à la pauvreté, à l'extrême pauvreté, à la grande pauvreté. Le mot pauvreté, par exemple, n'apparaît pas dans la règle des frères mineurs. Saint François nous dit de ne rien avoir en propre. C'est-à-dire que nous ayons des bâtiments, une éducation, etc. Comment nous faisons tout concourir à la relation mineure? Alors ça ne veut pas dire qu'on est riche ou quoi que ce soit de choses comme ça, mais en tout cas ça veut dire qu'il y a des gens qui vivent la pauvreté plus que nous, je veux dire les gens qui sont à la rue. Moi j'ai une chambre, je sais que j'ai un repas chaud tous les jours, j'ai une éducation. Comment je fais concourir eh bien, tout ce qui m'est donné par le Seigneur, tous ces dons que le Seigneur m'a fait, y compris les frères qui me sont donnés d'une certaine manière, eh bien, comment je fais tout concourir à cette amitié avec, et à cette fraternité avec les gens que je rencontre. Le frère franciscain vit en communauté. Après, il y a des événements de la vie qui font qu'on a aussi des frères qui vivent seuls, mais qui sont souvent aussi, je pense à un frère en particulier, qui vivent sans frère franciscain, mais avec d'autres frères, personnes de la rue, etc. Mais notre forme de vie, c'est la vie communautaire. C'est d'abord, comme je disais, une qualité de relation. Et se dire avec chaque personne que je peux encore grandir dans la fraternité. L'amour total, moi, je peux pas dire que je le vive. Par contre, je me lève chaque matin en me disant bah, comment est-ce que je peux vivre un peu plus cet amour auquel le Christ nous appelle, cette fraternité auquel saint François nous appelle, cette non-domination, ce service. Hein, celui qui veut être le plus grand parmi vous sera votre esclave et au service de tous. Voilà, ce sont ces petits pas de l'amour qu'on essaie de faire au quotidien, en ayant cette étoile polaire de l'amour total qui est l'amour de Jésus pour nous, qui est l'amour sur la croix, qui est l'amour tellement, j'allais dire, dont je suis tellement loin et en même temps qui m'est si proche. Mais je veux dire, c'est cet amour-là auquel, jour après jour, j'essaye de, moi aussi, de donner ma vie à ma mesure. Donc concrètement, eh bien, ça se vit à travers, déjà la vie quotidienne, la vie de prière, le fait de vivre avec d'autres frères, d'autres hommes, qui n'ont pas le même âge, qui n'ont pas la même culture que moi, qui n'ont pas les mêmes attentes, les mêmes, et pourtant nous faisons communauté. Il y a des frères qui sont à la retraite, donc légitimement qui profitent d'un temps de repos après une vie bien donnée à la mission, et souvent avec le grand âge parce qu'ils restent très actifs très longtemps. Mais c'est vrai que pour nous c'est toujours une tension, c'est-à-dire moi je suis professeur, ben je quitte ma communauté le matin pour aller travailler, pour rencontrer d'autres professeurs, pour rencontrer des étudiants. J'essaye sur mon lieu de travail de continuer à vivre de ces relations, de cette fraternité. Et puis, quand je rentre en fraternité, je partage ma journée. Chacun, nous partageons notre journée. On vit effectivement pas les mêmes choses dans nos engagements. Mais justement, c'est cette diversité-là aussi de notre, qui enrichit la communauté, qui enrichit nos conversations, nos manières d'être ensemble. Et puis qui nous permet, en partageant à la fois ce qui nous fait vivre, ce qui nous questionne, ce qu'on a réussi, ce qu'on a plus ou moins raté dans la journée, d'avancer ensemble. On a deux habits, là, l'habit, je dirais, normal, la bure, la longue bure. Et puis moi j'aime bien personnellement ce qu'on appelle une burette, qui passe mieux, disons, dans la vie de tous les jours. En général, on voit cet habit, beaucoup de frères portent le taux également comme signe distinctif. Effectivement, on n'est pas identifiable dans la rue au premier regard par une longue robe, mais j'espère qu'on est identifiable par d'autres choses dans les relations qu'on tisse avec les gens. La prière que nous récitons tous les jours à chaque office, nous terminons tous nos offices par cette prière, c'est la prière « Nous t'adorons, ô très saint Seigneur Jésus-Christ, ici et dans toutes les églises qui sont par toute la terre, et nous te bénissons d'avoir racheté le monde par ta sainte croix. » C'est la prière, c'est un des répondants de la fête de la Sainte Croix, et c'est une prière que François aimait réciter quand il entrait dans une église. C'est du vivant de saint François que le frère pacifique est arrivé à l'ermitage de Vézelay, la Cordelle, près de Vézelay. Dans le sud de la France, il y a eu, avant 1217, des couvents. Et puis ensuite, notre présence, elle a été fluctuante. Au moment de la Révolution, les frères ont dû partir. Au moment des expropriations du XXe siècle, les frères également ont dû partir. Les frères tels qu'on les connaît aujourd'hui sont revenus autour des années 20-30 pour refonder la vie franciscaine telle qu'on la connaît aujourd'hui. Saint François voulait voir de ses yeux le mystère de l'incarnation. C'est le mystère de la crèche aussi, hein, à Greccio, Saint François établit la première crèche. C'est cette volonté qu'il avait de toucher, de voir le mystère qui s'incarne. Et la crèche, le chemin de croix, c'est finalement cette même réalité de suivre les traces, de suivre les pas du Seigneur Jésus au plus près de la réalité qu'il a vécue. Et ces chemins de croix qui, effectivement, nous viennent de Terre Sainte, c'est cette, j'allais dire spiritualité, mais spiritualité est un mauvais terme, c'est-à-dire c'est mettre le corps dans les pas du corps du Christ, dans ce qu'il a vécu. Voilà, c'est cette volonté d'être au plus près du mystère, de l'incarnation, de la passion, de vivre ce mystère pour accueillir la résurrection, finalement.
0: Merci frère Frédéric-Marie Leméoté, je le rappelle, vous êtes frère mineur à Paris.
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6: La Chine et la Russie vantent leur relation inébranlable. Quelques jours après Donald Trump, c'est au tour de Vladimir Poutine de se rendre à Pékin. Les deux pays doivent signer de nombreux contrats, notamment celui entérinant un gazoduc russo-chinois. Après l'Allemagne, la Pologne est-elle aussi victime du retrait militaire américain? Washington annule en effet le déploiement de 4000 soldats américains sur le sol polonais, pourtant l'un de ses principaux alliés dans l'Union européenne. Dans ce journal, nous irons également à Damas où un nouvel attentat visait hier le cœur de la capitale syrienne. Nous partirons aussi au Pérou où un mois après le premier tour de la présidentielle, on connaît enfin le nom des deux candidats qui s'affronteront le 7 juin pour le second tour. Et puis dans notre dossier ce matin, gros plan sur la guerre civile soudanaise qui a provoqué un exode massif de civils. Beaucoup sont accueillis en Égypte. Notre invité ce matin, le vicaire patriarcal général des Grecs Melkites pour l'Égypte, le Soudan et le Soudan du Sud.
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6: Bonjour. Quelques jours seulement après Donald Trump, c'est au tour de Vladimir Poutine de faire le voyage à Pékin. Vladimir Poutine qui est arrivé hier soir dans la capitale chinoise et qui vient de rencontrer son homologue Xi Jinping. Les deux leaders ont souligné le caractère inébranlable des relations sino-russes malgré les crises. Le président russe qui a salué des liens à un niveau sans précédent, en particulier dans le domaine économique. Lors de ce sommet, une quarantaine d'accords bilatéraux doivent être signés. Parmi eux, peut-être le démarrage de la construction du gazoduc Force de Sibérie 2, qui revêt une importance stratégique pour Moscou. Les précisions de notre correspondant en Russie, Jean-Didier Revoin.
8: Comme l'a dit Vladimir Poutine, une grande partie du gouvernement russe s'est rendue à Pékin avec lui, preuve de l'importance qu'attache la Russie à sa coopération stratégique avec la Chine. Mais c'est aussi une marque de sa dépendance à l'égard de son partenaire, avec qui les échanges culminent à 250 milliards de dollars par an. Et pour les deux pays, Moscou table sur le démarrage de la construction du gazoduc Force de Sibérie 2, qui doit acheminer du gaz de Sibérie à l'ouest de la Chine, 50 milliards de mètres cubes par an. Le projet est dans les tuyaux depuis plusieurs années. Un accord juridique contraignant pour des livraisons de gaz à la Chine sur une durée de 30 ans a été conclu. Côté chinois, la guerre en Iran et le blocage du détroit d'Ormuz ont mis en lumière la nécessité d'assurer la stabilité de l'approvisionnement énergétique, alors que la Russie a besoin de nouveaux débouchés pour écouler le gaz qu'elle ne vend plus à l'Union européenne depuis l'instauration des sanctions. Mais jusqu'à présent, les discussions butent sur le prix du gaz qui sera facturé à la Chine, un obstacle qui pourrait être levé au vu de la situation que connaît le Moyen-Orient. C'est l'espoir de la Russie, d'autant plus que les ventes d'énergie sont la partie la plus stable du renforcement continu des relations entre les deux États. Jean-Didier Revoin, Moscou, pour Radio Vatican.
6: Pékin qui va travailler avec Washington à réduire les droits de douane sur des marchandises représentant plusieurs dizaines de milliards de dollars pour chaque pays, annonce ce matin du ministère chinois du commerce quelques jours après la visite du président américain à Pékin. Les pays de l'Union européenne ont trouvé un terrain d'entente pour mettre en œuvre l'accord commercial avec les États-Unis. Donald Trump avait menacé de nouvelles sanctions tarifaires si cet accord signé l'été dernier en Écosse n'était pas ratifié par les 27 avant le 4 juillet prochain. Ce matin, la présidente de la Commission européenne, Ursula von der Leyen, salue le compromis obtenu au sein des 27, vantant, je cite, un pas vers un commerce transatlantique équilibré. Washington qui sème l'agitation chez ses alliés en poursuivant ses annonces sur des réductions d'effectifs militaires en Europe. Après avoir déclaré le retrait de 5000 soldats d'Allemagne au début du mois, le Pentagone vient d'annoncer l'annulation du déploiement de 4000 militaires prévus sur le territoire polonais. Varsovie a aussitôt envoyé des représentants à Washington pour tenter de comprendre cette décision et son possible impact sur la sécurité polonaise. Les explications de notre correspondant à Varsovie, Adrien Sarlat.
9: 4000 soldats américains de moins que prévu, les déclarations du général Christopher Leniw sonnent comme un coup dur pour la Pologne. À la fois voisine de l'Ukraine, de la Biélorussie et de l'enclave russe de Kaliningrad, le pays compte historiquement beaucoup sur sa relation privilégiée avec les États-Unis pour assurer sa défense. Mais pour la ministre des politiques régionales, Katarzyna Pełczyńska-Nałęcz, le pays doit faire face à une nouvelle réalité.
10: La présence des soldats américains en Pologne est dans notre intérêt en tant qu'alliés des États-Unis. Mais les décisions qui sont prises outre-Atlantique sont ce qu'elles sont et nous nous devons d'être réalistes sur la façon dont agit le président Trump.
9: De son côté, le Premier ministre Donald Tusk se veut rassurant.
11: J'ai la confirmation que ces décisions sont d'ordre logistique et qu'elles n'auront pas d'impact sur les capacités de dissuasion polonaise et la sécurité des relations américano-polonaises.
9: La thèse du gouvernement voudrait que les 5000 soldats américains retirés d'Allemagne début mai soient relocalisés en Pologne, rendant ainsi le déploiement de 4000 soldats supplémentaires inutile. Une assurance de façade, alors que tout le monde ici se questionne quant à la solidité des liens avec les États-Unis et l'implication réelle de ces décisions. Le ministère de la Défense a déployé ses représentants à Washington pour tenter d'éclaircir les choses dès cette semaine. Adrien Sarlat, Varsovie, pour Radio Vatican.
6: L'Union européenne doit être un effort créatif au service de la paix. Ce sont les mots du cardinal Parolin hier au Parlement européen à Strasbourg. Le secrétaire d'État du Saint-Siège y a reçu le prix de l'ordre du mérite européen. Le cardinal qui a transmis à l'Assemblée plénière les salutations du pape Léon XIV, soulignant que l'harmonie entre les peuples reste une promesse fondamentale de l'Union européenne et un engagement international clair du Saint-Siège, comme l'a réaffirmé à plusieurs reprises le souverain pontife lui-même. Plus d'informations à retrouver sur notre site vaticannews.va. Une nouvelle alerte sécuritaire à Damas. Un soldat syrien a été tué hier dans l'explosion d'une voiture piégée aux abords du quartier chrétien de la capitale syrienne. L'attaque a eu lieu devant un bâtiment affilié au ministère syrien de la Défense, alors que des militaires tentaient déjà de désamorcer un autre engin explosif découvert dans le secteur. Le bilan provisoire fait état d'au moins 18 blessés selon les secours syriens. Sur place, l'explosion a immédiatement ravivé plusieurs traumatismes, comme l'attentat contre une église Marelias l'an dernier qui avait fait 25 morts pendant une messe. Le reportage de notre correspondant à Damas, Mohamed Erami.
12: Dans le quartier de Bab Sharqi, la détonation a surpris les habitants en pleine vieille ville de Damas. Très vite, la panique gagne les rues, les forces de sécurité bouclent le secteur, les ambulances évacuent les blessés vers les hôpitaux proches. Marwan habite à quelques mètres de l'explosion.
13: On a d'abord entendu de nombreux coups de feu, puis une énorme détonation qui a fait trembler toutes les fenêtres et mes objets dans la maison. Ensuite, avec mes enfants, on a tous regardé sur Internet et les réseaux sociaux et on a compris qu'il venait d'y avoir une explosion près de chez nous.
12: Selon le ministère de la Défense, les militaires intervenaient sur un engin explosif quand la voiture a explosé. Aucune revendication pour l'instant. Plusieurs attaques ont déjà visé la Syrie ces derniers mois, parfois attribuées à des cellules de l'État islamique. Dans la capitale, le sentiment d'insécurité reste très fort, malgré la chute d'Assad fin 2024.
13: Ceux qui perpétuent ces attentats ne veulent pas que la Syrie connaisse la paix, la sécurité et un avenir. Leur intérêt est que le pays reste plongé dans le chaos, la guerre, les explosions et les tueries, car c'est précisément sur cette violence que repose l'existence et les objectifs de ces groupes terroristes.
12: Pas d'arrestation annoncée pour le moment. Cette attaque rappelle que la sécurité reste fragile à Damas, malgré les promesses de stabilisation des nouvelles autorités. Mohamed Rami, Damas, pour Radio Vatican.
6: Les frappes israéliennes ont encore été meurtrières hier au Liban. Au moins 19 personnes tuées dans le sud du pays, selon le ministère libanais de la Santé. De son côté, le Hezbollah a affirmé avoir mené plusieurs attaques contre des positions de l'armée israélienne, ainsi que contre des batteries du Dôme de Fer, le système israélien de défense aérienne, dans le nord de l'État hébreu. Partons pour l'Amérique latine et le Pérou. Il aura fallu un mois pour enfin connaître les résultats du premier tour de l'élection présidentielle. Après une journée électorale chaotique et un décompte minutieux des voix, ce sont finalement la candidate de droite autoritaire Keiko Fujimori et le candidat de gauche rurale Roberto Sanchez qui s'affronteront au second tour le 7 juin prochain. Les détails à Lima avec notre correspondant Martin Chabal.
14: Ce sont deux programmes politiques que tout oppose. Keiko Fujimori, 50 ans, est qualifiée avec 17% des voix, se revendique d'une droite autoritaire. Elle promet de rétablir l'ordre alors que le pays traverse une grave crise de violence. Elle veut s'inscrire dans les pas de son père, Alberto Fujimori, président dans les années 90, vu par certains comme celui qui a permis au Pérou de se débarrasser des groupes terroristes pendant son mandat. Mais cet héritage a pourtant toujours empêché Keiko Fujimori de gagner au second tour, qu'elle a déjà atteint trois fois. Pour beaucoup, son père décédé fin 2024 reste celui qui a été condamné pour crimes contre l'humanité pendant l'exercice de ses fonctions, notamment pour des massacres et des prises d'otages. En face, Roberto Sanchez, 53 ans, porte la voix du Pérou rural. Il lutte contre le fujimorisme et le congrès qu'il juge corrompu et responsable de la destitution de Pedro Castillo en 2022. Dernier président de gauche élu, mais poussé vers la sortie par le congrès pour rébellion après une tentative de coup d'État ratée. Mais ces deux candidats crispent une grande partie de l'électorat péruvien. Le second tour s'annonce donc aussi serré qu'explosif. Martin Chabal, pour Radio Vatican, à Lima.
6: Au Venezuela, trois prisonniers politiques qui ont passé plus de 20 ans derrière les barreaux ont été libérés hier. Et libération en vertu de la loi d'amnistie promulguée le 19 février dernier par la présidente par intérim Delcy Rodríguez sous pression des États-Unis. 300 prisonniers doivent être libérés d'ici la fin de la semaine. Le Soudan continue de sombrer dans un conflit sanglant sans fin entre l'armée et les paramilitaires des forces de soutien rapide. Au moins 28 personnes ont été tuées hier dans une frappe de drone sur un marché dans une localité du sud du pays contrôlée par les paramilitaires. Cette attaque meurtrière perpétrée contre des civils a fait également 23 blessés. Évoquant le Soudan, l'ONU parle de tragédie humanitaire dont les enfants sont les premières victimes. Sans action internationale urgente, a averti la semaine passée l'organisation, la crise entrée en avril dans sa quatrième année risque de se transformer en une tragédie encore plus grave. Selon les Nations Unies, près de 13 millions de personnes ont été déplacées de force depuis 2023, dont plus de 8,5 millions à l'intérieur du pays et 4 millions dans les pays voisins comme l'Égypte, où la communauté chrétienne accueille ses réfugiés. Une guerre hélas oubliée du monde, déplore notre invité ce matin, Mgr Jean-Marie Chamy. Il est le vicaire patriarcal général grec melkite catholique pour l'Égypte, le Soudan et le Soudan du Sud.
15: Dès que la guerre au Soudan a commencé, tout le monde faisait un focus direct sur le Soudan, le Soudan, le Soudan. Subitement, il y a eu une guerre qui en Ukraine. Ensuite, il y a eu Gaza, c'était Gaza. Les médias, pour moi, ne fonctionnent pas correctement. Les grandes puissances ne sont pas en train de mobiliser parce qu'ils considèrent le Soudan, c'est une seconde classe. Malheureusement, le Soudan, c'est un pays qui est hyper riche en matières premières et en or. Et là, s'ils savaient utiliser ce qu'ils ont, ils auraient fait des merveilles. Or, ce qui s'est passé, c'est que cet or a été utilisé pour financer des armes.
16: Depuis le déclenchement de la guerre en avril 2023, des millions de Soudanais ont cherché refuge dans des zones plus sûres, notamment en Égypte. Et on compte parmi eux des prêtres.
15: Le nombre de Soudanais qui ont quitté le Soudan est énorme. En Égypte, il y a facilement presque entre 300 000 et 500 000 qui sont venus en Égypte. Nous avons accueilli les familles soudanaises. Nous avons coordonné aussi avec les autres églises pour pouvoir subvenir aux besoins. Beaucoup ont dû fuir. Et j'ai remarqué aussi qu'il y a d'autres prêtres que j'avais rencontrés au Soudan qui sont venus en Égypte. Maintenant, il y a deux semaines, j'ai découvert qu'il y avait des prêtres qui étaient en train de retourner au Soudan. L'appel de retravailler dans leur cœur. Je ne vous cache pas que moi, j'ai eu le désir d'aller il y a deux semaines.
16: Comment percevez-vous ce choix de certains prêtres de retourner au Soudan malgré cette guerre qui sévit dans le pays?
15: C'est un projet martyr et ils doivent savoir qu'ils peuvent à n'importe quelle minute être tués. Mais en même temps, moi je le dis, c'est un projet de sainteté. Ça vaut la peine de le vivre. Donc moi, si j'étais simple prêtre, je serais parti. Mais en tant qu'évêque, il y a d'autres considérations que je dois... C'est pas moi qui décide tout seul. Mais je dis, c'est celui qui peut y aller, c'est une grâce pour lui, parce que seulement le Seigneur va bénir cette mission. Et en même temps, il y a des gens qui ont faim et soif de Dieu.
16: Et aujourd'hui, comment la communauté chrétienne en Égypte s'organise-t-elle? Comment elle est investie pour accueillir tous ces réfugiés?
15: Nous sommes en train d'aider. Donc, nous avons le vicariat du Soudan, il y a un bureau au Caire. Donc, à partir du vicariat du Soudan et de notre curé qui est en sous-traitement, il fait un traitement de chimio en Australie pour qu'il garde la main avec eux et avec nous. Donc, on fait le suivi de chez nous et nous sommes en train d'aider beaucoup de familles mensuellement à tenir le coup sur place. La communauté soudanaise en Australie est grande. Elle a été d'un soutien pour nous. Et nos paroissiens aussi nous ont soutenus pour qu'on puisse ne pas quémander afin que les Soudanais vivent dignement et qu'ils sentent que l'Église, et c'est leur maison, c'est leur mère, qui s'occupe d'eux, qui ne les lâche pas. Donc on fait un suivi au niveau sanitaire. Maintenant, il y avait certains qui avaient besoin de faire des passeports. Ils ont dû retourner au Soudan. On a soutenu leur retour au Soudan pour qu'ils fassent des passeports, qu'ils refassent des visas, qu'ils reviennent. Donc au Soudan, il y a certains qui n'ont pas pu quitter, n'ont pas de papier, ils n'arrivent pas à faire de passeport aussi. Parce que pour faire leur papier, ils doivent voyager d'un côté du Soudan à l'autre. Donc c'est très difficile, mais nous les soutenons dans leur vécu de tous les jours. Les deux camps qui s'affrontent, ils réalisent en réalité que celui qui les a créés est le même. et qu'ils ne vont rien porter avec eux dans l'au-delà à part leurs bonnes actions. Moi, je leur posais la question, quand vous allez mourir, vous allez devenir poussière et votre poussière va rester sur terre. Qu'allez-vous emporter auprès de votre Créateur ?
6: Interrogé par Myriam Sandounot, Mgr Jean-Marie Chamy, vicaire grec melkite, catholique pour l'Égypte, le Soudan et le Soudan du Sud, est-elle invitée de Radio Vatican ?
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17: Bonjour Étienne Pépin.
18: Bonjour Clara Bévilacqua, bonjour à tous.
17: Aujourd'hui vous allez nous parler de liturgie Étienne.
18: Et oui Clara, avez-vous remarqué que depuis Pâques, l'Angélus a été remplacé par le Regina Caeli? Savez-vous pourquoi les couleurs des habits sacerdotaux changent? Pourquoi le vert, le blanc, le violet, le rose et même le rouge, ce sera le cas à la Pentecôte? Comment cela rythme notre année? Pourquoi fait-on un signe de croix en entrant dans une église? Pourquoi toutes ces processions dans nos célébrations? On bouge beaucoup finalement dans une église à la messe. Quel est le sens de notre position? Assis, debout, à genoux, incliné? Y a-t-il des règles à suivre en la matière? Plus qu'une contrainte, que représente-t-il? Comment servent-ils la prière et la communion dans l'Église? La liturgie est-elle missionnaire, Clara?
17: Vous posez beaucoup de questions, Étienne, et vous allez justement les poser à votre invité, Xavier Acca, rédacteur en chef du magazine Prier, également docteur en sciences religieuses de l'école pratique des hautes études et auteur de « Comprendre et vivre la liturgie », c'est publié chez Plon.
18: Xavier Acca, bonjour.
19: Bonjour Étienne.
18: Merci d'avoir accepté notre invitation sur RCF Notre-Dame. Nos auditeurs vous connaissent, puisque vous présentez l'émission « À l'école de la prière ». Xavier Acca, je me mets une seconde à la place d'une personne qui entre pour la première fois dans une église et qui découvre la messe. C'est absolument spectaculaire. Tout notre être est impliqué dans ce qui se passe là. Le rite, c'est une expérience sensorielle.
19: Oui, bien sûr. Ce n'est pas une expérience, comment dire, discursive. On ne va pas à un cours ou à une leçon. Il y a quelque chose qui va parler à notre cœur, qui va parler à tout notre être, en se basant sur des réalités naturelles qui ont été affinées à travers le sens que leur donnent les Écritures.
18: La foi chrétienne, c'est la foi en Dieu qui s'est incarné, qui a partagé notre humanité, Xavier Acca. C'est ça que dit la liturgie, finalement, en convoquant tous nos sens.
19: Oui, et aussi que nous sommes nous-mêmes, nous sommes des êtres avec un corps, nous ne sommes pas de purs esprits rationnels, et nous comprenons et nous intégrons les vérités de la foi avec tout notre être, toutes les dimensions de notre être.
18: Quand même, Xavier Acca, oui. Depuis la première messe, depuis le jour où Jésus finalement a célébré, on peut dire, la première messe jusqu'à aujourd'hui, la première messe c'était un repas assez classique de Jésus avec ses disciples. Aujourd'hui c'est une liturgie extrêmement sophistiquée. Qu'est-ce qui s'est passé ?
19: Vous savez, c'est le développement de la tradition, si j'ose dire, pour reprendre la vision de Newman. Il y a les principes sont les mêmes, et puis au fil du temps, selon des conditions, des nécessités, les choses se développent avec sous l'action de l'Esprit Saint.
18: Et qu'est-ce que ça dit de Dieu ?
19: Mais que nous sommes dans l'histoire, nous sommes des êtres historiques, et que cette liturgie n'est pas figé. Il y a des principes fondamentaux, et c'est ce que j'essaie de montrer dans mon livre. C'est pour ça que je pense qu'il peut parler à toutes sortes de chrétiens avec des sensibilités très différentes, en revenant aux principes essentiels. Et après, à chaque époque, ça se renouvelle, ça se réforme pour être toujours plus fidèle à l'origine.
18: Est-ce que ça veut dire que la liturgie évolue même encore aujourd'hui, là ?
19: Oui, sans cesse, on voit que il y a toujours des aménagements, des réformes, des nouveaux saints qui arrivent dans le calendrier, des nouvelles traductions liturgiques, l'introduction de noms, par exemple, de Saint Joseph dans la prière eucharistique. Oui, en effet, la tradition de l'Église est vivante. C'est pas une réalité figée. Ce sont pas des cendres qu'on se transmet, mais c'est une flamme qui brûle.
18: Et pourquoi ? C'est pour s'adapter à l'époque ? C'est pour rendre plus concrète encore notre foi ? Pourquoi est-ce que la liturgie se travaille au fur et à mesure des époques ?
19: Parce que la révélation se développe dans l'histoire, on a une condition historique et que donc elle ne peut pas être figée, arrêtée à un moment.
18: La liturgie n'est pas figée et pourtant elle est commune à toute l'Église. C'est une condition sine qua non de l'unité de l'Église. Est-ce qu'on a pris trop de liberté parfois dans l'Église, quitte à rompre un peu cette unité ?
19: Elle est une, mais en même temps, il y a beaucoup de rites au sein de l'Église. Il y a à Paris, vous pouvez assister à des liturgies catholiques en rite melkite, en langue arabe, en langue chaldéenne, en langue slavone même, puisqu'il y a des uniades. Donc, elle est quand même. Les principes fondamentaux sont les mêmes de la prière eucharistique, mais en même temps, il y a une grande diversité. Et oui, alors après, la trop grande liberté qu'on peut prendre, c'est quand on s'éloigne de ces principes, quand on perd de vue ces principes. Et c'est vrai que, et ça c'est une difficulté, le pape François le rappelait, l'homme moderne a perdu le sens du symbole. Or le symbole est vraiment la langue de la liturgie. Et c'est quand on perd le sens du symbole, quand on essaie de remplacer le symbole par, des choses qui renverraient à de bons sentiments ou à des grandes idées, que là on s'éloigne de la vérité de la liturgie.
18: Xavier Aycard, merci d'être notre invité ce matin sur RCF Notre-Dame. Je rappelle que vous êtes l'auteur de Comprendre et vivre la liturgie, publié chez Plon. On va entrer dans la liturgie, on va essayer de décrypter quelques grands éléments de la liturgie pour bien comprendre. Pourquoi, d'abord, on fait le signe de croix en entrant dans une église ?
19: Alors, le signe de croix, c'est un rappel de notre baptême, puisque en fait, on a associé assez tôt le signe de croix à une invocation trinitaire au nom du Père et du Fils et du Saint-Esprit. Donc en fait, le signe de croix résume notre foi. C'est à la fois la croix de Jésus, d'où tout sort. En fait, c'est le mystère fondamental de notre foi. On renaît dans la mort et la résurrection du Christ dans le baptême. Et c'est l'invocation du Père et du Fils et du Saint-Esprit qui est la grande révélation en fait de Jésus sur le mystère même de Dieu. Donc on fait ce signe de croix en entrant dans l'Église.
18: Avec l'eau quand même qui est
19: avec
18: là,
19: l'eau, exactement, dans le bénitier qui nous rappelle en fait notre entrée dans l'Église. On franchit la porte de l'Église, mais dans notre vie chrétienne la porte c'est le baptême. Donc il y a cette association, on rentre dans l'Église comme on dans l'Église avec un petit E, comme dans l'Église avec un grand E. Et c'est vrai que le fait de se signer avec de l'eau bénite en invoquant le Père et le Fils et le Saint-Esprit en faisant ce signe de croix nous rappelle cet acte inaugural de notre vie chrétienne qui est le baptême.
18: J'ai vu un geste qui m'a beaucoup impressionné. Depuis des années, je vois ça dans les églises. Le premier entre dans l'église, il prend l'eau dans le bénitier, se signe et transmet l'eau qui lui reste sur les doigts à celui qui suit,
19: oui,
18: et ainsi de suite.
19: Beau,
18: qu'est-ce
19: oui.
18: que ça signifie ?
19: Oh, bah, je crois que c'était un geste extrêmement fraternel. Oui, je pense que là, c'est vraiment un signe de fraternité.
18: Alors, la messe, on continue, on entre dans l'église, on s'est signé et on va s'asseoir pour que la liturgie puisse commencer. Là, démarre la procession d'entrée. Il y a plusieurs processions, trois, on va essayer d'expliquer ça, trois grandes processions pendant la messe. À quel moment commence vraiment la messe, finalement ? Est-ce que ça commence avec cette procession et où le clergé entre avec les servants d'autel, la croix, l'encens aussi ? Est-ce que ça commence là ou est-ce que ça commence même déjà dans la sacristie avec une première prière ? Où commence véritablement la messe ?
19: Alors c'est vrai que le prêtre peut se préparer à la messe par une chose qui existe toujours. Avant c'était plus formalisé, plus obligatoire, mais c'est toujours possible. Monseigneur Éric Varden, qui a fait la retraite de carême là, de Léon XIV, a fait un très bel article là-dessus sur toutes ces prières de vêture. Le prêtre peut revêtir, faire des prières pour chaque partie de ces des vêtements liturgiques ça l'aide à rentrer dans ce mystère. Voilà. Mais c'est vrai que la messe a vraiment commencé avec cette procession d'entrée, au terme de laquelle le prêtre nous invitera au nom du Père et du Fils et du Saint-Esprit. On fera ce grand signe de croix inaugural au début de la messe, même si on l'a fait en entrant dans l'église avec l'eau bénite.
18: Et c'est là véritablement que commence la messe. Trois processions pendant la messe, donc cette procession d'entrée. Je vois bien la procession également pour aller recevoir l'Eucharistie, une procession aussi pour apporter finalement les offrandes pour la messe. Trois grandes processions, on a un peu la bougeotte à la messe, non ?
19: C'est-à-dire que le peuple chrétien est un peuple en marche. Il y a quelque chose qui m'a toujours frappé. Alors, on le voit pas bien, mais dans la prière du matin, on chante le cantique de Zacharie. Et ça se termine par cet astre en haut qui vient pour illuminer ceux qui sont dans les ténèbres et l'ombre de la mort. Mais en fait, le mot grec, c'est ceux qui sont assis dans les ténèbres. Et souvent, dans la Bible, il y a alors pas toujours, mais cette association de celui qui est assis, qui bouge pas, et des ténèbres. Et quand il commence à marcher, la lumière se lève. Donc c'est vrai que dans l'Église, on est un peuple en marche, un peu comme le peuple hébreu dans le désert qui marche vers la terre promise. Nous marchons, puisque les églises sont souvent orientées, nous marchons vers cet Orient qui symbolise à la fois le paradis terrestre, le Christ ressuscité et puis le Christ qui reviendra à la fin des temps. Donc on est en perpétuel mouvement. Et d'ailleurs, cette procession d'entrée en fait résume un peu tout le mouvement de la messe, puisque on entre dans le royaume à travers la liturgie eucharistique.
18: Bon, c'est un peu théâtral quand même, on peut le dire. Est-ce que c'est une manière aussi de garder les fidèles un peu éveillés et concentrés sur ce qui se passe? Au fond, quand on est concerné, convoqué, impliqué dans ce qui se passe, même physiquement, ça nous rend présent au mystère qui est célébré là, pendant la messe, Xavier Acquin.
19: Oui, mais ça s'est peut-être un peu perdu avec l'introduction des bancs et des chaises dans les églises au XVIIe siècle, qui fait que la position assise n'était pas du tout évidente au départ. Hein. Il y a vraiment ces grandes positions qui sont la position debout dont on parlera, et puis la position l'agenouillement, la prosternation. Mais c'est vrai que la position assise dans des chaises qui, en plus, parfois on s'appuie sur le dossier, on croise les jambes, et c'est vraiment pas une position liturgique. Ça nous invite un peu à nous endormir, à nous assoupir. Voilà.
18: Puisque vous évoquez cela, eh bien parlons-en. La posture, quelle doit être notre posture? C'est quoi la posture du chrétien? Assis, on l'a dit, peut-être pas trop. À genoux, debout, c'est quoi la posture du chrétien à la messe?
19: Là aussi, il y a différentes postures qui expriment différents mouvements intérieurs, puisque tous les gestes qu'on fait sont là pour nous aider à rentrer aussi dans un mouvement intérieur. Hein. Le corps nous aide à rentrer dans le mystère. Mais la grande position de la prière, c'est d'abord la position debout. On le voit même avant dans le judaïsme. On voit par exemple Anne, la mère de Samuel, qui prie debout dans le temple. Jésus dit aussi quand vous êtes debout en prière. Et en fait, c'est cette position debout qui marque un peu que l'homme est un intermédiaire entre le ciel et la terre, eh bien va prendre un nouveau sens avec la résurrection du Christ, puisque la position debout va être la position du ressuscité. Les pères de l'Église y insistent beaucoup. On voit même dans les canons, par exemple, de Basile de Césarée, qu'il est interdit de s'agenouiller ou de s'asseoir pendant le temps pascal ou même le dimanche. Alors
18: c'est un peu orthogonal de rester à genoux.
19: Oui, il y a une tension, parce que c'est vrai que dans le christianisme, on va le voir, enfin dans le catholicisme pardon, on a introduit cet agenouillement même pendant le temps pascal et le dimanche lors de la consécration. Parce que le royaume n'est pas encore tout à fait là. Enfin, on est déjà déjà là, pas encore. Et alors que dans l'orthodoxie, on est très scrupuleux. Et c'est vrai qu'il y a des vieux igoumènes ou des vieux prêtres qui se scandalisent parce que les fidèles ont souvent un mouvement de piété quand arrivent les saintes espèces, de s'agenouiller et souvent ils se font morigéner par ces. Alors
18: que
19: nous, on a un peu le c'est un peu le contraire. C'est vrai que on a un peu, pendant un temps, mais ça revient pas mal, dit que voilà, la position agenouillée n'est plus une position de notre temps par rapport à un homme libre, démocratique, etc.
18: La liturgie alimente bien des discussions, des grandes conversations à la sortie de la messe et même ici à la rédaction de RCF Notre-Dame. Comment?
19: Il faudra parler quand même de l'agenouillement. Hein.
18: Mais on pourra en parler. Comment faut-il recevoir justement l'hostie pendant la communion? Est-ce que cela se fait directement dans la bouche, dans les mains? Est-ce qu'il faut être debout, à genoux? Il y a cette expression bien connue hein, de Saint Cyril de Jérusalem, « Fais de ta main gauche un trône pour ta main droite, puisqu'elle doit recevoir le roi ». Qu'est-ce qu'on doit faire pour recevoir l'Eucharistie? Je ne veux pas entrer dans les polémiques, mais c'est quoi la règle exactement là-dessus?
19: Aujourd'hui, il y a deux possibilités. On peut soit la recevoir directement dans la bouche pour montrer... Cette réception, ce don que l'on reçoit, où on peut l'accueillir aussi, en effet, dans sa main, c'est une possibilité prévue.
18: On fait ce qu'on veut.
19: Oui, je crois que les deux sont tout à fait possibles. Mais évidemment, alors quand Cyril de Jérusalem, dans ses catéchèses mystagogiques, parle de faire un trône avec sa main. Alors c'est d'abord bien la main droite sur la main gauche, puisque la main droite c'est la main noble en quelque sorte, la gauche c'est la sinistra, hein, donc il faut pas prendre l'hostie de la main gauche. Mais alors à l'époque ils avalaient l'hostie comme dans un baiser en fait. Ils contemplaient d'abord. Cyril de Jérusalem parle de contempler l'hostie, d'adorer déjà en quelque sorte. Et puis ensuite ils ramènent le trône vers la bouche et ils prennent l'hostie comme dans un baiser, en tout cas avec beaucoup de respect. Mais l'essentiel, évidemment, c'est de rencontrer le Christ, puisque quand on va communier, on va vraiment, il descend de l'autel vers nous et nous, on va vers lui dans la procession. Et l'important, c'est de le rencontrer au-delà de la communion corporelle. C'est de vraiment de le rencontrer à travers cette communion corporelle en esprit, de cœur à cœur, de personne à personne.
18: Assis, à genoux, debout.
19: Oh ben là aussi, il n'y a pas de prescription. Ah, si, non, c'est vrai qu'on peut faire, on peut faire un mouvement de. Enfin, on est appelé à faire un mouvement qui exprime notre adoration. Alors ça peut être un agenouillement. On peut le recevoir à genoux, on peut le recevoir debout. L'essentiel, c'est vraiment cette attention au mystère du Christ qui est là, présent.
18: J'ai des milliers de questions à vous poser, Xavier Aycar. Ouais. Merci d'être avec nous sur RCF Notre-Dame. Il nous reste quelques instants. Autre sujet qui fait débat, en tout cas qui alimente bien des disputatio dans l'Église. Dans quelle langue on parle à la messe? En hébreu, en grec, en latin, en français? Moi, j'en perds mon latin. Qu'est-ce qu'il faut faire? C'est quoi la langue de l'Église, au fond?
19: Alors, c'est vrai qu'il y a trois langues qui ont un statut un peu spécial dans l'Église. Qui sont l'hébreu, le grec et le latin. On a quelques mots hébreux qui restent, Hosanna, Alléluia, dont on pourrait parler longuement. On a aussi des mots grecs, le Kyrie Eleison. Parfois, les deux, le grec et l'hébreu sont associés dans certaines cérémonies où le grec et le latin, qui a évidemment été une langue liturgique importante. Mais ce qui est intéressant, c'est que ces trois langues se trouvent sur la croix. C'est les trois langues qui disent Jésus de Nazareth, roi des Juifs, sur le titulum. Et en cela, elles sont présentes encore aujourd'hui dans la liturgie parce que tout vient de la croix.
18: Il nous reste 30 secondes, Xavier Aycar. La liturgie est-elle réservée aux initiés? On voit bien qu'il y a beaucoup de choses très compliquées à comprendre quand on arrive de l'extérieur. Est-ce que c'est réservé aux initiés ou est-ce que la liturgie, au contraire, est missionnaire?
19: Ben, je crois que la liturgie peut parler à tous, en fait, et qu'il faut respecter ce langage. Alors évidemment, il faut avoir quelques clés scripturaires, notamment parce que la liturgie vient quand même de l'écriture, de la parole de Dieu. Mais ensuite, elle parle au plus grand nombre, aux simples comme aux grands savants.
18: Eh bien, en tout cas, c'est une invitation à lire votre livre « Comprendre et vivre la liturgie » publié chez Plon. Un autre livre aussi vient d'être diffusé, d'être publié, « Le dormant d'Éphèse », c'est chez Salvatore. Il est encore aussi question de liturgie. Merci beaucoup d'avoir été notre invité ce matin sur RCF Notre-Dame. Xavier Aycar, je rappelle que vous êtes également chroniqueur de notre antenne. On peut vous écouter dans l'émission « À l'école de la prière ». Merci beaucoup.
20: Merci à vous, Étienne Pépin, à suivre la prière du matin.
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26: Le scandale du périscolaire, un climat de suspicion généralisé, dénoncent les animateurs. Plusieurs centaines d'agents en grève hier à Paris. Mais ce climat de suspicion est-il nécessaire alors que 31 agents de la capitale ont été suspendus depuis janvier pour des suspicions de violences sexuelles? On va en parler. Autre sujet sélectionné dans l'actualité pour notre débat, Chambord, qui n'a pas besoin de l'argent du Puy du Fou, alors que le plus vaste château de la Loire doit faire des travaux pour près de 37 millions d'euros. Le ministère de la Culture a refusé les 100 millions que lui proposait Nicolas de Villiers, le président du Puy du Fou. Pourquoi? On va poser la question à nos débatteurs. Et puis, la fraternité Saint-Pédis court au schisme avec Rome. Des évêques vont être consacrés début juillet. Grave offense, dit le Vatican. Le schisme peut-il encore être évité? Je poserai la question à nos deux débatteurs. À mes côtés ce matin, Thomas Grimaud, bonjour.
0: Et bonjour, chers auditeurs, et bonjour, chers contradicteurs en face.
26: Thomas Grimaud, vous êtes ancien grand reporter, enseignant à l'ISS et à l'ESJ Paris. Vous avez publié chez Ellipse La force de la rhétorique, et votre contradicteur ce matin, c'est Jean-Pierre Denis. Bonjour Jean-Pierre.
2: Bonjour, contradicteur, déjà je dois faire face à mes propres contradictions, alors aller contredire l'autre, c'est encore un vaste programme.
26: En tout cas, vous êtes journaliste, éditorialiste et fondateur de
0: Puisque Politique. Vous me donnez la parole, et je vous en remercie,
26: là, je la donne aussi
0: immédiatement, je pense qu'on ne sera pas toujours en contradiction, bien loin de là, sur le fond de l'affaire du premier sujet. Mais c'est vous qui présentez l'émission, donc bien sûr, je vous propose,
26: Thomas Grimaud, vous me faites une merveilleuse transition. Attaquons le premier sujet. On va parler de ce scandale dans le périscolaire. Plusieurs centaines d'animateurs des écoles parisiennes, appelés depuis une semaine par les syndicats à la grève, ont manifesté pour dénoncer un climat de suspicion généralisé après les révélations à Paris. Fallait-il instaurer un contrôle plus strict des animateurs, Jean-Pierre Denis?
2: Un climat de suspicion généralisé, tu m'étonnes. Tu m'étonnes. Ben évidemment qu'il y a une suspicion généralisée, qu'il y a un climat de suspicion généralisée. Et pour cause, vous avez cité le nombre d'animateurs qui ont été suspendus. C'est très, très important. Et oui, effectivement, quand il y a des... Alors, on va faire la comparaison, parce qu'il se trouve que j'ai commencé à traiter les abus sexuels dans l'Église il y a à peu près un quart de siècle. Ouais. Donc, j'ai vu apparaître ce phénomène et je l'ai vu... non pas se développer, mais se révéler progressivement. Donc il y a toujours une phase de déni. Mais quand on est comme là, dans la découverte d'un problème structurel, cela provoque en effet, et c'est bien légitime, un climat de suspicion généralisé. On est vraiment désolé, du coup, aussi, pour ceux qui sont suspectés à tort, parce que, voilà, mais c'est pas, ils y sont pour rien, et ils subissent ce climat. Tous les prêtres que l'on connaît et qui subissent ce climat depuis 25 ans savent très bien de quoi il s'agit. Ne plus pouvoir, je pense à un frère dominicain, ne plus pouvoir prendre le train en habit parce qu'il se fait insulter. Ne pas pouvoir traverser la rue pour un prêtre qui se fait insulter parce qu'il est habillé d'une façon, on remarque qu'il est prêtre et donc il se fait insulter.
26: Il se fait traiter de pédophile.
2: Mais oui, et donc, effectivement... beaucoup de prêtres, de religieux subissent ça. Donc c'est, et voilà. Et c'est la conséquence, et c'est ce qu'on a vu aussi dans l'Église catholique, c'est la conséquence de l'inaction, de l'omerta au niveau supérieur. Et on avait vu aussi dans une phase un peu ultérieure, dans les climats d'abus sexuels dans l'Église, des prêtres se révolter contre le fait que les évêques n'avaient pas toujours pris des mesures et que donc tout le monde était dans ce climat de suspicion généralisée.
26: Thomas Grimaud, les mêmes causes produisent les mêmes effets.
0: Alors si vous me permettez, avant, j'aimerais juste un petit mot en amont. Parce que tout ça, on va parler d'un truc, c'est très bien. Mais là, on parle de vie de petits garçons et de petites filles. Ce n'est pas un concept abstrait.
26: Vous voulez avoir une pensée pour les victimes.
0: Voilà. Ce n'est pas avoir une pensée pour les victimes. C'est rappeler que fondamentalement, il s'agit de vie au début de la vie qui sont pas forcément peut-être toujours détruites, mais qui sont blessés d'une manière inimaginable.
26: Ouais.
0: Une fois qu'on a dit cela, il faudrait peut-être faire le travail. Alors, grâce à des personnes comme Jean-Pierre Denis, qui a été lanceur d'alerte, d'une certaine manière, dans les cas d'abus sexuels dans l'Église, il serait temps de s'occuper du périscolaire. Après qu'il y ait un principe de précaution avec une phase négative qui est un principe de suspicion, ben malheureusement, c'est la vie. Mais moi, je suis papa. Oui, forcément, on va se poser la question. Le débat fondamental au plan rhétorique et de ce sujet-là, il est qu'il y a deux choses, deux droits qui s'opposent. C'est d'une part le principe de précaution.
26: La tolérance zéro?
0: Non, le principe de précaution, c'est de se dire, en amont, je vais imposer la ceinture de sécurité, parce qu'on a constaté dans le réel que si on n'a pas la ceinture de sécurité, les accidents sont plus graves, voire plus mortels et compagnie. Bon, donc c'est un principe, en amont de l'action, on va poser des limites. Et puis, le principe de

0: auteurs de crimes ou de délits, du point de vue des parents, ça ne change pas grand-chose, et du point de vue de tous les autres, ça ne change pas grand-chose non plus. Simplement, ce que ça a comme conséquence, c'est qu'il faut changer les comportements de tout le monde. Là, je prends la comparaison aussi avec un prêtre, et qui dit, ouais. Aujourd'hui, un prêtre ne va pas prendre, par exemple, un jeune dans sa voiture pour l'amener à un camp tout seul, ça ne se fait plus.
1: Les confessionnaux ont été vitrés.
0: Voilà, il y a un certain nombre de choses. Alors, ouais. C'est peut-être dommage parce que, effectivement, la relation devient quelque chose, quelque part, elle est toujours, comme pour reprendre ce que vous évoquez, elle est toujours un peu d'une façon ou d'une autre derrière une vitre aujourd'hui. Donc, ça, mais c'est comme ça et ça ne va pas changer. Moi, je voudrais revenir à un autre aspect aussi, si vous me permettez, qui est plus en amont. C'est qu'on découvre le continent du périscolaire. Mais ça fait en fait des dizaines d'années qu'on a développé, parce que les parents sont débordés, qu'ils travaillent, parce qu'on a plutôt réduit le temps scolaire. Pour plein de raisons, on a développé tout un système parascolaire avec des personnes qui sont recrutées avec un niveau d'exigence dans le recrutement, c'est pas leur faire insulte, mais si vous voyez le parcours qu'il faut faire pour devenir professeur des écoles, enseignant, il y a des concours, il y a des années de formation, et le mode de recrutement pour le périscolaire, là je ne parle pas seulement de Paris, c'est un problème national, c'est un sujet qui n'est jamais abordé. Il faut quand même savoir qu'on confie nos enfants, pendant ce temps périscolaire, à des gens qui globalement ne sont pas passés par un certain nombre de concours, de filtres, de sélections. Ce n'est pas leur faire insulte, c'est juste constater que le mode de recrutement n'est pas du tout le même.
1: Thomas Grimaud.
0: Alors, donc, je veux dire, il ne faut pas s'étonner qu'il y ait des dysfonctionnements qu'on découvre aujourd'hui. Et ce dysfonctionnement qu'on découvre, qui est très grave, n'est peut-être pas le seul.
1: Thomas Grimaud, est-ce que vous aussi, vous pointez le manque de formation? C'est quand même ça que j'entends à travers ce que dit Jean-Pierre Denis, de tous ces animateurs périscolaires.
2: Je vais répondre à votre question, mais si vous me permettez, je termine mon propos que j'ai commencé tout à l'heure. Il y a l'opposition entre deux principes. Le principe de reconnaître la présomption d'innocence et le principe de précaution.
1: Oui, comment est-ce qu'on fait? Ces deux-là sont antagonistes parfois.
2: Oui, c'est une opposition. Ils vont, là, très concrètement, l'un contre l'autre. Donc comment sortir de cette crise, de cette difficulté? Il faut voir, parce qu'en rhétorique on juge par le bien commun, l'ordination au bien commun, quelle est la chose qui est le plus proche du bien commun? Est-ce que c'est la présomption d'innocence pour un homme de 40 ans ou le principe de précaution pour un enfant de 5 ans? Et quand on pose bien la question, on a la réponse. Alors, vous m'avez posé une autre question à laquelle je vais répondre si vous me la remémorez immédiatement. Avant que...
1: Ma première question, oh là là, mais le débat a filé depuis. Non, mais la question, c'est de savoir, est-ce qu'on peut protéger les enfants sans créer une suspicion permanente envers tous les professionnels du périscolaire?
2: Je pense que, un, les parents, et c'était peut-être le sens du propos de Jean-Pierre Denis, je pense que, un, les parents ne doivent pas balancer leurs gosses dans une crèche ou un truc périscolaire sans un minimum de recherche, de se déplacer sur place.
0: Mais ils peuvent pas. Ils peuvent pas. Ils
1: ont du travail.
0: Prend le temps. Ils peuvent pas. D'abord, ils font confiance.
1: Il y a un élément de confiance.
0: Il y a un élément commun avec ce qui s'est passé dans l'Église catholique. Il y a une relation de confiance. C'est-à-dire que comme parents, on fait confiance à l'Éducation nationale. On ne sait pas que dans l'arrière-cuisine du recrutement. Mm-hmm. Un instituteur, un professeur des écoles, c'est pas pareil qu'un animateur de temps périscolaire. On ne le sait pas. Et maintenant, on commence à le savoir. Mais voilà. Donc les parents font nécessairement confiance. Comme ils font confiance quand ils mettent leurs enfants dans des écoles catholiques. On se souvient du scandale de Betterame ou quand il y a eu des problèmes d'abus. Et on a souvent vu que dans les cas d'abus commis par des prêtres. Le cœur du problème, c'était une confiance très très forte. C'est-à-dire que les parents eux-mêmes confiaient au prêtre qui a commis les abus leur enfant parce qu'ils avaient tout à fait confiance en lui. Évidemment, c'est assez logique. Hein, si vous n'avez pas confiance, vous voilà. Alors, et donc cette relation de confiance, elle est altérée. C'est très problématique parce que sans confiance, justement, il n'y a pas de relation. Justement, il n'y a pas de. Donc c'est quelque chose d'assez horrible.
1: Comment on va la reconstruire maintenant ?
0: Et alors ça se reconstruit extrêmement. Lentement, et parfois jamais. C'est-à-dire que des gens ont de bonnes raisons de ne plus avoir confiance parce qu'ils ont été abusés dans leur confiance. Leur enfant été abusé.

0: dans son corps, dans son psychisme, mais eux, ils ont été abusés dans leur confiance.
1: Donc ça, c'est pour la temporalité, Jean-Pierre, mais sur le comment, quels sont les moyens qui peuvent quand même redonner au grand public confiance dans le périscolaire?
0: On attend. Alors là, là-dessus, je vais me baser aussi sur l'expérience des abus sexuels. On attend
1: dans l'église.
0: Dans l'église. On attend un certain nombre de mesures concrètes. Il y a des choses que on ne fera plus. Il faut dire lesquelles on ne fera plus. Deuxièmement, on attend aussi un travail. Et je pense que c'est indispensable de commissions indépendantes. Ça, c'est pas encore
1: sorti. C'est ce qui avait été fait dans l'Église catholique.
0: Ce n'est pas encore sorti, et ça doit arriver à un moment donné. Vu le niveau du problème, il faut une commission indépendante. Je suis quand même assez étonné, d'ailleurs, qu'il n'y ait pas encore de commission parlementaire, parce que on a eu une
1: commission. On fait des commissions parlementaires pour beaucoup de choses.
0: On a une commission parlementaire autour de Betarame, et c'était assez dur. Hein. Elle n'a pas ménagé ni François Bayrou ni l'enseignement catholique. On peut penser ce qu'on veut du travail de cette commission parlementaire, mais ce n'est pas elle qui a créé le problème.
1: Ouais.
0: Eh bien, je suis très étonné qu'elle n'ait pas encore lieu. Je me demande pourquoi. Est-ce qu'on serait plus rapide pour l'école catholique que pour l'école publique? Ou est-ce qu'il y a une raison que... Enfin, on aimerait savoir.
1: Thomas Grimaud, vous vouliez réagir?
2: Oui, alors, sur l'après, hein, ce qu'il faut faire et tout ça, je souscris entièrement à ce qu'il dit Jean-Pierre Denis. Je rappelle qu'Alexandre Allégret-Pilot, qui est député, vient de lancer une pétition pour recueillir des votes, pour qu'il ait une force numérique pour proposer...
1: Une telle commission.
2: Pas une commission, mais un projet de loi. Bon. Donc ça, c'est super important. Il liste six actions très concrètes, dont le premier, qui est la vérification systématique, ce qui paraît une évidence, du personnel employé avec de la petite enfance. Bon, voilà, mais moi, je ne le connais pas particulièrement, donc voilà. Je reviens sur un truc où je ne suis pas du tout d'accord.
1: Dans ce que disait Jean-Pierre Denis.
2: Avec Jean-Pierre Denis. L'argument de Jean-Pierre Denis est de dire, confiance. Ok, mais sans vouloir vous offenser, il me semble que vous confondez deux choses. La confiance et la confiance aveugle. Parce que quand on est parent, comme vous, comme moi, comme lui, comme un tel, elle, et ainsi de suite, et ainsi de suite. Bien sûr que je fais confiance au chef scout, ou au prêtre, ou au machin, ou au bidule, qui va avoir un contact avec mon enfant. Mais moi, comme beaucoup de personnes, je pense qu'on a été trop confiant au nom de l'institution, je ne sais quoi, alors qu'il faut faire non pas une enquête minable et compagnie, mais aller rencontrer le chef scout, discuter, et c'est après la conversation avec le chef scout on décide de confier notre enfant.
0: Mais non, parce
1: Alors, moi, c'est ce que j'ai fait. 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Vous avez été mis en cause, entre guillemets.
0: Non, on n'est pas si loin.
1: Oui, la différence de confiance et confiance aveugle est fine.
0: J'ai envie de dire, la confiance est par principe... Je veux dire, la confiance est aveugle, oui, la confiance est par principe aveugle. C'est-à-dire que si j'ai confiance en vous, je viens vers vous les yeux fermés, sinon que je n'ai pas confiance. Après, malheureusement, l'expérience montre que les personnes qui ont commis ces abus, je pense à des cas très particuliers qui m'ont été racontés, il y avait de très bonnes raisons d'avoir une totale confiance dans le prêtre qui a commis l'abus. Il arrivait que des prêtres... se propose pour s'occuper d'un enfant en difficulté. Les parents le connaissaient très bien de longue date. Mmh. Parfois, ils les avaient mariés. Donc, on ne peut pas reprocher, c'est ça que je veux dire, on ne peut pas reprocher aux parents d'avoir fait une confiance non éclairée, si vous voulez.
1: Parce que ce n'est pas en 10 minutes de discussion.
0: Moi, je pense que c'est au professionnel, et là, je pense que c'est à l'institution d'assurer ses responsabilités. Et j'insiste sur un point particulier, c'est que l'expérience montre qu'aucune institution... ne se réforme sans une pression médiatique forte extérieure.
1: Et d'ailleurs, le maire PS de Paris, Emmanuel Grégoire, a expliqué hier ce principe intangible de suspension. Les agents le trouvent trop dur, je le trouve nécessaire tant qu'on n'a pas rebâti les conditions de la confiance. Voilà, Emmanuel Grégoire parle de confiance, Thomas Grimaud.
2: Oui, mais moi je ne suis pas socialiste comme Emmanuel Grégoire, comme vous semblez l'être, puisque c'est votre référence ultime.
1: Pourquoi Non, je plaisante.
2: Non mais attends, je plaisante.
1: Ça fait Jean-Pierre Denis.
2: Voilà.
1: Jean-Pierre Denis, vous êtes socialiste ?
2: Je plaisante. Il y a aussi de très bonnes choses dans le socialisme.
0: Qui est socialiste et qui ne l'est pas, Il fallait demander à Lionel Jospin, mais malheureusement, il n'est plus de ce monde. C'est lui qui disait « mon programme n'est pas socialiste ».
2: Bon, pour revenir sur le truc, là où je suis entièrement d'accord avec Jean-Pierre Denis, c'est que c'est comme pour, me semble-t-il, mais je connais beaucoup moins le sujet, ces cas inadmissibles, insupportables, de violences sexuelles, sexistes, psychologiques, au sein de l'Église, qui nous touchent, nous, plus particulièrement, bien évidemment. Bon, il faut absolument, à un moment ou à un autre, sans tomber dans la vision marxiste-léniniste, le pouvoir pourrit tout, c'est un système organisé, ouais. La police d'une manière systématique et raciste et compagnie, il y a quand même un risque, dès qu'on a une forme de pouvoir, de faire un abus de pouvoir, et tout comme l'Église a dû se... Enfin, les gens d'Église, hein, pas l'Église universelle, comme institution, a dû essayer de se réformer, d'après moi c'est pas assez, mais voilà, je pense que le périscolaire doit, dans le système même, se réformer. Et là, je vous rejoins, la vraie réponse, me semble-t-il, va s'appuyer sur plusieurs petites réponses. Oui, allez-y, pardon.
0: Oui, mais pardon, non, finissez. Mais finissez
1: votre propos, Thomas Grimaud, parce qu'après vous me direz que vous n'avez pas fini.
2: Ah bon, oui, bah, merci. Et donc, je pense que une des parts importantes de cette réponse, c'est et notre modernité apporte la pression médiatique sans laquelle rien ne se fait effectivement. Mais il faut aussi que le système, voilà, et le recrutement, c'est quand même le truc de base, hein.
1: Ouais. Et on revient au recrutement, Jean-Pierre Denis.
0: Non, mais c'est le nerf de la guerre. Alors, il n'y aura pas de système parfait. Je voulais juste faire une petite remarque. On n'a pas vu de grève de curés.
1: Oui.
0: Voilà. Ben, ils ont subi ça en silence. Peut-être qu'ils auraient dû faire grève, au fond.
1: Jean-Pierre Denis, Thomas Grimaud pour le débat du jour. Après la pause, après les informations, on va évoquer le Puy du Fou, puisque Chambord ne veut pas de l'argent du Puy du Fou. Vous saurez tout dans 2 minutes.
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1: Et oui, vous avez sûrement déjà visité ce joyau de la Renaissance. Le château de Chambord a besoin de 37 millions d'euros. 27 pour restaurer l'aile François Ier, 10 pour un centre culturel sur la Renaissance. Et aujourd'hui, à ce jour, seuls 12 millions d'euros ont été réunis. Alors, le président du Puy du Fou, Nicolas de Villiers, a proposé informellement de mobiliser 100 millions d'euros dans le cadre d'une délégation de services publics en échange de son implication dans la mise en valeur du site. Et le ministère de la Culture a décliné. On va en parler ce matin avec nos deux débatteurs, Jean-Pierre Denis et Thomas Grimaud. Thomas Grimaud, est-ce que ça vous a choqué que le ministère de la Culture refuse l'argent proposé par le Puy du Fou ?
2: Alors, ça a été présenté comme ça, et effectivement, présenté comme ça, c'est choquant. Parce qu'à cheval donné, on ne regarde pas les dents. C'est tout. Point barre. Et que quand on a besoin d'argent, et ben voilà, s'il y a quelqu'un qui se propose. Sauf que, avec toute l'admiration que j'ai pour le Puy du Fou, ce n'est pas du tout ça. C'est que le Puy du Fou, dans sa stratégie totalement légitime, merveilleuse, fantastique, de se développer et de proposer ailleurs dans le monde des spectacles fondés sur le respect de l'histoire et la mise en avant de certains points de l'histoire. Hein. Bien sûr, c'est pas le Puy du Fou de voulu par Ruffin, on est bien d'accord, était dans une démarche d'essayer de trouver une possibilité pour créer un spectacle. Mais à la manière Puy du Fou, donc un truc ouais. Fantastique, merveilleux, ouais. Qui remplit l'âme. Hein, c'est ça qui est important. Hein. On peut aller au Puy du Fou avec ses enfants, ses petits-enfants, je sais pas quoi. Voilà, c'est génial. Bon, et dans ce cadre commercial, le Puy du Fou a proposé d'investir. Donc, vous voyez, c'est pas le Puy du Fou qui a dit, bah tiens, vous avez besoin d'argent pour restaurer, on va vous passer de l'argent.
1: C'est en échange de son implication sur le site.
2: Et moi, je suis pour. Donc, j'applaudis à deux mains. Il se trouve que, semble-t-il, Chambord, la direction de Chambord, offert par les ouvriers de France à Henri V, hein, comte de Chambord, hein, bon, voilà. Donc, il y a une grande histoire historique là-dessus. Il se trouve que la direction, semble-t-il, c'est pas une certitude, hein, était plutôt d'accord. Et que le ministère, voire la présidence de la République, aurait donné un veto. Si c'est vrai, mais je dis bien si, hein, parce que je ne suis pas dans les arcanes du pouvoir. Bon ben les gars, il faut se réveiller. Si vous n'avez pas d'argent, il n'y a plus d'argent en France.
1: Faut être pragmatique.
2: Bah ouais, est-ce que honnêtement, le Puy du Fou a réussi en partant de rien au fin fond de la Vendée à créer un modèle, et aussi économique et business, qui fonctionnent et rayonnent dans le monde. Ça fait des années qu'ils sont meilleurs parcs d'attractions. Eh bien, si on peut en faire un, Chambord. Chambord, François 1er. Louis XIV, Henri V.
1: Eh bien, on va mettre ça en débat, Thomas Grimaud. Et vous pouvez réagir par mail à direct@rcf.fr. Le débat du jour sur RCF Notre-Dame. Jean-Pierre Denis, faut-il mettre le Puy du Fou à Chambord?
0: Ben non, évidemment. Mais je vais expliquer pourquoi. Mais ça me semble tout à fait logique. Alors, et en effet, il est très important de préciser, vous avez eu raison de le faire parce que ça change juste absolument tout, que ce n'est pas une proposition de mécénat qui a été formulée par le Puy du Fou. C'est pas le Puy du Fou veut faire un chèque à l'État pour que l'État restaure son Chambord. C'est le Puy du Fou veut investir, propose d'investir pour faire un parc d'attractions, de loisirs, de spectacles à Chambord.
1: Et c'est ce que je disais, c'est dans le cadre d'une délégation de service public.
0: C'est deux choses complètement différentes. Alors d'abord, penser que l'État n'a pas les moyens d'entretenir Chambord, c'est évidemment une plaisanterie. L'État a parfaitement les moyens d'entretenir Chambord. L'État n'a pas toujours les moyens d'entretenir d'autres monuments. Chambord est un... Si un monument dégage des ressources, c'est bien Chambord. En fait, le Centre national des monuments historiques possède un certain nombre de lieux. Tous ne sont pas égaux sur le plan de la rentrée d'argent. Mais évidemment, à Chambord, il y a de l'argent qui rentre. Et donc, qu'on ne puisse pas trouver quelques dizaines de millions d'euros pour restaurer Chambord dans un pays comme la France, c'est évidemment complètement faux. Après, ce sont des arbitrages, c'est autre chose. Mais on fait des arbitrages. Le ministère de la Culture a des fonds qui, effectivement, qui diminuent.
1: Il peut trouver 37 millions d'euros.
0: Mais évidemment, ce sont des arbitrages qui sont faits. Donc ça, c'est une chose. Pourquoi il ne faut pas faire un parc d'attraction à Chambord? Précisément parce qu'il y a une grande différence entre partir, si j'ose dire, d'un terrain nu, c'est le cas du Puy du Fou, enfin, il y a un élément patrimonial, mais pour construire un parc d'attractions privé avec un succès absolument remarquable, c'est une chose, mais le patrimoine national, c'est autre chose. C'est-à-dire que si on disait, bah, pour restaurer Notre-Dame, on pourrait faire un parc d'attractions à Notre-Dame, bah, tout le monde dirait, bah, oui, en effet, on ne va pas faire un parc d'attractions à Notre-Dame, même si ça amenait beaucoup d'argent
1: cultuel,
0: de mettre... Non mais Notre-Dame c'est culturel, Chambord c'est culturel, certes, mais ça reste, on est au cœur du patrimoine historique national. Alors après, évidemment, quand on rentre dans les détails, on pourrait imaginer qu'il y ait dans le domaine national de Chambord, à X kilomètres, un parc d'attractions Chambord, et à ce moment-là, pourquoi pas, vous voyez, mais c'est dans le périmètre, mais dans le périmètre lui-même du monument... Il y a, je vais employer un mot qui peut-être va vous surprendre, mais il y a une forme de sacralité laïque, en fait, hein, pas religieuse, mais dans un certain nombre de hauts lieux du patrimoine national. On ne peut pas y toucher. Mais aussi, il faut bien ajouter, et là, il ne faut pas être naïf non plus, il y a évidemment, dans le processus que vous avez évoqué tout à l'heure, il y a aussi une dimension politique. Et il est certain qu'on rentre dans une phase de préparation de l'élection présidentielle, où le fait d'agiter le nom Puy du Fou exposerait les pouvoirs publics à une polémique qu'ils ont préféré arrêter tout de suite. Voilà.
1: Il est 9h38 sur RCF Notre-Dame. On parle de cette proposition de Nicolas de Villiers, le président du Puy du Fou, de mobiliser 100 millions d'euros dans le cadre d'une délégation de service public en échange de son implication dans la mise en valeur du site. Thomas Grimaud, comment vous réagissez? Déjà, est-ce que vous avez déjà été au Puy du Fou? J'imagine que oui.
0: Oui, plusieurs
1: fois. Jean-Pierre Denis aussi?
0: Pas encore, mais je suis
1: pas
0: trop
1: encore.
0: Jeune.
1: Pas encore. Vous êtes trop jeune.
0: Pour avoir eu le temps d'y aller encore.
1: Ah oui, vous avez encore beaucoup de temps devant vous. Dans le Puy du Fou, vous disiez, il y a une âme. Je reviens là-dessus, Thomas Grimaud, parce que ça m'a marqué.
2: Il y a une âme. Oui, une âme.
1: C'est-à-dire quoi?
2: Et puis, l'ambiance est agréable, familiale, sympathique, joyeuse.
1: C'est le propre d'un parc d'attractions.
2: Je sais pas, moi, je suis pas allé dans d'autres parcs d'attractions, mais là, au moins. Les gens se bousculent pas, on se marche pas sur les pieds. S'il y en a un qui veut tel truc, on le laisse passer. Tout ça participe à la chose.
0: Et moi, je tiens à préciser que j'ai pas d'hostilité aucune. Non, a fortiori, sans y avoir jamais été, ce serait vraiment contraire à mes principes de journalisme de base.
1: Il y a beaucoup de gens qui n'y ont jamais été, qui ont une grosse opposition. Puis du coup,
0: les gens qui sont hostiles à des livres qu'ils ont pas lus, à des films qu'ils ont pas vus, à des festivals où ils n'ont pas été, excusez-moi, mais c'est pas possible, on peut pas penser, on peut pas
2: tout à l'heure,
0: réfléchir comme ça. Et alors dans le métier de journalisme, C'est vraiment catastrophique quand on a cette approche.
2: Tout à l'heure, j'ai dit que notre ami Dubois était socialiste, qu'il penchait vers le socialisme. Là, je me demande si c'est pas le bolchevisme. Bon, carrément.
1: Non, ça, vous étiez fait un pari hors antenne de me traiter de bolchevique.
2: Voilà, exactement.
1: Écoutez, je peux dire que j'ai copié du fou.
2: Sérieusement, moi, je propose tout simplement une battle. C'est à la mode, hein, aujourd'hui, les battles.
1: Une battle entre qui?
2: Eh ben, entre
1: Nicolas de Villiers et le ministère de la Culture.
2: Et François Ruffin, avec son idée un peu avortée d'ailleurs, de plus du fou de gauche. Je retiens l'objection très intéressante de patrimoine laïque, bien sûr, mais sacralisé, parce que je pense que c'est quelque chose qui est très important et qui manque aujourd'hui. Ok, faisons à côté du Puy du Fou, par exemple, un mini Puy du Fou organisé par le Puy du Fou et un mini Puy du Fou de gauche. Et puis on verra bien.
1: Alors pas lequel marche le plus ?
2: Bah ouais. Et puis on verra bien.
1: Parce que vous trouvez que le Puy du Fou est de droite ?
2: Non, je n'ai pas dit cela. Mais Ruffin, le député, ex-insoumis, a lui émis l'idée d'un Puy du Fou de gauche. Oui, mais ça ne veut pas dire que l'autre soit de droite, c'est non, que lui appelle son projet de gauche.
0: Jean-Pierre Denis, c'est la même chose. Je trouve que c'est une idée intéressante parce qu'elle est mille fois supérieure à ceux qui voudraient étouffer le Puy du Fou. C'est-à-dire que justement, chiche. Vous n'êtes pas d'accord avec le contenu, chiche. Faites autre chose qui correspond au contenu que vous souhaitez. Et après tout, on parlait des films, on parlait des livres. Il y a une grande diversité. Pourquoi il n'y aurait pas une diversité dans ces parcs d'attractions historiques?
1: Et d'ailleurs, je trouve que la question, c'est aussi comment on raconte l'histoire. Et l'histoire est-elle neutre? Et dans le récit historique, ce qui est impressionnant et magnifique au Puy du Fou, c'est qu'on a l'impression d'être embarqué dans un parc d'attractions et pour autant, en même temps, on apprend l'histoire. Il y a une façon d'aborder le récit. Et je pense notamment à un spectacle magnifique sur Brest, au moment des guerres de Vendée. C'est un spectacle dans lequel on tourne, on est dans une salle et on est en train de tourner. C'est absolument prodigieux en termes d'effets spéciaux et de qualité artistique. Et pour autant, ce spectacle est extrêmement controversé par une branche politique parce que d'aucuns le trouvent extrêmement, dans son récit, dans la façon dont il est documenté, extrêmement partial, et sur les guerres de Vendée en particulier. Est-ce que l'histoire est toujours neutre? C'est aussi la question qu'on se pose, Thomas Grimaud.
2: Tout dépend ce qu'on appelle l'histoire. Si c'est l'histoire, elle est neutre. Elle est passée,
1: le récit
2: elle
1: historique.
2: Est finie. Ah ! Si c'est l'histoire racontée par moi, par Jean-Pierre Denis, bien évidemment, elle sera totalement objective. Mais
0: je
2: par
0: vous remercie
2: moi,
0: de le reconnaître.
2: Je vous en prie. You're welcome. Si c'est dès qu'un être humain raconte l'histoire, forcément, il y a une part de subjectivité. Si on fait un Puy du Fou de gauche, eh bien, la question fondamentale, c'est celle de Clémenceau, qui l'a résolue en disant « la révolution est un bloc dont on ne peut rien distraire
1: ouais. ».
2: Donc, ça veut dire que si Ruffin fait le truc, est-ce que ça sera un bloc avec la terreur qu'il faut accepter? Ou est-ce qu'il faut distinguer, distraire de la chose? Si c'est quelqu'un qui est catholique qui va lire et donner un sens chrétien aux faits historiques, bien sûr que c'est un peu subjectif. Et l'objectivité, c'est comme dans le journalisme, elle n'existe pas.
1: Mais elle n'existe pas, Jean-Pierre Denis?
0: Dans quoi? Dans le journalisme?
1: Dans le journalisme.
0: Moi, je crois davantage, et c'est déjà une exigence assez forte, je peux vous assurer, à l'honnêteté, c'est-à-dire un certain respect pour les faits. Ça serait déjà énorme, hein, ça serait déjà très très bien. C'est un peu la base, vous me direz, mais ça serait déjà très bien. Respecter les faits, et après, il y a une part d'interprétation, en effet, et l'interprétation, elle est loyale, j'espère, mais elle a une part de subjectivité. Oui, j'interprète les faits avec mon histoire.
1: C'est l'honnêteté aussi dans le récit historique.
2: Oui, et c'est alors bien évidemment, c'est l'humilité de partir tout de suite du principe que l'on va dire quelque chose sans tomber dans un relativisme absolu, hegelien et compagnie, avec un point de vue de départ. Voilà. Parce qu'en même temps, nous dit Aristote, l'être, il est numériquement une seule personne, mais il peut être plusieurs personnes sous différents angles. Ainsi, moi, je suis le fils de mon père et je suis le père de mes fils. Donc, c'est-à-dire que moi-même, une seule unité, il y a deux angles sous lesquels on peut me regarder. Enfin, il y en a 850, hein. Voilà. Et donc, forcément, le fait historique du Puy du Fou a une partie subjective. Mais moi, c'est une partie subjective qui me fait marrer. C'est joyeux, c'est beau. J'ai pas envie d'aller dans un truc. Puis ça coûte pas très cher pour une journée, hein.
1: Le Puy du Fou. Alors,
0: on pourrait imaginer une scénographie monté par la machinerie, l'entreprise Puy du Fou à Chambord, qui correspondent à une ligne idéologique qui serait souhaitée par l'État.
1: Imaginez. Mais j'ai l'impression que même ça, l'État n'en veut pas.
0: Mais l'État a raison de ne pas en vouloir. Voilà. Enfin, comment dire, on n'est pas... Enfin, vous savez, c'est la fameuse société du spectacle. Voilà. Tout doit devenir spectacle. Mais non, tout ne doit pas devenir spectacle.
1: Oui, mais si c'est ce qui attire, si c'est ce qui permet de faire de l'audience...
0: D'accord, mais si ça attire de faire un supermarché à Chambord ou une galerie commerciale, on ne va pas faire une galerie commerciale dans Chambord. Et oui, je crois qu'il y a une sacrée...
2: Il y a déjà une grande galerie, très belle, d'ailleurs,
0: mais elle n'est pas commerciale, voilà. Je crois qu'il y a
2: elle
0: une certaine...
2: Elle était un peu amoureuse à l'époque.
0: Il y a une sacralité, du Panthéon, qui est une ancienne église, mais qui est aussi une forme de temple républicain. Il y a une sacralité de l'Élysée, vous voyez, le palais de l'Élysée. Il y a une sacralité, et donc tout n'est pas soluble dans le spectacle et dans la fête. C'est Philippe Muret qui le disait.
1: RCF Notre-Dame, il est à 9h46 avec Jean-Pierre Denis, journaliste, éditorialiste, fondateur de Théopolitique, et Thomas Grimaud, ancien grand reporter, enseignant à l'ISS et à l'ESJ Paris, pour évoquer peut-être le dernier sujet. Je vous propose qu'on mette de côté le Puy du Fou, même s'il y aurait sûrement encore beaucoup à dire, pour évoquer le dernier sujet, parce que je voulais évoquer la fraternité Saint-Pie-X, qui va consacrer début juillet de nouveaux évêques. C'est perçu par Rome comme un acte schismatique. Est-ce que vous êtes encore plein d'espérance sur la possibilité que Léon XIV arrive à éviter le schisme, puisqu'il est en charge de l'unité de l'Église catholique? Jean-Pierre Denis.
0: Ah non, pas du tout. Je ne vois pas du tout dans quel scénario...
1: Non, pas du tout.
0: Je ne vois pas qu'il y aurait dans quel scénario il y aurait un stop et une solution autre qui serait trouvée. Parce que, à mon avis... Le schisme est consommé depuis longtemps. Il est consommé, dès l'origine, avec... on parle de sacre, d'ailleurs, mais dans l'Église catholique, aujourd'hui, on parlerait plutôt d'ordination épiscopale, en fait. Mais bon, peu importe.
1: Je reprends effectivement la terminologie de la fraternité.
0: La terminologie qui insiste sur la sacralité de la chose. Bon, très bien. Parlons de sacre, mais pour peut-être préciser à l'antenne que, en fait, c'est la même chose que l'ordination d'un évêque telle qu'elle est pratiquée dans l'Église catholique romaine. Alors, pour moi, le schisme, il a été déjà consacré. Il y a une tentative de Benoît XVI de revenir dessus. Depuis l'échec de Benoît XVI, à mon sens, c'est trop tard. C'est une autre Église. C'est une autre Église. Elle a des traits communs avec l'Église catholique qui existe ou qui a existé. Mais c'est une autre Église, au sens où c'est une Église qui est coupée, en fait, de l'autorité du pape. Elle n'est plus en communion. C'est dommage, c'est malheureux, mais c'est une réalité. Et en fait, je pense que cette réalité, elle est tellement enquistée qu'elle est irréparable. Et aussi pour une raison assez matérielle. C'est-à-dire que dans le fil de cette histoire, sont revenus déjà dans l'Église catholique ceux qui étaient les plus favorables à un accord. Ce qui fait qu'aujourd'hui, cette institution, la Fraternité Saint-Pie-X, elle est de plus en plus concentrée sur ceux qui sont dans un extrémisme, un jusqu'au-boutisme,
1: un
0: radicalisme. Et finalement, ils existent depuis si longtemps qu'il se passe très bien de l'Église catholique et du pape. Ça continue. Voilà, donc c'est une autre...
1: Mais
0: Église.
1: Ça continue, mais ils ont un problème d'évêques, et c'est la raison de la consécration de ces évêques.
0: C'est une autre...
1: Ils n'ont plus assez d'évêques.
0: Mais c'est vital pour eux, et ils vont le faire. Mais disons-les, prenons acte avec regret, mais prenons acte du schisme.
1: En préparant l'émission, d'ailleurs, je me demandais depuis quand il n'y avait pas eu de schisme au sein de l'Église catholique. Je ne sais pas si vous avez la réponse. De quand date le dernier schisme? Vous pointez Jean-Pierre Denis, Thomas Grimaud, mais Jean-Pierre Denis n'est pas schismatique.
2: Non, lui, il a les références, il a le savoir. C'est peut-être la petite Église.
0: Savez, je suis ce qu'on appelle un catholique de toujours, moi, justement. C'est pour en prendre la terminologie chers à ces milieux-là, au sens où j'ai toujours été catholique depuis ma naissance et mon baptême.
1: Donc, dans ces cas-là, c'est la messe de toujours aussi.
0: Catholique de toujours qui va à la messe de toujours, celle que j'ai toujours connue. Vous voyez, on est toujours le toujours de quelqu'un d'autre. Voilà. Non, il y a eu, au moment de Vatican, il y a eu le refus notamment autour du dogme de l'infaillibilité pontificale, et il y a eu un schisme. Voilà, pratiquement à chaque concile, il y a un schisme, mais c'est logique. Il y a des gens qui refusent d'accepter les décisions d'un concile.
1: Et si je l'ai mis au menu du débat du jour, c'est qu'il y a aussi une forme de saturation de la communication de la Fraternité Saint-Pédis. Dernier exemple en date, ils viennent de publier des bouteilles de vin qui sont, dont le financement permettra de financer justement l'événement qui aura lieu début juillet. On a l'impression qu'en permanence, ils publient des lettres ouvertes, il y a une communication très importante. Est-ce que cette saturation de l'espace médiatique, c'est un petit peu pour normaliser le schisme, Thomas Grimaud ?
2: Ah ben, j'ai pas le droit de parler du fond de l'affaire.
1: Si, alors, si,
2: ah ben, donc,
1: bien sûr aussi.
2: Jean-Pierre Denis, lui, il a le droit. C'est micro ouvert, table ouverte, bar ouvert, open bar pour lui,
0: Thomas Grimaud. On vous avait pas prévenu, Thomas Grimaud ?
2: Mais non, je découvre.
0: Parce qu'on m'a demandé, on m'a dit, vous pourrez parler du fond, mais Thomas Grimaud ne pourra parler que de la forme.
2: Ah bon ? Ah ben, d'accord. Bon, ben, donc, on recommence toute l'émission et moi, je ne parle. Non, sérieusement. Alors, c'est une souffrance qui n'a rien de comparable avec celle dont on a parlé au premier sujet. Hein, quand on remet les trucs en perspective, les affaires, la pédocriminelle et compagnie. Bon, et puis là, on parle de sacre et compagnie. Mais ouais. En même temps, ça nous touche. Ouais. Et c'est une souffrance de voir cela. En même temps, un évêque ordonné, consacré, sacré, selon les règles, il est évêque. Quand bien même, il ne serait pas licite. Hein, voilà. Un prêtre défroqué, sauf s'il a été réduit à l'état laïque, reste dans le pouvoir sacerdotal et compagnie. Donc tout est un petit peu compliqué. Moi, j'ai une image, mais sans vouloir jeter la pierre à tous ces gens-là. J'ai une image. Quand vous avez un très grand arbre, un très beau chêne, par exemple, et qu'une grosse branche se sépare,
1: ouais.
2: Il se trouve qu'il y a deux choses qui se font. Elle n'est plus rattachée au tronc,
1: ouais.
2: Mais plus elle était grosse au départ, plus la sève continue à circuler.
1: Et là, ce que vous espérez,
2: à l'intérieur,
1: c'est que la sève continue d'irriguer la Fraternité Saint-Pédis.
2: Et il se trouve qu'on regarde, quand vous vous promenez dans les bois,
1: ouais.
2: Que les brindilles externes sont les premières à se casser par manque de sève.
1: Ouais.
2: Et la Fraternité Saint-Pédis, qui est rentrée dans un système de dénégation, de refus, certains diraient schisme, il y a peut-être à discuter là-dessus, je ne sais pas, va se séparer de plus en plus. Or, l'on sait que la vie est l'unité et que la division, c'est dans l'ordre de la mort. Je suis entièrement d'accord avec ce que vient de dire Jean-Pierre Denis sur un point, parce que je pense que c'est effectivement hyper important. La tentative, la main tendue, mais plus que la main tendue, de Benoît XVI a permis de dire à ceux qui étaient... qui voyait bien qu'il y avait des trucs qui marchaient pas, de rejoindre officiellement, on va dire, le corps ecclésial, enfin, je sais pas comment dire, la pleine communion, extérieurement, ouais. Parce qu'on ouais. a besoin de l'extérieur. Je pense, mais je ne veux pas généraliser, parce que j'ai pu rencontrer des familles protestantes exceptionnelles, des familles juives exceptionnelles, des familles musulmanes exceptionnelles, des familles saint-pédis à fond exceptionnelles aussi. Hein, on va pas faire d'amalgame, quoi. Je pense qu'il y a quand même, cependant, à l'intérieur de ce groupe, de cette pensée, de cette mouvance, des gens qui n'ont pas compris que, Jésus était juif. Je ne sais pas si c'est un scoop, mais c'est vrai.
1: Oh, pourquoi il ne l'aurait pas compris, Jean Bégaye ?
2: Parce que je pense qu'il y a des gens qui, sans vouloir moi me draper d'une autorité de juge ecclésiastique que je n'ai pas, mais je pense que le message de l'évangile, c'est pas compter exactement le nombre de genuflexions à la messe, c'est pas dire alors moi je suis bon, moi je suis impur, mais les autres sont tous des pourris. Non, moi j'ai vu des communautés à travers le monde, au Soudan, en Égypte, au Yémen, enfin dans plein de pays où il n'y avait pas de messe tradie, où il n'y avait pas de machin. Oui, pardon. Où il n'y avait pas de messe machin bidule et compagnie, et où les gens, les bonnes sœurs. Elle ne faisait pas de chichi, elle se levait les matins, elle faisait oraison, adoration pendant une heure, elle prenait un petit déj après, et puis après, toute la journée, elle allait servir les pauvres.
1: On ne vous entend pas, Jean-Pierre. Voilà, c'est bon. On vous a coupé la parole. Voilà. Vous voyez, comme Thomas Grimaud, il n'était pas content d'être coupé.
0: Oui, et ben après, il vous a coupé. Aurais-je dit quelque chose de... Pour qu'on me coupe le micro. Non, je disais que vous évoquez le fait que Jésus était juif, et donc, vous évoquez donc en filigrane, si on n'est pas idiot, on a compris, l'antijudaïsme présent dans la fraternité Saint-Pédis.
2: Non, chez
0: c'est
2: certains.
0: C'est une accusation.
2: Chez certains.
0: Chez certains.
2: Attention, moi je ne généralise
0: présent
2: pas.
0: Présent dans, ça veut dire chez certains. Oui.
2: Non, ce n'est pas du tout la même chose. Présente dans la fraternité Saint-Pédis, ça veut dire que je dis que dans le système de la Fraternité Saint-Pédis, il y a l'anti-judaïsme ou l'antisémitisme. Oui. Ce n'est pas ce que je dis, ma pensée elle est très claire. Je considère que dans cette mouvance, il y a des personnes qui sont, alors là pour le coup, sur cet angle-là, antisémites, profonde.
1: Ouais. C'est quand même une accusation grave. Alors,
0: c'est pour ça que je oui, rebondis dessus.
2: Je dis qu'il y a certaines personnes qui le sont. Voilà. Tout comme il y a certaines personnes chez LFI qui sont séparatistes.
0: Oui,
2: je ne vois pas où il y a un problème.
1: Alors, Jean-Pierre Denis,
0: je trouve, vous l'avez dit à l'antenne, donc c'est quand même assez important. Vous avez jugé ça suffisamment important pour le dire à l'antenne. Oui. Et je trouve ça, j'en prends note. Je pense que l'antisémitisme et l'antijudaïsme existent aussi chez certaines personnes qui sont dans l'Église catholique. Qui peuvent être des cathos de gauche, c'est un phénomène, l'antisémitisme qui est universel et l'antijudaïsme qui est présent dans toutes les formes de christianisme. Je pense que simplement, justement, il y a un antijudaïsme théologique qui, lui, est présent dans la théologie propre à ce monde intégriste. Voilà. Bon. Mais ce n'est pas, me semble-t-il, le cœur du sujet. Je voulais juste souligner, parce que vous l'avez dit, et que ça me paraît extrêmement important, du coup, que ce soit... On ne peut pas dire ça en passant, voilà, sans s'y arrêter quelques secondes, parce que c'est un problème très grave, mais ce n'est pas, pour moi, le cœur du sujet. Je vais vous dire, raconter une petite histoire qui m'est arrivée, qui m'a beaucoup troublé. J'ai rencontré, évidemment, je ne vous en dirai pas plus, un ancien prêtre de la fraternité Saint-Pédis, qui a quitté pour rejoindre l'Église catholique et devenir
1: prêtre de l'Église catholique.
0: Et il m'a dit, je lui demandais comment ça s'était passé, il m'a dit, pour mes parents, ma famille, mes amis dans la fraternité Saint-Pédis, rentrer comme prêtre dans l'Église catholique, c'est pire que si j'avais quitté le sacerdoce. Et cet homme très courageux pour l'avoir fait, je me suis dit, il a quitté donc une secte. Alors, si on veut être poli, on va dire une autre église. Mais c'est en cela que je dis que le schisme, il est déjà consommé.
1: Et pour vous donc, c'est un mouvement sectaire.
0: Alors, si je suis de mauvaise humeur ou critique, je vais dire c'est un mouvement sectaire. Et je pense qu'il y a un peu de ça, la preuve, quand on peut... Mais je dirais que de toute manière, sur le plan objectif, c'est un schisme qui est déjà consommé. Ce qui se passera en juillet, est presque un épiphénomène, c'est déjà fait.
1: Merci beaucoup Jean-Pierre Denis, journaliste, éditorialiste, fondateur de Théopolitique, Thomas Grimaud, ancien grand reporter, enseignant à l'ISS et à l'ESJ Paris, auteur de La force de la rhétorique chez Ellipse. Je suis désolé Thomas Grimaud, on n'a plus le temps, on doit rendre l'antenne. Je voulais à la fin de cette émission avoir une pensée pour le père François Poté, près du diocèse de Paris, qui est mort ce matin vers 7h à la maison des Petites Sœurs des Pauvres. Il avait 71 ans, il a accompagné de nombreux couples au mariage. Voilà, c'était une voix de nos antennes. Le père François Poté, c'est l'information de ce matin, qui est décédé à 7h aujourd'hui. Vous pouvez retrouver sur RCF Notre-Dame une émission qui lui est consacrée. 9h58 sur RCF Notre-Dame, Melchior Gormand vous retrouve.
4: Oui, tout à fait. Je pense donc j'agis avec un anniversaire. Hein, les 80 ans du Secours catholique, une très belle association, on est très proches, évidemment, avec RCF Notre-Dame. Avec cet ADN, aller vers les personnes en situation de grande fragilité. On va en parler dans un instant avec nos deux invités et vos appels, vos témoignages au 01 56 56 44 00. À tout de suite.

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1: Saviez-vous que nous passons plus de 60%, oui, 60% de notre temps de loisir devant les écrans, selon une récente étude? Télé, ordinateur, téléphone portable, à l'inverse, seulement 17% de ce temps est consacré aux activités à l'extérieur de chez nous. Le temps libre, quasi inexistant, figurez-vous.

0: avant le 19e siècle. Il faut attendre 1880 pour qu'il soit créé en France un ministère du temps libre avec la consécration d'un jour de repos hebdomadaire. Il faut attendre encore 1906, figurez-vous, pour que le dimanche ne devienne férié. Bref, comment en 2026 faire bon usage de son temps libre? Je vous propose d'en parler avec deux experts en la matière. J'ai la joie d'accueillir le père Pascalide. Bonjour père Pascalide.
1: Bonjour Marie-Ange.
0: Ravi de vous retrouver sur ce thème, sur ce sujet qui vous tient à cœur, père Pascalide, à tel point que vous en écrivez un livre en ce moment.
1: Oui, vous avez raison. Alors,
0: je spoil quelque chose.
1: Non, pas du tout, au contraire. Merci, merci. Donc, non, je vais en effet, je pense qu'il va paraître d'ici le mois de septembre, en effet, bon, on va en parler.
0: C'est imminent.
1: Hein. Voilà, en distinguant en effet deux types de repos, ce qu'on ne fait jamais, mais ça on va en parler.
0: On peut parler du titre ou il ne faut pas?
1: Oh, ben, le titre n'est pas encore arrêté.
0: D'accord. En tout cas, ce sera, voilà,
1: ça sera entre la distraction, donc, ou la détente, et ce qu'on peut appeler le loisir. C'est difficile de trouver le bon mot.
0: Un sujet qui titillait déjà les philosophes au siècle précédent, c'est dire à quel point il est urgent d'en parler et de prendre quelques instants.
1: Et déjà Aristote, au 4e siècle avant Jésus-Christ.
0: Je sens que cette émission va être passionnante. Et nous sommes également en compagnie de François Delivret. Bonjour François Delivret.
2: Bonjour.
0: Ravi de vous recevoir dans cette émission qui est de
2: sens.
0: On peut dire que vous êtes polytechnicien.
2: Ben, personne n'est parfait.
0: Moi, je suis toujours intimide. Existe ça. Vous êtes polytechnicien.
2: Oui.
0: Vous êtes amateur d'art.
2: Oui.
0: Vous êtes philosophe à vos heures perdues. Vous avez philosophie. Vous avez philosophé il y a quelques années maintenant sur le temps, vous aussi. C'est pour ça que vous êtes ici. Sur le temps libre, sur le loisir aussi. Vous faites cette même distinction. Allez, commençons l'émission tout de suite, tout de go. Mettons les pieds dans le plat, messieurs. Le temps libre et le temps de loisir, ce n'est pas la même chose pour vous ou quand même ça ressemble à un synonyme, mais pas tout à fait selon vous. Est-ce que vous êtes d'accord avec le père Pascalide?
2: Non, pas tout à fait.
0: Pas tout à
2: parce
0: fait.
2: Qu'il y a le temps libre, c'est a priori celui où on fait ce qu'on veut.
0: Libre.
2: Mais en même temps, il va falloir distinguer parce que c'est pas du tout la même chose de savoir ce que je fais lorsque j'ai un temps libre, quand je m'arrête pour souffler. Si je suis sur un quai de gare et que j'attends que j'ai rien, je suis à l'hôpital et que j'ai un temps libre qui est imposé parce que j'ai rien à faire. Donc il y a du temps qui est comme celui de l'hôpital qui est obligé. Il y a aussi du temps qui est voulu, on peut s'accorder. Et puis il y a du temps fortuit comme sur le quai de gare. Donc il y a plusieurs sortes de temps libre et ils ne sont pas traités de la même façon.
0: Ouais. Oui, parce qu'il y a l'attente dans le temps libre, en effet. Par Pascalide, c'est amusant de commencer par l'attente. L'attente chez le médecin, l'attente d'un
1: train. Vrai,
0: c'est
1: la fameuse question de l'ennui. Hein. Est-ce qu'on est capable de s'ennuyer? Vous avez raison, Marie-Ange, ce que vous disiez sur les... On est vraiment écranisé, comme on dit certains.
0: Ouais.
1: Oui, c'est ça. C'est
0: et encore, c'est
1: entre
0: plus
1: 3 et 5 heures. Il faut bien distinguer entre les écrans professionnels, moi je travaille avec un ordinateur, et les écrans ludiques, les réseaux sociaux par exemple. C'est ça qui est dramatique. Hein. On sait qu'aujourd'hui, un jeune entre 6 et 18 ans, il va consacrer en effet 5 heures en moyenne aux écrans ludiques, hein, récréatifs, et il va par contre consacrer, alors les études varient un petit peu, entre 9 minutes et 15 minutes par jour à la lecture.
0: Et
1: 9
0: encore.
1: À 15 minutes, vous imaginez.
0: Ouais,
1: on a fait le calcul que si on consacrait la moitié du temps que l'on donne aux écrans à la lecture de livres sérieux, on lirait chaque année, ça va vous décourager ou au contraire vous dynamiser, 120 livres. Donc, c'est-à-dire que si on prenait tout le temps qu'on prend sur les écrans, ça serait 240 livres par année. Vous imaginez un petit peu la culture.
0: Bonjour.
1: Ça pose des questions.
0: Père Pascal, êtes-vous qui êtes, je ne l'ai même pas précisé, est-ce un péché? Certainement que oui, pardonnez-moi, chers auditeurs. Vous qui êtes, je le rappelle, docteur en théologie, docteur en médecine, qui avez beaucoup réfléchi sur ce qui fait notre quotidien à la fois de croyants, de croyants pratiquants et puis d'hommes et de femmes d'aujourd'hui avec toute la psychologie, tout ce qui nous meut, tout ce qui nous freine, tout ce qui nous contraint. Et c'est vrai qu'il y a une réflexion à apporter en ce début d'émission à cause de ces fichus écrans ou de ces écrans tout court, parce qu'on peut en faire bon usage aussi, entre l'attitude peut-être passive et active. Est-ce que le temps libre doit être forcément quelque chose de passif, d'actif? J'ai l'impression qu'au début, au 19e siècle, quand l'apparition de ce terme de temps libre est apparu, a fait son apparition, il semblerait qu'à cette époque-là, c'était vraiment lire, faire des choses qu'on ne fait pas quand on travaille. Mais il n'y avait pas cette notion... un peu aujourd'hui, un peu automatique, où on a l'impression que le temps libre égale forcément se vautrer dans un canapé, ne plus rien faire, en subir quelque chose, enfin, oui, subir des sanitations.
1: Il y a deux questions. Hein. Il y a les questions vraiment des écrans, ça c'est vrai. Ouais. Mais la question plus générale, en effet, du temps libre, hein, dont parle François, en effet, c'est vrai qu'il y a une grande variété. Hein. Alors, je pense que ce qui m'intéresse, moi, le point de départ de ma réflexion, c'était de me dire, j'entends des personnes qui me disent, mais quand ça c'est, j'ai vécu un bon été, je me suis reposé, et pourtant, je suis encore fatigué. Donc c'est ça l'intérêt de dire que ce temps libre, qui est à la fois un temps, comme vous disiez François, qui est non contraint, et qui devrait être un temps où on se recharge. Quand on se sait qu'il y a des personnes qui, malgré le temps qu'il leur est donné, sortent de leur été en étant en effet très là, intérieurement tendu. Donc c'était ça le point de départ de ma réflexion. C'est parce que je pense qu'on confond deux types de repos.
0: Allons-y.
1: Alors le repos détente, c'est le repos, on va dire ça de manière simple, c'est le repos où je me vide la tête. Je vais regarder une série, c'est certain que je ne vais pas faire un article de philosophie sur la série télé que je vais regarder. D'accord. Ça me vide la tête. Alors que l'autre temps, qu'on va appeler loisir, c'est non pas un repos qui me vide, mais au contraire qui me remplit. Je vais aller voir, on fait une belle exposition, et là en effet je vais être ravi. Moi j'étais voir récemment en effet à la BNF une belle exposition sur les cartographies de l'imaginaire. J'y suis allé, quand je suis sorti au bout de 4 heures...
0: Vous avez une vie trépidante, Père Pascalida.
1: Passionnante exposition, et quand je suis sorti, en effet, j'étais rempli, rempli de plein d'idées nouvelles, nourri exactement. Et donc, vous voyez, dans l'un, il n'y a pas de sens. On ne veut pas chercher du sens dans simplement ce qui me détend, ce qui va me relaxer. Dans l'autre, au contraire, je cherche le sens, je cherche du vrai, du bien, du beau. Et vous voyez, c'est deux manières différentes. Et confondant l'un avec l'autre, il y a un des risques importants. Si mes amis, je ne les vois que pour me détendre, au fond, j'utilise mes amis pour ma détente. Si je ne vais au cinéma que pour me distraire, eh bien, au bout d'un moment, ce grand art, le septième art qu'est le cinéma, ne sera pas honoré comme un art, mais seulement comme un moyen de détente. C'est vrai qu'il y a une façon de consommer les séries.
0: Vous poussez loin votre réflexion. Hein.
1: Oui, mais c'est très important, parce que de fait, le risque immense aujourd'hui, c'est que tout soit utilisé simplement pour la détente et qu'on n'honore pas la gratuité du beau, la gratuité aussi de la relation, le désintéressement de la relation, etc. Donc le fait de confondre tout, fait que finalement, on fait du dilettantisme.
0: Ouais. Et sur le côté actif-passif, j'y tiens à ma question, François, délivrée. Est-ce qu'il y a quelque chose d'intéressant à explorer sur ce point précis ou pas du tout, où je suis complètement à côté de la plaque, pardonnez-moi, mais c'est vrai que aujourd'hui très souvent on s'en veut, et ça rejoint peut-être l'idée de fatigue qu'évoquait le père Pascalide, à savoir que parfois on passe une heure et demie sans s'en rendre compte, les amis, hein, sur Instagram, sur les réseaux sociaux ou que sache à scroller, et le temps passe hyper vite et on ne se rend pas compte et on a perdu presque, oserais-je dire objectivement, une heure et demie de son temps, quoi. Non mais c'est là où on subit. J'ai l'impression qu'il y a quelque chose de subi et qui fatigue encore plus qu'il ne recharge, évidemment. Qu'est-ce que vous en pensez, François Delivré?
2: Bon, reprenons l'aspect psychologique de ce que nous évoquons. Il y a une réalité que je constate tout le temps, y compris pour moi-même, c'est que la nature, notre psyché, a horreur du temps vide et que le temps libre est quelque chose qu'à la fois on dit rechercher et qui en même temps nous fait peur, nous angoisse, parce que le temps libre va être un révélateur de qui nous sommes vraiment, de ce que nous voulons vraiment. Et comme la nature a horreur du vide, lorsque un temps libre apparaît, ou lorsque nous avons du temps devant nous, nous allons nous précipiter pour le remplir, et le remplir avec tout un tas de choses que, mais ça je pense que Pascalide en parlera peut-être mieux que moi, mais avec très souvent ce que Pascal appelait du divertissement, c'est-à-dire le fait de ne pas aller à l'essentiel. Et donc, nous allons nous précipiter dans des choses qui nous sont familières, qui sont aussi nos petits démons, nos petits diablotins du temps, comme je les appelle dans mon livre, qui vont nous pousser à faire certaines choses et très souvent des addictions. Mais pas seulement.
0: C'est un pouce-addiction, c'est ça que vous êtes en train de nous dire, finalement.
2: Oui, quand on hésite un peu, on se dit, tiens, j'ai une demi-heure, bon, on va aller sur les réseaux, on va jouer, comme je le fais parfois, au Mahjong.
0: Comment ça? Ah, au Mahjong. Oh, dites donc.
2: Oui, non, mais ça pourrait être des jeux plus...
0: C'est pas Candy Crush, quoi.
2: Non, ça pourrait être des jeux plus difficiles éthiquement, mais il y en a qui pourraient peut-être profiter d'un temps libre pour aller regarder les résultats des courses. Moi, je n'en sais rien, c'est pas mon cas, mais... Donc... C'est un point central lorsqu'on aborde le temps libre, c'est-à-dire que quelle que soit la situation, quel que soit ce moment qui nous est imposé ou dont nous décidons, nous avons tendance à le remplir par quelque chose.
0: Ouais. Alors qu'on pourrait aussi passer ce temps parfois un peu libre à, vous l'avez dit tout à l'heure, ce mot qui peut être parfois l'objet d'une terreur pour les enfants, l'ennui, Père Pascaline. On peut aussi, que ce soit alors là dans le cas d'une attente d'un train, d'un rendez-vous chez le médecin, au lieu de se précipiter sur son téléphone, réfléchir, rêver, imaginer des choses.
1: J'étais récemment là en Côte d'Ivoire, c'est vrai que là ils ne sont pas encore totalement écranisés justement. Et donc là, je voyais ce que nous connaissions dans nos rues autrefois, ouais. il y a une vingtaine d'années, des personnes qui étaient là simplement pour regarder. Donc c'est vrai,
0: merveilleux.
1: Et donc disponible pour la rencontre. Ouais. Donc ça, c'est bien clair que là, aujourd'hui, c'est clair que nous avons tous dans notre poche un voleur d'attention, un voleur de temps. Alors, c'est vrai ce que vous dites, c'est passif-actif. Non, soyons bien clairs, là, si l'auditeur a un doute sur le fait qu'il est addict, il y a justement un certain nombre de questionnaires en ligne qui permettent d'évaluer notre éventuelle dépendance. Donc ça me paraît essentiel. Et je pense qu'en effet, là-dessus, il y a quand même un mensonge. Hein.
0: C'est-à-dire ?
1: On ne nous a pas annoncé que ce téléphone lui-même va engendrer cette addiction. Alors c'est encore plus clair pour des addictions graves comme la porno-addiction.
0: Ouais.
1: Mais c'est aussi addictogène qu'une drogue dure. Et on le voit très bien quand on va faire un scanner, on voit bien que ce sont les mêmes zones, le circuit de la récompense qui est utilisé.
0: Ouais.
1: Et avec la même perte de liberté que ça suppose. Donc ce temps libre devient justement un temps contraint, volé certains par le système. Et donc là, et moi je vois bien, là, je sors d'une retraite où il y avait des hommes entre eux, et donc je vois à quel point la problématique qu'on partageait entre nous, la problématique de la liberté par rapport aux écrans, et à un certain moment de la journée, notamment c'est après le déjeuner, c'est aussi en soirée, là où tout à coup on a très bien étudié ça, le taux de sucre diminue chez nous. Et le taux de sucre, c'est ce qui nous donne l'énergie. Ouais. Étant diminué, on a moins de résistance, et là en effet, comme vous le disiez très justement Marie-Ange, on va passer un temps fou sans s'en rendre compte. Parce qu'il faut se rendre compte un petit peu que l'écran nous met pas seulement hors temps, mais hors monde. Et on voit très bien dans le métro, hein, les personnes sont dans leur bulle, ne voient plus rien passer. Et c'est une façon à la fois de soulager ces différentes angoisses, ces différentes tensions intérieures, mais c'est véritablement nous voler profondément du temps. Moi, je ne suis pas tenté par ça, mais les rares fois où j'ai pu un petit peu scroller, ce que j'ai senti intérieurement, c'est une impression de vie très profonde, de non-sens très profond. Non seulement ça n'a pas de sens au sens du loisir, mais c'est même pas détendant. Non, ça c'est intéressant de voir que les écrans eux-mêmes émettent un rayonnement tel que, par exemple, quand je me réveille en pleine nuit, j'utilise l'écran, je vais inhiber l'hormone du sommeil et je vais encore plus prolonger mon insomnie.
0: Ouais.
1: C'est clair que là aussi c'est bien montré. Si je prends les écrans juste avant de m'endormir, en fait je ne m'endormirai pas. Il faut qu'il y en ait fait un jeûne d'écran pendant au moins une demi-heure, voire une heure avant. Pas seulement pour se déshabituer, mais pour éliminer la tension qui est en moi et qui fait que je vais, en effet, non pas me reposer, mais au contraire me tendre.
0: Est-ce que vous croyez que c'est pour ça que vous avez évoqué tout à l'heure, enfin ça fait partie des raisons pour lesquelles on rentre crevé de vacances, en gros, Père Pascaline et François Delivre, qui te poseraient la même question. Oula, pardon. Pardonnez-moi, Père Pascaline,
1: tout à l'heure, je faisais allusion à autre chose, en fait. Je faisais allusion à ces vacances pleines de sens, remplies de choses. Je ne sais pas, la personne qui va dire « Super, moi j'ai passé une semaine à Paray-le-Monial, après ça je suis parti 15 jours en humanitaire, puis après ça en effet j'ai été aidé, etc. » Donc, vacances qui est remplie de signification, on est vraiment heureux, et pourtant on rentre crevé. Parce qu'on oublie une grande loi, et ça c'est vraiment important, tout travail, toute activité, qu'on s'est accompli en effet en étant pleinement investi, engendre de la tension. De là, plus loin, tension.
0: Tension.
1: C'est vraiment une loi, veut dire, même si, moi, quasiment tout ce que je fais, j'aime, je suis un homme heureux et j'espère que je rends heureux aussi, donc j'aime tout ce que je fais, et n'empêche que même si tout ce que je fais a du sens pour moi, ça me fatigue. Vous êtes ici à Radio Notre-Dame, j'imagine que vous aimez votre travail, même si vous aimez votre travail, ça a du sens, il n'empêche que ça fatigue, ça crée de la tension. Et comme le mot l'indique, détente, c'est diminuer les tensions.
0: Tout simplement.
1: Donc vous voyez, c'est important de bien se rendre compte que le loisir qui est plein de sens peut créer de la tension, et donc ça montre bien qu'on doit distinguer entre le loisir et la détente, même après. C'est qu'un jour fascinant à taiser, je vais avoir besoin de 2-3 jours pour véritablement me détendre, me vider le cerveau et faire des choses qui, par elles-mêmes, n'ont pas de signification.
0: Oui, c'est aussi parce qu'on n'est pas des robots, évidemment, François Delivre, et que on peut pas, il est recommandé souvent de, par exemple, effectivement, faire une espèce d'atterrir de vacances, de prendre une journée ou deux pour ratterrir, pour les changements de rythme, les changements aussi de rythme de sommeil, peut-être pour les enfants, changement de décor, bref. On est des êtres humains, on est des êtres vivants, c'est un peu logique aussi, ça se tient.
2: L'exemple que vous citez se rapporte à une forme de temps libre qui est le temps libre voulu.
0: Oui.
2: C'est-à-dire, vous dites, je me prends 2 jours autour de vacances pour atterrir, pour souffler. Ce temps libre voulu, c'est une question que je pourrais poser aux auditeurs, ouais. Mais dans votre agenda, est-ce que vous avez des moments prévus qui sont off ?
0: Off de tout, en fait.
2: Off de tout, c'est-à-dire mercredi matin, temps off. Ce matin, j'avais une personne en entretien de supervision et ouais. Elle me disait, le mercredi matin, c'est du temps off. Donc, je sais que je vais avoir mon cours de gymnastique, mais en même temps, c'est du temps où je pourrais faire un petit peu ce que je veux.
0: Du temps pour rien.
2: Pardon ?
0: Du temps pour rien.
2: Y compris pour rien. Mmh. Mmh. Alors, parfois pour quelque chose, mais parfois pour rien. Donc, ce temps libre voulu, c'est quelque chose qui est très difficile parce que nous avons tendance, dès qu'un moment de libre apparaît, nous avons tendance à combler ce vide par quelque chose. Et là, il y a un phénomène intéressant. Je ne sais pas si mon expérience va rejoindre celle des auditeurs, mais lorsque un moment de libre apparaît, avant de se précipiter dans une tâche ou dans quelque chose, il y a un moment qui est important parce que une fois qu'on s'est mis à remplir le temps vide par quelque chose, on a tendance à continuer. Imaginons quelqu'un qui se dit, j'ai une demi-heure, je vais ranger ma cuisine.
0: Ouais.
2: Bon, il va passer la demi-heure à ranger sa cuisine. Mais prenons mon cas ici. Moi, j'ai un moment de libre. Je m'adonne à mon addiction favorite qui est le Mahjong sur écran. Bon, eh ben, je peux y passer une demi-heure, une heure.
0: Ouais.
2: Et à ce moment-là, je peux me dire, oh, j'ai perdu une heure de ma vie. Ce qui n'est pas forcément vrai parce que mes neurones ont besoin de se détendre. C'est un très bon jeu. Donc, je trouve qu'il est sain quand un moment de libre apparaît, de vide, de se dire, mais finalement, de quoi j'ai vraiment besoin là pour il y a un temps libre qui arrive, de quoi j'ai besoin? Est-ce que j'ai besoin de me reposer? Est-ce que j'ai besoin de ranger ma cuisine? Est-ce que j'ai besoin d'étudier pour quelque chose? Donc, il peut y avoir diverses occupations. Et ça rejoint quelque chose qui est impressionnant, c'est que le temps libre est vraiment un révélateur de notre liberté.
0: Ça, c'est très intéressant. Je voulais justement y revenir. Je l'ai même noté sur ma feuille. En quoi le temps libre? Vous avez dit, en gros, dis-moi ce que tu fais de ton temps libre, je te dirai qui tu es. C'est un petit peu soif, François, de libérer.
2: C'est ça. Qui tu es au niveau psychique, c'est-à-dire quelles sont les tentations qui peuvent survenir et qui vont te pousser à faire de ton libre quelque chose. Et donc, par exemple, il y a des gens qui sont beaucoup dans le travail.
0: Ouais.
2: Et quand ils ont une demi-heure de temps libre, ils disent « Ah, je vais en profiter pour avancer mon travail. Ouais. » Alors que ça serait... Si la personne pouvait prendre au début un petit peu de recul en se disant « Mais est-ce que j'ai... De quoi ai-je besoin maintenant? Est-ce que je n'aurais pas besoin de souffler, par exemple ?» Donc, quel est l'essentiel? Revenir à cette notion d'essentiel. Et le temps libre est un révélateur de cette liberté. Et la liberté... Bon, alors, je vais peut-être embêter Pascalide, mais la liberté, c'est un cadeau qui est sacrément casse-pied. Parce qu'on est face à notre liberté, face à la façon dont on va gérer notre vie.
0: C'est
2: vertigineux. Qu'est-ce que je vais en faire?
0: C'est vertigineux.
2: Pardon.
0: Il y a quelque chose de vertigineux dans cette difficulté à gérer. C'est horrible de dire ça, gérer la liberté. Mais dans ce monde capitaliste, c'est très à propos. Peut-être que Pascal était d'accord, je ne sais pas. Mais c'est presque compliqué, vous rendez compte.
1: Oui, il me revenait le petit passage de l'Évangile intéressant.
0: Allons-y.
1: Oui.
0: Sur le CF Notre-Dame.
1: Dieu sait que l'activité pastorale des apôtres avec Jésus était intense. Hein, leur journée était remplie.
0: Plus que vous, vous croyez, plus que les prêtres en 2026.
1: Là. Et donc, quand on voit un petit peu tout ce qu'ils faisaient, et à un moment, il y a juste un moment, c'est Marc chapitre 6, versets 30 à 36, hein, si j'ai bon souvenir. Vous avez Jésus qui dit à leurs apôtres, « Venez ailleurs, vous reposez un peu. »
2: Exactement.
1: C'est remarquable. Ouais. Donc ailleurs, c'est-à-dire qu'on se repose pas sur le lieu même où on travaille. On parle du bed in church syndrome pour les prêtres. C'est-à-dire, vous voyez, j'ai mon lit dans l'église. C'est-à-dire que si je me repose à l'endroit où je travaille pour un prêtre, eh bien en effet, je confonds les deux.
0: Ouais.
1: On disait alors, venez ailleurs, vous reposez, c'est bien intéressant. Donc c'est vraiment un repos. Parce que ne nous cachons pas, là on parle en effet, et c'est intéressant ce que dit François, c'est vrai que qu'est-ce que je fais avec ma liberté? Comment est-ce que je gère ce moment libre où justement ma liberté est convoquée? Il y a quand même celui qui va se reposer trop. Moi qui ai passé 13 ans en Italie, c'est clair que la pause café à 10h30, elle ne durait pas un quart d'heure. Et c'est vrai que là, pour le fonctionnaire de la Curie romaine...
0: Sont-ils moins efficaces en même temps ?
1: Là, je ne dis pas pour tout le monde, hein, mais c'est vrai que la tentation n'était pas véritablement le burn-out, c'était plutôt le bore-out. Bore-out, ça veut dire en effet...
0: S'ennuyer.
1: L'ennui. Ouais. Exactement, c'est l'ennui. Donc c'est vrai que, de ce point de vue-là, c'est très juste poser la question. Il me revenait aussi autre chose sur le pour rien. Il y a quelques jours, j'entendais un mari qui disait « J'ai mis en place depuis 10 ans, avec ma famille, des week-ends pour rien. Un week-end par mois pour rien. » Donc là... il n'y aura pas de sortie, il y aura
0: pas d'activité des enfants, pas les matchs.
1: On va se retrouver ensemble, on va se retrouver avec ma femme, avec mes enfants. Ils savent que je suis totalement disponible, je n'ouvrirai pas mon ordinateur. Il dit, mais vous savez ce qui s'est passé ? Ma fille a quitté la maison il y a quelque temps, parce qu'elle est grande. Eh bien, elle m'a récemment appelé en me disant, papa, c'est quand le prochain week-end ? Pour rien.
0: Mais Père Pascalide, c'est extraordinaire, mais en même temps, c'est effrayant de se dire qu'on est obligé d'organiser un week-end pour rien.
1: Ah non, moi je trouve... Non,
0: enfin, je suis très très très pessimiste. Ah, vous êtes tous les deux très très remontés contre ce que je viens de dire.
1: Au contraire, si vous ne le faites pas, vous allez complètement tout remplir et tout saturer. Je pense que, et vous voyez, on va reparler des questions des rythmes. Moi, quand j'ai une après-midi de travail, toutes les heures et demie, je m'arrête 2-3 minutes pour justement ne rien faire et surtout pas ouvrir le téléphone. Et ça recharge.
0: La pub... Et après, on se retrouve, cher ami François Delévry, Père Pascalide. Comment faire bon usage de son temps libre ? À tout de suite, les amis.
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0: Comment faire bon usage de son temps libre sur RCF Notre-Dame ? Et dans cette émission, en quête de sens, j'ai la joie d'explorer ce sujet avec mes deux invités du jour, qui sont le Père Pascalide, docteur en théologie, prêtre du diocèse de Paris, qui a écrit une centaine d'ouvrages, ou peut-être...
1: Non, une quarantaine.
0: Ah, pardon. C'est mon côté toujours autant marseillaise. Vous voyez, j'ai pas changé depuis la dernière fois. Qui vous a prêté à publier un livre à paraître en septembre sur, justement, cette question du temps de loisir, du temps libre, qu'en faisons-nous? Et comment en faire bon usage, justement. François Delivré est également avec nous, lui qui est coach, qui est polytechnicien, qui est coach en organisation et en relations humaines. Il a écrit, j'ai pas osé le citer, le livre en entier, je ne sais pas, et s'il est encore disponible, puisqu'il date, il a été peut-être réédité.
2: Oui, il a été réédité.
0: Il date de 1997, certains auditeurs n'étaient pas nés quand il est sorti votre livre. Question de temps, donc, un manuel de temps des exercices. Justement, pour mieux gérer son temps. C'était un livre qui était paru chez Interédition. François Delivré et Père Pascalide. Alors, effectivement, qui dit temps libre, dit rythme. On en a parlé, le rythme des vacances, le rythme du temps normal, du temps ordinaire, voilà. C'est vrai qu'aussi, vous avez parlé de la fatigue à la fin des vacances en question, c'est aussi une question de rythme, peut-être, qui est... mal compris, mal interprété, changer son rythme pendant les vacances, il y en a certains qui changent pas de rythme.
1: J'aime bien, pour y voir clair, il faut distinguer 4 grands biorhythmes qui sont à la fois physiques ou biologiques et aussi cosmiques. Mm-hmm. Premier rythme, on va partir du plus rapide au plus lent, c'est dans la journée, c'est de savoir se reposer. Vous disiez tout à l'heure, quand il y a une longue plage, si je travaille en continu pendant 5 heures, c'est clair que j'aurai 100% d'attention au début et 0% à la fin. C'est un des axiomes de l'armée américaine. Je me repose avant d'être fatigué. Moi, quand je travaille intellectuellement, c'est pas de rien, c'est prenant. Me reposer toutes les heures et demie. Alors, ça correspond à un rythme du cerveau. Les rythmes qui valent pour
0: toutes
1: la nuit, à savoir toutes les heures et demie, ça vaut aussi pour la journée. On a des baisses d'attention. On s'est rendu compte que les aiguilleurs du ciel laissaient passer les avions toutes les heures et demie. Et donc, on a imposé une pause, en effet, après ce rythme.
0: D'accord.
1: Donc, il y a ce cycle. Donc, ça. Alors, qu'est-ce que je vais faire pendant les 2 minutes qui vont, 2 minutes suffisent. Je vais vite oser, en quelque sorte. C'est-à-dire, je vais mettre mon cerveau qui était en position émissive, je vais le mettre en position réceptive.
0: Fermer les yeux,
1: écouter, boire un verre d'eau. Surtout, si j'ai un écran devant moi, je suis encore en activité, donc je ne repose pas mon cerveau. Et moi, je vois très bien, quand je prends 2 minutes, oui, c'est pour ça que les émissions de Radio Notre-Dame, c'est 1 heure, c'est très bien. Mais pendant 2 minutes, véritablement, ne rien faire, comme on parlait François tout à l'heure, vraiment, ne rien faire, qui permet de recharger le cerveau. 2 minutes suffisent.
0: Ouais.
1: Et moi, je vois très bien, je repars comme en 14, et j'ai de nouveau rechargé ma montre à 100%. Hop, et c'est... Donc ça, c'est le premier biorhythme. Un deuxième, c'est bien sûr le rythme de la journée.
0: Ouais, ordinaire.
1: Le fameux temps de sommeil. Vous savez bien qu'aujourd'hui, Ça vaut pour les jeunes générations, mais aussi pour les anciens. Les jeunes générations ont perdu en moyenne une heure de sommeil par jour.
0: Ouais. C'est colossal hein. C'est énorme.
1: Avec les pertes d'attention, de mémoire, des zones du cerveau qui sont rétractées. Donc, c'est une différence organique et pas seulement fonctionnelle. Donc, ça, c'est colossal. Et donc, là, c'est d'abord connaître sa durée. Il y a deux critères. Connaître la durée de sommeil dont on a besoin et aussi son rythme, c'est-à-dire se coucher à la même heure. Ça, c'est ce qui est le plus difficile. Et parce que le cerveau lui-même ne supporte pas les différences de rythme. Et bien évidemment, comme on disait tout à l'heure, arrêter les écrans bien avant. Troisième rythme, c'est le rythme hebdomadaire. J'ai appris tout à l'heure que c'était 1880, mais voilà. La sagesse de la Genèse nous avait dit que le rythme hebdomadaire...
0: Et pourtant, hein, un jour de repos.
1: Exactement, comme le bon Dieu chôme, suis appelé à chômer, c'est quelque chose d'absolument humanisant. Et le quatrième rythme, c'est bien sûr les vacances annuelles. Au minimum, 3 semaines, continue mes chers amis frêtres.
0: Ouais, et chers amis tout court,
1: oui, absolument.
0: C'est vrai que oui, il faut 3 semaines, une semaine pour arriver en vacances, une semaine pour savourer ses vacances et une semaine pour commencer à atterrir. Je ne sais pas, c'est moi qui dis ça comme ça, mais non, surtout pas. 3 semaines pour décompresser et déconnecter. François Delivré, êtes-vous d'accord avec cette importance apportée par le père Pascalis sur les rythmes?
2: Je la reprendrai en la plaçant avec un autre regard, c'est que le temps libre, paradoxalement, se prépare. C'est-à-dire que il est bon de passer une petite partie de son temps à préparer ce que je pourrais faire quand j'aurai du temps libre. Je vous donne un exemple. J'ai sur la table de mon salon, j'ai fait des revues et des bouquins en 3 piles. Donc j'ai une pile qui s'appelle Neurones fatigués. Donc dans la pile Neurones fatigués, j'ai des romans photos, des BD, voilà. J'ai une pile pour neurones normaux, qui sont un peu des livres de fond, ouais, de culture générale, la réparation de Notre-Dame. Et puis, j'ai une pile pour neurones en super forme, dans laquelle je peux mettre un ouvrage de maths ou un ouvrage sur la lumière. Donc des choses qui sont, a priori, assez difficiles sur le plan intellectuel.
0: Un ouvrage de polytechnicien en forme.
2: Je n'y vais pas très, très souvent, je dois dire. Hein. Mais donc, ça se prépare. De la même façon, si on se trouve sur un quai de gare, qu'on n'a rien à faire.
0: Oui.
2: Bon, alors, si on a un portable, bien sûr, si on a préparé avant des choses à faire... on peut utiliser un portable. Si on n'en a pas, c'est vrai que moi, souvent, j'ai un bouquin de fond que j'ai dans mon sac au cas où j'aurai un temps libre et comment je pourrais l'occuper intelligemment, je dirais. Ou bien, ici, alors, mais ça, c'est une autre option qui ne se prépare pas, c'est de se dire, j'arrête tout et je profite de la demi-heure d'attente à Lisieux, là, quand on prend en bas de la basilique, j'ai été aventure, quand j'ai levé le train pour Deauville, j'ai une demi-heure, je ne fais rien.
0: C'est-à-dire que je regarde les gens. En fait, on fait ce qu'on faisait avant.
2: Je regarde l'herbe pousser.
0: Vous savez quoi? J'ai envie de vous lire un extrait de Jean Baudrillard, de la définition que l'on pouvait se faire du temps libre il y a de nombreuses, nombreuses années. Chacun est libre d'occuper à sa guise les heures comprises entre le travail, le sommeil et les repas. Non pour les gâcher dans les excès et la paresse, mais afin que tous, libérés de leur métier, puissent s'adonner à quelque bonne occupation de leur choix. La plupart consacrent ces heures de loisirs à l'étude. Attention, on en est loin. Chaque jour, en effet, des leçons accessibles à tous ont lieu avant le début du jour, obligatoires pour ceux-là seulement qui ont été personnellement destinés aux lettres. Mais venus de toutes les professions, hommes et femmes y affluent librement, chacun choisissant la branche d'enseignement qui convient le mieux à sa forme d'esprit.
1: C'est Jean Baudrillard, ça.
0: C'est peut-être repris, il a peut-être cité ce texte d'un autre auteur.
1: Mais c'est bien intéressant parce que vous voyez, là, il nomme véritablement ce que les Grecs appelaient en effet la scolée, le loisir.
0: Ouais.
1: Mais il ne distingue pas ça de la détente. Et ça, c'est pour ça que j'ai écrit ce bouquin, c'est que j'ai vu aucun texte, même en Église, qui distingue clairement les deux. C'est essentiel. Si on confond les deux, on s'épuise. Pas seulement on est utilitariste, on s'épuise. En effet, je vais prendre mon temps libre et faire du travaux de fond, la troisième pile de François. Mais si je ne fais que ça, et si j'ai passé temps pour rien dont vous parlez aussi, je vais m'épuiser. Donc c'est important aussi où je lâche prise. Donc toutes les activités libres ne doivent pas être des activités pleines de sens. Il faut que ça ne tienne non pas de sens. Moi, j'aime bien utiliser, ça partait de ce que dit Aristote. Ouais. Je vous en parlais, la vertu qui parle de l'eutrapélie.
0: Allez-y.
1: Mais juste un petit peu avant, ce qui est intéressant, c'est de se dire, moi j'ai l'axiome suivant qui est de dire, la détente, je parle bien de la détente, elle est pour le travail, donc elle me met en forme pour travailler. Le travail, lui, il est pour le loisir. Oui, l'image, là, vous voyez parce qu'on est à la radio, c'est comme une montagne qu'on gravit. Donc, en effet, si je veux grimper une montagne, oui, il faut d'abord que je sois en forme.
0: D'accord. Donc j'ai besoin d'être détendu, c'est ça?
1: Il faut que je sois détendu.
0: D'accord.
1: Donc là, en effet, si je suis tendu, je ne serai pas en forme. Là, je vais monter, c'est le travail. Et quand j'arrive en haut de la montagne, là, je vais contempler le paysage. Et vous voyez bien que ce n'est pas de la détente. Là, c'est vraiment du loisir au sens le plus noble du terme, où je vais me remplir de beauté.
0: D'accord.
1: Donc, on voit bien que avant et après, il y a une véritable différence. Et on a besoin de ces trois temps. On va dire, je vais rêver. Je rêverais que, vous voyez, nos deux jours qui terminent notre... En fait, il y a un jour qui termine vraiment la semaine, c'est le samedi. Ça soit de la détente par rapport au travail qu'on a fait, mais que le dimanche soit la source de la semaine. C'est ce que dit Jean-Paul II dans sa belle lettre sur le... Et que là, au contraire, ça soit véritablement de la contemplation et que mon dimanche soit plein de sens.
0: Vous ne parlez pas en tant que prêtre, là, vous parlez en tant que...
1: Ah oui, parce qu'en prêtre, c'est clair que le dimanche...
0: Là, c'est compliqué. Je suis en train d'imaginer
1: c'est là où on est. Souvent, les prêtres, d'ailleurs, de fait, se détendent le lundi.
0: Le lundi.
1: Exactement.
0: Ah, c'est censé être obligatoire, si je ne me trompe pas.
1: Ah
0: hein.
1: oui, c'est vrai. Moi, moi, c'est clair, il y a une journée par semaine, et Dieu sait que pourtant je suis tenté, je n'ouvre pas mon ordinateur.
0: Ouais. Il y a une journée... Enfin, il y a eu à dire ça à vos amis prêtres et évêques.
1: Et je vois le bien que ça fait. Je veux dire, le fait, j'ai pas vos trois piles, j'ai d'autres piles, mais de fait, c'est le moment où on est fait gratuitement, je lis des ouvrages plein de sens, où je rencontre des amis, une exposition.
0: Ouais.
1: Donc, vous voyez l'importance de bien distinguer, vous voyez, cette détente et ce repos plein de sens.
0: C'est bien, vous avez parlé tout à l'heure de programmation, de programme en tout cas. Il est bon de systématiquement bien programmer ses vacances à l'avance. Est-ce qu'il y a des gens qui disent, des experts qui évoquent le côté déjà bénéfique pour le cerveau, pour le bien-être en fait, de prévoir, de projeter ses prochaines vacances par exemple. Parce que les vacances commencent un peu là finalement. Est-ce que vous êtes d'accord pour ça, vous parliez de programme tout à l'heure.
2: Oui. Mais ça dépend aussi des tempéraments.
0: Alors voilà, évidemment.
2: Les gens qu'on appelle les workaholics, les travailleurs, bon, ils vont avoir horreur de partir en vacances si ce n'est pas un minimum
0: on
2: programmé.
0: En connaît tous. C'est dingue.
2: Parce qu'ils vont stresser, ils vont angoisser parce que eux, se trouver devant un temps libre qui n'est pas structuré, c'est impossible pour eux. Alors qu'il y a d'autres personnalités qui vont préférer arriver en vacances sans avoir rien préparé. Ouais. Et qui vont se... Donc ça dépend aussi de la structure psychologique de chacun.
0: Alors quand on est en couple, c'est compliqué. Hein.
2: Quand on est en couple, c'est très compliqué parce qu'il faut pouvoir s'organiser, gérer, négocier tout ça. Mmh. Et donc il y a des gens pour lesquels... qui vont rien programmer, sinon le fait qu'ils vont voir des amis parce qu'ils sont attentifs, il faut prendre du temps pour les amis se rendre disponibles. Il y en a d'autres qui vont prendre des vacances, ils vont dire, ben, j'arriverai et puis je verrai ce qui
0: on
2: se passera.
0: Bien.
2: Il y a un très beau livre d'Anne de Lindbergh qui s'appelle « Solitude face à la mer » où il explique son début de vacances. Et elle dit, j'arrive, j'ai des lettres à répondre, j'ai des choses à voir, et puis j'arrive, et puis je m'échoue sur la plage. Et là, il y a tout ça qui part en l'air parce que j'ai simplement besoin d'être toute seule face à la mer. C'est un très, très beau livre qui s'appelle « Solitude face à la mer » et qui montre justement ce début de vacances.
0: Ouais.
2: Donc, ça va dépendre des tempéraments.
0: Dans la pile des livres de plage, enfin, des livres de neurones fatigués.
2: Donc, c'est ça. Nous n'avons pas chacun les mêmes besoins. Et c'est comme pour la gestion du temps en général. Notre personnalité, nos petits démons, nos petits diablotins qui nous poussent à faire telle ou telle chose...
0: Ouais.
2: Vont aussi nous pousser à utiliser le temps de nos vacances, le temps libre de nos vacances, pour telle ou telle chose. Quelqu'un qui est justement qui est un peu workaholique, il va préparer, il va planifier ses visites de choses à visiter,
0: les musées, les expositions,
2: il va préparer tout ça. Il y a d'autres personnalités pour lesquelles ça ne parle pas du tout. Donc d'où l'importance de bien se connaître pour le temps en général, mais aussi pour le... Ça a des effets sur le temps libre parce que ces petits diables qui nous poussent à faire quelque chose, on les voit aussi apparaître dès qu'apparaît un temps libre dans la vie.
0: C'est vrai qu'on a l'impression qu'on s'éloigne d'année en année de la gratuité, des temps gratuits. Alors les fameux, ça rejoint encore vos week-ends pour rien parce qu'aujourd'hui, on ne supporte pas le temps zéro, c'est-à-dire le temps nul, quoi, presque, où nos enfants ne sont pas inscrits à un cours de quelque chose. Et donc, on a l'impression d'être encore une fois dans la compresse, dans le rouleau compresseur à choses à faire.
1: Et à la consommation. Hein.
0: Et à consommation.
1: Et à consommation de temps, etc.
0: Ça coûte de l'argent aussi, toutes ces choses-là.
1: Moi, je veux rejoindre ce que dit François qui me paraît intéressant. non, mais c'est parce que je mets d'accord avec vous qu'il y a une variété de personnes, ça c'est clair. Et en même temps, Votre question me paraît très importante de préparer. Pourquoi ? La tentation que nous avons aujourd'hui, qu'on ne connaissait pas avant, qui est quand même liée aux écrans, demande une plus grande vigilance. Il ne faut pas être naïf. Tout le monde, spontanément, on voit ça dans le métro, dans le train, tout le monde, dès qu'il y a un temps libre, veut dire « sort son téléphone de sa poche ». Donc ça, aujourd'hui, comme c'est devenu un réflexe généralisé, il nous faut conjurer ce réflexe parce que de fait, ce soit une perte de temps, soit c'est une tension supplémentaire. Moi, je vois ça quand... Après, quand j'étais au séminaire, je prenais un temps, aussi toujours dans l'accompagnement, je prends toujours un temps pour inviter les personnes, séminaristes ou autres personnes, réfléchir sur leurs moyens de se détendre. Et je me rappelle un séminariste qui a dit « Oui, ok, moi, spontanément, je prends mon téléphone. » Il dit « Non, voilà. Maintenant, tu vas prendre le temps de réfléchir quelle est l'activité qui véritablement te détend et les moyens qui vont avec. » Il était revenu, m'avait dit « Ça y est, j'ai trouvé, j'ai pris le temps. Moi, ce qui me détend vraiment, c'est le travail manuel. » Et ça va supposer, concrètement, eh bien, que je trouve un lieu, que je trouve un espace, que je dépense un minimum d'argent qui va véritablement correspondre aux moyens qui vont être, bien sûr, mis à disposition pour exercer ce type de... Et là, vraiment, quand je sors de là, je vois bien combien ça me remplit. Donc, vous voyez, le fait de s'être arrêté, d'avoir réfléchi, d'avoir programmé, ouais. Ça favorise, paradoxalement, ça favorise véritablement une détente digne de ce nom.
0: Ouais, à l'heure d'aujourd'hui, il faut être plus... ça demande de la vigilance, en fait, d'anticiper ces temps libres à cause de ces fichus tentations. Ah ben,
1: j'ose même
0: c'est
1: dire
0: vrai que c'est
1: parfois,
0: intéressant. Hein.
1: De même qu'on est appelé à devenir saint dans le travail, je vérifie en quelque sorte la sainteté d'une personne, entre guillemets,
0: ouais,
1: hein, dans la sainteté de ses détentes. Hein, le fait qu'elle a vraiment pris le temps pour que ce soit humanisant.
0: Un miroir de
1: ah oui, c'est un révélateur de soi-même.
0: C'est intéressant.
2: Ce séminariste a une belle sagesse parce que lorsqu'apparaît ce besoin de détente, il y a chez lui un recul, et il prépare par exemple son lieu là. Donc ça c'est de la belle sagesse et c'est un petit réflexe qu'on peut avoir lorsqu'apparaît justement un temps libre, un temps fortuit ou autre, se dire mais de quoi j'ai besoin maintenant, qu'est-ce qui va me, alors suivant le sens qu'on donne à sa vie, mais de quoi j'ai besoin maintenant pour remplir intelligemment ou remplir un moment libre qui est du sens, quel qu'il soit d'ailleurs, on peut le remplir avec des tas de choses, mais quelque chose qui ait du sens. Oui, tout à fait.
1: Alors, c'est le sens, si on veut un petit peu donner un contenu concret. Le sens, c'est d'abord ce qu'on appelle en philosophie les transcendantaux, le vrai, le bien, le bon, ça donne du sens. Mm-hmm. Et deuxièmement, c'est ce qui me met en relation avec les autres, les amis, les proches, etc. Et aussi le bon Dieu, éventuellement l'humanitaire aussi, si on s'engage. C'est tout ça qui donne du sens. Donc c'est pas complètement indéterminé. Ce qui me retourne vers moi, c'est plutôt ce qui me détend, on en a besoin, mais c'est rarement ce qui me remplit. Le but de ma vie, c'est pas moi. Ça serait une raison un peu tristounette.
0: Et pourtant, vous êtes complètement, excusez-moi Père Pascalide, à contre-courant de ce qu'on nous dit aujourd'hui.
1: Mmh,
0: prends du temps pour toi, écoute-toi.
1: Et on a bien raison de dire ça, mais ça correspond à la détente.
0: Voilà, il en faut.
1: C'est pas le loisir.
0: Mais pas trop.
1: Absolument. Et ça, c'est un très bon critère. La détente, c'est tourner vers soi. On a besoin détendre. Et ça, et là, il y a un moyen, il faut bien en parler. Se connaître, veut dire, quels sont les critères? Moi, je connais les signes physiques et psychiques de la fatigue. Je vois très bien les muscles qui commencent à se fatiguer. Et là, ok, Pascal, là, tu dois lever le pied.
0: Ouais.
1: Donc ça, c'est tourner vers soi. Le loisir, par contre, c'est tourner vers les autres, vers le tout autre, vers justement ces immenses valeurs, la justice aussi, etc. Le soin de la nature. Donc, et ça, on voit très bien que ça remplit le cœur. Mais justement, ça me tourne, et d'où l'importance, puisque ça me tourne vers les autres, ça peut m'épuiser en étant tourné vers les autres. Il y a ce moment où je vais me recharger et on retombe dans la détente.
0: Eh bien, je vous propose de nous séparer quelques instants, le temps d'attendre avec Vivre sans vivre. Yves Dutheil en duo avec Bia, mesdames et messieurs, Vivre sans vivre. Je suis sûre que nos deux invités du jour, qui sont le père Pascalide et le père François Delivré.
1: Vous pouvez, ça me dérange pas. Père de famille, peut-être.
0: François Delivré.
2: Delivré,
0: pardonnez-moi. Méditeront, j'espère, sur ces quelques notes. On se retrouve dans quelques instants. À tout de suite.

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0: très poétique et romantique, notre cher programmateur musical aujourd'hui, François Dieudonné, que nous embrassons évidemment. Comment faire bon usage de son temps libre? On en parle aujourd'hui à quelques semaines des vacances d'été. Voilà, et évidemment à quelques jours de l'été, tout simplement, puisque là, les températures grimpent, vous l'avez vu, et le soleil enfin tant attendu semble poindre. Père Pascalide est avec nous, lui qui est prêtre à Paris, qui est théologien, docteur en théologie et également en médecine. Lui qui a écrit une quarantaine d'ouvrages, il s'apprête à faire paraître en septembre un ouvrage justement sur le temps libre. Qu'en faisons-nous? Comment en faire meilleur usage? François Delivré, qui est polytechnicien, qui est coach en organisation et relations humaines, qui a écrit il y a quelques années maintenant un ouvrage consacré à la question du temps, un manuel du temps et des exercices chez Interédition. On évoquait il y a quelques instants une espèce de vague de résistance, cher Père Pascalide. C'est par exemple, on voyait ça dans le Parisien il y a deux semaines, ces jeunes femmes, ces jeunes filles même, qui, au lieu de se retrouver le soir autour d'un verre ou au lieu de scroller, eh bien, se mettent au tricot en buvant des tisanes. Voilà.
1: Oui, il paraît que je crois qu'il y a 11% des Français aujourd'hui qui vivent sans un portable.
0: Absolument. Moi,
1: j'en connais un, en effet, une véritable décision. Il reconfigure sa vie en fonction de ça. Et en effet, j'aime beaucoup les yeux grands ouverts.
0: Oui, il écarquille les yeux.
1: Et on a oublié qu'on a vécu ainsi la majorité de notre temps sans avoir besoin de ça.
0: Oui.
1: Donc, du coup, augmenter aussi nos capacités de mémoire, parce qu'il va forcément falloir qu'on se rappelle les numéros des personnes chez qui on va, etc.
0: À l'époque révolue.
1: Donc, moi, je suis pas nostalgique. Je pense qu'il y a aussi des gains dans ce que nous vivons aujourd'hui, mais c'est clair que tout gain technique implique quand même une certaine amputation anthropologique. Fait de, moi, je vois bien que c'est clair que la connaissance de l'espace est beaucoup moins grande quand on a Google Maps dans sa poche. Donc, c'est vrai que il y a une certaine résistance qui peut opérer, mais comme toujours, ce qu'on disait, c'est quand même les décisions que je vais prendre pour bien mettre en place, pas seulement subir les choses, mais qu'est-ce que je... Et je vois ça aussi par rapport à la retraite que je viens de vivre. On a demandé, en effet, de déposer le portable au début de... Et je vois le bien que ça fait aux personnes. Quand je vois le succès des formations type Exodus, pendant 90 jours, en effet, les hommes vont s'imposer un rythme qui va justement leur permettre de sortir de leurs addictions, notamment l'addiction aux écrans. Donc je pense qu'en effet, le traiter sérieusement me paraît essentiel.
0: En fait, ce qu'on est en train de dire, c'est que alors ça, c'est une petite parenthèse, parce qu'on sort un tout petit peu de notre sujet, pardonnez-nous, mais on a l'impression, j'en profite du fait que vous soyez aussi docteur en médecine, enfin, vous êtes passionné de psychologie, cher Père Pascalide, est-ce que, par exemple, le fait que notre cerveau soit modifié avec nos usages excessifs du téléphone, des écrans en général, c'est une porte ouverte vers l'addiction en général? Est-ce que ça... Vous voyez ce que je veux dire? Est-ce que ça accroît notre boîte à addiction?
1: En tout cas, c'est clair que on voit très bien, comme vous disiez, les circuits de la récompense qui sont du plaisir, de la récompense qui sont mis en place. Nous sommes tous disposés à devenir dépendants, ça c'est clair. Ce qui est bien aussi, c'est que le cerveau est l'organe de loin le plus plastique. Donc on peut véritablement régresser. On peut revenir en effet à une véritable
0: liberté.
1: Et progresser, pas régresser. On peut véritablement revenir en effet à une vraie liberté intérieure.
0: On y est.
1: Mais là, on a besoin de se retrouver, moi ce que je vois, à plusieurs. La dépendance, on ne peut pas s'en tirer tout seul et tout de suite. On a besoin d'un groupe, on a besoin de quelqu'un. Mmh. Et la moitié du traitement, c'est d'abord de reconnaître que l'on est dépendant. Qu'on vit des petites périodes de sobriété sans son téléphone ne signifie pas qu'on est libre. Mmh. On peut en effet se dire, pendant des mois, je peux vivre sans.
0: Ouais. Challenge. Il n'y a rien à gagner, mes amis, sauf votre liberté intérieure. François Delivré, j'allais vous demander, allez-y, si vous voulez rebondir, faut-il forcément partir pour profiter de son temps de vacances? Faut-il partir? Faut-il imaginer systématiquement que les vacances égalent le fait de partir? Alors oui, il nous disait en partie Père Pascalide tout à l'heure, je voulais avoir votre avis là-dessus.
2: Non, pas forcément, je ne vois pas pourquoi.
0: On peut très bien aussi
2: Rester chez soi.
0: Ressourcer chez soi.
2: On peut se ressourcer chez soi, ça dépend de ce dont on a besoin.
0: Ouais.
2: Tout ça, ça dépend de ce dont on a besoin. Si vous permettez, il y a un autre aspect que je voudrais développer, il concerne peut-être plus les personnes qui sont au travail. Votre émission, là, les auditeurs qui l'entendent, j'imagine qu'il y en a beaucoup qui doivent se dire... Du temps libre, d'accord, on discute dessus, mais encore faudrait en avoir. Ouais. Et les gens qui travaillent en entreprise disent, je n'ai pas un moment de libre, je n'ai pas de moment à moi. Et là, c'est plus le spécialiste en accompagnement qui parle, c'est d'interroger les personnes, de faire aux personnes Le calcul, c'est une histoire de calcul, c'est mon côté ingénieur qui ressort, mais en même temps, c'est très utile. C'est combien de temps libre vous avez effectivement par jour, par jour, prendre un jour, et puis regarder si effectivement la personne a du temps libre ou pas. Ce matin, j'avais quelqu'un qui me disait, je suis tout le temps en réunion. Est-ce que c'est vraiment le tout le temps en réunion? Ça peut arriver pour certains métiers, mais la personne dit, j'ai pas un moment à moi. C'est souvent le cas
3: ça
2: des gens
3: tout
2: qui
3: le temps,
2: travaillent.
3: Cette phrase.
2: On a tout le temps cette phrase.
3: Mais oui, on le dit.
2: Et donc,
3: tous,
2: ces gens ne se posent pas la question du temps libre. Et s'ils ont du temps libre, c'est pour travailler, avancer des
3: mais
2: choses.
3: Est-ce qu'il n'y en a pas ou est-ce qu'on est persuadé qu'on n'en a pas? C'est ça la vraie
2: non,
3: question.
2: Non, on est persuadé qu'on n'en a pas.
3: On est d'accord alors.
2: Parce que, en même temps, je suis surpris quand j'accompagne des gens dans leur gestion du temps en entreprise. Je suis surpris de voir qu'ils imaginent, quand ils planifient leur jour d'appel, ils imaginent qu'ils vont avoir 2, 3, 4 heures de libre. Et ce n'est pas vrai. C'est-à-dire qu'en fait, ils ont moins de temps libre encore que ce qu'ils pensent. Alors, il y en a qui se plaignent en disant « j'ai pas une minute à moi », mais en même temps, le lendemain, quand ils vont planifier leur journée, ils vont faire comme s'ils avaient 2, 3 heures dans lesquelles ils vont faire ci, dans lesquelles ils vont faire ça.
3: Remplir automatiquement. Très remplir, en fait, d'une certaine façon.
2: Et donc, ça vaut le coup de passer par une petite introspection de calcul, tout simplement, disons, bon, ben voilà, je vais prendre une journée, je vais noter tout ce qui m'arrive pendant la journée, qu'est-ce que j'ai effectivement comme temps libre, en moyenne.
3: Un diagnostic. Hein.
2: Oui, un petit diagnostic.
1: Pour augmenter sa zone d'influence, parce que de fait, il peut y avoir une parole un petit peu victimaire qui dit, en effet, je n'ai pas de temps. Moi, ce n'est pas vrai. Hein. C'est rarissime qu'on n'ait aucun temps pour soi. Et de fait, il y a beaucoup de temps perdu que l'on nomme pas comme tel. Et moi, quand une personne dit « je n'ai pas le temps », je dis « tu as choisi de consacrer ton temps à autre chose ». Et donc, même quand tu dis « tu n'as pas le temps de faire telle chose », tu n'as pas hiérarchisé ton temps de telle manière que cette activité, comme par exemple la prière, est prioritaire. Donc, ça devient une espèce de justification victimaire.
3: Oui. Donc, attention, le temps libre, c'est pas forcément de quand on est prêtre. Là, je parle pour vos amis. faire autre chose que prier parfois dans le temps libre. Attention.
1: Ah, mais, d'où l'importance, comme toujours, distinguer détente et loisir. Ouais. Si, de fait, si je me suis pas détendu et que j'arrive au moment que je consacre au bon Dieu, eh bien, une partie de ce temps-là qui doit être un temps de prière, ce sera un temps de détente où je serai en train de bailler, en train de rêvasser. Et d'où l'importance d'avoir un moment de vraie détente pour arriver détendu à ce moment de loisir qui n'est justement pas de la détente, qui est la prière où je suis au bon Dieu et non pas à moi.
3: Et quand on est, je transpose à la famille, pour les couples, il y a des prêtres qui nous écoutent, je les en remercie, mais il y a aussi des familles, des couples et qui sont un peu pétrifiés à l'idée, par exemple, de, ça c'est vraiment un concept malheureusement très contemporain, c'est comme ça en tout cas, objectivement, qui souffrent à l'idée de passer des vacances avec leurs enfants comme si ça allait être un cauchemar, comme si tout était un cauchemar en fait. J'ai l'impression que les corvées sont un cauchemar. Mais c'est, je veux dire, s'occuper de ses enfants, il y a aussi une autre, peut-être, je vous pose la question, messieurs, hein, il y a une autre façon, peut-être, de visualiser ce temps libre que je passe avec mes enfants en famille. Alors, certaines nous disent, ça va être encore épuisant. Que dit, finalement, l'homme que vous êtes, François Delivré ?
2: Sur le fait que c'est épuisant.
3: Ah oui, qu'est-ce qu'on dit à ses parents, à ses personnes ?
2: Ah ben, c'est vrai que des fois, les enfants, c'est épuisant.
3: Ouais,
2: hein.
3: Les d'accord.
2: quand je reçois mes petites filles, je suis là. Bon, en même temps, je suis très content. Et puis, en même temps, à la fin, je suis fatigué.
3: Mais dans le temps que l'on passe avec eux.
2: Mais je ne me préoccupe pas très peu de la gestion du temps avec eux. Je prends du temps pour me rendre disponible.
3: Ouais.
2: C'est ça, je me dis, je vais me rendre disponible. Et
3: vous contemplez leur sourire,
2: absolument,
3: vous contemplez leur joie, leur dispute aussi.
2: Leur jeu, leur dispute, absolument, je contemple.
3: Il a bon François Delivré, Pascalide, c'est comme ça qu'on.
1: Oui, oui. Non, de fait, résiste, je pense que c'est une question, en effet, comme toujours, hein, de ressenti intérieur. De fait, c'est vrai que plus on avance en âge, plus on se rend compte qu'en effet, les petits-enfants, ça épuise notre énergie. Donc, il faut être clair que. Et donc, quand on entend parler des grands-parents, c'est, même si c'est un bon moment, je pense qu'il y a les deux. Je pense qu'on peut en effet être un peu multiple. D'un côté, on se dit, qu'est-ce que j'étais heureux de ces belles échanges, et au fond, et quelle joie de les voir grandir, de prendre leur autonomie. Et de l'autre côté, je suis éreinté. Et donc, intéressant, il y a un petit mot qui vient d'Aristote, c'est l'eutrapélie, c'est la vertu de la détente. Et saint Thomas, quand il est lu, il dit, comme un arc, veut dire, un arc, s'il est trop tendu, il se brise. Et donc, important de savoir en nous-mêmes si voilà. On sent nous qu'on va se briser, on a besoin de
3: merci,
1: du temps.
3: Merci, Père Pascalide, ce sera le mot de la fin. Père Pascalide, François Delivré, merci les amis, merci infiniment. Et à vos temps libres, à vos réflexions, surtout sur vos temps libres. Merci messieurs, très bonne journée à tous.

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2: Au nom du Père et du Fils et du Saint-Esprit. Je crois en Dieu, le Père Tout-Puissant, Créateur du ciel et de la terre, et en Jésus-Christ, son Fils unique, notre Seigneur, qui a été conçu du Saint-Esprit, est né de la Vierge Marie, a souffert sous Ponce Pilate, a été crucifié, est mort et a été enseveli, est descendu aux enfers, le troisième jour est ressuscité des morts, est monté aux cieux, est assis à la droite de Dieu, le Père Tout-Puissant, d'où il viendra juger les vivants et les morts. Je crois en l'Esprit Saint, à la Sainte Église catholique, à la communion des saints, à la rémission des péchés, à la résurrection de la chair, à la vie éternelle. Amen. Et nous prions aux intentions du Saint-Père, le pape Léon. Notre Père qui es aux cieux, que ton nom soit sanctifié, que ton règne vienne, que ta volonté soit faite sur la terre comme au ciel. Je vous salue Marie, pleine de grâce, le Seigneur est avec vous. Vous êtes bénie entre toutes les femmes, et Jésus, le fruit de vos entrailles, est béni.
3: Sainte Marie, Mère de Dieu, priez pour nous pauvres pécheurs.
2: Je vous salue Marie, pleine de grâce, le Seigneur est avec vous. Vous êtes bénie entre toutes les femmes, et Jésus, le fruit de vos entrailles, est béni.
3: Sainte Marie, Mère de Dieu, priez pour nous pauvres pécheurs, maintenant et à l'heure de notre mort.
2: Je vous salue Marie, pleine de grâce, le Seigneur est avec vous. Vous êtes bénie entre toutes les femmes, et Jésus, le fruit de vos entrailles, est béni.
3: Sainte Marie, Mère de Dieu, priez pour nous pauvres pécheurs, maintenant et à l'heure de notre mort.

0: Marie conçue sans péché.
1: Priez pour nous.
0: Premier mystère glorieux, la résurrection de notre Seigneur Jésus-Christ. De l'évangile de Jésus-Christ selon saint Jean. Jésus dit à Thomas, « Avance ta main et mets-la dans mon côté. Cesse d'être incrédule, sois croyant. » Alors Thomas lui dit, « Mon Seigneur et mon Dieu. » Que tous ceux dans les familles qui ont déjà la foi puissent persévérer et tenir bon, que tous ceux qui ne l'ont pas encore puissent l'obtenir, que le Seigneur puisse briser toutes les résistances qui empêchent certains membres de la famille de mettre leur foi en Dieu. Notre Père, qui es aux cieux, que ton nom soit sanctifié, que ton règne vienne, que ta volonté soit faite sur la terre comme au ciel.
2: Pardonne-nous nos offenses, comme nous pardonnons aussi à ceux qui nous ont offensés. Et ne nous laisse pas en tentation, mais délivre-nous du mal.
3: Je vous salue, Marie, comblée de grâce. Le Seigneur est avec vous. Vous êtes bénie entre toutes les femmes, et Jésus, le fruit de vos entrailles, est béni.
4: Sainte Marie, Mère de Dieu, priez pour nous pauvres pécheurs.
3: Je vous salue, Marie, comblée de grâce. Le Seigneur est avec vous. Vous êtes bénie entre toutes les femmes, et Jésus, le fruit de vos entrailles, est béni.
4: Sainte Marie, Mère de Dieu, priez pour nous pécheurs, maintenant et à l'heure de notre mort. Amen.
3: Je vous salue, Marie, pleine de grâce. Le Seigneur est avec vous. Vous êtes bénie entre toutes les femmes, et Jésus, le fruit de vos entrailles, est béni.
4: Sainte Marie, Mère de Dieu, priez pour nous pauvres pécheurs, maintenant et à l'heure de notre mort. Amen.
3: Je vous salue, Marie, pleine de grâce. Le Seigneur est avec vous. Vous êtes bénie entre toutes les femmes, et Jésus, le fruit de vos entrailles, est béni.
4: Sainte Marie, Mère de Dieu, priez pour nous pauvres pécheurs, maintenant et à l'heure de notre mort. Amen.
3: Je vous salue, Marie, pleine de grâce. Le Seigneur est avec vous. Vous êtes bénie entre toutes les femmes, et Jésus, le fruit de vos entrailles, est béni.
4: Sainte Marie, Mère de Dieu, priez pour nous pauvres pécheurs, maintenant et à l'heure de notre mort. Amen.
3: Je vous salue, Marie, pleine de grâce. Le Seigneur est avec vous. Vous êtes bénie entre toutes les femmes, et Jésus, le fruit de vos entrailles, est béni.
4: Sainte Marie, Mère de Dieu, priez pour nous pauvres pécheurs, maintenant et à l'heure de notre mort. Amen.
3: Je vous salue, Marie, pleine de grâce. Le Seigneur est avec vous. Vous êtes bénie entre toutes les femmes, et Jésus, le fruit de vos entrailles, est béni.
4: Sainte Marie, Mère de Dieu, priez pour nous pauvres pécheurs, maintenant et à l'heure de notre mort. Amen.
3: Je vous salue, Marie, pleine de grâce. Le Seigneur est avec vous. Vous êtes bénie entre toutes les femmes, et Jésus, le fruit de vos entrailles, est béni.
4: Sainte Marie, Mère de Dieu, priez pour nous pauvres pécheurs, maintenant et à l'heure de notre mort. Amen.
3: Je vous salue, Marie, pleine de grâce. Le Seigneur est avec vous. Vous êtes bénie entre toutes les femmes, et Jésus, le fruit de vos entrailles, est béni.
4: Sainte Marie, Mère de Dieu, priez pour nous pauvres pécheurs, Amen.
3: Je vous salue, Marie pleine de grâce. Le Seigneur est avec vous. Vous êtes bénie entre toutes les femmes, et Jésus, le fruit de vos entrailles, est béni.
4: Sainte Marie, Mère de Dieu, priez pour nous pécheurs, maintenant et à l'heure de notre mort. Amen.

0: Amen. Ô Marie conçue sans péché. Deuxième mystère glorieux, l'ascension de Jésus. De l'évangile de Jésus-Christ selon saint Jean. Jésus dit à ses disciples, « La paix soit avec vous. » Puis il souffla sur eux et il leur dit, « Recevez l'Esprit Saint. » Que le Seigneur vienne apaiser les cœurs et guérir les blessures. Que les membres d'une même famille puissent se pardonner et retrouver un dialogue paisible, plein de respect. Notre Père, qui es aux cieux, que ton nom soit sanctifié, que ton règne vienne, que ta volonté soit faite sur la terre comme au ciel.
1: Donne-nous aujourd'hui notre pain de ce jour. Pardonne-nous nos offenses, comme nous pardonnons aussi à ceux qui nous ont offensés. Et ne nous laisse pas entrer en tentation, mais délivre-nous du mal. Je vous salue Marie, pleine de grâce. Le Seigneur est avec vous. Vous êtes bénie entre toutes les femmes et Jésus, le fruit de vos entrailles, est béni.
2: Sainte Marie, Mère de Dieu, priez pour nous pauvres pécheurs, maintenant et à l'heure de notre mort. Amen.
1: Je vous salue Marie, pleine de grâce. Le Seigneur est avec vous. Vous êtes bénie entre toutes les femmes et Jésus, le fruit de vos entrailles, est béni.
2: Sainte Marie, Mère de Dieu, priez pour nous pauvres pécheurs.
1: Je vous salue Marie, pleine de grâce. Le Seigneur est avec vous. Vous êtes bénie entre toutes les femmes et Jésus, le fruit de vos entrailles, est béni.
2: Sainte Marie, Mère de Dieu, priez pour nous pauvres pécheurs. Maintenant et à l'heure de notre mort. Amen.
1: Je vous salue Marie, pleine de grâce. Le Seigneur est avec vous. Vous êtes bénie entre toutes les femmes et Jésus, le fruit de vos entrailles, est béni.
2: Sainte Marie, Mère de Dieu,
1: je vous salue Marie, pleine de grâce. Le Seigneur est avec vous. Vous êtes bénie entre toutes les femmes et Jésus, le fruit de vos entrailles, est béni.
2: Sainte Marie, Mère de Dieu, priez pour nous pauvres pécheurs, maintenant et à l'heure de notre mort. Amen.
1: Je vous salue Marie, pleine de grâce. Le Seigneur est avec vous. Vous êtes bénie entre toutes les femmes et Jésus, le fruit de vos entrailles, est béni.
2: Sainte Marie, Mère de Dieu, priez pour nous pauvres pécheurs.
1: Je vous salue Marie, pleine de grâce. Le Seigneur est avec vous. Vous êtes bénie entre toutes les femmes et Jésus, le fruit de vos entrailles, est béni.
2: Sainte Marie, Mère de Dieu, priez pour nous pauvres pécheurs. Maintenant et à l'heure de notre mort. Amen.
1: Je vous salue Marie, pleine de grâce. Le Seigneur est avec vous. Vous êtes bénie entre toutes les femmes et Jésus, le fruit de vos entrailles, est béni.
2: Sainte Marie, Mère de Dieu, priez pour nous pauvres pécheurs, maintenant et à l'heure de notre mort. Amen.
1: Je vous salue Marie, pleine de grâce, le Seigneur est avec vous. Vous êtes bénie entre toutes les femmes, et Jésus, le fruit de vos entrailles, est béni.
2: Sainte Marie, Mère de Dieu, priez pour nous pauvres pécheurs, maintenant et à l'heure de notre mort. Amen.
1: Je vous salue Marie, pleine de grâce, le Seigneur est avec vous. Vous êtes bénie entre toutes les femmes, et Jésus, le fruit de vos entrailles, est béni.
2: Sainte Marie, Mère de Dieu, priez pour nous pauvres pécheurs, maintenant et à l'heure de notre mort. Amen.

0: Ô Marie conçue sans péché. Troisième mystère glorieux, la Pentecôte. Du livre des Actes des Apôtres. Quand arriva le jour de la Pentecôte, ils se trouvaient réunis tous ensemble. Tous furent remplis d'Esprit Saint. Ils se mirent à parler en d'autres langues et chacun s'exprimait selon le don de l'Esprit. Que l'Esprit du Seigneur vienne éclairer les cœurs pour recréer le dialogue là où il a été rompu. Seigneur, donne à chacun de trouver les mots justes pour un dialogue en vérité qui libère et qui apaise au sein des familles. Notre Père qui es aux cieux, que ton nom soit sanctifié, que ton règne vienne, que ta volonté soit faite sur la terre comme au ciel.
1: Pardonnez-nous nos offenses, comme nous pardonnons aussi à ceux qui nous ont offensés. Et ne nous laisse pas entrer en tentation, mais délivrez-nous du mal. Je vous salue, Marie, comblée de grâce. Le Seigneur est avec vous. Vous êtes bénie entre toutes les femmes, et Jésus, le fruit de vos entrailles, est béni.
2: Sainte Marie,
1: pleine de grâce, oui. Je vous salue, Marie, pleine de grâce. Le Seigneur est avec vous.

0: Je vous salue, Marie, pleine de grâce. Le Seigneur est avec vous. Vous êtes bénie entre toutes les femmes. Et Jésus, le fruit de vos entrailles, est béni.
1: Sainte Marie, Mère de Dieu, priez pour nous pauvres pécheurs, maintenant et à l'heure de notre mort. Amen.
0: Je vous salue, Marie, pleine de grâce. Le Seigneur est avec vous. Vous êtes bénie entre toutes les femmes. Et Jésus, le fruit de vos entrailles, est béni.
1: Sainte Marie, Mère de Dieu, priez pour nous pauvres pécheurs, maintenant et à l'heure de notre mort. Amen.
0: Je vous salue, Marie, pleine de grâce. Le Seigneur est avec vous. Vous êtes bénie entre toutes les femmes, et Jésus, le fruit de vos entrailles, est béni.
1: Sainte Marie, Mère de Dieu, priez pour nous pauvres pécheurs, maintenant et à l'heure de notre mort. Amen.
0: Je vous salue, Marie, pleine de grâce. Le Seigneur est avec vous. Vous êtes bénie entre toutes les femmes.

0: Je vous salue, Marie, pleine de grâce. Le Seigneur est avec vous. Vous êtes bénie entre toutes les femmes, et Jésus, le fruit de vos entrailles, est béni.
1: Sainte Marie, Mère de Dieu, priez pour nous pauvres pécheurs, maintenant et à l'heure de notre mort. Amen.
0: Je vous salue, Marie, pleine de grâce. Le Seigneur est avec vous. Vous êtes bénie entre toutes les femmes, et Jésus, le fruit de vos entrailles, est béni.
1: Sainte Marie, Mère de Dieu, priez pour nous pauvres pécheurs, maintenant et à l'heure de notre mort. Amen.
0: Je vous salue, Marie, pleine de grâce. Le Seigneur est avec vous. Vous êtes bénie entre toutes les femmes, et Jésus, le fruit de vos entrailles, est béni.
1: Sainte Marie, Mère de Dieu, priez pour nous pauvres pécheurs, maintenant et à l'heure de notre mort. Amen.

0: Ô Marie conçue sans péché.
1: Priez pour nous, priez à votre
0: Quatrième mystère glorieux, l'Assomption de la très sainte Vierge Marie. De l'Évangile de Jésus-Christ selon saint Luc. Mon âme exalte le Seigneur, exulte mon esprit en Dieu mon Sauveur. Il s'est penché sur son humble servante, désormais tous les âges me diront bienheureuse. Que le Seigneur donne la grâce de la prière en famille, par l'intercession de la Vierge Marie, que ceux qui prient déjà puissent persévérer, que ceux qui ne le font pas encore trouvent le courage de commencer et en soient comblés. Notre Père, qui es aux cieux, que ton nom soit sanctifié, que ton règne vienne, que ta volonté soit faite sur la terre comme au ciel.
2: Je vous salue Marie, pleine de grâce. Le Seigneur est avec vous. Vous êtes bénie entre toutes les femmes, et Jésus, le fruit de vos entrailles, est béni.
3: Sainte Marie, Mère de Dieu, priez pour nous pauvres pécheurs. Maintenant et à l'heure de notre mort. Amen.
2: Je vous salue Marie, pleine de grâce. Le Seigneur est avec vous. Vous êtes bénie entre toutes les femmes. Et Jésus, le fruit de vos entrailles, est béni.
3: Sainte Marie, Mère de Dieu, priez pour nous pauvres pécheurs. Maintenant et à l'heure de notre mort. Amen.
2: Je vous salue Marie, pleine de grâce. Le Seigneur est avec vous. Vous êtes bénie entre toutes les femmes, et Jésus, le fruit de vos entrailles, est béni.
3: Sainte Marie, Mère de Dieu, priez pour nous pauvres pécheurs, maintenant et à l'heure de notre mort. Amen.
2: Je vous salue, Marie, pleine de grâce. Le Seigneur est avec vous. Vous êtes bénie entre toutes les femmes, et Jésus, le fruit de vos entrailles, est béni.
3: Sainte Marie, Mère de Dieu, priez pour nous pauvres pécheurs, maintenant et à l'heure de notre mort. Amen.
2: Je vous salue Marie, pleine de grâce. Le Seigneur est avec vous. Vous êtes bénie entre toutes les femmes. Et Jésus, le fruit de vos entrailles, est béni.
3: Sainte Marie, Mère de Dieu, priez pour nous pauvres pécheurs. Maintenant et à l'heure de notre mort. Amen.
2: Je vous salue Marie, pleine de grâce. Le Seigneur est avec vous. Vous êtes bénie entre toutes les femmes. Et Jésus, le fruit de vos entrailles, est béni.
3: Sainte Marie, Mère de Dieu, priez pour nous pauvres pécheurs, maintenant et à l'heure de notre mort. Amen.
2: Je vous salue, Marie, pleine de grâce. Le Seigneur est avec vous. Vous êtes bénie entre toutes les femmes. Et Jésus, le fruit de vos entrailles, est béni.
3: Sainte Marie, Mère de Dieu, priez pour nous pauvres pécheurs, maintenant et à l'heure de notre mort. Amen.
2: Je vous salue Marie, pleine de grâce. Le Seigneur est avec vous. Vous êtes bénie entre toutes les femmes. Et Jésus, le fruit de vos entrailles, est béni.
3: Sainte Marie, Mère de Dieu, priez pour nous pauvres pécheurs, maintenant et à l'heure de notre mort. Amen.
2: Je vous salue Marie, pleine de grâce. Le Seigneur est avec vous. Vous êtes bénie entre toutes les femmes. Et Jésus, le fruit de vos entrailles, est béni.
3: Sainte Marie, Mère de Dieu,
2: je vous salue Marie, pleine de grâce. Le Seigneur est avec vous. Vous êtes bénie entre toutes les femmes. Et Jésus, le fruit de vos entrailles, est béni.
3: Sainte Marie, Mère de Dieu, priez pour nous pauvres pécheurs, maintenant et à l'heure de notre mort. Amen.

0: Amen. Ô Marie conçue sans péché. Cinquième mystère glorieux, le couronnement de la Vierge au ciel. Du livre de l'Apocalypse. Un grand signe apparut dans le ciel, une femme ayant le soleil pour manteau, la lune sous les pieds, et sur la tête une couronne de 12 étoiles. Seigneur, que ton règne vienne avec puissance dans le cœur de chaque membre de la famille. Sois vainqueur des peurs, des mépris, des méchancetés entre membres d'une même famille. Toi qui as couronné Marie au ciel, viens faire éclater ta gloire dans les familles. Viens les couronner d'une couronne de paix et de joie pour qu'elles puissent te glorifier sur la terre. Notre Père qui es aux cieux, que ton nom soit sanctifié, que ton règne vienne, que ta volonté soit faite sur la terre comme au ciel.
1: Je vous salue Marie, pleine de grâce. Le Seigneur est avec vous. Vous êtes bénie entre toutes les femmes et Jésus, le fruit de vos entrailles, est béni.
2: Sainte Marie, Mère de Dieu, priez pour nous pauvres pécheurs, maintenant et à l'heure de notre mort. Amen.
1: Je vous salue Marie, pleine de grâce. Le Seigneur est avec vous. Vous êtes bénie entre toutes les femmes et Jésus, le fruit de vos entrailles, est béni.
2: Sainte Marie, Mère de Dieu, priez pour nous pauvres pécheurs, maintenant et à l'heure de notre mort. Amen.
1: Je vous salue Marie, pleine de grâce. Le Seigneur est avec vous. Vous êtes bénie entre toutes les femmes et Jésus, le fruit de vos entrailles, est béni.
2: Sainte Marie, Mère de Dieu,
1: je vous salue Marie, pleine de grâce. Le Seigneur est avec vous. Vous êtes bénie entre toutes les femmes et Jésus, le fruit de vos entrailles, est béni.
2: Sainte Marie, Mère de Dieu, priez pour nous pauvres pécheurs, maintenant et à l'heure de notre mort. Amen.
1: Je vous salue Marie, pleine de grâce. Le Seigneur est avec vous. Vous êtes bénie entre toutes les femmes et Jésus, le fruit de vos entrailles, est béni.
2: Sainte Marie, Mère de Dieu, priez pour nous pauvres pécheurs, maintenant et à l'heure de notre mort. Amen.
1: Je vous salue Marie, pleine de grâce. Le Seigneur est avec vous. Vous êtes bénie entre toutes les femmes et Jésus, le fruit de vos entrailles, est béni.
2: Sainte Marie, Mère de Dieu, priez pour nous pauvres pécheurs, maintenant et à l'heure de notre mort. Amen.
1: Je vous salue Marie, pleine de grâce. Le Seigneur est avec vous. Vous êtes bénie entre toutes les femmes et Jésus, le fruit de vos entrailles, est béni.
2: Sainte Marie, Mère de Dieu, priez pour nous pauvres pécheurs, maintenant et à l'heure de notre mort. Amen.
1: Je vous salue Marie, pleine de grâce. Le Seigneur est avec vous. Vous êtes bénie entre toutes les femmes et Jésus, le fruit de vos entrailles, est béni.
2: Sainte Marie, Mère de Dieu, priez pour nous pauvres pécheurs, maintenant et à l'heure de notre mort. Amen.
1: Je vous salue Marie, pleine de grâce. Le Seigneur est avec vous. Vous êtes bénie entre toutes les femmes et Jésus, le fruit de vos entrailles, est béni.
2: Sainte Marie, Mère de Dieu, priez pour nous pauvres pécheurs, maintenant et à l'heure de notre mort. Amen.
1: Je vous salue Marie, pleine de grâce. Le Seigneur est avec vous. Vous êtes bénie entre toutes les femmes et Jésus, le fruit de vos entrailles, est béni.
2: Sainte Marie, Mère de Dieu, priez pour nous pauvres pécheurs, maintenant et à l'heure de notre mort.

aide de mettre toujours notre espérance dans les biens du ciel, tandis que nous accomplissons nos tâches temporelles, et d'obtenir un jour ce que nous attendons avec foi, par Jésus-Christ, ton Fils, notre Seigneur, qui vit et règne avec toi dans l'unité du

Notre-Dame de Lourdes, Notre-Dame de Lourdes, Notre-Dame de Lourdes, Sainte Bernadette.

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2: Bonjour et bienvenue dans 1000 questions à la fois, l'émission qui répond à toutes les questions que nous posons à l'Église. Aujourd'hui, nous parlerons du mystère de Dieu. Pourquoi ne le voit-on pas ? Dieu, personne ne l'a jamais contemplé, nous dit saint Jean. Et dans l'Ancien Testament, il nous est dit que Moïse ne le voit que de dos. Alors, comment est-il possible de croire en quelqu'un qu'on ne voit pas et qu'on n'entend pas ? Comment entrer en relation avec un Dieu si parfaitement mystérieux et invisible ? Pour répondre à ces difficiles questions, j'ai invité le père Franck Javary, curé de la cathédrale de Nanterre. Père, bonjour.
3: Bonjour.
2: Merci de venir nous éclairer. Dieu, personne ne l'a vraiment jamais vu. Il n'y a pas d'apparition ni de vision comme celle de la Vierge, par exemple.
3: Bien, non. Il y a des visions, des apparitions du Christ en son humanité, la Vierge Marie, des saints. Mais Dieu, nul ne l'a jamais vu. Et Dieu lui-même dit à Moïse, c'est un célèbre récit dans le livre de l'Exode, au chapitre 33. Voilà, on ne peut pas voir ma face et vivre. Voilà, la vision directe de Dieu ne nous est pas possible. Nous ne sommes pas, je dirais, capables de soutenir, peut-être tout simplement, la gloire, la splendeur de Dieu sur cette terre, je dirais, dans notre condition actuelle.
2: C'est-à-dire que finalement, nous ne sommes que des hommes et que nous ne pouvons pas rentrer en contact avec son regard.
3: Alors, on cherche à méditer cette réalité de Dieu invisible. Voilà, pensons peut-être d'abord tout simplement, effectivement, on peut pas voir le soleil en face. C'est pas recommandé. Ça nous aveuglerait. Voilà, la gloire de Dieu dépasse finalement notre capacité de l'accueillir. Et puis, il faut réfléchir peut-être un petit peu plus loin. Voir, ça voudrait dire aussi que Dieu ferait partie, en quelque sorte, des réalités de ce monde. Je ne peux voir, toucher, sentir que des choses de cet univers matériel. Or, Dieu ne fait pas partie de l'univers qu'il a créé. Voilà, il l'englobe, il le porte, on peut prendre tous les mots qu'on souhaite, mais il ne fait pas partie de ces réalités que je pourrais par moi-même vérifier.
2: Alors, que veut dire dans l'Évangile, le Christ dit « Qui m'a vu, a vu le Père ». Qu'est-ce que cela veut dire ? Il y a bien une réalité de voir, là.
3: Voilà, et bien justement, Dieu que nous ne pouvons pas voir dans sa splendeur et sa gloire, se fait voir selon son amour, et son amour, c'est le Fils qui vient parmi nous. Voilà, Jésus, il est l'image du Dieu invisible, nous dit l'Épître aux Colossiens. Ce que nous ne pouvons pas contempler de manière directe, nous pouvons le voir en Jésus, en sa bonté, en son action. Voilà, qui m'a vu a vu le Père. Ben c'est ça qui est magnifique, c'est que Dieu veut bien être vu.
2: Il veut bien quand même se laisser voir.
3: Il veut se laisser voir en son Fils.
2: Uniquement.
3: En son Fils. Oui. Mais parce que le Fils est le chemin vers le Père. Il est le vrai chemin vers le Père. Et Jésus dit à Philippe, avec une note de regret dans la voix, « Mais Philippe, tu es avec moi depuis si longtemps, tu n'as pas encore compris que... qui me voit, a vu le Père, et tu demandes encore à voir le Père, et ben tu le vois en me voyant. »
2: Jésus avait une apparence terrestre, Père. Est-ce que cela veut dire que son apparence terrestre conduisait aussi à cette vision de Dieu ?
3: Il a plus qu'une apparence terrestre, il est vrai Dieu et vrai homme, et donc dans son action messianique, dans sa prédication, dans les signes de sa bonté, dans ses guérisons, ses miracles, dans le fait qu'il donne sa vie sur la croix, qu'il meurt et qu'il ressuscite, c'est le mystère de Dieu qui vient auprès de nous. Il a habité parmi nous. Nous sommes vraiment au cœur de la foi chrétienne. Dieu ne veut pas, s'il est invisible, il ne veut pas rester inconnu. Il veut se faire connaître et il se fait connaître en son Fils bien-aimé qui vient parmi nous, parce que sinon nous n'aurions rien compris, parce que nous sommes des terrestres. Alors Dieu vient parmi nous en un vrai Dieu et vrai homme, son Fils, pour que nous, les terrestres, nous puissions toucher, palper, dirait saint Jean, quelque chose du mystère de Dieu.
2: Cela veut dire que c'est en regardant Jésus vivre au quotidien, et regarder, contemplant ses gestes, les comprenant, que l'on peut comprendre et voir qui est Dieu.
3: C'est ce que dit Jésus à Philippe. Il le dit avant sa passion, qui va être la clé de voûte de... Voilà, Dieu a tant aimé le monde qu'il a donné son Fils unique. Ben, l'amour de Dieu, nous le comprenons en contemplant le Christ. Ce qui veut bien sûr pas dire que... que le mystère du Christ serait à notre portée. Voilà, vrai Dieu et vrai homme, ce mystère de l'amour, il reste finalement entier, mais il vient à notre portée pour qu'on se décourage pas, il vient à notre portée pour que nous puissions connaître et aimer celui qui nous a créés.
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2: Alors, quand même, Jésus était donc, on l'a bien dit, est à moitié homme. Est-ce que ça veut dire qu'aussi que dans sa part d'humanité, Dieu est reconnaissable? Est-ce que dans notre part d'humanité, nous portons aussi une image de Dieu?
3: Peut-être d'abord dire plutôt que Jésus est 100% homme et 100% Dieu. Voilà, chez lui, tout est plein et entier. Oui, bien sûr que dans son humanité, nous touchons l'amour même de Dieu. Et cela est vrai aussi, je dirais, le Christ veut aussi que ce soit vrai pour nous, les chrétiens, bien sûr, d'une autre manière. Mais regardez, dans la vie des saints, c'est bien un reflet de l'amour de Dieu que nous rencontrons de manière très concrète, très très incarnée. Alors bien sûr, les saints, les saintes ne sont pas Jésus-Christ, mais ils sont disciples du Christ et nous sommes aussi appelés à l'être pour que, ben, malgré notre faiblesse, malgré notre péché, eh bien on puisse, j'ai envie de dire, toucher quelque chose du mystère de Dieu à travers les chrétiens, c'est-à-dire à travers l'Église également.
2: Est-ce qu'il peut y avoir des personnes qui reflète plus facilement que d'autres Dieu?
3: Ben c'est le propre du saint qu'il soit tellement, je dirais, accordé à la volonté de Dieu qu'en le voyant, on se dit mais voilà, c'est Dieu qui agit en lui. Hein, pensez qu'au Moyen Âge, saint François d'Assise, cette magnifique figure, eh bien, on l'a appelé l'autre Christ. Ça peut nous paraître choquant comme formule, mais non, elle est très juste. Non pas bien sûr quelqu'un qui remplacerait le Christ, mais quelqu'un qui a suivi si fidèlement le Christ qu'il en est comme, je dirais, l'actualisation. Bien sûr, pas pour prendre la place de Jésus, là encore, mais pour renvoyer vers lui. Eh bien, en voyant vivre saint François d'Assise et aujourd'hui bien d'autres figures, on se dit, mais voilà, c'est Dieu qui agit en cet homme. Tant d'amour ne peut pas venir simplement d'une capacité naturelle.
2: La caractéristique, c'est donc l'amour, c'est ça?
3: Oui. Ben oui. Bien sûr, alors ça l'amour divin.
2: Oui, l'amour comment alors?
3: L'amour qui se donne, l'amour charitable, l'amour caritas, l'amour qui donne sa vie jusqu'au bout. Le voilà, cet amour qui vient de Dieu. Bien sûr, tout amour, ce mot veut dire beaucoup de choses, mais voilà, l'amour charité vécu totalement est signe de la présence de Dieu. C'est bien comme ça d'ailleurs que beaucoup de personnes découvrent Dieu. C'est en découvrant cet amour qui vient de plus loin que nous.
2: De dire que nous sommes faits à l'image de Dieu, Père, est-ce que cela veut dire que nous sommes finalement tous capables de lui ressembler?
3: Nous sommes créés à l'image de Dieu, oui, c'est bien ce qui nous est dit dès le début du livre de la Genèse. Voilà, Dieu a mis en nous une empreinte. Eh bien, je crois que cette empreinte, c'est justement le fait que nous sommes capables d'aimer selon le chemin de Dieu, bien sûr d'une manière toujours imparfaite, et puis nous sommes aussi créés capables de Dieu, nous sommes créés capables de le connaître, il y a en nous une lame, on pourrait dire, hein, cette capacité spirituelle à l'image de Dieu.
2: Qu'est-ce qui pourrait nous aider quand même, Père, parce que tout ça est quand même bien difficile, à finalement reconnaître Dieu dans son mystère, bien sûr, mais aussi dans sa présence, au long de la vie, dans la vie quotidienne de tous les jours?
3: D'abord, l'Église a reçu du Christ les sacrements, c'est-à-dire ces signes continués de l'action du Christ. Si on prend au sérieux l'Eucharistie, la messe, on est au cœur du mystère de Dieu. Voilà, le Christ se donne à nous, dans son corps, en son sang, il est chemin vers le Père, l'Esprit nous est communiqué. Donc là, il y a déjà tout simplement un premier lieu fondamental, prendre au sérieux les sacrements, la prière de l'Église, et puis, je dirais, prendre au sérieux aussi la vie chrétienne, c'est-à-dire la vie d'amour, d'espérance, de foi, de charité, et on y découvre beaucoup de témoins du Christ qui sont à leur manière, j'ai envie de dire, visage de Dieu. Alors bien sûr, d'une autre manière que le Christ.
2: Quand vous dites prendre au sérieux, ça veut dire quoi?
3: Y croire. Y croire. Et y participer. Pour l'Eucharistie, par exemple, y croire, y aller, y participer, et le méditer.
2: Donc aller à la messe le dimanche.
3: Et peut-être plus souvent que le dimanche, pourquoi pas. Certainement d'abord aller à la messe le dimanche, mais surtout aller à la messe pour vivre l'Eucharistie du Seigneur de tout notre être. Voilà, notre problème, c'est pas la présence du Seigneur, il est présent, mais on sait bien que notre problème, c'est notre présence à nous. Il suffit pas d'être là de corps. Souvent, nous sommes absents d'esprit et d'âme, et donc on passe à côté.
2: Donc tout ça nécessite quand même un certain effort, non?
3: Oui, bien sûr, ça nécessite une certaine attention. L'amour est exigeant, l'amour demande de l'attention. Alors en même temps, ce n'est pas un exercice à la force du poignet, il faut aussi un peu se laisser porter, se laisser faire. Mais c'est vrai qu'il nous est demandé, j'ai envie de dire, d'être vraiment là.
2: Merci beaucoup, Père. Merci d'être venu nous dire que finalement, si Dieu est bien invisible, il se laisse connaître et découvrir. Merci beaucoup, Père. Je rappelle que vous êtes donc curé de la cathédrale de Nanterre. Merci à Gilles d'avoir réalisé cette émission. Je vous souhaite une bonne soirée et vous donne rendez-vous la semaine prochaine. Au revoir.

En ce temps-là, les yeux levés au ciel, Jésus priait ainsi. Père Saint, garde mes disciples unis dans ton nom, le nom que tu m'as donné, pour qu'ils soient un comme nous-mêmes. Quand j'étais avec eux, je les gardais unis dans ton nom, le nom que tu m'as donné. J'ai veillé sur eux et aucun ne s'est perdu, sauf celui qui s'en va à sa perte, de sorte que l'Écriture soit accomplie. Et maintenant que je viens à toi, je parle ainsi dans le monde pour qu'ils aient en eux ma joie et qu'ils en soient comblés. Moi, je leur ai donné ta parole et le monde les a pris en haine parce qu'ils n'appartiennent pas au monde, de même que moi, je n'appartiens pas au monde. Je ne prie pas pour que tu les retires du monde, mais pour que tu les gardes du mauvais. Ils n'appartiennent pas au monde, de même que moi, je n'appartiens pas au monde. Sanctifie-les dans la vérité, ta parole est vérité. De même que tu m'as envoyé dans le monde, moi aussi, je les ai envoyés dans le monde. Et pour eux, je me sanctifie moi-même, afin qu'ils soient eux aussi sanctifiés dans la vérité. »

Bonjour, Père Saint. La prière de Jésus n'est pas ésotérique, arcanique ou magique, elle est familiale et familière aussi. Jésus appelle Dieu Père. Il le reconnaît comme son propre Père. Et c'est d'ailleurs parce qu'il se prétend le Fils de Dieu que Jésus sera mis à mort. Dans ce magnifique chapitre 17 de l'Évangile selon saint Jean, nous sommes comme saturés par la relation de toi et moi entre Jésus et le Père des cieux. Nous sommes comme invités, spectateurs bienheureux, dans cette intimité brûlante de tendresse entre le Père et le Fils. Et voici aux merveilles qu'alors qu'ils se suffisent pleinement l'un à l'autre, le Fils parle de nous à son Père. Au terme de sa vie terrestre, Jésus fait mémoire de ce qu'il a vécu et de ce qu'il a fait, et vient comme signer son testament en notre faveur. Dans ce testament, Jésus demande à son Père que nous soit donné en héritage trois choses. Le nom du Père, d'abord, la joie du Fils, ensuite, et leur commune sainteté, enfin. Ce sont les trois marqueurs de l'identité chrétienne que Jésus nous obtient du Père aujourd'hui. Être enfant de Dieu, pouvant l'appeler Père. La joie de bénéficier de cette adoption et la sainteté qui nous fait y vivre à notre pleine place. Bien sûr, cette sainteté commune au nom divin et à la personne du Fils, cette sainteté que Dieu nous donne, c'est l'Esprit Saint, l'Esprit de sainteté, amour circulant éternellement entre le Père et le Fils. Demandons avec insistance la venue du Saint-Esprit pour que nous soyons habités de la joie du Christ Jésus. Demandons cet Esprit source d'une joie qu'aucun mal en ce monde ne pourra nous ravir. Invoquons l'Esprit Saint du Père et du Fils. Viens, Esprit Saint, remplis le cœur de tes fidèles et allume en eux le feu de ton amour. Envoie ton esprit et tout sera créé et tu renouvelleras la face de la terre.

Notre Père qui es aux cieux, que ton nom soit sanctifié, que ton règne vienne, que ta volonté soit faite sur la terre comme au ciel. Donne-nous aujourd'hui notre pain de ce jour. Pardonne-nous nos offenses, comme nous pardonnons aussi à ceux qui nous ont offensés. Et ne nous laisse pas entrer en tentation, mais délivre-nous du mal. Car c'est à toi qu'appartiennent le règne, la puissance et la gloire pour les siècles des siècles. Amen.

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0: Bonjour, ou plutôt bom dia. En ce jour de Notre-Dame de Fatima, des milliers de pèlerins se pressent à Fatima, le Lourdes portugais, pour prier la Vierge Marie. En effet, le 13 mai 1917, Marie apparaissait dans un petit village du centre du Portugal à trois petits bergers, Lucie, 10 ans, accompagnée de ses cousins Francesco, 9 ans, et de la petite Jacinthe, de 7 ans. Plus tard, ils racontèrent qu'une dame toute vêtue de blanc, plus brillant que le soleil, irradiant de lumière, les avait invités à prier pour la paix et pour les pécheurs. Elle leur a demandé aussi de prier tous les jours le chapelet et de revenir le 13 de chaque mois pendant 5 mois. Pendant ces apparitions, la Vierge Marie leur a confié 3 secrets. Elle annonça une guerre encore plus meurtrière que celle en cours. Et, à l'époque des premiers soulèvements de Russie, elle prévoit la révolution d'octobre et invite que ce pays lui soit consacré spécialement. Enfin, la dernière partie du message, restée longtemps secrète, évoque un homme vêtu de blanc, tué par balle et par flèche. Or, le 13 mai 1981, le pape Jean-Paul II, en la fête de Notre-Dame de Fatima, est victime d'un attentat. Persuadé que c'est à la protection de Marie qu'il doit la vie, il fera enchâsser dans la couronne de la statue de Fatima la balle extraite de son corps le jour de sa tentative d'assassinat. Et le 25 mai 1984, répondant à l'invitation de Marie, il consacra le monde au cœur immaculé de Marie, en union avec tous les évêques du monde. Consécration renouvelée par le pape François le 13 octobre 2013. Alors en ce 13 mai, nous pouvons demander à Notre-Dame de Fatima de continuer à veiller sur notre monde.

0: Et vous allez le voir et l'entendre, nos amis musiciens anglais font preuve d'une diversité et d'une originalité tout à fait remarquables. Alors, welcome to London.
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0: Deuxième volet de notre semaine spéciale londonienne, donc dans Tous mélomanes sur RCF Notre-Dame. Avec vous Jean-Paul Hugonnet, bonjour.
2: Bonjour Bertrand, bonjour à toutes et à tous.
0: Alors cette semaine londonienne nous permettra de constater la richesse et la variété des musiques composées pour Londres ou ayant un rapport avec cette ville. Et si vous étiez avec nous hier, vous avez donc entendu que nous avons commencé par le grand maître Joseph Haydn avec Martin Labasse et Jacques Nouvier. Et aujourd'hui, ce sont donc des compositeurs bien plus récents. Certains même sont encore vivants et probablement bien moins connus que Haydn encore. Et vous avez choisi de les mettre en lumière dans cette émission, Jean-Paul.
2: Oui, alors en excluant, je suis désolé, mais en excluant Benjamin Britten et Édouard Elgar, comme vous l'avez dit, qui sont bien connus en France, mais justement, je me suis attaché plutôt à présenter d'autres musiciens.
0: Là, c'est la découverte.
2: Voilà, c'est le charme de la découverte, j'avoue.
0: Ah oui,
2: moi-même, j'ai été agréablement surpris de découvrir ces œuvres. Donc, je vous propose de les partager. Alors, nous allons commencer par un contemporain de Ravel, hein, à peu près. Il est né en 1872, il est mort en 1958. Il s'agit de Ralph Vaughan Williams. Et c'est un, alors on dit de lui que c'est le représentant du nationalisme musical en Angleterre. En quelque sorte, oui, c'est vrai. Alors, il a été formé à Berlin d'abord, à l'école allemande, et puis à Paris, justement, auprès de Maurice Ravel. Mais il a su rapidement s'affranchir de toutes ses influences et il s'est affirmé profondément anglais, puisant aux sources de la musique populaire de son pays. Alors, notamment, il a puisé dans, évidemment, ce qui est la source de toutes les lettres anglaises,
0: Shakespeare, bien sûr,
2: avec ses trois chants de Shakespeare, Three Shakespeare Songs. Et donc, je vous propose d'en écouter trois de ces chants de Shakespeare, qui sont tirés eux-mêmes. Les paroles sont tirées de comédie de Shakespeare. Les deux premiers sont tirés de La Tempête. Le troisième est tiré du Songe d'une nuit d'été. Alors, il s'agit, le premier est intitulé Full Fathom Five. Le second est The Cloud Captain Tower et le troisième Over Hill, Over Dale.
0: Il y a un très bel accent, mais on n'a rien compris.
2: Pour traduire à peu près ça, dans la traduction du fils de Victor Hugo, qui est le grand traducteur de Shakespeare, n'est-ce pas, François Victor Hugo. Alors le premier nous dit « Par cinq brasses de fond, mon père, ton père repose. Ses os se sont changés en corail, perles sont devenues ses yeux. » Et de quelque riche et étrange chose des naïades. D'heure en heure sonne son glas, ding, ding, dong. Donc nous allons entendre des cloches sonner ce glas. Ensuite, nous allons entendre un chant beaucoup plus apaisé, qui est donc les tours coiffées de nuages, les palais somptueux, les temples solennels, ce globe lui-même immense, et tous ceux qui en héritent, se dissoudront comme ce spectacle sans substance qui vient de s'évanouir.
0: Et le troisième,
2: alors beaucoup plus joyeux et allègre, nous dit « Par la colline, par la vallée, donc par Monts et par Vaux en quelque sorte, à travers les buissons, à travers les ronces, par les parcs, par les haies, à travers l'eau, à travers le feu, j'erre en tout lieu, plus rapide que la sphère de la lune, et je sers la reine des fées. »
0: Écoutons ces trois chansons de Shakespeare.

0: Trois chants a cappella sur des textes de William Shakespeare, mis en musique par Ralph Vaughan Williams. Ça s'écrit Vaughan Williams d'ailleurs, mais ça se dit Vaughan Williams. Et c'était le concert de l'Hostel Dieu à Lyon, dirigé par Franck-Emmanuel Comte, qu'on a reçu dans les studios la semaine dernière. D'ailleurs, on le salue, qui interprétait donc ces musiques de Ralph Vaughan Williams. Alors, sur RCF Notre-Dame, dans Tous Mélomanes, aujourd'hui, on est avec les musiciens anglais à Londres au XXe siècle. Là, on est dans la semaine spécial Londres avec Jean-Paul Hugonnet. Les Anglais ne font jamais rien comme tout le monde, on dit ça souvent, ils conduisent à gauche par exemple. Ça leur permet aussi d'avoir une certaine liberté dans la musique, une originalité bien britannique, et notamment parce qu'ils osent faire des choses que personne ne fait, comme ce Ralph Vaughan Williams qui a composé un concerto pour un des instruments de l'orchestre auquel on penserait le moins pour être un instrument soliste, Jean-Paul Hugonnet.
1: En effet, oui, le tuba, c'est vrai que c'est assez rare de l'entendre
0: cet
1: en solo.
0: Cet énorme cuivre
1: qui siège là-bas, tout au fond de l'orchestre, à droite
0: près du radiateur,
1: basse, oui, là-bas, qui est énorme, oui, tout à fait, qui est d'invention relativement récente. Hein. Il date de la seconde moitié du 19e siècle, et il a été donc il est rarement entendu comme soliste. Et là, dans ce CD, d'ailleurs, avis aux amateurs de tuba, parce qu'il y a 4 concertos pour tuba anglais dans ce disque. Eh bien, voici un concerto donc de Vaughan Williams de 1954. C'est une œuvre d'esprit néoclassique, d'une étonnante fraîcheur pour un compositeur qui était quand même âgé de 82 ans quand il l'a composé. Et je vous en propose le premier mouvement, prélude, avec une très belle cadence qui montre l'agilité dont est capable cet instrument.

0: C'est aussi pour ça que vous aimez cette émission musicale, qu'elle fait référence, Tous Mélomanes sur RCF Notre-Dame. Ce n'est pas ailleurs, sur une autre station de musique classique qui vous dessert des tubes, les mêmes toute la journée, que vous entendrez ce concerto pour tuba et orchestre en fa mineur, quand même, de Ralph Vaughan Williams par James Courley au tuba et l'orchestre du Ballet Royal de Birmingham, dirigé par Gavin Sutherland. Si vous êtes un fan de tuba, et je crois qu'il y en a qui nous écoutent, ouais, j'espère, eh bien, sachez que c'est un des concertos les plus joués au monde pour le tuba. Alors, on est toujours à Londres avec vous, Jean-Paul Hugonnet, dans cette semaine spéciale musique à Londres. Entre la fin du 19e et le début du 20e siècle, je le disais à l'instant, Ralph Vaughan Williams, qui était au conservatoire, il y a grandi, il a appris la musique, avec notamment, il s'y est fait un grand ami, qui lui aussi va devenir un très bon compositeur. Qui est-il?
1: Oui, ils étaient très proches, tous les deux. Donc, il s'agit de Gustav Holst. Alors, Holst. Il a un nom un peu allemand, puisqu'il a des ancêtres allemands, suédois, lettons, du côté, donc, paternel. Donc, il a composé une musique très variée et, notamment, un très bel Ave Maria, puisque nous sommes le mois de mai, n'est-ce pas?
0: Le mois de Marie.
1: Le mois de Marie.
0: Et donc, c'est normal sur une radio chrétienne.
1: J'ai choisi ce bel Ave Maria, très classique, pour chœur mixte a cappella, de Gustav Holst, qui est empreint d'une douce atmosphère de berceuse, qui évoque un petit peu la musique italienne d'un Monteverdi, par exemple.
0: Donc, découvrons Gustav Holst.

0: Il est magnifique cet Ave Maria de Gustav Holst, compositeur anglais de la fin du 19e, début du 20e. C'est un Ave Maria pour chœur mixte par le chœur Bach de Salzbourg, qui était dirigé par Alois Glasner. C'est un disque dont vous retrouverez les références sur rcf.fr à la fin de cette émission, bien entendu.
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0: Et dans cette émission qu'on aurait pu faire en anglais, hein, si on était un peu plus fluent, et si ça s'appelait Radio Chrétienne anglophone, mais non, c'est pas le cas, c'est bien RCF Notre-Dame que vous écoutez, donc Radio Chrétienne francophone, c'est sûr, la Radio Chrétienne, point. Et aujourd'hui, dans Tous Mélomanes, on reste avec nos compositeurs anglais dans cette semaine spéciale. Et ben justement, Gustav Holst, on va l'entendre encore à nouveau. Racontez-nous un petit peu plus, Jean-Paul Hugonnet, qui était ce personnage, quel musicien il était, et ce qu'il a composé d'autres. Peut-être que ce très bel Ave Maria qu'on vient
2: d'entendre. Oui, alors il doit effectivement sa célébrité à un vaste poème symphonique qui s'appelle The Planets. Je le dis en anglais quand même. Hein.
0: The Planets, ça marche.
2: Les planètes,
0: on comprend ce que
2: voilà,
0: ça veut
2: absolument.
0: Dire.
2: Hein. Donc, daté de 1917, qui sont autant de portraits astrologiques des sept planètes du système solaire de l'époque, puisqu'on ne connaissait pas Pluton encore, hein, qui n'a été découvert qu'en 1930.
0: Certes.
2: Et oui. Et donc chaque planète est brillamment dépeinte par Holst avec une palette de timbres tout à fait particulière. Et je vous propose pour illustrer cette composition le portrait de Neptune. Alors c'est Neptune le mystique qui est d'une intemporalité tout à fait sereine, éthérée même, où la présence d'un cœur d'ailleurs à voix sans parole mais à bouche fermée, un cœur ajoute encore au mystère de cette œuvre. Écoutons.

0: Musique très visuelle, on verrait bien ça sur un film, Jean-Paul Hugonnet.
1: Oui, c'est ce que nous disions, oui.
0: Ouais, The Planets de Gustav Holst, c'est un extrait, voilà, ça décrivait la planète Neptune, la mystique par l'orchestre philharmonique et le chœur de l'opéra de Vienne, dirigé par Herbert von Karajan. Je dois rectifier quelque chose que vous avez dit tout à l'heure, Jean-Paul Hugonnet, parce que sur décision de l'Union Astronomique Internationale en décembre dernier, Pluton n'est plus considéré comme une planète du système solaire.
1: Alors autant pour moi.
0: Et non, c'est une planète naine, qui est, donc c'est une nouvelle catégorie de planète, différente des 8 autres. Voilà, donc tout ça pour parler de Gustav Holst, un compositeur anglais. Voilà, qui lui, quand il a écrit ce poème symphonique pendant la Première Guerre mondiale, oui. Évidemment, on n'avait pas découvert Pluton, c'était qu'en 1930. Voilà. Alors, vous êtes bien sur RCF Notre-Dame, il est bientôt 16h30 et je vous engage à rester avec nous encore une bonne demi-heure parce que on va continuer de découvrir ces musiciens anglais à Londres au XXe siècle dans cette semaine spéciale qui nous anime jusqu'à vendredi. Un autre compositeur londonien, à peu près contemporain de Holst, qu'on vient d'entendre, et Vaughan Williams, juste avant, c'est Arnold Bax.
1: Oui, oui.
0: B-A-X. Enfin, quand je dis londonien, il a fini ses jours en Irlande. Hein, donc,
1: oui, alors il était, pourquoi l'Irlande? Parce qu'il était, bien que londonien, il était passionné de l'Irlande et de la culture celtique en général. Et donc, il avait des liens très étroits avec ce pays, avec l'Irlande. Il se décrivait lui-même comme un romantique impudent. Alors, voilà, bon. Il compose, par exemple, en 1919, un très beau lied envoûtant pour ténor et piano sur un poème de William Sharp. Alors, ce poète est plus connu sous son pseudonyme celtisant de Fiona MacLeod, figure centrale de la culture écossaise. Alors, j'essaie de vous traduire quelques vers de ce MacLeod. Mais quelquefois, à travers l'âme de l'homme, se mouvant lentement sur sa douleur, par-dessus sa douleur, le clair de lune d'une paix parfaite inonde son cœur et son esprit.
0: Très belle traduction.

0: Ah, elle est belle cette langue anglaise, dans la voix de Rupert Charlesworth, le ténor accompagné d'Edwige Erchenroder au piano. C'était La paix immaculée, dans la langue originale de Shakespeare, c'est The White Peace de Arnold Bax. Vraiment une très très belle musique, Jean-Paul Ligonnès, qu'on vient d'entendre sur RCF
1: Mais tout
0: Notre-Dame.
1: à fait, oui. Cet Arnold de Bax, d'ailleurs, est assez proche d'un Fauré ou d'un Debussy chez nous.
0: Oui, il a des influences un peu françaises,
1: D'ailleurs,
0: hein.
1: il connaissait personnellement, il avait rencontré personnellement Debussy, il l'admirait beaucoup. Donc,
0: Oui, ça ressemble beaucoup,
1: ça
0: quand
1: peut
0: même.
1: s'expliquer. Et nous allons avoir confirmation de cette proximité dans l'œuvre suivante, toujours de lui, Arnold de Bax, un trio élégiaque en un seul mouvement pour flûte, alto et harpe, qui ressemble et qui est contemporain d'ailleurs de celui que Debussy a composé pour la même formation. Écoutons le début de ce très long et très beau trio élégiaque.

0: sur RCF Notre-Dame dans Tous Mélomanes. Aujourd'hui, nous évoquons les musiciens anglais au XXe siècle, puisqu'on est dans une semaine spéciale Londres toute cette semaine dans Tous Mélomanes. Arnold Bax est le compositeur de cette très belle musique qui s'appelle Trio Élégiaque, en un mouvement pour flûte, alto et harpe, par Thomas Prévost à la flûte, Jean Dupuis à l'alto, Martin Géliot à la harpe. C'est un album qui s'appelle Hommage à Martin Géliot, paru sur le label Quantum en 1977.
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0: Et oui, on a l'accent de Londres aujourd'hui dans cette émission, London. On avance un peu dans le temps, maintenant avec un compositeur toujours made in Londres, né en 1944 et qui nous a quitté en 2013. C'est un musicien anglais orthodoxe, très inspiré par le Christ pour ses compositions. Il s'appelait John Tavener. Jean-Paul Hugonnet.
2: Et oui, en effet, nous entrons carrément au XXe siècle avec lui, et c'est effectivement un compositeur qui s'est converti à l'orthodoxie en 1978, et toute son œuvre est d'inspiration essentiellement religieuse. Elle est empreinte d'un profond mysticisme, comme cet hymne a cappella à la Mère de Dieu, qui est une œuvre grandiose qui reflète la majesté de la Vierge Marie, source de joie pour toute créature, dit Tavener lui-même.
0: C'est une sorte d'Ave Maria, en fait.
2: Oui, alors un Ave Maria en anglais, dont je vous traduis les premiers vers d'ailleurs. En toi, ô femme pleine de grâce, les cœurs angéliques et la race humaine, toute la création se réjouit. Ô temple sanctifié, paradis mystique et gloire des vierges, ô toi, ô femme pleine de grâce, toute la création se réjouit.

0: C'est clairement une œuvre composée, écrite, faite pour être chantée dans une immense église avec une grande réverbération. Hein.
1: Oui,
0: Ça marcherait
1: oui,
0: pas dans une
1: oui.
0: pièce, dans ce studio tout sec. Voilà, effectivement, un hymne à la Mère de Dieu de John Tavener, musicien anglais qui nous a quittés il y a 13 ans maintenant. Et c'était le chœur Gabrieli Consort, dirigé par Paul McCrish en 2008 dans cette émission Tous Mélomanes sur RCF Notre-Dame. On découvre peut-être, comme moi vous le faites, je découvre aussi ce John
1: oui.
0: Tavener. Jean-Paul Hugonnet, il était vraiment fasciné par le chant religieux.
1: Oui, et sa conversion à l'orthodoxie l'a amené naturellement à l'amour de la littérature et de la poésie russe, à laquelle il était évidemment conduit. Et donc, il s'est intéressé à la grande poétesse russe soviétique de l'époque, Anna Akhmatova, 1899-1966. Donc, elle a vécu le stalinisme, dit douloureusement, cette grande poétesse. Et c'est ainsi qu'il a mis en musique, en 1993, certains de ses plus beaux poèmes dans un recueil de 6 pièces, qui est dédié à la soprano Patricia Rosario, qui va l'interpréter ici, et qui est accompagné du grand violoncelliste anglais Stephen Isserlis. C'est une œuvre, cette œuvre donc pour soprano, violoncelle et violoncelle, d'une austère beauté, mais d'une intense poésie. Et je vous propose d'écouter de ces 6 pièces poétiques, La Muse.

0: La muse pour soprano et violoncelle tirée des Akhmatova Songs de John Tavener par Patricia Rosario soprano et Steven Isserlis au violoncelle sur RCF Notre-Dame. Jean-Paul Hugonnet.
1: Nous allons poursuivre avec le même compositeur, John Tavener, et le même violoncelliste, donc Steven Isserlis, qui a la particularité de jouer un Stradivarius de 1730, mais avec des cordes en boyau, ce qui lui donne cette sonorité un peu plus douce et plus veloutée. Alors nous allons écouter donc par lui un solo de violoncelle composé en 1995 et qui est une envoûtante mélopée qui s'enroule sur elle-même tel un chant entendu à distance et comme à demi rêvé, dit le compositeur.

0: Si vous avez la possibilité d'écouter RCF Notre-Dame dans de bonnes conditions, vous avez peut-être remarqué que ces cordes en boyau de violoncelle, là, elles sonnent, elles ont un son tout à fait particulier, Jean-Paul Hugonnet.
1: Oui, d'un moelleux, d'une douceur particulière. Oui.
0: Voilà, c'était, on va le reciter, Stephen Isserlis au violoncelle dans cette œuvre solo de John Tavener. Enfin, pour terminer cette émission spéciale, compositeur londonien du XXe siècle, un compositeur toujours vivant, cette fois très francophile, au point d'avoir un nom qui pourrait sonner français, Georges Benjamin.
1: Oui, né en 1960, et donc c'est un élève et un admirateur de la musique française en général, mais c'est surtout un élève talentueux, un disciple d'Olivier Messiaen et Yvonne Loriot comme pianiste. Pour preuve, cette œuvre orchestrale datée de 1980 qui a été composée d'après la photographie d'une terrible tempête sur le désert du Nouveau-Mexique, ainsi que sur un poème de T.S. Eliot, alors prix Nobel de littérature en 1948 quand même. Donc admirons la maîtrise des timbres et le sens du rythme à l'image de la nature déchaînée dans cette œuvre.

0: C'est de la musique d'aujourd'hui. Hein. Il est vivant encore, George Benjamin, le compositeur né en 1960, compositeur anglais dans cette œuvre « Ringed by the Flat Horizon » par l'orchestre symphonique de la BBC dirigé par Mark Elder. Merci Jean-Paul Hugonnet d'être venu dans cette émission. Nous parler des musiciens britanniques du XXe siècle.
1: Avec plaisir, oui.
0: Voilà, on est dans cette semaine spéciale London qui va se poursuivre donc jusqu'à vendredi. Demain dans Tous Mélomanes, la suite de cette semaine spéciale avec Jean-François Duchamp. Nous irons découvrir les orchestres les plus emblématiques et les plus talentueux de la capitale anglaise. Elle est talentueuse aussi. Je la remercie, Camille Viguier, pour la réalisation technique So Beautiful.
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1: Saint Antoine nous est proposé en emblème de pureté et de douceur. Tout au long de sa vie, dans toute sa prédication et dans ses sermons, son parfait abandon à la volonté de Dieu et son combat pour la pureté apparaissent avec évidence. La pratique de la pénitence était pour lui la garantie d'être pur. Il faut être pur en esprit et dans notre corps, même au prix de souffrance. C'est de cette manière que nous imiterons Jésus sur la croix, mais nous obtiendrons joie et paix. Pour saint Antoine, il est essentiel de fuir les attraits du monde pour être orienté vers le Christ. La vie même de saint Antoine témoigne de son humilité. Selon le saint, la vertu de l'humilité est ce qui permet à l'homme de connaître Dieu. L'humilité oblige l'orgueilleux à se plier à la volonté de Dieu. Antoine comparait la beauté de l'humilité à celle d'une fleur. Il s'est

0: s'efforçait de faire croître cette vertu en lui-même et chez ceux qui l'écoutaient. Toutes ces vertus sont aussi objets de contemplation, parce qu'il les découvre dans le témoignage de la Vierge, qui représente pour lui une référence inestimable. Antoine chante l'humilité, la docilité, la pureté et la douceur de Marie. Et il cherche à vivre de la manière que suggère la Mère de Dieu.
1: À présent, nous nous unissons en prière avec le monde entier en renouvelant notre consécration à Marie.
2: Vierge Immaculée, Mère de Dieu et de l'humanité, je t'accueille comme don de Jésus sous la croix et je me confie entièrement à toi. Je t'offre toute ma vie, ce que je suis, ce que j'aime et ce que j'ai, afin que resplendisse en moi la beauté du Christ. Aide-moi à être docile à l'Esprit et à vivre avec joie ma vocation dans l'Église, afin de collaborer à ta mission maternelle et d'orienter vers Dieu le cœur de tout homme. Toi qui as guidé Saint Maximilien Kolbe pour aimer sans mesure, enseigne-moi à être témoin de l'Évangile et à faire de ma vie un don. Je te confie les personnes que je rencontrerai et je t'offre le travail, les joies et les souffrances de cette journée. Ô Marie, conçue sans péché, prie pour nous qui avons recours à toi et pour ceux qui n'ont pas recours à toi.
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2: Et Seigneur, vraiment, nous disposons nos cœurs à écouter cet enseignement que va nous donner notre frère Harry. Viens, Seigneur, en ce moment même, lui donner ton esprit de révélation, Seigneur. Nous t'avons prié, nous t'avons demandé vraiment de nous donner cet esprit de révélation, et particulièrement sur notre frère, Seigneur. Fais descendre ton esprit de révélation. Viens lui parler au cœur, Seigneur. Il a certainement préparé les choses, mais toi, Dieu, toi, l'unique vrai Dieu, toi qui sais toutes choses, tu sais ce dont ton peuple a besoin en ce moment même, Seigneur. Alors que ton esprit de révélation le saisisse afin qu'il puisse parler à ton peuple. Et Seigneur, vraiment dispose nos cœurs à accueillir tes merveilles cet après-midi. Tu vas nous enseigner, Seigneur, sur l'Esprit Saint. Tu nous demandes de ne pas contrister, de ne pas attrister l'Esprit Saint, Seigneur Jésus. Alors que nos cœurs soient vraiment prêts, disposés pour accueillir tout cela. Béni sois-tu, Seigneur.

0: On vient de chanter, on vient de crier que le feu est allumé en nous. Regarde la personne à côté pour voir si le feu est encore allumé en elle. On dirait. Wow. En conséquence, eh bien, nous allons applaudir les jeunes. Croyez-moi, là où il y a des jeunes, il y a la vie. C'est le futur. C'est le feu qui est avec nous par l'Esprit Saint. Amen. Alors, cet après-midi, pour faire suite aux enseignements du Père James, nous allons continuer sur cette même lancée, mais avec un thème qui est assez drôle, qui vient nous chercher en un sens, qui nous responsabilise en quelque sorte. Et vous avez entendu le thème, c'est quoi? C'est « N'attristez pas le Saint-Esprit de Dieu ». Êtes-vous au courant qu'il y avait un Esprit Saint qu'on pourrait attrister? Est-ce qu'on lui avait accordé une certaine importance? J'aime ta franchise. Est-ce qu'on lui avait apporté une certaine importance? Puisque c'est le cas, alors, je vais ajouter sur mon enseignement qu'on doit prendre le temps de faire la connaissance de l'Esprit Saint. Amen? Alors, c'est ce qu'on va, on va essayer de, c'est-à-dire de faire sa connaissance. Alors, on va essayer de vous présenter l'Esprit Saint. Ce n'est pas un Esprit Saint que vous n'avez pas connu. Non, ce n'est pas le cas. Et on ne vient pas vous enseigner là-dessus, car vous avez reçu toutes les enseignements. Mais c'est seulement faire sa connaissance. Alors, pour cela, vous allez regarder avec moi, nous allons lire ensemble, Éphésiens chapitre 4, les versets 17 à 32. Et vous allez porter une attention particulière pour ceux-là qui, en fait, qui n'ont pas la Bible avec eux. On va prendre le temps parce que pourquoi? C'est quelque chose de si important de cet enseignement, de cette compréhension découle la joie et aussi la peine, la tristesse en quelque sorte. Et aussi certaines formes de condamnation dans notre vie. Mais aujourd'hui, ce qu'on cherche, c'est quoi? C'est la vie qu'on cherche. Est-ce que vous allez trouver la vie dans l'assemblée? Ok, vous cherchez la vie, n'est-ce pas? Ok, donc bon, nous allons par conséquent faire cette lecture. Alors, vous allez me suivre dans cette lecture. Voici donc ce que je dis et ce que j'atteste dans le Seigneur, c'est que vous ne devez plus marcher comme les païens qui marchent selon la vanité de leur intelligence. Ils ont la pensée obscurcie, ils sont étrangers à la vie de Dieu à cause de l'ignorance qui est en eux et de l'endurcissement de leur cœur. Ils ont perdu tout sens moral. Ils se sont livrés au dérèglement pour commettre toute espèce d'impureté jointe à la cupidité. Mais vous, ce n'est pas ce que vous avez appris, ce n'est pas ainsi que vous avez appris à connaître le Christ. Si du moins vous avez entendu parler de lui, et si vous avez été instruit en lui, conformément à la vérité qui est en Jésus. C'est-à-dire, vous dépouillez à cause de votre conduite passée, de la vieille nature qui se corrompt par les convoitises trompeuses, être renouvelé par l'esprit dans votre intelligence et revêtir la nature nouvelle créée selon Dieu dans une justice et une sainteté que produit la vérité. C'est pourquoi rejetez le mensonge et que chacun de vous parle avec vérité à son prochain, car nous sommes membres les uns les autres. Si vous vous mettez en colère, ne péchez pas, que le soleil ne se couche pas sur votre irritation et ne donnez pas accès au diable. Que celui qui dérobait ne dérobe plus, mais qu'il prenne plutôt de la peine en travaillant honnêtement de ses mains pour avoir de quoi donner à celui qui est dans le besoin. Qu'il ne sorte de votre bouche aucune parole malsaine, mais s'il y a lieu, quelques bonnes paroles qui servent à l'édification nécessaire et communiquent une grâce à ceux qui l'entendent. N'attristez pas le Saint-Esprit de Dieu par lequel vous avez été scellés pour le jour de la rédemption. Que toute amertume, animosité, colère, clameur, calomnie, ainsi que toute méchanceté soit ôtée du milieu de vous. Soyez bons les uns envers les autres, compatissants. Faites-vous réciproquement, faites-vous grâce réciproquement, comme Dieu vous a fait grâce en Christ. Amen. Amen. Alléluia. Nous avons parlé un peu plus tôt qu'il faut aller faire la connaissance de l'Esprit Saint. Je me rappelle quand un groupe disciples avait rencontré Paul, et puis quand on leur avait demandé: est-ce que vous avez déjà reçu l'Esprit Saint? Ils ont répondu: on ne savait pas qu'il y avait un Esprit Saint à recevoir. Est-ce qu'aujourd'hui, on va avoir cette réponse dans cette salle? Il y a un Esprit Saint à recevoir et j'atteste que vous l'avez déjà reçu. J'aimerais pas mentir pour certaines personnes. Demande à la personne à côté, est-ce qu'il a déjà reçu l'Esprit Saint? Alors j'atteste la réponse que vous venez de donner. Le but de cette rencontre, de cet enseignement en quelque sorte, c'est de vous amener à prendre conscience. Le but de cet enseignement, c'est de vous amener à prendre conscience que certaines façons de vivre, que certains comportements, ou que ce manque d'attention porté à l'Esprit de Dieu peuvent hypothéquer notre joie sur cette terre, notre famille, ceux-là qui vivent autour de nous, et plus tard même, dans le cas de certaines personnes, leur préparer un temps de tourment avant de rencontrer notre Seigneur Jésus-Christ dans les cieux. Si j'entends une telle parole et si c'est important pour moi, Alors cela me porte à prendre une décision. Y a-t-il dans cette assemblée des gens qui sont prêts à prendre une décision si ce que je viens de dire est vrai? C'est peut-être difficile. Pourquoi? Parce qu'il y a ce qu'on appelle l'habitude, une certaine façon de vivre, de penser. On a été construit une certaine façon. On a été si longtemps là-dedans. On a vécu si longtemps comme ça que faire prendre les 180 degrés, très souvent, c'est assez difficile. Mais qui dit avec moi, avec l'Esprit Saint, ce sera possible à partir d'aujourd'hui? Amen. Donc, on témoigne que c'est possible. Alors, moi, je prophétise qu'il va y avoir des changements et des transformations dans cette salle avant que vous partiez chez vous plus tard. Parce que pourquoi des gens sont décidés de rencontrer Dieu? Et nous sommes là pour vous aider, pour vous permettre d'être des catalyseurs à ce que cette rencontre se fasse dans l'assemblée. Qui est prêt pour cette rencontre? Amen. On dirait que j'ai vu beaucoup de mains élevées.
1: Je me jette dedans.
0: Moi, je dis que je suis prêt pour cette rencontre. Et j'accueille déjà cette nouvelle moi-même qui va venir, car je vais rencontrer notre Seigneur. Et ça va être amplifié cette fin de semaine, cette semaine, et ça va être extraordinaire. Dis à la personne à côté, ça va être extraordinaire. Alors, regardons ensemble la raison pour laquelle on n'avait pas porté attention à l'Esprit Saint. Je ne savais pas que c'était une personne. Je ne savais pas que c'était une personne. Je ne savais pas qu'il m'a

0: Et bien, qu'est-ce qui se passe? Il se crispait sur lui-même. On dirait que je l'empêche de travailler en moi. Je l'empêche d'apporter la vie en moi. J'accueille la dépression. J'accueille la souffrance. J'accueille le malheur. Et je dis à l'Esprit Saint, tais-toi dans ma vie par mon comportement. Qui est fier de ce comportement dans cette salle? Pas moi. Parfois, il y a dans un enseignement, on regarde les gens qui entendent ce qu'on dit et puis on voit exactement que quelqu'un est en train de dire, oh non, pas moi. Seigneur, si je l'avais fait, pardonne-moi. Qui le dit? Seigneur, si je l'avais fait, pardonne-moi. Seigneur, si c'est là la peinture, le reflet de ma vie, pardonne-moi. Seigneur, si c'est là ce que je te donne en échange de la vie que tu m'as donnée, Seigneur, il va demander pardon à Dieu et qu'il va tourner le dos. Ce n'est pas le Dieu que je connais. Amen. Alors, quand on dit que c'est une personne, c'est une personne. Alors, quelles sont les caractéristiques par lesquelles on reconnaît que c'est une personne? Alors, nous allons regarder, c'est-à-dire à travers la Bible, à travers certaines expressions, à travers des actes, à travers des choses qui étaient arrivées, on comprend que c'est une personne parce que pourquoi? Eh bien, si l'Esprit Saint peut être attristé, cela veut dire que l'Esprit Saint est émotion. Donc, il y a une partie, parce qu'on dit que l'homme, par exemple, c'est un être tridimensionnel. C'est un être tridimensionnel. Il est à la fois corps, et après, âme et esprit. Eh bien, la partie âme, c'est cette partie-là, c'est là qu'on trouve les émotions. Comprenez? Donc, on comprend que l'Esprit Saint n'est pas une personne physique, ok, mais c'est une personne spirituelle, mais aussi émotionnelle. Parce que pourquoi la Bible parle aussi d'éteindre le feu de l'Esprit Saint. Et on vient de chanter quoi? Le feu est allumé en moi. Il y a des gens parmi nous qui sont en train de réveiller l'Esprit Saint, qui sont en train de dire à l'Esprit Saint, réveille-toi, car je veux que ma vie te donne une baume de chaleur. Amen. Est-ce vrai? Qui dit avec moi, je le veux cet Esprit Saint. Je veux sa manifestation dans ma vie. Et je te le dis, si tu ne le veux pas, tu vas regarder l'Esprit Saint se manifester dans la vie d'autres personnes, eh bien ça va passer à côté de toi, parce que pourquoi? Je ne l'atteste pas. Ce que tu dis dans cette salle est une manifestation, a une réponse dans les cieux, c'est écrit pour toi ou contre toi. Car la Bible nous dit quoi? Dieu tient compte de toute parole vaine. Je vais te dire quelque chose. Quand on est timide, quand on a honte de prendre une position pour Dieu, et plus tard, quand je fais face à une certaine situation, quel sera mon comportement? J'écoutais l'histoire, c'était un homme qui était dans la franc-maçonnerie. Et puis, ce qui lui est arrivé, à ce moment-là, il devrait appeler des étoiles. Des étoiles, c'est des mauvais esprits. Et puis, il était dans un grade assez avancé, ce n'est pas ce qui est important, mais c'est seulement la partie où l'on veut se retrouver là-dedans. Et puis, ce qui était arrivé, c'est qu'il a appelé un mauvais esprit. Alors, je ne sais pas, est-ce que c'était un mauvais? Il a appelé un esprit. Je vous laisse décider vous-même après. Il a appelé un esprit, une étoile, et puis après la communication avec lui, eh bien, il devrait renvoyer l'esprit. Et l'esprit ne pouvait pas partir parce que pourquoi? Il a oublié le code secret. Disons avec moi, Le code secret pour les chrétiens, c'est un cœur qui est ouvert à Dieu. Amen. Dis à la personne à côté. Le code secret, c'est quoi? Et qui accueille notre Seigneur et qui fait de notre Seigneur Jésus-Christ son Seigneur. Amen. Eh bien, malheureusement, il avait oublié le code secret. Puisqu'il a oublié le code, il a fait tout ce qu'il pouvait et l'Esprit lui demandait de lui laisser partir. Eh bien, il ne pouvait pas le laisser partir et l'Esprit commençait à se fâcher sur lui, car ils ont aussi des émotions. L'Esprit commençait à se fâcher. Et quand il ne pouvait rien faire, finalement, il voyait qu'il allait mourir, car les mains s'approchaient de lui. Alors, c'est son propre témoignage dans un livre. Il a crié « Jésus !» avec moi. Il a crié « Jésus !» Et sans savoir, l'Esprit a disparu. Et en tremblant, il sortait de la pièce, fait refermer la porte derrière lui, s'est mis à genoux et dit « À partir d'aujourd'hui, je ne servirai que ce Jésus. » Qui dit amen?
1: Amen.
0: Qui dit amen?
1: Amen.
0: Et quel est votre code secret?
1: Jésus.
0: Quel est le mot de passe qui marche toujours?
1: Jésus.
0: Je ne sais pas s'il y a un endroit où ce mot n'a pas résonné, mais je crois que dans cette salle, ça a résonné.
1: Amen.
0: Ça a résonné dans cette salle. Alors, pour comprendre qu'il a des émotions, c'est un Esprit Saint qui prend des décisions. Vous savez que dans la Bible, il y a trois parties. Trois parties. C'est-à-dire, la Bible est inspirée de trois grandes parties. La première partie est inspirée de qui? De l'Éternel, Yahvé, celui qui marchait entre les rochers. Alors, je ne sais pas exactement comment on dit ça en français. Cet éternel-là, c'est un Dieu, alors dans la langue créole, dans ma langue à moi, c'est-à-dire chez moi, on dit, c'est un Dieu Shelbé, c'est-à-dire c'est un Dieu qui est fin, c'est un Dieu qui est... Comment vous n'avez pas... Hein? C'est un Dieu quand il passe quelque chose d'extraordinaire. Vous imaginez Moïse s'asseyait en tremblant parmi les rochers et puis on dit que l'Éternel passe autour de lui. Voyez-vous que je suis en train de dire cette phrase, cette parole, et c'est-à-dire que ça frémit en moi. L'Éternel passe au milieu, lui caresse avec tant de puissance. Il est à genoux et Dieu lui dit... Je suis l'Éternel, celui qui suit. Alors, l'Éternel passe. Donc, l'Ancien Testament est inspiré par. Est-ce qu'on a peur? As-tu peur de la personne à côté de toi? Eh bien, on va le dire. Est inspiré par qui? Par l'Éternel Dieu. Les évangiles qui commencent avec l'annonciation puis la naissance de notre Seigneur Jésus-Christ racontent le parcours d'un homme qui n'a pas de pareil, qui est venu avec sur la terre avec une mission très importante, c'était quoi? C'était la mission de la rédemption. Donc, cette partie-là est inspirée par qui? C'est-à-dire, qui on voit qui est à l'œuvre dans cette partie-là? C'est notre Seigneur Jésus-Christ qui est le Fils du Père et qui est Dieu avec le Père dans le Père. Notre Seigneur Jésus-Christ. OK? Et la troisième partie, donc on peut parler de acte de Yahvé pour l'Ancien Testament. On peut parler de acte de notre Seigneur Jésus-Christ. Acte de... Ah, il y a certaines personnes ne sont pas arrivées. Alors, ce que je vais faire, je vais essayer de prendre une petite chaise en arrière. va rencontrer le monde en arrière. Car c'est le monde en avant, ceux-là qui sont en avant, qui sont avec moi. Et dans mon assemblée, j'aime pas que les gens dorment. C'est la raison pour laquelle je viens vous trouver dans cette partie-là. OK? Donc, dans la troisième, elle dormait, hein? Oh, c'est bien ça. On vient de m'accuser que je suis en train de faire un piètre job. Un piètre job, c'est ça, hein? Donc, on parle de quoi? On parle dans l'Ancien Testament. On parle dans de quoi? De acte de l'Esprit Saint. Dans les actes des apôtres. Acte de l'Esprit Saint. Eh bien, ce que j'ai voulu vous dire, c'est que l'Esprit Saint est Dieu et l'Esprit Saint est un être émotionnel. Il est en vous et certains comportements, certaines actions qu'on ne pense pas que Dieu voit, eh bien, puisque l'Esprit Saint est en vous, et tout à l'heure, Père James vient de le dire, quand on prend le corps du Christ, est-ce que si vous avez eu des mauvais esprits en vous, est-ce que tous les mauvais esprits sont partis parce que vous avez pris le corps du Christ? Vous n'avez pas manifesté assez de foi pour que cela puisse se produire. Cela sous-entend, il y a un mariage qui se fait en vous. Pas un mariage, excusez-moi, ça c'est un mauvais mot, je le retire. C'est effacé. Il y a la coexistence de qui? De notre Seigneur Jésus-Christ en nous, que nous portons en nous, et c'est ce qui va se passer de la messe. C'est la raison pour laquelle vous allez recevoir, probablement, en une seule espèce, notre Seigneur Jésus-Christ qui va venir habiter en vous, okay? Que vous allez porter en vous. Vous allez faire, ce sera comme une similitude entre l'ostensoir, car vous allez devenir aussi vous-même un autre ostensoir. Car, pourquoi? Car en prenant ce corps, il est en. Oh, personne ne répond. Il est en. Et si vous ne répondez pas en arrière, je vais le dire encore. Il est en. Il est en nous. Il est en nous. Vous comprenez? Alors, il y a cette coexistence qui existe et c'est malheureux. C'est malheureux. Parce que beaucoup de gens croient que s'il y a un mauvais esprit, Dieu ne peut pas être là. Dieu est omniprésent. Il ne peut pas s'empêcher d'être là. Alors, quand même l'Esprit Saint, parfois des gens disent comme ça que non, c'est parce que l'Esprit n'est pas en vous. Dis à la personne à côté, il est bien là, mais malheureusement, je l'ai éteint. Allez, dis à la personne à côté. Il est bien là. Parce que certains. Parce que certains. Parce que c'est un feu que je porte en. C'est un feu que je porte en moi. Vous avez compris cela. Eh bien, puisque c'est une personne. Bien, nous allons voir que c'est une personne capable de prendre des décisions. Il a une volonté. C'est la raison pour laquelle, pour montrer cette volonté, dans Actes chapitre 13, il va dire, « Mettez pour moi à part Paul et Barnabas. » Donc, il va prendre des décisions. Et un peu plus tard, on va trouver Paul lui-même qui va prendre une décision. Et Paul va oser dire, l'Esprit Saint et moi, nous avons décidé. L'Esprit Saint et nous avons décidé. Cela sous-entend que quand il est en vous, avec vous, et quand tu lui fais participer dans vos prises de décision, vous allez pouvoir dire que l'Esprit Saint et moi, nous avons décidé. N'auriez-vous pas souhaité que chez nous, maman et papa auraient pu dire l'Esprit Saint et nous avons décidé. Je suis en train de revoir mes décisions qui ont eu beaucoup d'impact sur ma famille. Je regrette de n'avoir pas pu autrefois dire l'Esprit Saint et moi, ou bien moi et ma femme, mon épouse, l'Esprit Saint et nous avons décidé. Cela veut dire que on aurait pu prier, consulter Dieu et prendre des décisions. Non pas parce qu'on est des pères, non pas parce qu'on est des mères, mais parce que tout simplement, il y a eu un consensus entre l'Esprit Saint et nous, et nous avons pris des décisions pour nos enfants. Qui me dit dans cette salle, c'est là ce que je vais faire dorénavant. Et je vous le dis, si on entend des enseignements, il n'y a pas de prise de décision, c'est du temps perdu. Est-ce que vous comprenez? Qui va me dire que dorénavant, avant de prendre une décision, je vais consulter l'Esprit? Il n'y a pas de réponse dans cette assemblée. Pourquoi je devrais parler? Pourquoi je devrais parler à une assemblée qui ne répond pas? Qui a l'intention dorénavant de prendre des décisions avec l'Esprit Saint? Amen. Car vous ne savez pas à quel point que c'est important de prendre des décisions avec l'Esprit Saint. Et c'est ce qui porte la transformation et le changement chez nous. Donc vous avez vu dans Acte 15, verset 25, l'Esprit Saint et nous avons décidé. Merci. Dans Acte 16, verset 7, Paul voulait entrer, je crois, est-ce que c'est Béthanie ou Bismanie? Laisse-moi vérifier le mot. OK, en Bithynie. Paul allait prêcher en Bithynie et il ne pouvait pas rentrer. Et finalement, Paul eut de dire quoi? L'Esprit Saint ne m'a pas permis d'aller annoncer la parole là-bas. Cela sous-entend que c'est un Esprit Saint qui prend beaucoup de décisions. C'est la raison pour laquelle parfois il se passe tant de choses chez nous. Car nous servons un Dieu que nous n'utilisons pas. Les décisions de mariage. Décision d'épouser quelqu'un. Décision de prendre quelqu'un. Décision de se séparer de quelqu'un. Écoute, en aucun cas, je ne suis pas en train de vous dire que vous avez pris de mauvaises décisions. C'est votre vie à vous. Mais ce que je suis en train de vous dire, quand la décision est prise avec l'Esprit de Dieu, eh bien vous allez voir, cet Esprit que vous avez consulté saura vous guider et vous accompagner dans ce que vous aurez à faire. Alors, il faut apprendre à comprendre quelle est la fonction de l'Esprit Saint? C'est ce que vous allez écrire pour moi. Fonction de l'Esprit Saint. Sauf une intervention de Dieu, il est difficile parfois de connaître une certaine relation sauf l'intervention de Dieu. Eh bien, étant donné que j'ai quelque chose à vous dire rapidement, parce que la partie la plus importante, il faut que je le voie avec vous. La fonction de l'Esprit Saint, premièrement, c'est de rendre la présence de Dieu tangible dans votre vie. Rendre la présence de Dieu tangible dans votre vie. C'est-à-dire, c'est un Dieu qui agit. Maintenant, étant donné que les jeunes sont partis, donc je vais leur dire, s'ils veulent connaître un certain succès, songez à leur dire parce qu'ils sont partis. S'ils veulent connaître un certain succès dans leur vie, mieux vaut commencer par entrer dans une certaine amitié avec l'Esprit Saint. Est-ce que vous allez leur dire cela? Ils sont partis, n'est-ce pas? Ah, excusez-moi, ça ne veut pas que vous étiez là en arrière. Il est meilleur conseiller que ton ami. Il est meilleur conseiller que ton mari. Il est meilleur conseiller que ton épouse. Il est meilleur conseiller que ton père. Il est meilleur conseiller que ta mère. Et aussi que tes enfants. Est-ce que vous comprenez cela? Dis à la personne à côté, il est meilleur conseiller que tous ceux que j'ai connus dans ma vie. Amen. Amen. Mais maintenant, jusqu'avant de continuer. Alors là, ce sont des secrets que je vais vous donner. Vous savez tous les secrets, ok? Il y a des mots de secret. C'est un secret. Il ne faut pas le partager à personne. Il ne faut pas le partager. Ce que je vais dire là, il ne faut pas le partager avec personne parce que c'est un secret. Il libère aussi les gens. Il brise leurs chaînes. Il les délivre. Il ne faut pas le dire. Il ne faut pas le dire aux gens. C'est la raison pour laquelle vous allez tout simplement dire amen, mais vous n'allez pas répéter ce que je viens de dire. Il libère les gens. Il ne faut pas le dire. Il fait quoi? J'avais dit de ne pas partir, car les mauvais esprits vont partir. Qu'est-ce que je viens de dire? L'Esprit Saint libère les gens. Il faut partir. L'Esprit Saint libère. Il faut le dire. L'Esprit Saint libère. Dis à la personne à côté, l'Esprit Saint libère. Et vos chaînes vont être brisées. Et vos chaînes vont être brisées. Oh! Je leur avais dit de ne pas le dire, ils l'ont dit. Il ne se contente pas de libérer les gens, il fait quelque chose d'autre encore, il les guérit. Y a-t-il quelqu'un qui est malade de l'Assemblée? Ça prend de l'audace. Y a-t-il quelqu'un qui est malade de l'Assemblée? L'Esprit Saint. De qui on parle maintenant peut te guérir et veut te guérir. Amen. Dis à la personne à côté, il y a un Esprit Saint dans la salle dont je viens d'entendre parler qui peut te guérir. Est-ce que tu crois à cette parole? L'Esprit Saint, de qui on parle maintenant, qui peut te guérir dans tes genoux. Amen. Et il va y avoir beaucoup de guérisons. Il va y avoir beaucoup de guérisons. Il va y avoir beaucoup de libération. Parce que l'Esprit Saint est là. Dis à l'Esprit Saint, c'est ton job de me guérir. Amen. Amen. Est-ce que vous croyez de ces paroles? Ayez tout simplement de la foi. Et il est celui qui est capable d'apporter ces morceaux de bois, ces morceaux de charbon, est venu faire un foyer dans ton cœur. Il veut entrer dans le centre de ta vie. Il veut entrer en toi, dans ta famille, partout. Déloger l'ennemi et guérir les gens. C'est ça, c'est son job. Pourquoi? Eh bien, je vais vous expliquer pourquoi. Jean 16 nous dit, que notre Seigneur Jésus-Christ, que notre Seigneur Jésus-Christ, après avoir achevé l'œuvre de la rédemption, c'est un gros morceau. Il a donné sa vie. Il a souffert. Et sur la croix, dans ces dernières minutes, il nous a regardés. Il t'a regardé et il m'a regardé. Il t'a regardé et il m'a regardé. Il regarde son père et lui dit, pardonne à Harry, car il ne sait pas ce qu'il fait. Dis à la personne à côté cette même déclaration. Et il lui dit, cite ton nom, et il lui dit, pardonne à... Cite-toi le nom, et il lui dit, pardonne à... Parce qu'il ne sait pas ce qu'il... Dieu connaît tous tes péchés. Dieu connaît tous tes déboires. Et il en connaît la cause aussi. Si le diable t'a condamné, lui, il ne t'a pas condamné. C'est la raison pour laquelle il est patient avec toi. S'il te tend la main, attrape la main. Et cela lui suffit pour te libérer et te guérir de vos chaînes. C'est ce Dieu-là que nous servons. Eh bien, après avoir achevé l'œuvre, il devait partir. Mais quelqu'un doit terminer l'œuvre. Et cette personne, c'est qui? C'est l'Esprit Saint. Et il vous fait cette promesse. Il te parle à toi. Et après midi, il dit, midi, tu sais, j'ai fait tout ce que je pouvais. J'ai donné les 100%. Mais mon père et moi, nous allons t'envoyer quelqu'un. Vous en faites pas. Il est un avocat. Il est un conseiller. Il saura te conduire dans toute la vérité. Il saura t'expliquer des choses que tu ne peux pas comprendre maintenant. Car le mystère de la rédemption, ce ne sera pas facile pour toi. Mais il est patient, tolérant. Il fera route avec toi. Si tu l'accueilles, si tu ne l'attristes pas, si tu ne l'éteins pas, il fera route avec toi. Il saura être une lumière en toi. Il t'éclairera. Il t'évitera beaucoup de dangers et il t'amènera en terre promise. Amen. Amen. Amen. Dis à l'Esprit Saint, je veux la vie en moi aujourd'hui. Qui a besoin de la vie? Qui a besoin de la vie? Je veux la vie en moi aujourd'hui. Il y avait de l'acidité. Il y avait de l'acidité. Genre, en fait, j'avais à peu près 16 ans à l'époque. Depuis à l'âge de 10 ans, quel que soit ce que je mets dans la bouche, il y avait aussi une malédiction en quelque sorte aussi. Et puis, j'avais cette acidité. J'avais rencontré un docteur qui me disait que dans l'état où tu es, il n'y a pas grande chose car j'ai regardé ton estomac, ta poitrine. Okay, ce que je vois, je ne peux pas te dire, mais il n'y a pas grande chose qu'on puisse faire avec toi. Mais moi, j'ai dit que j'ai l'acidité d'estomac. Mais je ne suis pas malade. On a une décision à prendre. Qui dit avec moi? J'ai tel problème, mais je ne suis pas malade. Cite ton problème qu'on appelle maladie. Pour un homme de l'assemblée, c'est peut-être l'impotence. Pour quelqu'un d'autre, c'est le cancer. Pour une autre personne, eh bien, vous êtes diabétique. Pour quelqu'un d'autre, c'est une maladie très, très rare. Alors avec moi, vous allez dire, j'ai un problème, mais je déclare, je ne suis pas. C'est la première fois que je viens de les entendre. J'ai. Il va y avoir l'adoration, probablement un ministère. Je vais vous demander d'imposer la main sur la partie où vous avez un problème. Et vous allez signaler ce problème à qui? À notre Seigneur Jésus-Christ. Et l'Esprit Saint lui-même va venir en vous pour résoudre ce problème. Dis à la, dis, ok, je ne vais pas être la seule personne à le prophétiser. Dis à la personne à côté, l'Esprit Saint va venir en toi pour résoudre ce problème. Parce que vous êtes un peuple de prophètes. Vous êtes un peuple de prophètes. Peut-être qu'autrefois, vous aviez prononcé des malédictions sur des gens, mais maintenant, vous allez commencer par proclamer la vie. Dis à la personne à côté, par l'Esprit Saint, je proclame la vie en vous. Amen. Je n'aimerais pas être à la place des problèmes. Mais par contre, je ne pense pas que j'ai beaucoup de minutes. Mais par contre, 5 minutes, c'est correct, c'est suffisant. C'est correct. Dis avec moi, 5 minutes, c'est quoi? C'est suffisant pour que Dieu fasse en moi ce qu'il a à faire. Amen. Eh bien, l'apôtre Paul a pris le temps de citer pour vous un ensemble d'éléments. Alors, je vais vous dire quelque chose. L'Esprit Saint, c'est le docteur qui vient à la clinique pour te rencontrer. Mais par contre, devant la porte de la clinique, il y a des éléments qui sont là pour empêcher l'Esprit Saint de faire son travail. Est-ce que vous allez les laisser rester devant la porte? Est-ce que vous allez les chasser? Ah, si vous dites cela, on va le faire dans la prière, hein? La prière qui va suivre. Nous allons le faire. Ok, nous allons le faire. Nous allons le faire tout de suite après. Si on nous donne la chance. Eh bien, je vais vous dire quelque chose. Votre CV, dans vos CV, il y a des titres qui doivent partir. Qui dit amen avec moi? Ne me dis pas que ça me demande de réfléchir. Hein? Il y a des éléments qui vont disparaître de votre curriculum vitae. Ces éléments sont les suivants. Et nous allons en parler encore. Tout au long de la semaine. Qui sont ces éléments? Amertume. Ah non, vous êtes, ne soyez pas plus pressés que moi. Je sais que vous connaissez la leçon, mais la leçon n'a jamais servi avant, ou du moins n'a pas assez servi. Maintenant, la leçon va servir. Ce sentiment qui empoisonne ton existence et qui empoisonne l'existence de ceux-là qui sont autour de vous. Okay? Ce comportement qui fait quand tu rentres à la maison, tout le monde a besoin de fuir à cause de ta présence. Ce sentiment qui te rend misérable et qui rend misérable dans la vie des autres. Qui te rend indésirable au travail, partout où vous passez. On va le dire, amertume, tu n'as plus de place en moi aujourd'hui. Et puis, il y en a qui sont fiers. Oh, je suis une personne assez amère. Tout sentiment d'amertume, je vous chasse de ma vie. Si vous avez voté pour votre ami à côté de vous, dis-lui, je te donne un cadeau de chasser ce sentiment chez moi. Amen. N'oubliez pas la promesse, parce que c'est ce qui va éviter l'Esprit Saint chez vous. Ok, il me reste 4 minutes. Animosité. Animosité. Je te chasse de ma vie. Dis à la personne à côté, je te promets que tu ne verras plus ni amertume, ni animosité dans ma vie. Colère. Colère. Il faut l'appeler par son nom. Colère. Je te chasse de ma vie. Encore une fois, colère. Je t'appelle par ton nom. Retourne là où tu étais sorti. Il n'y a plus de place dans ma vie pour toi. D'ailleurs, j'évite déjà le calme, la patience, la tolérance. Oh, à venir habiter en moi. Que l'esprit de patience, que l'esprit de tolérance vienne habiter en moi. Je suis sûr qu'ils vont me donner 1 minute de plus pour vous raconter ça. J'étais à CHM. CHM, c'est Christian Healing Ministry. C'est une école de prière où l'on apprend aux gens comment faire des ministères de prière. Et c'est là que j'ai appris moi-même, comment faire des ministères. Et puis, on nous montrait comment développer certains charismes. Parce que les charismes, ça se donne, les charismes aussi, ça se développe. C'est la raison pour laquelle que ce qui prend un charisme, un superbe charisme, c'est quand l'Esprit Saint vient dans le charisme. Le procédé ne veut pas dire pour autant que c'est extrêmement que vous êtes là-dedans. C'est quand l'Esprit Saint vient. Que quand l'Esprit Saint vient faire quoi? Vienne féconder le charisme. C'est à ce moment-là que vous allez connaître une certaine

0: J'ai ressenti comme si on me demande de placer ma main sur son ventre. Et puisque c'est un homme, je peux lui imposer ma main directement sur son ventre. Et puis, brusquement, je vois des nuages noirs. Et puis, avec, comment ça s'appelle encore, avec des éclairs. Et j'ai tout de suite retiré ma main sur l'homme. Je lui ai dit, carrément, comme je le reçois, Dieu veut te libérer de l'esprit de colère qui est en train de détruire ta famille. Et l'homme était tombé à genoux. Tombé à genoux. Il a commencé à pleurer. Il a pleuré. Il a pleuré. Il a pleuré. Alors, à ce moment-là, puisque c'est un charisme que je n'avais pas, je m'étais retourné pour dire à Dieu, j'ai tenté ma chance et ça a marché. Ce n'était pas une chance. Ce n'était pas une chance. Et puis ce qui s'était passé, c'est après que l'homme témoignait. Il était même un ami de Francis Magnot. Et puis il m'a dit que monsieur, que Dieu dans sa miséricorde m'a montré tout mon malheur. Ma femme s'est séparée de moi. Mon épouse s'est séparée de moi. Mes enfants ont pris la fuite. J'ai rendu la maison indésirable par une colère dont je ne savais quoi faire. Mais Dieu lui-même, par l'Esprit Saint, a pointé du doigt mon problème. Il m'a guéri. Y a-t-il quelqu'un dans cette assemblée qui a un problème, qui aimerait que Dieu lui touche dans ce problème? Y a-t-il quelqu'un qui cherche une transformation, une repentance, quelqu'un qui voudrait faire route avec Dieu dans cette assemblée? Y a-t-il quelqu'un qui est en danger, qui est en train de marcher sur un fil et qui a besoin que Dieu te guérisse? Le ministère qui suivra, ce sera pour toi. Que Dieu vous bénisse tous. Amen.
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1: Saviez-vous que nous passons plus de 60%, oui, 60% de notre temps de loisir devant les écrans, selon une récente étude? Télé, ordinateur, téléphone portable, à l'inverse, seulement 17% de ce temps est consacré aux

0: activités à l'extérieur de chez nous. Le temps libre quasi inexistant, figurez-vous, avant le 19e siècle. Il faut attendre 1880 pour qu'il soit créé en France un ministère du temps libre avec la consécration d'un jour de repos hebdomadaire. Il faut attendre encore 1906, figurez-vous, pour que le dimanche ne devienne férié. Bref, comment en 2026 faire bon usage de son temps libre? Je vous propose d'en parler avec deux experts en la matière. J'ai la joie d'accueillir le père Pascalide. Bonjour père Pascalide.
1: Bonjour Marie-Ange.
0: Ravi de vous retrouver sur ce thème, sur ce sujet qui vous tient à cœur, père Pascalide, à tel point que vous en écrivez un livre en ce moment.
1: Oui, vous avez raison. Alors
0: qu'il va spoil quelque chose.
1: Non, pas du tout. Au contraire, merci, merci. Donc, non, je vais en effet. Je pense qu'il va paraître d'ici le mois de septembre. En effet, bon, on va en parler.
0: C'est imminent.
1: Hein. Voilà, en distinguant en effet deux types de repos, ce qu'on fait jamais. Mais ça, on va en parler.
0: On peut parler du titre ou il faut pas.
1: Oh, ben, le titre n'est pas encore arrêté.
0: D'accord. En tout cas, ce sera voilà.
1: Ça sera entre la distraction, donc ou la détente, et ce qu'on peut appeler le loisir. C'est difficile de trouver le bon mot.
0: Un sujet qui titillait déjà les philosophes au siècle précédent, c'est dire à quel point il est urgent d'en parler et de prendre quelques instants.
1: Et déjà Aristote, au 4e siècle avant Jésus-Christ.
0: Je sens que cette émission va être passionnante. Et nous sommes également en compagnie de François Delivré. Bonjour François Delivré.
2: Bonjour.
0: Ravi de vous recevoir dans cette émission Quai de Sens. On peut dire que vous êtes polytechnicien.
2: Ben, personne n'est parfait.
0: Moi, je suis toujours intimidée. Existe ça. Vous êtes polytechnicien.
2: Oui.
0: Vous êtes amateur d'art.
2: Oui.
0: Vous êtes philosophe à vos heures perdues. Vous avez philosophie. Vous avez philosophé il y a quelques années maintenant sur le temps, vous aussi. C'est pour ça que vous êtes ici, sur le temps libre, sur le loisir aussi. Vous faites cette même distinction. Allez, commençons l'émission tout de suite, tout de go. Mettons les pieds dans le plat, messieurs. Le temps libre et le temps de loisir, ce n'est pas la même chose pour vous ou quand même ça ressemble à un synonyme, mais pas tout à fait, selon vous. Est-ce que vous êtes d'accord avec le père Pascalide?
2: Non, pas tout à fait.
0: Pas tout
2: parce
0: à fait.
2: Qu'il y a le temps libre, c'est a priori celui où on fait ce qu'on veut.
0: Libre.
2: Mais en même temps, il va falloir distinguer parce que c'est pas du tout la même chose de savoir ce que je fais c'est lorsque j'ai un temps libre, quand je m'arrête pour souffler. Si je suis sur un quai de gare et que j'attends que j'ai rien, je suis à l'hôpital et que j'ai un temps libre qui est imposé parce que j'ai rien à faire. Donc il y a du temps qui est comme celui de l'hôpital qui est obligé. Il y a aussi du temps qui est voulu, on peut s'accorder. Et puis il y a du temps fortuit comme sur le quai de gare. Donc il y a plusieurs sortes de temps libre et ils ne sont pas traités de la même façon.
0: Ouais. Oui, parce qu'il y a l'attente dans le temps libre, en effet. Par Pascalide, c'est amusant de commencer par l'attente. L'attente chez le médecin, l'attente d'un train.
1: La fameuse question de l'ennui. Hein. Est-ce qu'on est capable de s'ennuyer? Vous avez raison, Marie-Ange, ce que vous disiez sur les... On est vraiment écranisé, comme on dit certains.
0: Ouais.
1: Oui, c'est ça. C'est
0: et encore, c'est
1: entre
0: plus
1: 3
0: maintenant.
1: Et 5. Alors, il faut bien distinguer entre les écrans professionnels, moi je travaille avec un ordinateur, et les écrans ludiques, les réseaux sociaux par exemple. C'est ça qui est dramatique. Hein. On sait qu'aujourd'hui, un jeune entre 6 et 18 ans, il va consacrer en effet 5 heures en moyenne aux écrans ludiques, hein, récréatifs, et il va par contre consacrer, alors les études varient un petit peu, entre 9 minutes et 15 minutes par jour à la lecture.
0: Et
1: 9
0: encore.
1: À 15 minutes, vous imaginez.
0: Ouais,
1: on a fait le calcul que si on consacrait la moitié du temps que l'on donne aux écrans à la lecture de livres sérieux, on lirait chaque année, ça va vous décourager, ou au contraire vous dynamiser, 120 livres. Donc, c'est-à-dire que si on prenait tout le temps qu'on prend sur les écrans, ça serait 240 livres par année. Vous imaginez un petit peu la culture.
0: Bonjour.
1: Ça pose des questions.
0: Père Pascalide, vous qui êtes, je ne l'ai même pas précisé, est-ce un péché? Certainement que oui, pardonnez-moi, chers auditeurs. Vous qui êtes, je le rappelle, docteur en théologie, docteur en médecine, qui avez beaucoup réfléchi sur ce qui fait notre quotidien à la fois de croyants, de croyants pratiquants, et puis d'hommes et de femmes d'aujourd'hui, avec toute la psychologie, tout ce qui nous meut, tout ce qui nous freine, tout ce qui nous contraint. Et c'est vrai qu'il y a une réflexion à apporter en ce début d'émission à cause de ces fichus écrans, ou de ces écrans tout court, parce qu'on peut en faire bon usage aussi, entre l'attitude peut-être passive et active. Est-ce que le temps libre doit être forcément quelque chose de passif, d'actif? J'ai l'impression qu'au début, au 19e siècle, quand l'apparition de ce terme de temps libre est apparu, a fait son apparition, il semblerait que à cette époque-là, c'était vraiment lire, faire des choses qu'on ne fait pas quand on travaille. Mais il n'y avait pas cette notion un peu aujourd'hui, un peu automatique, où on a l'impression que le temps libre égale forcément se vautrer dans un canapé, ne plus rien faire, en subir quelque chose. Enfin,
1: oui,
0: subir
1: une sanitation. Il y a deux questions. Hein, en effet, il y a la question vraiment des écrans, ça c'est vrai. Ouais. Mais la question plus générale, en effet, du temps libre hein, dont parle François, en effet, c'est vrai qu'il y a une grande variété. Hein. Alors, je pense que ce qui intéresse, moi, le point de départ de ma réflexion, c'était de me dire, j'entends des personnes qui me disent, mais quand ça c'est, j'ai vécu un bon été, je me suis reposé et pourtant je suis encore fatigué. Donc c'est ça l'intérêt de dire que ce temps libre qui est à la fois un temps, comme vous disiez François, qui est non contraint et qui devrait être un temps où on se recharge. Quand on se sait qu'il y a des personnes qui, malgré le temps qu'il leur est donné, sortent de leur été en étant en effet très là, intérieurement tendu. Donc c'était ça le point de départ de ma réflexion. C'est parce que je pense qu'on confond deux types de repos.
0: Allons-y.
1: Alors le repos détente, c'est le repos, on va dire ça de manière simple, c'est le repos où je me vide la tête. Je vais regarder une série, c'est certain que je ne vais pas faire un article de philosophie sur la série télé que je vais regarder. D'accord. Ça me vide la tête. Alors que l'autre temps, qu'on va appeler loisir, c'est non pas un repos qui me vide, mais au contraire qui me remplit. Je vais aller voir, on fait une belle exposition, et là, en effet, je vais être ravi. Moi, j'étais voir récemment, en effet, à la BNF, une belle exposition sur les cartographies de l'imaginaire. J'y suis allé, quand je suis sorti au bout de 4 heures...
0: Vous avez une vie trépidante, Père Pascalida.
1: Passionnante exposition, et quand je suis sorti, en effet, j'étais rempli, rempli de plein d'idées nouvelles, nourri, exactement. Et donc, vous voyez, dans l'un, il n'y a pas de sens. On ne veut pas chercher du sens dans simplement ce qui me détend, ce qui va me relaxer. Dans l'autre, au contraire, je cherche le sens, je cherche du vrai, du bien, du beau. Et vous voyez, c'est deux manières différentes. Et confondant l'un avec l'autre, il y a un des risques importants. Si mes amis, je ne les vois que pour me détendre, au fond, j'utilise mes amis pour ma détente. Si je ne vais au cinéma que pour me distraire, et bien au bout d'un moment, ce grand art, le septième art qu'est le cinéma, ne sera pas honoré comme un art, mais seulement comme un moyen de détente. C'est vrai qu'il y a une façon de consommer les séries.
0: C'est loin, votre réflexion. Hein.
1: Oui, oui, mais c'est très important, parce que de fait, le risque immense aujourd'hui, c'est que tout soit utilisé simplement pour la détente et qu'on n'honore pas la gratuité du beau, la gratuité aussi de la relation, le désintéressement de la relation, etc. Donc le fait de confondre tout fait que finalement, on fait du dilettantisme.
0: Ouais. Et sur le côté actif-passif, j'y tiens à ma question, François, délivrée. Est-ce qu'il y a, quelque chose d'intéressant à explorer sur ce point précis ou pas du tout, où je suis complètement à côté de la plaque, pardonnez-moi, mais c'est vrai que aujourd'hui très souvent on s'en veut, et ça rejoint peut-être l'idée de fatigue qu'évoquait le père Pascalide, à savoir que parfois on passe une heure et demie sans s'en rendre compte, les amis, hein, sur Instagram, sur les réseaux sociaux ou que sais-je, à scroller, et le temps passe hyper vite et on ne se rend pas compte et on a perdu presque, oserais-je dire objectivement, une heure et demie de son temps, quoi. Non mais c'est là où on subit. J'ai l'impression qu'il y a quelque chose de subi et qui fatigue encore plus qu'il ne recharge, évidemment. Qu'est-ce que vous en pensez, François Delivré?
2: Bon, reprenons l'aspect psychologique de ce que nous évoquons. Il y a une réalité que je constate tout le temps, y compris pour moi-même, c'est que la nature, notre psyché, a horreur du temps vide et que le temps libre est quelque chose qu'à la fois on dit rechercher et qui en même temps nous fait peur, nous angoisse, parce que le temps libre va être un révélateur de qui nous sommes vraiment, de ce que nous voulons vraiment. Et comme la nature a horreur du vide, lorsque un temps libre apparaît, ou lorsque nous avons du temps devant nous, nous allons nous précipiter pour le remplir, et le remplir avec tout un tas de choses que, mais ça, je pense que Pascalide en parlera peut-être mieux que moi, mais avec très souvent ce que Pascal appelait du divertissement, c'est-à-dire le fait de ne pas aller à l'essentiel. Et donc, nous allons nous précipiter dans des choses qui nous sont familières, qui sont aussi nos petits démons, nos petits diablotins du temps, comme je les appelle dans mon livre, qui vont nous pousser à faire certaines choses et très souvent des addictions. Mais pas seulement.
0: C'est un pouce addiction, c'est ça que vous êtes en train de nous dire, finalement.
2: Oui, quand on hésite un peu, on se dit, tiens, j'ai une demi-heure, bon, on va aller sur les réseaux, on va jouer, comme je le fais parfois, au Mahjong.
0: Comment ça? Ah, au Mahjong. Oh, dites donc.
2: Oui, non, mais ça pourrait être des jeux plus...
0: C'est pas Candy Crush, quoi.
2: Non, ça pourrait être des jeux plus difficiles éthiquement, mais il y en a qui pourraient peut-être profiter d'un temps libre pour aller regarder les résultats des courses. Moi, je n'en sais rien, c'est pas mon cas, mais... Donc... C'est un point central lorsqu'on aborde le temps libre, c'est-à-dire que quelle que soit la situation, quel que soit ce moment qui nous est imposé ou dont nous décidons, nous avons tendance à le remplir par quelque chose.
0: Ouais. Alors qu'on pourrait aussi passer ce temps parfois un peu libre à, vous l'avez dit tout à l'heure, ce mot qui peut être parfois l'objet d'une terreur pour les enfants, l'objet de terreur pour les enfants, l'ennui, Père Pascaline. On peut aussi, que ce soit alors là dans le cas d'une attente d'un train ou d'un rendez-vous chez le médecin, au lieu de se précipiter sur son téléphone, réfléchir, rêver, imaginer des choses.
1: J'étais récemment là en Côte d'Ivoire, c'est vrai que là, ils ne sont pas encore totalement écranisés, justement. Et donc là, je voyais ce que nous connaissions dans nos rues autrefois, ouais. il y a une vingtaine d'années, des personnes qui étaient là simplement pour regarder. Donc c'est vrai,
0: merveilleux. Et
1: donc disponible pour la rencontre. Ouais. Donc ça, c'est bien clair que là, aujourd'hui, on remplit, c'est clair que nous avons tous dans notre poche un voleur d'attention, un voleur de temps. Alors, c'est vrai ce que vous dites, c'est passif-actif. Non, soyons bien clairs, là, si l'auditeur a un doute sur le fait qu'il est addict, il y a justement un certain nombre de questionnaires en ligne qui permettent d'évaluer notre éventuelle dépendance. Donc ça me paraît essentiel. Et je pense qu'en effet, là-dessus, il y a quand même un mensonge. Hein.
0: C'est-à-dire ?
1: On ne nous a pas annoncé que ce téléphone lui-même va engendrer cette addiction. Alors, c'est encore plus clair pour des addictions graves comme la porno-addiction.
0: Ouais.
1: Mais c'est aussi addictogène qu'une drogue dure. Et on le voit très bien quand on va faire un scanner. On voit bien que ce sont les mêmes zones de circuit de la récompense qui sont utilisées.
0: Ouais.
1: Et avec la même perte de liberté que ça suppose. Donc, ce temps libre devient justement un temps contraint, volé certains par le système. Et donc là, et moi, je vois bien, là, je sors d'une retraite où il y avait des hommes entre eux, et donc je vois à quel point la problématique qu'on partageait entre nous, la problématique de la liberté par rapport aux écrans, et à un certain moment de la journée, notamment c'est après le déjeuner, c'est aussi en soirée, là où tout à coup on a très bien étudié ça, le taux de sucre diminue chez nous, et le taux de sucre c'est ce qui nous donne l'énergie. Ouais. Étant diminué, on a moins de résistance, et là en effet, comme vous le disiez très justement Marie-Ange, on va passer un temps fou sans s'en rendre compte. Parce qu'il faut se rendre compte un petit peu que l'écran nous met pas seulement hors temps, mais hors monde. Et on voit très bien dans le métro, hein, les personnes sont dans leur bulle, ne voient plus rien, ne voient plus rien passer. Et c'est une façon à la fois de soulager ces différentes angoisses, ces différentes tensions intérieures, mais c'est véritablement nous voler profondément du temps. Moi, je suis pas tenté par ça, mais les rares fois où j'ai pu un petit peu scroller, ce que j'ai senti intérieurement, c'est une impression de vie très profonde, de non-sens très profond. Non seulement ça n'a pas de sens au sens du loisir, mais c'est même pas détendant. Non, ça c'est intéressant de voir que les écrans eux-mêmes émettent un rayonnement tel que, par exemple, quand je me réveille en pleine nuit, j'utilise l'écran, je vais inhiber l'hormone du sommeil et je vais encore plus prolonger mon insomnie.
0: Ouais.
1: C'est clair que là aussi c'est bien montré. Si je prends les écrans juste avant de m'endormir, en fait je ne m'endormirai pas. Il faut qu'il y ait en effet un jeûne d'écran pendant au moins une demi-heure, voire une heure avant. Pas seulement pour se déshabituer, mais pour éliminer la tension qui est en moi et qui fait que je vais, en effet, non pas me reposer, mais au contraire me tendre.
0: Est-ce que vous croyez que c'est pour ça que vous avez évoqué tout à l'heure, enfin ça fait partie des raisons pour lesquelles on rentre crevé de vacances, en gros, Père Pascaline et François Delivre, qui te poserait la même question. Oula, pardon. Pardonnez-moi, Père Pascaline, qu'est-ce qu'on pensait
1: de vous ? Non, tout à l'heure, je fais allusion à autre chose, en fait. Je fais allusion à ces vacances pleines de sens, remplies de choses. Je ne sais pas, ma personne qui va dire « Super, moi j'ai passé une semaine à Paray-le-Monial, après ça je suis parti 15 jours en humanitaire, puis après ça en effet j'ai été aidé, etc. » Donc, vacances qui est remplie de signification, on est vraiment heureux, et pourtant on rentre crevé. Parce qu'on oublie une grande loi, et ça c'est vraiment important, tout travail, toute activité, qu'on s'est accompli en effet en étant pleinement investi, engendre de la tension. De là, plus loin, tension.
0: Tension.
1: C'est vraiment une loi, veut dire, même si, moi, quasiment tout ce que je fais, j'aime, je suis un homme heureux, j'espère que je rends heureux aussi, donc j'aime tout ce que je fais, et n'empêche que même si tout ce que je fais a du sens pour moi, ça me fatigue. Vous êtes ici à Radio Notre-Dame, j'imagine que vous aimez votre travail, même si vous aimez votre travail, ça a du sens, il n'empêche que ça fatigue, ça crée de la tension. Et comme le mot l'indique, détente, c'est diminuer les tensions.
0: Tout simplement.
1: Donc, vous voyez, donc c'est important de bien se rendre compte que le loisir qui est plein de sens peut créer de la tension, et donc ça montre bien qu'on doit distinguer entre le loisir et la détente, même après. C'est qu'un jour fascinant à taiser, je vais avoir besoin de 2-3 jours pour véritablement me détendre, me vider le cerveau et faire des choses qui, par elles-mêmes, n'ont pas de signification.
0: Oui, c'est aussi parce qu'on n'est pas des robots, évidemment, François Delivre, et que on ne peut pas, il est recommandé souvent de, par exemple, effectivement, faire une espèce d'atterrir de vacances, de prendre une journée ou deux pour atterrir pour les changements de rythme, les changements aussi de rythme de sommeil, peut-être pour les enfants, changement de décor, bref. On est des êtres humains, on est des êtres vivants, c'est un peu logique aussi, ça se tient.
2: L'exemple que vous citez se rapporte à une forme de temps libre qui est le temps libre voulu.
0: Oui.
2: C'est-à-dire, vous dites, je me prends 2 jours autour de vacances pour atterrir, pour souffler. Ce temps libre voulu, c'est une question que je pourrais poser aux auditeurs, ouais. Mais dans votre agenda, est-ce que vous avez des moments prévus qui sont off ?
0: Off de tout, en fait.
2: Off de tout, c'est-à-dire mercredi matin, temps off. Ce matin, j'avais une personne en entretien de supervision et ouais. Elle me disait, le mercredi matin, c'est du temps off. Donc, je sais que je vais avoir mon cours de gymnastique, mais en même temps, c'est du temps où je pourrais faire un petit peu ce que je veux.
0: Du temps pour rien.
2: Pardon ?
0: Du temps pour rien.
2: Y compris pour rien. Mmh. Mmh. Alors, parfois pour quelque chose, mais parfois pour rien. Donc, ce temps libre voulu, c'est quelque chose qui est très difficile parce que nous avons tendance, dès qu'un moment de libre apparaît, nous avons tendance à combler ce vide par quelque chose. Et là, il y a un phénomène intéressant. Je ne sais pas si mon expérience va rejoindre celle des auditeurs, mais lorsque un moment de libre apparaît, avant de se précipiter dans une tâche ou dans quelque chose, il y a un moment qui est important parce que une fois qu'on s'est mis à remplir le temps vide par quelque chose, on a tendance à continuer. Imaginons quelqu'un qui se dit, j'ai une demi-heure, je vais ranger ma cuisine.
0: Ouais.
2: Bon, il va passer la demi-heure à ranger sa cuisine. Mais prenons mon cas ici. Moi, j'ai un moment de libre, je m'adonne à mon addiction favorite qui est le Mahjong sur écran. Bon, eh ben, je peux y passer une demi-heure, une heure.
0: Ouais.
2: Et à ce moment-là, je peux me dire, oh, j'ai perdu une heure de ma vie. Ce qui n'est pas forcément vrai parce que mes neurones ont besoin de se détendre. C'est un très bon jeu. Donc, je trouve qu'il est, sain. Quand un moment de libre apparaît, de vide, de se dire, mais finalement, de quoi j'ai vraiment besoin ? Là, il y a un temps libre qui arrive, de quoi j'ai besoin ? Est-ce que j'ai besoin de me reposer ? Est-ce que j'ai besoin de ranger ma cuisine ? Est-ce que j'ai besoin d'étudier pour quelque chose ? Donc, il peut y avoir diverses occupations. Et ça rejoint quelque chose qui est impressionnant, c'est que le temps libre est vraiment un révélateur de notre liberté.
0: Ça, c'est très intéressant. Je voulais justement y revenir. Je l'ai même noté sur ma feuille. En quoi le temps libre ? Vous avez dit, en gros, dis-moi ce que tu fais de ton temps libre, je te dirai qui tu es. C'est un petit peu soif, François de Libère.
2: C'est ça. Qui tu es au niveau psychique, c'est-à-dire quelles sont les tentations qui peuvent survenir et qui vont te pousser à faire de ton libre quelque chose. Et donc, par exemple, il y a des gens qui sont beaucoup dans le travail.
0: Ouais.
2: Et quand ils ont, une demi-heure de temps libre, ils disent, je vais en profiter pour avancer mon travail. Ouais. Alors que ça serait... Si la personne pouvait prendre au début un petit peu de recul en se disant, mais de quoi ai-je besoin maintenant ? Est-ce que je n'aurais pas besoin de souffler, par exemple ? Donc, quel est l'essentiel ? Revenir à cette notion d'essentiel. Et le temps libre est un révélateur de cette liberté. Et la liberté, je vais peut-être embêter Pascalide, mais la liberté, c'est un cadeau qui est sacrément casse-pied. Parce qu'on est face à notre liberté, face à la façon dont on va gérer notre vie. Qu'est-ce que je vais en faire ?
0: C'est vertigineux.
2: Pardon ?
0: Il y a quelque chose de vertigineux dans cette difficulté à gérer. C'est horrible de dire ça, gérer la liberté. Mais dans ce monde capitaliste, c'est très à propos, peut-être que Pascal était d'accord, je ne sais pas. Mais, mais c'est presque compliqué, vous rendez compte
1: Moi, il me revenait le petit passage de l'Évangile intéressant.
0: Allons-y.
1: Oui.
0: Sur RCF Notre-Dame.
1: Dieu sait que l'activité pastorale des apôtres avec Jésus était intense. Ils passaient, leur journée était remplie.
0: Plus que vous, vous croyez, plus que les prêtres en 2026.
1: Et donc, quand on voit un petit peu tout ce qu'ils faisaient, et à un moment, il y a juste un moment, c'est Marc chapitre 6, versets 30 à 36, si j'ai bon souvenir.
0: Précis.
1: Vous avez Jésus qui dit à leurs apôtres, « Venez ailleurs, vous reposez un peu. »
2: Exactement.
1: C'est remarquable.
0: Ouais.
1: Donc ailleurs, c'est-à-dire qu'on ne se repose pas sur le lieu même où on travaille. C'est-à-dire on parle du bed in church syndrome pour les prêtres. Vous voyez, j'ai mon lit dans l'église. C'est-à-dire que si je me repose à l'endroit où je travaille pour un prêtre, eh bien en effet, je confonds les deux.
0: Ouais.
1: On disait alors, venez ailleurs, vous reposez, c'est bien intéressant. Donc c'est vraiment un repos. Parce que ne nous cachons pas, là on parle en effet, et c'est intéressant ce que dit François, c'est vrai que qu'est-ce que je fais avec ma liberté ? Comment est-ce que je gère ce moment libre où justement ma liberté est convoquée ? Il y a quand même celui qui va se reposer trop. Moi qui ai passé 13 ans en Italie, c'est clair que la pause café à 10h30, elle ne durait pas un quart d'heure. Et c'est vrai que là, pour le fonctionnaire de la Curie romaine...
0: Sont-ils moins efficaces en même temps ?
1: Là, je ne dis pas pour tout le monde, hein, mais c'est vrai que la tentation n'était pas véritablement le burn-out, c'était plutôt le bore-out. Bore-out, ça veut dire en effet... L'ennui. Ouais. Exactement, c'est l'ennui. Donc c'est vrai que, de ce point de vue-là, c'est très juste poser la question. Il me revenait aussi autre chose sur le pour rien. Il y a quelques jours, j'entendais un mari qui disait « J'ai mis en place depuis 10 ans, avec ma famille, des week-ends pour rien. Un week-end par mois pour rien. » Donc là, il n'y aura pas de sortie, il y aura
0: pas d'activité
1: sûr, pas
0: des enfants, pas les
1: mais
0: matchs.
1: On va se retrouver ensemble, on va se retrouver avec ma femme, avec mes enfants. Ils savent que je suis totalement disponible, je n'ouvrirai pas mon ordinateur. Il dit, mais vous savez ce qui s'est passé ? Ma fille a quitté la maison il y a quelque temps, parce qu'elle est grande. Eh bien, elle m'a récemment appelé en me disant, papa, c'est quand le prochain week-end pour rien ?
0: Mais Père Pascalide, c'est extraordinaire, mais en même temps, c'est effrayant de se dire qu'on est obligé d'organiser un week-end pour rien.
1: Ah non, moi, je trouve... Non,
0: enfin, je suis très, très, très pessimiste. Ah, vous êtes tous les deux très, très remontés contre ce que j'ai envie
1: de dire. Si vous ne le faites pas, vous allez complètement tout remplir et tout saturer. Je pense que... Et vous voyez, on va reparler des questions des rythmes. Moi, quand j'ai une après-midi de travail, toutes les heures et demie, je m'arrête 2-3 minutes pour justement ne rien faire et surtout pas ouvrir le téléphone. Et ça recharge.
0: La pub. Et après, on se retrouve, cher ami François Delivré, Père Pascalide. Comment faire bon usage de son temps libre ? À tout de suite, les amis.
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0: Comment faire bon usage de son temps libre sur RCF Notre-Dame ? Et dans cette émission, en quête de sens, j'ai la joie d'explorer ce sujet avec mes deux invités du jour, qui sont le Père Pascalide, docteur en théologie, prêtre du diocèse de Paris, qui a écrit une centaine d'ouvrages, ou peut-être...
1: Non, une quarantaine.
0: Ah, pardon. C'est mon côté toujours autant marseillaise. Vous voyez, j'ai pas changé depuis la dernière fois. Qui vous a prêté à publier un livre à paraître en septembre sur, justement, cette question du temps de loisir, du temps libre, qu'en faisons-nous ? Et comment en faire bon usage, justement. François Delivré est également avec nous, lui qui est coach, qui est polytechnicien, qui est coach en organisation et en relations humaines. Il a écrit, je n'ai pas osé le citer, le livre en entier, je ne sais pas et s'il est encore disponible, puisqu'il date, hein. Il a été peut-être réédité.
2: Oui, il a été réédité.
0: Il date de 1997, certains auditeurs n'étaient pas nés quand il est sorti votre livre. Question de temps, donc un manuel de temps des exercices. Justement, pour mieux gérer son temps. C'était un livre qui était paru chez Interédition. François Delivré et Père Pascalide. Alors, effectivement, qui dit temps libre, dit rythme. On en a parlé, le rythme des vacances, le rythme du temps normal, du temps ordinaire, voilà. C'est vrai qu'aussi, vous avez parlé de la fatigue à la fin des vacances en question. C'est aussi une question de rythme, peut-être, qui est... mal compris, mal interprété, changer
1: clair,
0: son rythme pendant les vacances, il y en a certains qui ne changent pas de rythme.
1: J'aime bien pour y voir clair, il faut distinguer 4 grands biorhythmes qui sont à la fois physiques ou biologiques et aussi cosmiques. Hein. Mm-hmm. Premier rythme, on va partir du plus rapide au plus lent, c'est dans la journée, c'est de savoir se reposer. Oui, je disais tout à l'heure, quand il y a une longue plage, si je travaille en continu pendant 5 heures, c'est clair que j'aurai 100% d'attention au début et 0% à la fin. C'est un des axiomes de l'armée américaine. Je me repose avant d'être fatigué. Moi, quand je travaille intellectuellement, c'est pas de rien, c'est prenant. Me reposer toutes les heures et demie. Alors, ça correspond à un rythme du cerveau. Les rythmes qui valent pour
0: toutes
1: la nuit, à
0: demie.
1: Savoir toutes les heures et demie, ça vaut aussi pour la journée. On a des baisses d'attention. On s'est rendu compte que les aiguilleurs du ciel laissaient passer les avions toutes les heures et demie. Et donc, on a imposé une pause, en effet, après ce rythme.
0: D'accord.
1: Donc, il y a ce cycle. Donc, ça. Alors, qu'est-ce que je vais faire pendant les 2 minutes qui vont, hein? 2 minutes suffisent. Je vais vite oser, en quelque sorte, hein. C'est-à-dire, je vais mettre mon cerveau qui était en position émissive, je vais le mettre en position réceptive.
0: Fermer les yeux,
1: écouter, boire un verre d'eau. Surtout, si j'ai un écran devant moi, je suis encore en activité, donc je ne repose pas mon cerveau. Et moi, je vois très bien, quand je prends 2 minutes, oui, c'est pour ça que les émissions de Radio Notre-Dame, c'est 1 heure, c'est très bien. Mais pendant 2 minutes, véritablement, ne rien faire, comme on parlait François tout à l'heure, hein, vraiment, ne rien faire, qui permet de recharger le cerveau. 2 minutes suffisent.
0: Ouais.
1: Et moi, je vois très bien, je repars comme en 14, et j'ai de nouveau rechargé ma montre à 100%. Hop, et c'est... Donc ça, c'est le premier biorhythme. Un deuxième, c'est bien sûr le rythme de la journée.
0: Ouais, ordinaire.
1: Le fameux temps de sommeil. Vous savez bien qu'aujourd'hui, Ça vaut pour les jeunes générations, mais aussi pour les anciens. Les jeunes générations ont perdu en moyenne une heure de sommeil par jour.
0: Ouais. C'est colossal hein. C'est énorme.
1: Avec les pertes d'attention, de mémoire, des zones du cerveau qui sont rétractées. Donc, c'est une différence organique et pas seulement fonctionnelle. Donc, ça, c'est colossal. Et donc, là, c'est d'abord connaître sa durée. Il y a deux critères. Connaître la durée de sommeil dont on a besoin et aussi son rythme, c'est-à-dire se coucher à la même heure. Ça, c'est ce qui est le plus difficile. Et parce que le cerveau lui-même ne supporte pas les différences de rythme. Et bien évidemment, comme on disait tout à l'heure, arrêter les écrans bien avant. Troisième rythme, c'est le rythme hebdomadaire. J'ai appris tout à l'heure que c'était 1880, mais voilà. La sagesse de la Genèse nous avait dit que le rythme hebdomadaire...
0: Et pourtant, un jour de repos.
1: Exactement, comme le bon Dieu chôme, je suis appelé à chômer, c'est quelque chose d'absolument humanisant. Et le quatrième rythme, c'est bien sûr les vacances annuelles. Au minimum, 3 semaines. Continue, mes chers amis frêtres.
0: Ouais, et chers amis tout court,
1: oui, absolument.
0: C'est vrai que oui, il faut 3 semaines, une semaine pour arriver en vacances, une semaine pour savourer ses vacances et une semaine pour commencer à atterrir. Je ne sais pas, c'est moi qui dis ça comme ça, mais non, surtout pas. 3 semaines pour décompresser et déconnecter. On se délivre, êtes-vous d'accord avec cette importance apportée par le père Pascalis sur les rythmes?
2: Je la reprendrai en la plaçant avec un autre regard, c'est que le temps libre, paradoxalement, se prépare. C'est-à-dire que il est bon de passer une petite partie de son temps à préparer ce que je pourrais faire quand j'aurai du temps libre. Je vous donne un exemple. J'ai sur la table de mon salon, j'ai fait des revues et des bouquins en 3 piles. Donc j'ai une pile qui s'appelle Neurones fatigués. Donc dans la pile Neurones fatigués, j'ai des romans photos, des BD, voilà. J'ai une pile pour neurones normaux, qui sont un peu des livres de fond, ouais, de culture générale, la réparation de Notre-Dame. Et puis, j'ai une pile pour neurones en super forme, dans laquelle je peux mettre un ouvrage de maths ou un ouvrage sur la lumière. Donc des choses qui sont, a priori, assez difficiles sur le plan intellectuel.
0: Un ouvrage de polytechnicien en forme.
2: Je n'y vais pas très très souvent, je dois dire. Hein. Mais donc, ça se prépare. De la même façon, si on se trouve sur un quai de gare, qu'on n'a rien à faire.
0: Oui.
2: Bon, alors, si on a un portable, bien sûr, si on a préparé avant des choses à faire... on peut utiliser un portable. Si on n'en a pas, c'est vrai que moi, souvent, j'ai un bouquin de fond que j'ai dans mon sac au cas où j'aurai un temps libre et comment je pourrais l'occuper intelligemment, je dirais. Ou bien, ici, alors, mais ça, c'est une autre option qui ne se prépare pas, c'est de se dire, j'arrête tout et je profite de la demi-heure d'attente à Lisieux, là, quand on prend en bas de la basilique, j'y étais avant hier, quand j'ai levé le train pour Deauville, j'ai une demi-heure, je ne fais rien.
0: C'est-à-dire que je regarde les gens. En fait, on fait ce qu'on faisait avant.
2: Je regarde l'herbe pousser.
0: Vous savez quoi? J'ai envie de vous lire un extrait de Jean Baudrillard, de la définition que l'on pouvait se faire du temps libre il y a de nombreuses, nombreuses années. Chacun est libre d'occuper à sa guise les heures comprises entre le travail, le sommeil et les repas. Non pour les gâcher dans les excès et la paresse, mais afin que tous, libérés de leur métier, puissent s'adonner à quelque bonne occupation de leur choix. La plupart consacrent ces heures de loisirs à l'étude. Attention, on en est loin. Chaque jour, en effet, des leçons accessibles à tous ont lieu avant le début du jour, obligatoires pour ceux-là seulement qui ont été personnellement destinés aux lettres. Mais venus de toutes les professions, hommes et femmes y affluent librement, chacun choisissant la branche d'enseignement qui convient le mieux à sa forme d'esprit.
1: Eh bien, c'est Jean Baudrillard, ça.
0: C'est peut-être repris, il a peut-être cité ce texte d'un autre auteur.
1: Mais c'est bien intéressant parce que vous voyez, là, il nomme véritablement ce que les Grecs appelaient en effet la scolée, le loisir.
0: Ouais.
1: Mais il ne distingue pas ça de la détente. Et ça, c'est pour ça que j'ai écrit ce bouquin, c'est que j'ai vu aucun texte, même en Église, qui distingue clairement les deux. C'est essentiel. Si on confond les deux, on s'épuise. Pas seulement on est utilitariste, on s'épuise. En effet, je vais prendre mon temps libre et faire du travaux de fond, la troisième pile de François. Mais si je ne fais que ça, et si j'ai passé temps pour rien dont vous parlez aussi, je vais m'épuiser. Donc c'est important aussi où je lâche prise. Donc toutes les activités libres ne doivent pas être des activités pleines de sens. Il faut que celles n'ont pas de sens. Moi, j'aime bien utiliser, ça partait de ce que dit Aristote. Hein. Ouais. Je vous en parlais, la vertu qui parle de l'eutrapélie.
0: Allez-y.
1: Mais juste un petit peu avant, ce qui est intéressant, c'est de se dire, moi j'ai l'axiome suivant qui est de dire, la détente, je parle bien de la détente, elle est pour le travail, donc elle me met en forme pour travailler. Le travail, lui, il est pour le loisir. Oui, l'image, là, vous voyez parce qu'on est à la radio, c'est comme une montagne qu'on gravit. Donc, en effet, si je veux grimper une montagne, il
0: Oui.
1: faut d'abord que je sois en forme.
0: D'accord.
1: Donc,
0: Donc j'ai
1: c'est
0: besoin d'être
1: d'abord, en effet,
0: détendu, c'est ça?
1: il faut que je sois
0: D'accord.
1: détendu. Donc là, en effet,
0: Jusque-là,
1: si
0: je
1: je
0: vous
1: suis tendu,
0: suis.
1: je ne serai pas en forme. Là, je vais monter, c'est le travail. Et quand j'arrive en haut de la montagne, là, je vais contempler le paysage. Et vous voyez bien que ce n'est pas de la détente. Là, c'est vraiment du loisir au sens le plus noble du terme, où je vais me remplir de beauté.
0: D'accord.
1: Donc, on voit bien que avant et après, il y a une véritable différence. Et on a besoin de ces trois temps. On dit, je vais rêver. Je rêverai que, vous voyez, nos 2 jours qui terminent notre. En fait, il y a un jour qui termine vraiment la semaine, c'est le samedi, ça soit de la détente par rapport au travail qu'on a fait, mais que le dimanche soit la source de la semaine. C'est ce que dit Jean-Paul II dans sa belle lettre sur le. Et que là, au contraire, ce soit véritablement de la contemplation et que mon dimanche soit plein de sens.
0: Vous
1: Pas
0: parlez
1: seulement
0: pas en tant que
1: détente.
0: prêtre, là vous parlez en tant
1: Ah oui, parce qu'en prêtre, c'est clair que le
0: de la
1: dimanche.
0: sacrée. Je suis en train d'imaginer la
1: C'est
0: source,
1: là, j'en ai.
0: la ressource.
1: Souvent, les prêtres, d'ailleurs, de fait, se détendent le lundi.
0: Le lundi. Enfin, c'est
1: Exactement.
0: censé être obligatoire si je ne me
1: Oui.
0: trompe pas.
1: Ah
0: Hein.
1: oui, c'est vrai. Moi, c'est clair, il y a une journée par semaine, et Dieu sait que pourtant je suis tenté, je n'ouvre pas mon ordinateur. Il y a une journée. Ah
0: Enfin, il y a
1: oui.
0: redit ça,
1: Ah, ça,
0: à
1: c'est
0: dire
1: bien.
0: ça à
2: Ça, c'est
0: vos
2: bien.
0: amis prêtres et évêques.
1: Et je vois le bien que ça fait. Je veux dire, le fait. J'ai pas vos 3 piles, j'ai d'autres piles, mais de fait, c'est le moment où on est fait gratuitement, je lis des ouvrages plein de sens, où je
0: Ouais.
1: rencontre des amis, une exposition.
0: Ouais.
1: Donc, vous voyez l'importance de bien distinguer, vous voyez, cette détente et ce repos plein de sens.
0: C'est bien, vous avez parlé tout à l'heure de programmation, de programme en tout cas. Il est bon de systématiquement bien programmer ses vacances à l'avance. Est-ce qu'il y a des gens qui disent, des experts qui évoquent le côté déjà bénéfique pour le cerveau, pour le côté, pour le bien-être, en fait, de prévoir, avoir de projeter ses prochaines vacances, par exemple. Parce que les vacances commencent un peu là, finalement. Est-ce que vous êtes d'accord pour ça?
2: Et ça
0: Vous
2: va.
0: parliez de programme tout à l'heure.
2: Oui. Mais ça dépend aussi des tempéraments.
0: Alors voilà, évidemment.
2: Les gens qu'on appelle les workaholics, les travaillomanes, bon, ils vont avoir horreur de partir en vacances si ce n'est pas un minimum
0: On en connaît tous.
2: programmé.
0: C'est
2: Parce
0: dingue.
2: qu'ils vont stresser, ils vont angoisser, parce que eux, se trouver devant un temps libre qui n'est pas structuré, c'est impossible pour eux. Alors qu'il y a d'autres personnalités qui vont préférer arriver en vacances sans avoir rien
0: Ouais.
2: préparé et qui vont se. Donc ça dépend aussi de la structure psychologique de chacun.
0: Alors quand on est en couple, c'est compliqué, hein?
2: Et quand on est en couple, c'est très compliqué parce qu'il faut pouvoir s'organiser, gérer, négocier tout ça. Et donc, il y a des gens pour lesquels qui vont rien programmer, sinon le fait qu'ils vont voir des amis parce qu'ils sont attentifs, il faut prendre du temps pour les amis, se rendre disponibles. Il y en a d'autres qui vont prendre des vacances, ils vont dire ben, j'arriverai et puis je verrai ce qui
0: On
2: se
0: verra bien.
2: passera. Il y a un
0: Ouais.
2: très beau livre d'Anne de Lindberg qui s'appelle Solitude face à la mer, où il explique son début de vacances. Et elle dit j'arrive, j'ai des lettres à répondre, j'ai des choses à voir, et puis j'arrive, et puis je m'échoue sur la plage, et là, il y a tout ça qui part en l'air, parce que j'ai simplement besoin d'être toute seule face à la mer. C'est un très très beau livre qui s'appelle Solitude face à la mer, et qui montre ben justement ce début de vacances.
0: Ouais.
2: Donc ça va dépendre des tempéraments.
0: Dans la pile des livres de plage, enfin des livres de neurones fatigués.
2: Donc,
1: C'est ça.
2: nous n'avons pas chacun les mêmes besoins, et c'est comme
0: Ouais.
2: pour la gestion du temps en général. Notre personnalité, nos petits démons, nos petits diablotins qui nous poussent à faire telle ou telle chose,
0: Ouais.
2: vont aussi nous pousser à utiliser le temps de nos vacances, le temps libre de nos vacances, pour telle ou telle chose. Quelqu'un qui est justement donc qui est un peu workaholic, il va préparer, il va planifier ses visites de choses à visiter, les
0: Les
2: choses à
0: musées, les
2: visiter, il va préparer
0: expositions.
2: tout ça. Il y a d'autres personnalités pour lesquelles ça ne parle pas du tout. Donc d'où l'importance de bien se connaître pour le temps en général, mais aussi pour le. Ça a des effets sur le temps libre, parce que ces petits diables qui nous poussent à faire quelque chose, on les voit aussi apparaître dès qu'apparaît un temps libre dans la vie.
0: C'est vrai qu'on a l'impression qu'on s'éloigne d'année en année de la gratuité des temps gratuits. Alors les fameux, ça rejoint encore vos week-ends pour rien. Parce qu'aujourd'hui, on ne supporte pas le temps zéro, c'est-à-dire le temps nul, quoi, presque, où nos enfants ne sont pas inscrits à un cours de quelque chose. Et donc, on a l'impression d'être encore une fois dans la compresse, dans le rouleau compresseur à choses à faire,
1: Puis dans la consommation, hein.
0: et à consommation,
1: La
0: parce
1: consommation de temps,
0: que
1: etc.
0: ça
1: Oui,
0: coûte de l'argent aussi,
1: oui.
0: toutes ces
1: Moi, je vais
0: choses-là.
1: rejoindre
0: Allez-y.
1: ce que dit
0: Vous n'êtes
1: François, qui
0: jamais
1: me
0: d'accord avec mes
1: François, qui
0: questions.
1: me paraît intéressant. Non, mais c'est parce que je mets d'accord avec vous qu'il y a une variété de
0: Ouais.
1: personnes, ça c'est clair. Et en même temps, Votre question me paraît très importante de préparer. Pourquoi ? La tentation que nous avons aujourd'hui, qu'on ne connaissait pas avant, qui est quand même liée aux écrans, demande une plus grande vigilance. Il ne faut pas être naïf. Tout le monde, spontanément, on voit ça dans le métro, dans le train, tout le monde, dès qu'il y a un temps libre, veut dire « sort son téléphone de sa poche ». Donc ça, aujourd'hui, comme c'est devenu un réflexe généralisé, il nous faut conjurer ce réflexe parce que, de fait, ce soit une perte de temps, soit c'est une tension supplémentaire. Moi, je vois ça quand... Après, quand j'étais au séminaire, je prenais un temps, aussi toujours dans l'accompagnement, je prends toujours un temps pour inviter les personnes, séminaristes ou autres personnes, réfléchir sur leurs moyens de se détendre. Et je vois, je me rappelle un séminariste qui a dit « Oui, ok, moi, spontanément, je prends mon téléphone. » Il dit « Non, voilà. Maintenant, tu vas prendre le temps de réfléchir. Quelle est l'activité qui véritablement te détend ?» Et les moyens qui vont avec. Il était revenu, m'avait dit, ça y est, j'ai trouvé, j'ai pris le temps. Moi, ce qui me détend vraiment, c'est le travail manuel. Et ça va supposer, concrètement, eh bien, que je trouve un lieu, que je trouve un espace, que je dépense un minimum d'argent qui va véritablement correspondre aux moyens qui vont être, bien sûr, mis à disposition pour exercer ce type de... Et dit, et là, vraiment, quand je sors de là, je vois bien combien ça me remplit. Donc, vous voyez, le fait de s'être arrêté, d'avoir réfléchi, d'avoir programmé, ouais, ça favorise, paradoxalement, ça favorise véritablement une détente digne de ce nom.
0: Ouais, à l'heure d'aujourd'hui, il faut être plus... ça demande de la vigilance, en fait, d'anticiper ces temps libres à cause de ces fichues tentations. Ah bah,
1: moi, j'ose même c'est dire vrai que parfois, c'est intéressant, hein. De même qu'on est appelé à devenir saint dans le travail, je vérifie en quelque sorte la sainteté d'une personne, entre guillemets, ouais, hein, dans la sainteté de ses détentes. Le fait qu'elle a vraiment pris le temps pour que ça soit humanisant.
0: Un miroir de
1: ah oui, c'est un révélateur de soi-même.
0: C'est intéressant.
2: Ce séminariste a une belle sagesse parce que lorsqu'apparaît ce besoin de détente, donc il y a chez lui un recul, il prépare par exemple son lieu là. Donc ça c'est de la belle sagesse et c'est un petit réflexe qu'on peut avoir lorsqu'apparaît justement un temps libre, un temps fortuit ou autre, se dire mais de quoi j'ai besoin maintenant, qu'est-ce qui va me, alors suivant le sens qu'on donne à sa vie, mais de quoi j'ai besoin maintenant pour remplir intelligemment ou remplir un moment libre qui est du sens, quel qu'il soit d'ailleurs, on peut le remplir avec des tas de choses, mais quelque chose qui ait du sens. Oui, tout à fait.
1: Ah, c'est le sens. Si on veut un petit peu donner un contenu concret, le sens c'est d'abord ce qu'on appelle en philosophie les transcendantaux, le vrai, le bien, le bon, ça donne du sens. Mm-hmm. Et deuxièmement, c'est ce qui me met en relation avec les autres, les amis, les proches, et aussi le bon Dieu, éventuellement l'humanitaire aussi si on s'engage. C'est tout ça qui donne du sens. Donc c'est pas complètement indéterminé. Ce qui me retourne vers moi, c'est plutôt ce qui me détend, on en a besoin, mais c'est rarement ce qui me remplit. Le but de ma vie, c'est pas moi. Ça serait l'horizon un peu tristounet.
0: Et pourtant, vous êtes complètement, excusez-moi, Père Pascalide, à contre-courant de ce qu'on nous dit aujourd'hui. Mmh, prends du temps pour toi, écoute-toi.
1: Et on a bien raison de dire ça, mais ça correspond à la détente.
0: Voilà, il en
1: c'est
0: faut.
1: C'est pas le loisir.
0: Mais pas trop.
1: Absolument. Et ça, c'est un très bon critère. La détente, c'est tourner vers soi. On a besoin de se détendre. Et ça, et là, il y a un moyen, il faut bien en parler. Se connaître, veut dire, quels sont les critères? Moi, je connais les signes physiques et psychiques de la fatigue. Je sens très bien les muscles qui commencent à se fatiguer. Et là, ok, Pascal, là, tu dois lever le pied.
0: Ouais.
1: Donc ça, c'est tourner vers soi. Le loisir, par contre, c'est tourner vers les autres, vers le tout autre, vers justement ces immenses valeurs, la justice aussi, etc. Hein, le soin de la nature. Donc, et ça, on voit très bien que ça remplit le cœur. Mais justement, ça me tourne. Et d'où l'importance, puisque ça me tourne vers les autres, ça peut m'épuiser en étant tourné vers les autres. Il y a ce moment où je vais me recharger et on retombe dans la détente.
0: Eh bien, je vous propose de nous séparer quelques instants, le temps d'attendre avec Vivre sans vivre. Yves Dutheil en duo avec Bia, mesdames et messieurs, Vivre sans vivre. Je suis sûre que nos deux invités du jour, qui sont le père Pascalide et le père François Delivré.
1: Vous pouvez, ça me dérange pas. Père de famille, peut-être.
0: François Delivré.
2: Delivré,
0: pardonnez-moi. Eh bien, méditeront, j'espère, sur ces quelques notes. On se retrouve dans quelques instants. À tout de suite.

0: très poétique et romantique, notre cher programmateur musical aujourd'hui, François Dieudonné, que nous embrassons évidemment. Comment faire bon usage de son temps libre? On en parle aujourd'hui à quelques semaines des vacances d'été. Voilà, et évidemment à quelques jours de l'été, tout simplement, puisque là, les températures grimpent, vous l'avez vu, et le soleil enfin tant attendu semble poindre. Père Pascalide est avec nous, lui qui est prêtre à Paris, qui est théologien, docteur en théologie et également en médecine, lui qui a écrit une quarantaine d'ouvrages. Il s'apprête à faire paraître en septembre un ouvrage justement sur le temps libre. Qu'en faisons-nous? Comment en faire meilleur usage? François Delivré, qui est polytechnicien, qui est coach en organisation et relations humaines, qui a écrit il y a quelques années maintenant un ouvrage consacré à la question du temps. Question de temps, un manuel du temps et des exercices chez Inter Éditions. On évoquait il y a quelques instants une espèce de vague de résistance, cher Père Pascalide. C'est par exemple, on voyait ça dans Le Parisien il y a 2 semaines, hein, ces jeunes femmes, ces jeunes filles même, hein, qui, au lieu de se retrouver le soir autour d'un verre ou au lieu de scroller, eh bien, se mettent au tricot en buvant des tisanes. Voilà.
1: Oui, il paraît que je crois qu'il y a 11% des Français aujourd'hui qui vivent sans un portable.
0: Absolument.
1: Moi, j'en connais un, en effet, une véritable décision. Il reconfigure sa vie en fonction de ça. Et en effet, j'aime beaucoup les yeux grands ouverts.
0: Oui, il écarquille les yeux.
1: Et on a oublié qu'on a vécu ainsi la majorité de notre temps sans avoir besoin de ça.
0: Oui.
1: Donc, du coup, augmenter aussi nos capacités de mémoire, parce qu'il va forcément falloir qu'on se rappelle les numéros des personnes chez qui on va, etc.
0: À l'époque révolue.
1: Donc, moi, je suis pas nostalgique. Hein. Je pense qu'il y a aussi des gains dans ce que nous vivons aujourd'hui, mais c'est clair que tout gain technique implique quand même une certaine amputation anthropologique. Hein, le fait de, moi, je vois bien que c'est clair que la connaissance de l'espace est beaucoup moins grande quand on a Google Maps dans sa poche. Donc, c'est vrai que il y a une certaine résistance qui peut opérer, mais comme toujours, hein, ce qu'on disait, c'est quand même les décisions que je vais prendre pour bien mettre en place, pas seulement subir les choses, mais qu'est-ce que je... Et je vois ça aussi par rapport à la retraite que je viens de vivre. On a demandé, en effet, de déposer le portable au début de... Et je vois le bien que ça fait aux personnes. Quand je vois le succès des formations type Exodus, hein, pendant 90 jours, en effet, les hommes vont s'imposer un rythme qui va justement leur permettre de sortir de leurs addictions, notamment l'addiction aux écrans. Donc je pense qu'en effet, le traiter sérieusement me paraît essentiel.
0: En fait, ce qu'on est en train de dire, c'est que le... Alors ça, c'est une petite parenthèse, parce qu'on sort un tout petit peu de notre sujet, pardonnez-nous, mais on a l'impression, j'en profite du fait que vous soyez aussi docteur en médecine, enfin, vous êtes passionné de psychologie, cher Père Pascalide, est-ce que, par exemple, le fait que notre cerveau soit modifié avec nos usages excessifs du téléphone, des écrans en général, c'est une porte ouverte vers l'addiction en général? Est-ce que ça... Vous voyez ce que je veux dire? Est-ce que accroît notre boîte à addiction?
1: En tout cas, c'est clair que on voit très bien qu'on disait les circuits de la récompense qui sont du plaisir, de la récompense qui sont mis en place. Nous sommes tout disposés à devenir dépendants, ça c'est clair. Ce qui est bien aussi, c'est que le cerveau est l'organe de loin le plus plastique. Donc on peut véritablement régresser. On peut revenir en effet à une véritable liberté. Et progresser, pas régresser. On peut véritablement revenir en effet à une vraie liberté intérieure.
0: On y est.
1: Mais là, on a besoin de se retrouver, moi ce que je vois, à plusieurs. La dépendance, on ne peut pas s'en tirer tout seul et tout de suite. On a besoin d'un groupe, on a besoin de quelqu'un. Mm. Et la moitié du traitement, c'est d'abord de reconnaître que l'on est dépendant. Qu'on vit des petites périodes de sobriété sans son téléphone ne signifie pas qu'on est libre. Mmh. On est, si on peut en effet se dire, pendant des mois, je peux vivre sans.
0: Ouais. Challenge. Il n'y a rien à gagner, mes amis, sauf votre liberté intérieure. François Delivré, j'allais vous demander, allez-y, si vous voulez rebondir, faut-il forcément partir pour profiter de son temps de vacances? Faut-il partir? Faut-il imaginer systématiquement que les vacances égalent le fait de partir? Alors oui, il nous disait en partie Père Pascalide tout à l'heure, je voulais avoir votre avis là-dessus.
2: Non, pas forcément, je ne vois pas pourquoi.
0: On peut très bien aussi
2: On peut très bien rester chez soi.
0: Ressourcer chez soi.
2: On peut se ressourcer chez soi, ça dépend de ce dont on a besoin.
0: Ouais.
2: Tout ça, ça dépend de ce dont on a besoin. Mmh. Si vous permettez, il y a un autre aspect que je voudrais développer, il concerne peut-être plus les personnes qui sont au travail. Votre émission, là, les auditeurs qui l'entendent, j'imagine qu'il y en a beaucoup qui doivent se dire... Du temps libre, d'accord, on discute dessus, mais encore faudrait en avoir. Ouais. Et les gens qui travaillent en entreprise disent, je n'ai pas un moment de libre, je n'ai pas de moment à moi. Et là, c'est plus le spécialiste en accompagnement qui parle, c'est d'interroger les personnes, de faire aux personnes Le calcul, c'est une histoire de calcul, c'est mon côté ingénieur qui ressort, mais en même temps, c'est très utile. C'est combien de temps libre vous avez effectivement par jour, prendre un jour, et puis regarder si effectivement la personne a du temps libre ou pas. Ce matin, j'avais quelqu'un qui me disait, je suis tout le temps en réunion. Est-ce que c'est vraiment le tout le temps en réunion? Ça peut arriver pour certains métiers, mais la personne dit, j'ai pas un moment à moi. C'est souvent le cas
3: des
2: gens qui
3: travaillent.
2: Ça revient tout le temps, cette phrase. On a tout le temps cette phrase.
3: Mais oui, on le dit.
2: Et donc, ces gens ne se posent pas la question du temps libre. Et s'ils ont du temps libre, c'est pour, c'est pour travailler, avancer des choses.
3: Est-ce qu'il n'y en a pas ou est-ce qu'on est persuadé qu'on n'en a pas? C'est ça la vraie
2: question. Non, on est persuadé qu'on n'en a pas.
3: On est d'accord, alors.
2: Parce que, en même temps, je suis surpris quand j'accompagne des gens dans leur gestion du temps en entreprise, je suis surpris de voir qu'ils imaginent, quand ils planifient leur jour d'appel, ils imaginent qu'ils vont avoir 2, 3, 4 heures de libre. Et ce n'est pas vrai. C'est-à-dire qu'en fait, ils ont moins de temps libre encore que ce qu'ils pensent. Alors, il y en a qui se plaignent en disant « j'ai pas une minute à moi », mais en même temps, le lendemain, quand ils vont planifier leur journée, ils vont faire comme s'ils avaient 2-3 heures dans lesquelles ils vont faire ci, dans lesquelles ils vont faire ça.
3: Remplir automatiquement. Très remplir, en fait, d'une certaine façon.
2: Et donc, ça vaut le coup de passer par une petite introspection de calcul, tout simplement, disons, je vais prendre une journée, je vais noter tout ce qui m'arrive pendant la journée. Qu'est-ce que j'ai effectivement comme temps libre, en moyenne?
3: Un diagnostic.
2: Un petit diagnostic.
1: Pour augmenter sa zone
3: d'influence.
1: Oui, pour augmenter sa zone d'influence. Parce que de fait, il peut y avoir une parole un petit peu victimaire qui dit, en effet, j'ai pas de temps. Moi, c'est pas vrai. C'est rarissime qu'on ait aucun temps pour soi. Et de fait, il y a beaucoup de temps perdu que l'on nomme pas comme tel. Et moi, quand une personne dit « je n'ai pas le temps », je dis « tu as choisi de consacrer ton temps à autre chose ». Et donc, même quand tu dis « tu n'as pas le temps de faire telle chose », tu n'as pas hiérarchisé ton temps de telle manière que cette activité, comme par exemple la prière, est prioritaire. Donc, ça devient une espèce de justification victimaire.
3: Oui. Donc, attention, le temps libre, c'est pas forcément de quand on est prêtre. Là, je parle pour vos amis. faire autre chose que prier parfois dans le temps libre. Attention.
1: Ah, mais, d'où l'importance, comme toujours, distinguer détente et loisir. Ouais. Si, de fait, si je me suis pas détendu et que j'arrive au moment que je consacre au bon Dieu, eh bien, une partie de ce temps-là, qui doit être un temps de prière, ce sera un temps de détente où je serai en train de bailler, en train de rêvasser. Et d'où l'importance d'avoir un moment de vraie détente pour arriver détendu à ce moment de loisir qui n'est justement pas la détente, qui est la prière où je suis au bon Dieu et non pas à moi.
3: Et quand on est, je transpose à la famille, pour les couples, il y a des prêtres qui nous écoutent, je les en remercie, mais il y a aussi des familles, des couples et qui sont un peu pétrifiés à l'idée, par exemple, de, ça c'est vraiment un concept malheureusement très contemporain, c'est comme ça en tout cas, objectivement, qui souffrent à l'idée de passer des vacances avec leurs enfants comme si ça allait être un cauchemar, comme si tout était un cauchemar en fait. J'ai l'impression que les corvées sont un cauchemar. Mais c'est, je veux dire, s'occuper de ses enfants, il y a aussi une autre, peut-être, je vous pose la question, messieurs, il y a une autre façon, peut-être, de visualiser ce temps libre que je passe avec mes enfants en famille. Alors, certaines nous disent, ça va être encore épuisant. Que dit, l'homme que vous êtes, François Delivré?
2: Sur le fait que c'est épuisant.
3: Qu'est-ce qu'on dit à ses parents, à ces personnes?
2: C'est vrai que des fois, les enfants, c'est épuisant.
3: Ouais,
2: hein.
3: D'accord.
2: Quand je reçois mes petites filles, je suis là. Bon, en même temps, je suis très content. Et puis, en même temps, à la fin, je suis fatigué.
3: temps que l'on passe avec eux.
2: Mais je ne me préoccupe pas très peu de la gestion du temps avec eux. Je prends du temps pour me rendre disponible.
3: Ouais.
2: Ça, je me dis, je vais me rendre disponible. Et
3: vous contemplez leur sourire,
2: absolument,
3: vous contemplez leur joie, leur dispute aussi.
2: Leur jeu, dispute, absolument, je contemple.
3: Il a bon, François Delivre, Pascalide, c'est comme ça qu'on...
1: Oui, non, de fait, résiste, je pense que c'est une question, en effet, comme toujours, de ressenti intérieur. De fait, c'est vrai que plus on avance en âge, plus on se rend compte qu'en effet, les petits-enfants, ça épuise notre énergie. Donc, il faut être clair que... Et donc, quand on entend parler des grands-parents, c'est, même si c'est un bon moment, je pense qu'il y a les deux. Je pense qu'on peut en effet être un peu multiple. D'un côté, on se dit, qu'est-ce que j'étais heureux de ces belles échanges, et au fond, et quelle joie de les voir grandir, de prendre leur autonomie. Et de l'autre côté, je suis éreinté. Et donc, c'est intéressant. Il y a un petit mot qui vient d'Aristote, c'est le trapélie, c'est la vertu de la détente. Et saint Thomas, quand il l'illustre, il dit, comme un arc, veut dire, un arc, s'il est trop tendu, il se brise. Et donc, important de savoir en nous-mêmes si on sent nous qu'on va se briser, on a besoin de
3: merci,
1: du temps.
3: Merci, Père Pascalide, ce sera le mot de la fin. Père Pascalide, François Delivré, merci les amis, merci infiniment. Et à vos temps libres, à vos réflexions, surtout sur vos temps libres. Merci messieurs, très bonne journée à tous.